0: Point de rupture, le premier concile œcuménique de Nicée. C'est un nom que nous connaissons tous, car c'est de là que vient en grande partie le « Je crois en Dieu » que nous récitons. Mais que s'est-il vraiment passé en l'an 325 dans cette ville de Bithynie? Nous avons l'image d'une assemblée d'évêques définissant sereinement la foi. La réalité est bien plus complexe. L'empereur Constantin, en convoquant ce concile, n'est pas seulement un observateur bienveillant, il a un agenda politique, il veut la paix dans son empire et une querelle théologique qui déchire l'Orient, la crise arienne, menace cette paix. Alors, comment une dispute sur la divinité du Christ a-t-elle pu devenir une affaire d'État? Comment les pères du Concile ont-ils réussi à formuler la foi en un Dieu à la fois unique et trine? Et quel est l'héritage de Nicée? Pour démêler cet écheveau théologique et politique, je suis heureux d'accueillir mes deux invités. Marie-Laure Chaïeb.
1: Bonjour.
0: Bonjour. Vous êtes professeur de théologie patristique à l'Université catholique de Lyon. Et Philippe Blaudeau. Bonjour.
2: Bonjour.
0: Vous êtes professeur d'histoire romaine à l'Université d'Angers et vous êtes également membre senior à l'Institut universitaire de France. Alors peut-être pour commencer, j'ai parlé de l'empereur Constantin qui préside au Concile. On a l'image par exemple du Concile Vatican II. Le président de la République italienne ne présidait pas le Concile de Vatican II. Alors qu'est-ce qui s'était passé?
2: Alors en fait, on dit que Constantin préside, mais en vérité, c'est bien nos évêques qu'il confie de débattre, et on s'est interrogé pour savoir qui était le président. Alors, l'historiographie traditionnelle disait que c'était un des conseillers de Constantin, un évêque originaire d'Hispanie, Ossius de Cordoue. Mm-hmm. Aujourd'hui, on est beaucoup plus incertain, et il y a une figure importante qui est Eustathe d'Antioche, qui a sans doute joué un rôle considérable dans l'organisation des débats. Et par ailleurs, évidemment, Constantin assistait à certaines des séances où se faisait représenter. Il a un personnage important qu'il délègue, qui s'appelle Philoménos, et qui est là donc pour faciliter les débats et organiser éventuellement toute une série d'aspects logistiques.
0: Mais Constantin, alors on n'est pas à la fin de la vie de Constantin, donc il n'est pas complètement chrétien, il n'est pas baptisé, on dit que c'est à la fin de sa vie qu'il s'est fait baptiser. Son empire n'est pas totalement chrétien. Enfin,
2: loin de là.
0: Voilà. Oui, oui. Alors, pourquoi il fait ça?
2: Bon, alors d'abord, dire que Constantin est à la tête d'un empire unifié depuis 324. Il est le seul maître à bord, si j'ose dire, depuis qu'il a vaincu Licinius, donc par une série de deux victoires, du côté de la future Constantinople. Et puis d'autre part, cet empire, eh bien, c'est 4 millions de kilomètres carrés au point de vue terrestre. On y ajoute aussi la mer Méditerranée, c'est plus de 100 provinces, c'est environ 65 millions d'habitants, donc effectivement une immense diversité, avec un ordre qui est mis en œuvre de telle sorte que le droit soit respecté, et c'est le droit romain qui l'emporte, et les procédures dont nous allons parler sont profondément influencées par ce droit, et par ailleurs, effectivement, la population est très majoritairement païenne. Mmh. Donc, en fait, pourquoi fait-il ça ? Les historiens se sont beaucoup intéressés à la question. Moi, je relève d'un courant qui dit qu'effectivement, il y a eu une conversion fondamentale de Constantin, mm-hmm. qui est liée, alors traditionnellement, au fameux épisode de la veille du pont Milvius, avant sa victoire de 312 sur un usurpateur Maxence, et donc la vision qu'il aurait eue. Alors, un premier récit dit une vision nocturne, le récit d'Eusèbe de Césarée, lui, précise qu'il y a eu deux temps, un temps diurne, avec une vision au-dessus du soleil en début d'après-midi, et puis un temps nocturne d'explicitation, le Christ de Dieu, c'est ainsi que c'est présenté, apporte à Constantin l'explication du signe et lui recommande de le faire reproduire, alors probablement pour commencer, d'abord sur sa panoplie personnelle et puis sur les boucliers d'un corps de garde. Mmh. Voilà. Donc il y a un choix décisif de Constantin, et pour ce qui est effectivement de son cheminement, mais on voit de plus en plus à partir de 312, très nettement après 324, sa préférence être énoncée à l'égard du christianisme, ce qui n'empêche pas qu'il demeure la clé de voûte du système religieux païen. Il demeure Pontifex Maximus, ce qui est l'un des quatre piliers du pouvoir impérial.
0: C'est-à-dire que concrètement, il préside, là pour le coup, des cérémonies païennes.
2: Avec toute une série de restrictions, ouais, qu'il introduit, et notamment, il fait bien comprendre qu'il n'est plus question de sacrifices sanglants pour le culte impérial, et il commence à laisser entendre que sa préférence va ailleurs, et de plus en plus, et donc dans l'appareil d'État, les gens ne sont pas aveugles ni sourds. D'accord. Et un certain nombre vont suivre le mouvement également.
0: Le christianisme, on l'imagine sortant de ses catacombes, complètement petite religion un peu minoritaire, on n'en est plus.

0: Mais du coup, quand nous sommes en 325, ça fait déjà 12 ans que l'édit de Milan, le fameux édit dont on conteste le nom, mais en fait, il y a vraiment eu un changement dans la vie des chrétiens, de fait de passer de ce statut indéfini, on va dire, en tout cas illicite, au statut de religion licite.
1: Donc, et surtout, il y a un très grand nombre de théologiens depuis le Christ. C'est pas une religion qui balbutie. On est vraiment dans il y a trois siècles de, enfin pas tout à fait trois siècles, alors, mais d'écriture, de débat, de voilà.
0: C'est gentil de me tordre la perche parce que de fait, ma spécialisation en fait c'est vraiment sur les théologiens avant le Concile de Nicée. Il y a cette idée peut-être un peu surfaite de penser que le christianisme commence au IVe siècle. Alors de fait, le christianisme s'institutionnalise, il change de visage, c'est sûr, mais toute la richesse de la réflexion qui précède, c'est, pour moi, c'est vraiment la floraison de l'expression de la foi dans la période qui précède. Mm-hmm. Et en quelque sorte, alors j'aime le dire parce que de fait, c'est pas tout à fait cette idée qu'on peut avoir quand on parle du Concile de Nicée comme un point de départ. Moi, j'aime aussi dire que le Concile de Nicée, c'est un point d'arrivée. Mm-hmm.
1: Le point d'arrivée de quoi ? De tout un tas de théologies, de tout un tas de débats ?
0: D'une expression de plus en plus fine de la foi. Parce qu'en fait, on est dans cette optique-là. Comment, petit à petit, décanter le vocabulaire, choisir un vocabulaire adapté, élaborer l'expression de la foi la plus fine possible, la plus en adéquation avec l'Évangile. Dans l'Évangile, il y a des tas de trésors, mais qui sont comme inexploités. Mmh. Et il faut du temps pour formuler les choses au fur et à mesure.
1: Je vais aussi vous tendre une perche, Philippe Blodeau. C'est un des concepts que vous favorisez. Il y a une géo-ecclésiologie, c'est-à-dire qu'il y a des... Enfin, c'est pas un christianisme uni du tout.
2: On a affaire à une organisation ecclésiale qui fait émerger des pôles importants. Mmh. On pense évidemment du côté occidental immédiatement à Rome. Effectivement, Rome a une autorité liée aussi à la position de cette église au cœur de la capitale impériale, mmh, avec la revendication de deux figures qui sont Pierre et Paul, martyrs et pour la tradition romaine le même jour de la même année. Et il y a aussi d'autres pôles comme pour l'Orient, principalement, Alexandrie et Antioche, qui correspondent à la deuxième et troisième ville de l'Empire. Je rappelle que Constantinople n'est pas encore créée. Mm-hmm. Constantin lance le projet immédiatement après sa victoire sur Licinius, en 324, mais l'inauguration, plutôt la dédicace, a lieu en mai 330. Mm-hmm. C'est très important pour les conséquences géo-ecclésiologiques du Concile de Nicée, c'est-à-dire que Constantinople n'apparaît quasiment pas à Nicée. Et donc évidemment, l'organisation ecclésiale dont Nicée va définir quelques contours ne fait pas valoir le siège de Constantinople. Ceci n'est vraiment pas négligeable. Et effectivement, dans l'ordre de la décision nicéenne, on peut dire déjà trois choses. C'est que Alexandrie et Antioche vont devoir négocier, et on va voir des tendances modérées des deux côtés finalement converger. Et que par ailleurs, Rome est représentée simplement par deux prêtres. L'évêque de Rome n'est pas présent, et d'ailleurs il n'est jamais présent si le concile n'a pas lieu à Rome, et donc les grands conciles de l'Antiquité, il envoie des légats. Et ces deux prêtres, je ne veux pas dire qu'ils ont eu un rôle négligeable, mais objectivement, ils n'ont pas eu un rôle très considérable. Ils s'appellent Bitus et Vincentius, Vincent si vous préférez, et on les signale. Mais de toute façon, plus largement, l'Occident est peu représenté à Nicée.
1: Ça, c'est très important.
2: Probablement un seul évêque de Gaule, qui est un certain Nicasius de Die. Parmi les grandes figures de l'épiscopat, seulement l'évêque de Carthage, Capreolus de Carthage, est présent à Nicée. Donc on a un visage, effectivement, qui renvoie à une organisation, une construction de l'Église, où l'enjeu est d'établir des liens de communion entre des sièges dont les titulaires estiment régulièrement avoir à fournir une explicitation et donc assurer l'œuvre de communion, évidemment en promouvant aussi leur propre vision. Et donc, d'une certaine manière, la vision de l'appareil ecclésiastique associé et par ailleurs,

0: évidemment, dans un ordre qui privilégie leur propre siège. Mmh.
1: En particulier, on a parlé de ce siège d'Alexandrie. Alors, on ne va pas arriver tout de suite à Arius, j'aimerais, parce que vous êtes spécialiste de cette période-là aussi. C'est, à Alexandrie, il y a un très illustre prédécesseur dont l'ombre plane, c'est Origène.
2: Origène. Mmh. Oui, alors, Clément d'Alexandrie, d'abord.
1: Oui. Oui.
2: Je le mentionne.
1: Que vous aimez tout particulièrement.
2: Ouais. Et notamment parce qu'avec lui, commence ce grand dialogue avec la culture grecque qui va porter du fruit au Concile de Nicée. Si le Concile de Nicée, on y viendra, utilise ce terme d'homoousios, c'est parce qu'il a ses racines profondes d'utilisation du vocabulaire et de la culture du temps. Et ça commence avec Clément d'Alexandrie, avec Justin de Rome, avec tous ses prédécesseurs, en fait, du dialogue.
1: Alors, on va entendre une lettre du fauteur de troubles, si je puis dire, donc un certain Arius. C'est une lettre qu'il écrivait à Eusèbe de Nicomédie, donc l'évêque de Nicomédie. Nicomédie, c'est quelque part en Asie mineure. Hein,
0: c'est pas très éloigné de Nicée.
1: C'est pas très, voilà.
2: En fait, résidence impériale.
0: Exactement.
1: Et on n'a pas conservé la lettre directement. Elle est rapportée par un autre père de l'Église qui s'appelle Épiphane de Salamine. Ça se trouve dans le Panarion d'Épiphane. On écoute Arius.
3: Mais nous, que disons-nous? Que pensons-nous? Voici ce que nous avons appris et ce que nous enseignons. Que le Fils n'est pas inengendré, ni une partie de l'inengendré, en aucune manière, ni tiré de quelque matière préexistante. Mais que par la volonté et le conseil du Père, il subsiste avant les temps et les siècles, plein de grâce et de vérité. Dieu, Fils unique, inaltérable, et avant d'être engendré, ou créé, ou défini, ou fondé, il n'était pas, car il n'était pas inengendré. Nous sommes persécutés parce que nous avons dit « Le Fils a un commencement, mais Dieu, lui, est sans commencement. » Voilà la cause de notre persécution. Et aussi parce que nous avons dit qu'il est tiré du néant. Nous l'avons dit en ce sens qu'il n'est ni une partie de Dieu, ni tiré d'une matière préexistante.
1: Voilà, vous êtes bien sur KTO, nous sommes toujours sur une émission sur Nicée avec Marie-Laure Chaïeb et Philippe Blaudot. Alors Marie-Laure Chaïeb, je crois que le point central, hein, c'est nous disons, ou nous avons dit, le Fils a un commencement, mais Dieu, lui, est sans commencement. Mmh. Ça paraît un peu compliqué, mais en fait, ça veut simplement dire que le Fils n'est pas Dieu.
2: En fait, il me semble qu'il faut... Il faut peut-être un petit mot pour dire d'où ça vient, une hérésie. Parce que nos images, les images que nous faisons aujourd'hui, en fait, elles sont le fruit de toute une histoire. Moi, j'aime à dire qu'aucun responsable d'hérésie ne s'est réveillé le matin en disant « je vais fonder un mouvement rebelle ».«
1: Je vais devenir hérésiarque ».
2: Voilà, exactement. Enfin, y a dans le fond d'une hérésie, il y a toujours... C'est une formule, une bonne volonté, mais qui n'est pas suffisamment équilibrée, qui finalement finit par s'égarer. Et la bonne volonté, entre guillemets, d'Arius, c'est de préserver le caractère transcendant du Père. Et ça, on ne peut pas le lui reprocher, ça lui vient d'une culture profonde, probablement d'une culture, parce qu'il vient d'Alexandrie, d'une communauté qui a des racines très profondes dans le judaïsme.
1: Absolument.
2: Et du coup, là, le réflexe de ces chrétiens-là, c'est d'abord de préserver le caractère complètement transcendant du Père. Le fait de ne pas comme on le voit au temple de Jérusalem, hein, d'avoir des sas en quelque sorte de transition pour s'approcher de lui, pour préserver le caractère unique de sa nature divine. Se greffe sur cette question le positionnement du Fils. Parce que si on a cette image d'une transcendance absolue du Père, pour pouvoir rendre compte de la place du Fils, il va falloir trouver des bonnes manières. La difficulté dans laquelle Arius tombe, avec toute cette bonne volonté donc, qui finit par s'égarer, c'est de le considérer en fait comme un intermédiaire. Ce que le Concile va corriger en le présentant comme un médiateur. Il y a une différence. Ce que Arius a fini par... Puis il y a aussi le fait que dans les conflits, on se durcit aussi. En général, c'est... Il n'y a pas qu'en politique que ça existe. Oui. probablement qu'au fil des discussions, ben, Arius s'est tendu, s'est aussi radicalisé, en fait. Hein, on emploie ce terme-là aussi en ce moment beaucoup, mais a durci ses positions. Donc le présenter comme un intermédiaire qui fait que seul le père n'a pas de commencement. Et on l'entend très bien dans sa lettre, il y a ce qui va faire la différence, en quelque sorte, entre le père et le fils, c'est que le fils a un commencement. Donc les termes d'inengendrer, les termes de créer à partir de rien, ça c'est la caractéristique d'une créature, d'être créée à partir du néant. Donc là, à partir de ce moment-là, c'est vrai que on peut plus suivre, si on a la foi chrétienne, on ne peut plus suivre Arius, parce que c'est sa nature divine qui est mise en question.
1: Pour bien comprendre, donc ça veut dire qu'il veut conserver le monothéisme en réalité.
2: Absolument,
1: il a peur qu'on arrive à une sorte de dithéisme, oui, ou peut-être
2: exactement,
1: de trithéisme.
2: Oui.
1: Et alors, est-ce qu'il dit que le Fils n'est pas Dieu ? Et puis, on va même aller plus loin, on va essayer de sauver Arius. Après tout, quand on dit qu'il y a un fils, un fils naît après le père, enfin, en théorie, et donc il faut bien qu'il soit engendré, enfin, alors pourquoi pas créer ? Est-ce qu'il dit que le Fils n'est pas Dieu ?
2: Alors, il ne le dit pas de cette façon aussi brutale, mais en fait, le fait d'utiliser le terme « créer à partir de rien » l'induit.
1: Oui.
2: Parce que là, il y a, voilà, la théologie de la création a fait son travail depuis les premiers siècles chrétiens, et de fait, cette formule-là est une formule clé.
1: Oui,
2: à partir de rien, ça dit la différence entre Dieu et l'homme.
1: Oui, la créature est inférieure au créateur.
2: Voilà.
1: C'est ça.
2: Oui.
1: Marion Chayeb a dit quelque chose de très important, c'est que les hérésies ne sont pas d'abord que les hérétiques ne sont pas des hérétiques en se levant, et que les hérésies, peut-être qu'il faudrait presque abandonner ce terme.
0: Oui, alors les historiens ne l'utilisent plus, parce qu'effectivement, ils suggèrent un classement d'emblée avec ce qui est bon et ce qui est mauvais. Et cela risque de perturber énormément la compréhension des phénomènes à l'étude. Nous essayons d'adopter ce que nous définissons par le terme de neutralité axiologique, c'est-à-dire que nous abordons les prises de position d'une manière neutre et égale, surtout. Ensuite, évidemment, en tant que croyant, je suis aussi croyant, catholique, eh bien, nous pouvons déterminer que certaines doctrines paraissent plus équilibrées, plus justes, plus respectueuses du mystère évangélique que d'autres. Et c'est bien le cas ici. Mais ça, c'est un second temps, et d'une certaine manière, ce n'est plus l'historien qui parle, mais celui qui confesse une foi. Alors, par rapport à Arius, moi, ce que je voulais souligner, donc il y a effectivement l'idée de créature, il y a l'idée d'engendrer, et pour Arius, donc vraiment Dieu égale l'inengendré, celui qui n'a pas de commencement, dont il ne relève pas de quelqu'un d'autre que lui-même. Donc ça, c'est vraiment l'un des concepts. Arius et ses contradicteurs mobilisent toute une série de références de type philosophique déjà intégrées dans l'ordre de la théologie. Marie l'a dit tout à l'heure, Alexandrie, il y a une très longue tradition. On a parlé d'Origène, il y a aussi un évêque du milieu du 3e siècle qui s'appelle Denis d'Alexandrie, qui était allé assez loin. Arius prétend dire « mais je ne fais que répéter Denis ». Denis était allé assez loin dans le sens de ce qu'on appelle traditionnellement le subordinationnisme, c'est-à-dire que le fils est très subordonné au père. C'est l'une des tendances. L'autre, c'est le monarchianisme, c'est-à-dire qu'en fait, on conçoit Dieu d'une manière presque unitaire, et évidemment, la personne du Fils et de l'Esprit-Saint ne sont pas clairement définies, c'est plutôt l'idée que le Père est vraiment au centre de tout, et on va même jusqu'à dire que le Fils n'est d'une certaine façon que l'expression du Père, et que donc le Père a souffert sur la croix. Hein. On est allé dans l'excès jusqu'à ces niveaux-là. Donc il y a ces deux tendances, et une des choses sur lesquelles je voudrais insister encore, c'est qu'Arius, c'est un prêtre d'Alexandrie, et à Alexandrie, les prêtres ont une certaine autonomie. Et ils organisent des sortes d'exposés théologiques les mercredis et vendredis, c'est bien connu. Mm-hmm. Arius n'est pas le seul, Arius a une sorte de paroisse, avec une paire de guillemets, dans un quartier d'Alexandrie qui s'appelle Bocalis. Et il y a des rivalités entre prêtres, ils sont de tendance et d'orientation parfois contradictoires. Arius est pris dans ce mouvement-là, et c'est ainsi qu'il se fait connaître. C'est pas non plus un perdreau de l'année, hein, au moment où la controverse débute. Alors, on hésite, sans doute 318, peut-être 323. Lui, il est né vers 260, donc il est déjà assez chevronné. Il a reçu une formation. Donc, toutes ces choses interagissent. Et il y a aussi un rapport de force et un rapport de pouvoir entre un prêtre et son évêque. Et l'évêque du moment, Alexandrie, ça on ne pouvait pas l'inventer, s'appelle Alexandre. Alexandre d'Alexandrie.
1: Qui n'est pas le plus malin de tous.
0: Qui n'est pas celui qui, effectivement... Alors, il a un conseiller qu'il va faire venir à Nicée, qui est un diacre, qui s'appelle Athanas, voilà. Qui évidemment prendra une surface très considérable.
2: Il est jeune encore.
0: Il est encore jeune, effectivement, mais selon la tradition, il est tout de même là pour conseiller, ce qui nous renvoie aussi à l'idée qu'à Nicée, il n'y a pas que des évêques. Il y a aussi des clercs, alors ce sont les évêques qui décident, hein. Et il y a peut-être même des moines, le fameux Paphnus qui avait reçu une plaie infligée au moment de la persécution et dont on dit que Constantin venait embrasser la plaie. Tout à l'heure, tu as dit qu'effectivement, c'était 12 ans après, ce qui paraît, entre la persécution et le concile de Nicée, c'est très très peu. Moi, je pense que les évêques, quand ils ont vu Constantin convoquer un concile et puis se rendre présent, ils devaient être particulièrement époustouflés. Ils avaient bien vu les premiers signes, mais tout de même, Constantin est maître de l'Orient depuis un an quand il convoque le concile de Nicée. Bref, ce concile fait place à des gens. Alexandre n'est peut-être pas le plus capable d'énoncer théologiquement, encore qu'il ne faut pas non plus trop minorer.
2: Oui, parce qu'il faut quand même du temps pour que Arius formule lui-même ses propres idées, et le temps que ça arrive aux oreilles d'Alexandre, qu'il puisse s'en inquiéter, etc. On a le beau rôle, nous, de voir les choses après coup, mais je me dis qu'il peut y avoir en ce moment des hérésies qui sont en train de se formuler.
1: Je vous rassure, il y en a plein.
2: Et nous, on ne peut pas forcément les voir aussi clairement.
0: Mais tu vois,
2: je veux sauver Alexandre.
1: Non, mais vous avez raison.
0: et moi, je ne veux surtout pas le mettre trop en cause. En 319, il y a déjà un concile à Alexandrie, avec une réunion. Alors, l'épiscopat égyptien est placé, c'est aussi un des enjeux. Car il y a une autre dissension en Égypte avec une figure qui s'appelle Mélicios qui met en cause le centralisme alexandrin de l'Église. On est sur un épiscopat qui compte peut-être jusqu'à 110 évêques, une petite centaine en tout cas. Et l'autorité d'Alexandre sur ces évêques est normalement constituée. Là, il y a des éléments de dissension. Donc tout cela interagit et Alexandre a l'intelligence, notamment au moment du concile de Nicée, de se rapprocher, lui qui vient du même horizon qu'Arius, mais de façon plus modérée, de l'autre tendance, également modérée, qui est incarnée par Eustache d'Antioche, dont j'ai parlé tout à l'heure. Et c'est ainsi que le consensus va être trouvé, au détriment évidemment d'Arius. Et j'ai un dernier mot, Arius au concile, c'est une belle question, où était-il au concile? Il n'est que prêtre, donc il n'est pas décisionnaire. A-t-il été convoqué? En fait, nous ne le savons pas.
1: – Est-ce qu'il y aurait une sorte de tribunal ?–
0: Exactement. Alors, il y a un historien qui nous dit qu'il est d'une certaine manière placé devant les évêques, mais c'est un historien relativement tardif. C'est Rufin d'Aquilée à la fin du IVe siècle, un historien latin. Probablement y a-t-il eu plutôt une manière de le convaincre de son hérésie, au sens où il est confondu, en tout cas, il est censé l'être, parce qu'il ne l'abandonne pas, sa position, avant la réunion de Nicée, et ensuite, bien, il faut trouver le terme, vous l'avez bien dit, qui permet de faire le pas supplémentaire, celui qui permet de distinguer, aux yeux des évêques, le bon grain de l'ivraie.
1: Oui. Alors, on va arriver sur ce terme, mais avant, peut-être, une double question à l'un et à l'autre. Pourquoi c'est grave théologiquement? Pourquoi c'est grave politiquement? Alors peut-être pour commencer, pourquoi c'est grave théologiquement ce qu'il dit à Arius? Parce qu'après tout, vous disiez, il y a peut-être des hérésies qui viennent. Il y a un livre récent qu'on a vu sur KTO de Denis Moreau qui dit on est tous un petit peu hérétiques. Et cette hérésie finalement, elle est assez spontanée. C'est une manière de dire. Bon, bah oui, je crois à l'unité de la divinité, je veux pas trop... voilà. Pourquoi c'est si grave ?
2: Alors, c'est grave notamment parce que ce n'est pas qu'une question ce n'est pas qu'une question théorique. Et ça, c'est intéressant parce que on pourrait se dire, bon, c'est une querelle entre savants,
1: théologiens, quoi.
2: Quelque chose de, moi, je ne dis pas ça,
1: de théologiens byzantins,
2: voilà,
1: en plus.
2: Qui finalement ne va pas changer la face du monde. Eh bien, si, parce qu'en fait, là, et ça, c'est notamment les travaux d'Athanase quand il aura pris plus d'ampleur, qui vont vraiment mettre le doigt là-dessus. Les débats autour du Concile de Nicée, ce sont des débats qui touche tout un chacun, qui touche... Pourquoi ? Parce qu'il y a le rapport non seulement sur qui est Dieu et qui est le Fils en lui-même, mais surtout ce que ça veut dire pour nous. La fameuse formule qu'on n'a jamais retrouvée finalement, je crois, dans les œuvres d'Athanase textuellement, mais « Arius me vole mon sauveur ». On a des choses qui ressemblent à cette... en fait, c'est peut-être un petit condensé de la pensée d'Athanase, mais c'est vraiment ça la question. Le Christ, ou donc le Fils, disons le Fils pour être tout à fait dans la ligne de ce que dit Arius, le Fils peut nous sauver seulement s'il est Dieu.
1: Oui.
2: Et le salut qu'il apporte ne peut nous concerner que s'il est vraiment homme. Et c'est cette circularité qui est en fait complètement remise en question si on part du principe que le Christ, le Fils, est presque Dieu, mais pas tout à fait.
1: C'est ça. Et vous avez dit ça a aussi des conséquences concrètes. Ça veut dire que concrètement, quel culte on va rendre au Fils ?
2: Exactement. Exactement.
1: Donc c'est la question de la messe, c'est la question. Alors les sacrements sont pas encore tout à fait.
2: Oui, alors là je pensais plus
1: place,
2: au baptême, mais quand on est baptisé au nom
1: baptême,
2: du Père, du Fils et du Saint-Esprit, pour les acteurs de Nicée, le fait de dire que le Fils est une créature du Père rend le sacrement du baptême tout à fait. Enfin, ça remet tout en question. Ça remet la capacité du Fils à sauver les hommes.
0: Donc, ça me fait penser à quelques récits qui précisent, alors c'est un peu plus tard, mais que précisément, quand l'invocation n'est pas juste, on voit un miracle s'opérer et la cuve se vider. Donc le baptême est impossible.
1: Voilà. Alors, même question du côté de l'empereur. Est-ce qu'il est si théologien que ça, ce brave Constantin? Et est-ce qu'il se dit, on me vole mon sauveur?
0: Je pense que tout n'est pas aussi clair à son esprit, et il faut le dire dès à présent, Constantin va finalement, après Nicée, donner une préférence tendancielle, très curieuse, surprenante pour nous, à ce qui va à l'encontre de Nicée. Il sera baptisé par un évêque de type arien, le fameux Eusèbe de Nicomédie, dont la lettre faisait mention tout à l'heure. Alors, pour Constantin, en fait, il arrive... dans cet Orient, j'allais dire dans l'Orient compliqué, et il fait face à une controverse dont il juge au tout début que c'est une broutille, il le dit dans l'une de ses lettres, on a la chance avec Constantin de conserver 42 lettres et 3 discours. Oui. Et aujourd'hui on s'accorde pour dire qu'il s'agit bien de l'énoncé de sa propre pensée. Donc au départ, il a tendance à vouloir chapitrer un tout petit peu Arius et Alexandre. Vous allez vous entendre, hein, on a un chien, je dirais, quasiment. Et puis, il envoie aussi ce cordeau, et il voit bien que la chose est bien plus compliquée que ça. Alors, pour lui, il y a deux enjeux fondamentaux. C'est évidemment l'unité de l'Église et l'unité de l'Empire. Et il considère que l'unité de l'Empire doit être à l'image de l'unité de l'Église. Constantin a une ligne directrice, qui est celle de considérer les évêques comme des gens crédibles, sur lesquels compter. Et probablement a-t-il à l'esprit que l'universalité du christianisme va ressourcer, rénover l'universalité romaine, puisque précédemment, le motif de la citoyenneté généralisée à l'ensemble des citoyens libres de l'Empire avait porté certains fruits, mais n'avait pas permis de faire face à toutes les difficultés. Là, on est en 212. Donc cette optique de réaliser cette unité est évidemment une question centrale à ses yeux. C'est pourquoi il met le paquet. Et c'est pourquoi il les réunit dans un palais. Alors, Nicomédie et Nicée, Nicomédie a une importance plus grande comme cité que Nicée, mais Nicée a tout de même un palais impérial qui vient en fait d'un ancien palais royal des rois de Bithynie. Et il va aussi mobiliser toute une série de moyens logistiques, notamment le fameux cursus publicus, pour faire déplacer les évêques, et il va réunir, alors combien d'évêques ? Hilaire de Poitiers, pour qui j'ai une vénération sans borne, dira 318.
1: – Donc il a raison.
0: – Ben sans doute, 318 comme les 318 serviteurs d'Abraham dans le livre de la Genèse. On pense plutôt 250, présents ou représentés. Mais c'est déjà très considérable. Ça veut dire qu'effectivement, il faut les recevoir, et ils ne sont pas seuls.
2: –
0: J'ai parlé déjà d'Athanase.
2: – Tous sont accompagnés.
0: Exactement. Il y a toutes, vous voyez, les mulets pour le transport des biens, parce qu'ils viennent aussi sans doute avec quand même quelques références à mobiliser, n'ont pas le portable dans leur poche. Hein. Donc voilà, tous ces éléments-là font qu'effectivement, il y a des moyens. Et pour clore, le concile s'ouvre le 20 mai 325, il se clôt en juillet, et au terme du concile, il y a même une invitation qui est lancée aux évêques pour qu'ils s'attablent pour la fête des 20 ans, des vicennalia, de pouvoir de Constantin. Donc on voit bien toute l'importance qu'il accorde à la chose.
1: Alors on va entendre le résultat final, si j'ose dire, c'est-à-dire le symbole, comme on dit, donc la confession de foi, le symbole du premier concile de Nicée. Alors elle nous est rapportée par le fameux Athanase d'Alexandrie, qui est un peu le héros du moment, hein, si on peut dire, dans sa lettre sur les décrets du concile de Nicée.
3: Nous croyons en un seul Dieu, Père Tout-Puissant, Créateur de toutes les choses visibles et invisibles, et en un seul Seigneur Jésus-Christ, le Fils de Dieu, engendré, Fils unique du Père, c'est-à-dire de la substance du Père, Dieu de Dieu, lumière de lumière, vrai Dieu de vrai Dieu, engendré, non pas créé, consubstantiel au Père, par qui tout a été fait, ce qui est dans le ciel et ce qui est sur la terre, qui pour nous, les hommes, et pour notre salut, est descendu, s'est incarné, s'est fait homme, a souffert et ressuscité le troisième jour, est monté aux cieux et viendra juger les vivants et les morts, et en l'Esprit Saint. Quant à ceux qui disent « Il y eut un temps où il n'était pas, et avant d'être engendré, il n'était pas, et il a été fait à partir du néant », ou qui affirment que le Fils de Dieu est d'une autre hypostase ou d'une autre substance, ou qu'il est créé ou sujet au changement ou à l'altération, ceux-là, l'Église catholique et apostolique, les anathématise.
1: Voilà, c'est du sérieux, donc vous êtes toujours sur KTO et nous parlons du concile de Nicée en compagnie de Marie-Laure Chaïeb, professeure de théologie patristique à l'Université catholique de Lyon, et de Philippe Blaudeau, professeur d'histoire romaine à l'Université d'Angers et membre senior à l'Institut universitaire de France. Alors, qu'est-ce que ça veut dire ? C'est un peu compliqué. On va peut-être pas tout détailler, mais il y a le mot quand même qui a été lâché, consubstantiel, en grec homoousios. Comment est-ce qu'ils ont réussi à s'en sortir, en fait, ces pères conciliaires ?
2: Alors, ce que j'aime à retenir, moi, dans cette profession de foi, c'est qu'elle est tout à fait narrative, tissé dans le récit, voilà, oui. c'est l'histoire du salut qui se dit, et ça c'est le fruit de toutes les professions de foi qui se disaient depuis le début, une fois qu'on a fermé les Actes des Apôtres, on tombe dans l'histoire de l'Église qui fabrique ces symboles de foi, notamment à l'occasion du baptême.
1: On trouve par exemple une des premières, c'est Seigneur et Jésus-Christ, c'est-à-dire voilà, Christ et Dieu.
2: Voilà, on a l'affirmation parce que le Dieu des chrétiens se révèle dans l'histoire, l'affirmation que la geste du Christ est salvatrice pour les hommes. Donc la structure narrative reste. Et au milieu de cette structure, tout à coup, ce terme qui est effectivement particulier, puisque c'est pas un terme scripturaire, c'est pas un terme c'est pas un terme qui est inventé au moment du concile, parce qu'il a déjà une histoire, ce mot, mais c'est le terme que les évêques rassemblés ont cru être le plus adapté pour dire le cœur de la foi. Ça, c'est vraiment la nouveauté du Concile de Nicée.
1: Et ça dit quoi, consubstantiel?
2: Alors moi, je dirais plutôt de même nature, mais oui, je sais que c'est un gros débat.
1: J'ai pris une traduction qui le prend
2: tout à
1: comme
2: fait.
1: Ça.
2: Effectivement, ousios. Voilà. Donc, formé de deux parties, hein, homo, ousios, donc de même nature. C'est pour ça que j'aime bien le de même nature, parce que ça permet de coller bien
1: au grec. Oui.
2: Au grec. Ça veut signifier, si on regarde les choses une fois que c'est terminé, hein, une fois que le débat est clos, ça veut montrer qu'il n'y a pas de différence de nature entre le Père et le Fils. Exactement ce qu'on vient de dire par rapport au fait que le Fils n'est pas créé. Donc il n'y a pas d'escalier. C'est ce qu'on reprochera à Arius, c'est d'avoir introduit une forme de différence de niveau.
1: Voilà,
2: donc on a le Père sur la première marche, le Fils sur la deuxième marche, et puis au final, même les disciples d'Arius pour mettre l'Esprit-Saint sur une troisième marche. Mmh. Et le projet de ce terme, c'est de remettre tout le monde sur la même marche. Mmh. Donc le Père n'est pas diminué du fait que le Fils est et est de même nature que lui. Le Fils n'a pas de différence, il est Dieu au même titre que le Père. Enfin, c'est l'objectif de ce terme. Ceci dit, ça ne règle pas les débats, mais au moins ça essaye.
0: Mmh. Ce qui est intéressant, c'est de relever que homoousios, nous ne savons pas qui a introduit ce terme.
2: Oui,
0: il a une longue histoire,
2: il a
0: une histoire compliquée.
2: Oui.
0: Qui avait déjà suscité un certain nombre de polarisations et de désaccords, notamment dans la deuxième moitié du IIIe siècle, autour d'une figure qui s'appelle Paul de Samosate. Et Eusèbe de Césarée, le grand historien, évêque de Césarée maritime en Palestine, dit « Ah, mais c'est l'empereur qui l'a suggéré le mot !» Comme ça, il se couvre. Parce qu'on sait très bien que le credo de Nicée a pour structure le credo de l'église de Césarée. Que Zeb de Césarée, mais dans ce credo, il n'y avait pas l'homoousios. Et donc, quand il doit rendre compte à ses fidèles de l'église de Césarée, il dit que c'est l'empereur. En fait, on pense que c'est plutôt cette fameuse figure dont j'ai parlé plusieurs fois, Eustate d'Antioche, qui est à l'origine de la réintroduction, ce qui a permis effectivement ce terrain d'entente. On voit aussi que le texte que l'on a entendu du credo de Nicée n'est pas celui que nous professons.
1: Non. On va y revenir.
0: Oui. On va y revenir. Et qu'en particulier, cet anathématisme,
1: c'est la fin, hein, c'est
0: voilà, ça. Est assez, donc une condamnation, hein, ouais. Est assez troublant puisqu'il fait valoir l'idée qu'il ne serait pas de foi orthodoxe de considérer que le Fils a une autre hypostase. Or, précisément, le développement de la controverse va annoncer un Dieu en une seule essence ou nature. Moi, j'emploie le terme d'essence, mais en français, le terme d'essence
2: c'est
0: autre chose. Voilà. C'est toujours le même problème.
1: Oui.
0: Mais trois hypostases. C'est aussi parce que les termes vont connaître une précision et un déploiement de sens. Que veut dire hypostase à Nicée n'est pas exactement, n'est même pas du tout ce que cela veut dire à Constantinople en 380.
1: Alors qu'est-ce que ça veut dire hypostase à Nicée et à Constantinople?
2: Je voudrais revenir quand même un tout petit peu sur
1: Homoousios. Mais vous ne lâcherez pas, hein, vous allez avoir droit.
2: Je voudrais souligner le caractère vraiment extraordinaire d'avoir choisi ce terme. Parce que, en fait, les évêques réunis alors Philippe est là pour rappeler les circonstances concrètes, etc. Mais on peut aussi regarder un peu avec les yeux de l'espoir en se disant que c'était une belle découverte théologique. Il y a comme un pari qui est relevé là, c'est de dire que finalement, dans la culture ambiante profane, il y a des outils qui vont permettre de dire le cœur de la foi au plus juste.
1: Mmh.
2: Mais moi, je trouve que ça, c'est un travail que nous avons à faire tous les jours, hein, de pouvoir s'appuyer sur les pierres d'attente, comme on dit, ou les semences du Verbe, comme dirait Justin, pour dire, mais on peut... Il n'y a pas un monde profane et un monde religieux qui sont en vase clos et en silo. On peut profiter des avancées de la réflexion, y compris profane, pour s'en servir comme d'un vecteur pour la foi.
1: Vous dites cela parce que le mot ousios, c'est un mot philosophique en réalité.
2: Voilà, c'est un terme qui vient du vocabulaire philosophique.
1: C'est ça.
0: Donc il n'est pas que philosophique, il est aussi très concret. C'est le mot que l'on emploie pour dire les alliages, par exemple, de métaux.
1: Oui.
0: Donc il a en fait une diversité d'acceptions relativement large.
2: Oui. Mais c'est beau de se dire, en introduisant ce terme, bien sûr, il y aura des débats et on va en parler, mais il y a quand même quelque chose d'une ouverture à la culture de l'époque qu'il faut saluer. Mmh. Il faut saluer. Ils ont pris un risque, et ça s'est chèrement payé pendant un bon siècle ou pas, par la suite, mais on peut retenir aussi le verre à moitié plein.
0: c'est une manière aussi de dire que la fidélité à la tradition suppose une certaine dynamique de la pensée. Mmh. Donc en fait, le fait de demeurer simplement à répéter d'anciennes formules face à des questions nouvelles ne suffit pas.
2: Et il faudra le génie, finalement, de grands penseurs, de grands théologiens, notamment les Cappadociens, Basile de Césarée, un tout petit peu après, pour dire, mais en fait, on va pas pouvoir s'en sortir si on veut dire le spécifique de chacun, Père, le Fils, l'Esprit. Si on continue d'utiliser ousia et hypostasis comme interchangeable, on n'y arrivera pas. Et c'est donc à partir de Basile qu'il va y avoir cette distinction pour pouvoir dire il y a une seule ousia, une seule essence ou nature commune au Père, au Fils et à l'Esprit. Et ensuite, ils ont chacun un rôle spécifique. Alors le mot rôle est tout à fait faux.
1: Enfin, oui, voilà. C'est un peu hérétique, voilà. Si je puis me permettre.
2: Non, mais tous ces mots qui sont en train de bouillonner, c'est Basile qui va dire, c'est hypostase qui va permettre de dire leur
1: complémentarité.
2: En français, on dit plutôt personne, mais
1: oui, c'est ça.
2: Mais c'est voilà, il fallait les distinguer pour pouvoir permettre de faire évoluer, c'est ce que tu disais, le dynamisme de la réflexion. C'est Grégoire de Nazianze qui le dit très bien. On ne peut pas d'emblée dire tout et il faut que petit à petit on s'accorde sur la divinité du Fils pour qu'ensuite on puisse annoncer celle de l'Esprit de façon fine. Et c'est ce qu'on appelle en théologie le développement théologique. Mm-hmm. C'est un dynamisme.
0: Permet aussi la controverse. C'est-à-dire qu'il ne faudrait pas uniquement considérer la controverse sous un angle négatif, c'est aussi l'occasion. Alors évidemment, il y a un angle négatif, il y a des dissensions, il y a des oppositions, il y a parfois même des affrontements, y compris physiques, et voire mort d'homme, mais il y a aussi cette dimension d'approfondissement que la controverse permet. Ouais. Et j'aime beaucoup la formule d'un historien italien qui s'appelle Alessandro Barbero, qui dit, c'est plutôt spécifiquement grec, perché greci volevano sapere di più. Ils voulaient en savoir davantage. Mais c'est ce qui est en jeu. Le christianisme a ceci de particulier par rapport aux deux autres grandes religions monothéistes, et encore plus par rapport au paganisme, qu'il mise spécifiquement sur le déploiement des ressources théologiques, parce que le Christ a dit « Je suis la vérité, nous devons tendre vers la vérité », y compris dans nos énonciations. Mmh. Et c'est tout le problème de Nicée. Alors j'ajoute quand même qu'il ne faudrait pas imaginer que le Concile a d'emblée, pardon de jouer ce rôle-là, a d'emblée trouvé son unité. Il y a 22 évêques qui refusent, et puis finalement, au bout du bout des pressions, et là, les pressions de Constantin ont été sérieuses, bien le dire, y compris avec éventuellement l'idée que la menace pouvait, voilà. Alors, il ne l'exprime pas de façon totalement déclarée, mais il le fait comprendre. Au bout, il y a tout de même deux évêques qui refusent de s'accorder, qui sont, alors, l'Église les condamne, première étape, donc excommunication et déposition, et ensuite l'État prend le relais. Il n'y a pas de confusion, il y a bien une dissociation, et donc la peine pour des évêques de cet ordre, d'ailleurs c'est valable aussi pour Arius comme prêtre, sont exilés.
1: Mmh. C'est ça. Mmh.
2: Mais c'est intéressant ce que tu rappelles par rapport au rôle de la controverse pour l'émulation. Souvent on se pose la question, qu'est-ce qui est premier en fait? Est-ce que c'est la bonne doctrine ou est-ce que c'est l'hérésie? Certains disent c'est l'hérésie qui commence, puis du coup ça permet à la bonne doctrine de se peaufiner. D'autres vont dire c'est quand même la bonne doctrine qui est première et puis l'hérésie qui prend la tangente. En fait, c'est la façon de poser la question qui n'est pas bonne parce que ça progresse de front. C'est l'œuf et la poule.
1: Alors, c'était l'heureuse époque où on était prêt à casser la figure du voisin pour des questions de théologie. Je pense que c'est plus tout à fait le cas. Et c'est ce qui va arriver. Oui. C'est-à-dire que, en fait, vous le dites, c'est même assez violent. Quel est le problème après ? Enfin, pourquoi ça ne résout pas tout, cette formulation théologique ?
0: Parce qu'un certain nombre d'évêques estiment, dont Eusèbe de Césarée, par exemple, ô combien plus Eusèbe de Nicomédie, qui sera celui qui baptisera Constantin, ils estiment que ce terme, certes, a été adopté d'Homoousios, mais force leur énoncé, leur sensibilité théologique. Mmh. Et à partir de 328, pour des raisons qui restent assez difficiles à expliquer, probablement des influences d'entourage, notamment de sa demi-sœur, Constantin a progressivement viré sa cutie. Mmh. Et donc va donner priorité, finalement, à une position arienne, probablement autoriser le retour d'Arius, enfin, on est sûr qu'il autorise le retour d'Arius, ce dont on n'est pas sûr, c'est la date. Il y a deux possibilités, moi je suis plutôt tenant de la date tardive, en 335. En tout cas, ce que nous savons, c'est qu'Arius ne sera jamais officiellement lavé par un autre concile, ni ne pourra rentrer à Alexandrie. Et même ses opposants, on parlait de violence, vont lui assigner une mort parmi les plus pitoyables qui soient. Il aurait éclaté par le milieu sur les latrines, à Constantinople. Donc comme Judas, d'après le récit des Actes des Apôtres, a éclaté par le milieu. Ouais. Donc et effectivement, ceux qui vont ensuite être dénommés à rien, la formule est très contestable, s'inscrivent plutôt dans ce courant subordinationniste qui ne reconnaît pas la pertinence du terme d'Homoousios. Donc il va falloir, pour l'orthodoxie, si j'ose appeler les choses ainsi, pour l'Église impériale, jusqu'à une petite soixantaine d'années, de 325 à 381, pour parvenir à un apaisement où les Cappadociens ont joué un rôle évidemment absolument central.
1: C'est pour ça qu'on arrive à une formule qui n'est pas, enfin, ce que nous récitons n'est pas tout à fait ce qui est dit là. Parce qu'il y a un autre concile.
2: Ah oui, tout à fait, oui, oui. Mais on parlait tout à l'heure du dynamisme, de l'explicitation de la foi. Et en quelque sorte, Nicée permet une première marche qui va ouvrir de nouveau le débat. On imagine, enfin, moi j'imagine très très bien chaque évêque revenant de Nicée avec la profession de foi dans son cartable. Et les fidèles, plus ou moins ravis, plus ou moins enthousiastes, et puis qui recommencent à poser des questions. Et parmi les questions, et c'est bien normal, on a celle-ci, ben, tu nous dis que le Fils est de même nature que le Père, d'accord, puisqu'on sait qu'il y a aussi l'Esprit Saint, est-ce qu'on peut dire que l'Esprit Saint est aussi un Fils du Père ? Et en quelque sorte, il n'y a jamais de temps mort dans la définition, dans l'explicitation de la foi et dans la définition dogmatique qui est en train de se faire. À peine rentré, ça génère de nouveau des débats. Alors ça, moi, je suis très sensible à ça, parce que quand on ouvre le dictionnaire aujourd'hui au mot dogme, on a une vérité immuable, inchangeable, quelque chose qui est figé dans le marbre. Et quand on voit comment les choses se font, c'est complètement l'inverse. Mmh. C'est-à-dire que c'est en remise en débat. Bien sûr, il y a des paliers, mais on est dans le dialogue et dans le débat permanent. Donc, à peine rentré de Nicée, se repose la question de, ben, du coup, plus à deux, mais à trois avec l'Esprit Saint. Puis c'est vrai que le concile de Nicée, c'était pas du tout occupé, c'était pas l'objet de positionner l'Esprit Saint dans la Trinité. Donc, de fait, les débats reprennent. Et c'est là qu'on voit les limites du mot homoousios et comment le faire accepter, et finalement à certaines parties de l'Empire ou même certaines communautés qui vont être un peu réticentes. Mmh. Donc ça relance les débats.
0: Une des marques, si je vais me permettre, précisément de la difficulté d'Homoousios, c'est dans le credo dit de Nicée-Constantinople de 381.
1: Donc celui
0: que nous récitons avec modifications, notamment autour du filioque. Oui. Voilà.
1: Ce serait une autre émission.
0: Exactement. Ce qui est très intéressant, c'est que pour définir la divinité de l'Esprit-Saint, on ne reprend pas le terme d'Homoousios.
2: Exactement. Voilà.
0: Parce que l'on craint que ça suscite à nouveau un certain nombre de crispations. Et on va donc trouver une formule qui est une sorte de formule, entre guillemets, pour essayer de capter le sens sans reprendre le terme, et donc il est co-adoré, co-glorifié, on comprend qu'il est Dieu. mais on n'emploie pas le terme d'homoousios.
1: D'un mot, puisqu'il nous reste à peine 2 minutes, qu'est-ce qu'il faut retenir, en plus du credo, qu'est-ce qu'il faut retenir du Concile de Nicée? Quelle est pour vous la chose la plus intéressante, la plus importante?
2: Alors, moi je trouve que c'est très important de voir ce dialogue avec la culture dont on a parlé, mais aussi de dire qu'il ne faudrait pas célébrer le Concile de Nicée pour une mauvaise raison, c'est-à-dire de ne pas considérer que la solution, ce serait ce modèle qui fait sortir un mot unique. Bien sûr, c'était nécessaire pour réfléchir à la Trinité et puis pour faire avancer l'explicitation de la foi. Mais ça ne veut pas dire pour autant que toutes les églises doivent se ressembler. Elles étaient différentes en amont, elles vont continuer à être différentes dans leur vie quotidienne, dans les rites, dans leurs usages culturels, dans leur façon d'exprimer la foi. C'est pas parce qu'il y a un symbole commun qui existe que les églises ne vont utiliser plus que celui-là. Il va y avoir des expressions de la foi qui vont continuer à être riches et variées. Donc le Concile de Nicée n'est pas la première marche d'une uniformité. Je pense que c'est très nécessaire de le préciser.
1: Philippe Blodeau d'un mot.
0: Moi j'insisterai sur sa dimension d'œcuménicité qui est en fait aussi largement liée à sa réception.
2: Exactement.
0: Et au fait qu'il devienne le credo baptismal qui effectivement place quand même dans l'ordre des grands conciles Nicée dans une position très particulière. Tous les autres conciles vont se revendiquer de Nicée.
1: Pour aller plus loin, un livre que vous avez co-dirigé, Marie-Laure Chaïeb, avec Marie-Hélène Robert et François Lestan, Célébrer le Concile de Nicée, c'est donc aux éditions Cerf Patrimoine. Peut-être d'un mot, mais on est presque en retard. Qu'est-ce qu'il y a? C'était un recueil d'articles.
2: Alors c'est un recueil d'articles qui c'était un colloque de faculté, c'est-à-dire que tous les collègues, y compris en éthique, en histoire, en histoire du coup ils étaient un peu plus, tous les collègues ont été sollicités pour voir qu'est-ce que signifie Nicée pour eux aujourd'hui et comment ils s'emparent de ce qui s'est passé à Nicée. Donc c'est une actualité du Concile.
1: Célébrer le Concile de Nicée. Voilà. Point d'interrogation. Merci vraiment.
0: Merci
1: à tous les deux. Merci de nous avoir suivis. Vous savez que vous pourrez trouver cette émission sur le site internet de la chaîne www.kto.tv.com ainsi que sur tous les réseaux sociaux. On se retrouve la semaine prochaine.

0: est 3h.
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3: L'ascension, maintenant, se faisait continue dans des paysages découverts et vastes dont Augustin pouvait, en se retournant, sonder la moitié descendante, verte de la verdure intense des pays d'eau, peinte en or et rose par ce soir, calme de cet extrême calme d'avant le crépuscule. La voiture y courait d'une fuite effleurante, maîtresse démontée, frôlant les chemins de ferme amorcés à la route. Leur chaos de noisetiers, pareil à des bouts du monde ou à des reposoirs, n'occupait jamais que l'extrême arête d'un présent rapide, exagérait le fugitif des choses, disparaissait à peine aimé. On s'arrêta à deux d'entre eux, un petit nombre de minutes. Julot resta près de la voiture. Bourré revient chaque fois, seul ou accompagné, écrivant des notes en un carnet à chaîne. On déboucha enfin sur les hauts plateaux solitaires. Chargés d'un riche passé d'enfance et de jeunesse, antérieur à tous les épisodes de sa souffrance, derrière ce premier rideau, dans la profondeur des pâturages, les pitons phonolithiques imitaient des ruines féodales. Ils fuyaient, d'une contre-fuite plus lente, trop gros pour aller vite, mais docile aux suggestions de rapidité lancées par la voiture. Puis le terrain changea pour des sols moins farouches. La route ondula entre des prairies soignées, semblables aux grands domaines d'autrefois, désertes, tous les troupeaux depuis longtemps rentrés. Quelques-unes très encloses, ayant déjà le recueillement et l'immobilité de la nuit, ressemblaient à des tombes. Des coupures subites, la rupture des franges latérales, jetaient le regard dans le sud-ouest, vers de vastes horizons, pleins de tous les violets du soir. D'une distance de 50 lieues, montait le sourire paresseux des plaines, la saveur et les formes des autres pays. À la fin du jour, des gens devaient regagner ces villes, retrouver des familles joyeuses, allumer des lampes dans des maisons. Il ne semblait pas qu'on y dût souffrir. Toute la peine d'Augustin, c'était comme ramassée en une boule inconfortable et sourde, vaguement douloureuse, qui avait été déchirante, recommencerait de l'être, mais dans l'intervalle savait s'effacer ou s'adoucir. L'acuité même avec laquelle il sentait ses pays, sa manière de les parsemer de petites villes heureuses, lui montrait qu'il les parcourait avec Anne. Le danger de l'enfant, la tristesse des siens, restait dans sa ville à lui et dans sa maison, à chaque tour de roue plus loin. Tout le paysage de son âme se couvrait d'une fine poudre de tristesse, vapeur gris-perle et jaune soir, chaude par en dessous, jusqu'à ce que le seul étonnement de ce demi-bonheur le soumît de nouveau aux forces funèbres. L'abbé coupait ce mutisme de rares renseignements topographiques. On était dans un autre compartiment des hautes plaines. On allait vite. On trouverait bientôt le point culminant. Augustin s'en apercevait au froid incisif de l'altitude, entrant par la glace ouverte. Puis, on aborderait le versant est et la descente des gorges. Tous ces renseignements, donnés à mi-voix, d'un ton calmement anonyme, s'étendaient d'un siège à l'autre. Augustin ne perdit aucun son du patois que Bourré lançait à Julot avec la dureté et la brusquerie des bourrades qu'évoquait son nom. Les deux frères différaient-ils tant ? Celui dont il voyait le dos de peau de bique et l'autre en laine noire, qui lui parlait de route, de versants montagneux, de géographie. On trouvait aisément la parenté fondamentale, malgré l'aspect général plus maigre et moins trapu. Même construction du dos, de la tête, des mâchoires, même attaque préventive du regard. Ici, plus de dureté interrogative, là, plus de sarcasme et de silence. Mais les circonstances de leur vie expliquaient cette différence. cette vie religieuse de l'abbé, tant de réserves avaient dû l'envahir, tant de restrictions, de dosages, de remparts. Qui est l'aîné de vous deux ? Demanda Augustin. Puis il se rappela que c'était l'abbé. Moi, de beaucoup, fit-il à voix basse, avec un instinct de prudence un peu ridicule. La course continua sur l'est, souple et forcenée. Dans peu de temps, toute la masse des terres descendrait sur l'Allier d'un mouvement général immense, masqué par des déchirures et des caprices. Chaque motif avait pouvoir de discuter la loi de l'ensemble, de protester par des ressauts, des fantaisies gracieuses ou abruptes. La route enfilait des vallées subordonnées, aux remontées et contrepentes inattendues. Les digues phonolithiques dressaient leurs soudaines collines, découlées de basaltes tertiaires, dilapidées croulaient, et le soir très avancé teignaient leurs crêtes d'un vague rose de nuit. De toute la magnificence occidentale longtemps devinée derrière leurs épaules, les voyageurs ne recevaient que ces terminaisons roses, survivances disparaissantes de cette immense conque orange et feu dont ils avaient fui le centre à travers tant de pays. Augustin se rappelait des velléités de se retourner, douces et vaines, arrêtées par ce sentiment d'aquabon qui corrompait tout. Ils roulèrent encore quelque temps, avant de prendre latéralement un chemin vicinal, fine route

ça durera longtemps. » L'abbé s'écarquillait les yeux pour regarder dans l'intérieur des terres. « Ça m'est égal, » dit Augustin. « Mon train est à 10h15, autant attendre sur ce bout de colline. » L'abbé, déjà, frappait du pied le sol pour se réchauffer. Augustin le vit traverser une haie de sorbier, grimper sur un pré d'assez forte pente. Il se leva, enjamba la caisse marquée fragile et le rejoignit. La première route, celle qu'il venait de quitter, se devinait vaguement dans la distance, très au-delà du chemin vicinal. Sa ligne gris-cendre descendait vers des masses boisées, traversant la transparence teintée de la nuit. Elle redevenait le motif central de ces froids et hauts espaces subitement échappés au rôle accessoire de décor, où les rejetait la course en voiture, rendue à l'existence en soi, à leur puissante solitude, à leur immensité.

Votre frère paraît très occupé. Il court les pays, c'est son métier. Une lueur délicate d'un pâle jaune cuivre qui n'existait pas, il y avait un quart d'heure, suintait de la nuit. Elle étendait sur la route des ombres exsangues et inconsistantes, mais qui épaissiraient. C'était la première lumière de la lune. Tranchée du côté rond par un coup de ciseau parfaitement circulaire, légèrement baveuse sur l'autre, encore toute proche de la pleine lune, de minute en minute plus lumineuse, elle montait. Augustin ne se sentit pas la force de supporter une conversation sur la vente des vaches. Violemment rejeté, une fois de plus, au souvenir de la veille, il sentait pleinement, comme jamais depuis des heures, la fraîche et affreuse proximité des moments gâchés, massacrés par le goût de mort. Il s'irrita de cet aspect fantomatique et désespéré que prenait autour de lui toute chose, cet éperon de prairie couleur de cendre, cette désolation farouche, cette petite brise de cimetière. Il restait vivant. Son bonheur vaincrait cette horreur, un jour ou l'autre. Puis ce partage d'avec les siens, cette impression de refuge dans les hauteurs, lui fut intolérable. Mais un déchirant désir grandissait, absorbait ses secousses et ses troubles, devenait unique. Parler à Anne, lui dire les choses qu'il avait trouvées pour elle hier, pendant la nuit, se faire consoler par elle et lui baiser les deux mains. La voir, grand Dieu, la voir, sentir enfin abreuver la longue, la dévorante soif de la voir. L'abbé le rejoignit sans rien remarquer de sa figure crispée. Les marchands de vaches gagnent ce qu'ils veulent. 3 000, c'était le prix des bêtes ce matin. Il revenda 3 003, 4 ou 5 à La Villette ou à Vaise. Le transfert ne mange pas 500 francs par bête, ni les frais de commissionnaire, ni l'octroi, ni les droits de marché. À 200 ou 300 bêtes par semaine, comptez. Un foulard noir d'étoffe mince liait son grand chapeau. Ses deux poings enfoncés dans les longues poches ecclésiastiques tendaient la douillette sur ses reins. Il gonflait le dos sous le vent du soir. Il continua tout seul, nullement gêné par l'absence de réponse. Il apprit en seconde noce la petite fille du père Thomassin. Il continue les affaires depuis que le vieux est mort. À l'heure qu'il est, c'est le plus gros marchand de bestiaux de la montagne et des planèzes. Où il y en a de gros. Augustin revit Bourret, tel qu'il s'était montré ce matin à la gare. Il revit un autre homme beaucoup plus ancien, qui maintenant était mort. Des mots de l'abbé, inaperçus d'abord dans la pleine horreur de son chagrin, captés tout de même, revinrent, montrèrent leur couleur paysanne. Le transport ne change pas. Il a pris la petite fille. À l'heure qu'il est, il calculait, calcul mécanique et facile, dont les articles automatiquement rapprochés cheminaient tout seuls à travers sa souffrance. Sur les bases indiquées par l'abbé, le chiffre d'affaires devait atteindre 30 à 40 millions. Il comprenait l'énigme de cette voiture de haut goût, sous son chargement paysan, la marque à la mode et le bric-à-brac de métairie, les pains, les remèdes à bêtes, les caisses d'où sortait la paille, tout ce qu'on emportait vers les domaines, autrefois, au vrai temps rustique, dans les tapis.

cul et les carrioles à veau. Le site de paix nocturne et de fourmillement stellaire, ses bruissements continus et lointains, les forts et faibles dus au vent, toutes ces choses abritaient les hommes les plus contemporains et les plus âpres, en train de commercer, de disputer, de s'enrichir. On se les fut si bien figurés, uniquement peuplés d'inquiétudes métaphysiques, de considérations sur les fins dernières et les destinées. Elles bouillonnaient au contraire de toutes les activités de ce monde. Il y existait deux registres, comme au tympan des porches. Augustin ne le savait-il pas? N'avait-il pas eu déjà ce spectacle? Pourquoi gardait-il ce même émerveillement? Redescendu sur la route, l'abbé allait et venait comme sous un préau de séminaire. Son masque d'hiver dur et noir, gravé comme une eau forte par la lune. Il mordait dans un morceau de pain et de porc salé, à coups de dents enveloppants qui emportaient chaque fois un vaste morceau de la surface du pain. Il entama en mots obscurs, non parce que voilé, mais parce que touffu et coléreux, une hargneuse histoire de succession entre son frère et lui, qui durait depuis la mort du cousin Jules. Il était question d'un partage d'ascendant véritablement inique, masqué par un imbroglio de ventes fictives, de soultes factices, d'un amoncellement de couvertures cachant des opérations réelles, impénétrables à toute expertise. « Mais je vous ennuie avec tout cela. » Puis, oublieux de l'excuse, il recommença immédiatement. « N'est-ce pas? Moi, je suis le curé. Je n'ai besoin de rien, pas vrai? De quoi est-ce que j'ai l'air? Pleurer après de l'argent ?» Augustin regardait avec plus de curiosité que de compassion cette ombre noire sur ce bout de route. Entre les jours anciens où il galopait, petit garçon sauvage, sur les prairies des domaines, et le moment présent où, dans l'odeur des vaches et des foires, sur une route du Haut-Cantal, il débondait inopinément, les 30 ans de séminaire semblaient postiches. Les traits essentiels de la race s'étaient-ils jamais effacés? Ne se lisait-il pas dans cette vie de prêtre pour qui savait lever les couvercles et regarder dessous? Mais c'était plus complexe encore. Augustin flaira brusquement cette odeur de mystère qu'exhale l'âme humaine pour les olfactions bien faites. « Laissons, » faisait l'abbé. Et baissant la voix, entraînant Augustin plus loin de la voiture, trouvant le moyen d'être plus secret et de multiplier jusqu'en ses solitudes les précautions autour de ses confidences, « Je me prépare, » dit-il, « à quitter l'église. » Augustin s'arrêta net, le regarda dans le blanc de lune, stupéfait, moins de l'aveu que de ce qu'il eût été entraîné à le dire. « Je vous demande bien entendu le secret à l'égard de tout le monde. Un secret total, absolu. Pour personne au monde, vous ne savez rien. » Il étreignit l'avant-bras et lui soufflait dans la figure une haleine de jambon. Ma thèse de doctorat est finie. Elle coupera naturellement tous les ponts. Il faut que je trouve une carrière universitaire tout de suite, dès ma thèse. J'ai besoin qu'on m'aide. Il fallait bien que je vous en parle tôt ou tard, autant maintenant. « Comprenez, reprit-il, avec une violence sourde, entre le départ de l'église et l'entrée dans une carrière régulière, il y a un temps neutre, une période de déclassement qui déshonore un homme. »

0: J'ai vu des prêtres ne sont pas relevés. J'ai des raisons pour n'en pas vouloir. Je suis peut-être brûlée, soupçonnée, peu m'importe. Aucun soupçon ne compte quand on est sûr de rien. Il se tut sur ces mots obscurs. Un espace intérieur aussi noir et profond que l'autre s'étendit devant Augustin. Ils allèrent, muets tous les deux, s'asseoir en face des bois devinés, sur une levée de terre qui séparait la route des prairies descendantes. L'abbé se mit à enfoncer le bout de son parapluie dans la terre molle du fossé et à l'en extraire. Il faisait assez de lune pour qu'on vît les petits trous noirs. Augustin ne savait trop comment débrouiller un nombre de questions considérables. Négation totale, demi-foi, raison théorique, historique, ni l'une ni l'autre peut-être. Alors les mœurs ? Et les dates de tout cela ? Celles des premiers doutes et des autres ? Que c'était étrange, retrouvé ici sur l'accotement d'un chemin de nuit, dans l'une des tortures de sa vie, le souvenir d'une ancienne et différente torture, en embuscade auprès d'un certain kilomètre d'une route inconnue. Qu'il était étrange de se trouver là, près de cet homme, et de réentendre, dites par un autre, toutes ces choses de son passé. « Vous n'avez pas froid, monsieur Méridier ?»« Froid ? Non. Je pense à ce que vous me dites. » Je compare à d'autres évaluations, à d'autres crises de demi-foi. Il s'aperçut cependant qu'il venait d'avoir une respiration un peu frissonnante, avec deux ou trois coups de toux fiévreuse et de trembler des épaules. La demi-foi, disait l'abbé, ça se trouve plutôt chez les laïcs, mais c'est fort rare chez le prêtre. Là, c'est tout ou rien, n'est-ce pas ? La demi-foi, pouf ! On a des hésitations, puis il faut bien que ça finisse. Est-ce que vous dites encore votre messe, monsieur l'abbé ? Demanda Augustin. Frappé par l'ironie de l'appellation, il fut trop tard pour la retenir. Faut bien que ça finisse, reprit l'abbé sans répondre. Je ne dis pas que ça ne traîne pas quelque temps avant de finir. Ils retombèrent dans leur silence. À ce moment, une voix de garçonnet, juste et rude, se fit entendre à droite de la route, du côté des maisons probables, derrière cette haie de sorbiers et de noisetiers qui ménageait un autre inconnu dans l'inconnu de la nuit. Elle atteignit des notes très hautes, y tremblota, redescendit à mi-côte, trembla de nouveau et, regagnant l'horizontale, y prit une sérénité instable et provisoire, faisant penser aux migrations des montagnards, aux nostalgies des autres pays, aux désirs de l'ailleurs, à toutes les insatisfactions de l'espace. C'est un védelier qui a dû descendre de quelques montagnes d'estive. La maison est toute proche. Les demi-fois, dit Augustin, quelques-uns s'y bercent, d'autres s'y ensanglantent. D'autres attendent tout simplement la fin du phénomène. Mais chaque cas est passionnant. Passionnant, fit l'abbé d'un air à la fois bourru et dédaigneux. La curiosité est au contraire bien épuisée sur ces cas. Loisy est parti au bon moment. Ça n'intéresse plus personne. Le seul point qui compte est de savoir ce que devient celui qui s'en va. Il refit les petits trous dans la terre du fossé avec le bout de son parapluie pendant quelques minutes. Puis, sans transition d'aucune sorte, ni rien pour les annoncer, il dévida des souvenirs en regardant les petits trous. Quand ça commence-t-il ? Est-ce qu'on sait jamais ? Qui s'en souvient ? J'ai un cas présent à ma pensée. Il s'agit d'un de mes amis, plus jeune que moi, de 3 ou 4 ans. Il est à la trappe maintenant. Et même, je crois, abbé de la trappe. C'est un sensible, un imaginatif, un idéaliste. Nous venions d'entendre aux hautes études une leçon sur les témoignages du séjour de Jean à Éphèse. C'est de ces détails qu'on se souvient, du pittoresque, des incidents, plus que des demi-fois, proprement dites. La sienne est d'ailleurs remontée assez vite de sa fraction à l'entier. Quant à retrouver l'histoire de ce qui a jalonné ces variations numériques, et cependant si, on découvre des repères. Je me souviens qu'au sortir de cette conférence, il devait pleuvoir au Brunet. Je m'en souviens à cause de cette tristesse de ce quartier, qu'il me faisait remarquer parce que moi, je ne suis pas très sensible à ces choses. Pour moi, la pluie, c'est la pluie. et l'absence de foi, c'est l'absence de foi. Lui était d'une tristesse terrible, qui déteignait naturellement sur le spectacle de ses rues. Nous allions entre l'Odéon, le Luxembourg, et cette percée nouvelle qu'on a faite depuis vers le boulevard Saint-Michel. Quel paysage de fatigue intellectuelle et nerveuse, d'immoralité sexuelle acceptée. L'abbé fit voltiger sa main en l'air. De scepticisme général, quel décor pour une crise! Voilà ce qu'il me disait. Évidemment, nous passions entre des hôtels borgnes, des rez-de-chaussée de pseudo-blanchisseuses, et la pluie tombait. Oui, j'ai un peu senti là le trou noir, je pourrais dire, laissé par la fuite de tout, devant lequel tremblait mon ami. Je l'ai senti grâce à lui, bien sûr. J'ai eu d'autres moments, puisque vous voulez savoir, mais je me rappelle surtout celui-là. Ce fut ainsi, sur le chemin amorcé par l'histoire d'un autre, qu'il s'enfuit vers sa propre histoire. Je me souviens même de quoi nous parlions, et je vous dirai pourquoi. Nous parlions des versets au chapitre 1 de Luc sur la naissance virginale interpolée en faveur d'une notion messianique postérieure à la notion de Matthieu, qui est celle d'une élection née du baptême, repoussée également par Jean, au profit de la thèse de l'incarnation du Logos, par Paul au profit de la manifestation par la résurrection. Je pensais aux recensions de Schmiedel, des manuscrits de Luc. Je vous dirais qu'il n'y a pas de prêtre, ni peut-être de fidèle, j'entends ceux qui pensent, qui n'aient connu ce que le catéchisme appelle les tentations contre la foi. Vous savez, le conseil qu'on ne manque pas de donner, chasser ses pensées, prier Marie Immaculée, protester au fond de son cœur de son attachement à la foi de la Sainte Église, etc. Le manuel à l'usage des clercs des grands séminaires, au chapitre... Le manuel à l'usage des clercs de grands séminaires, au chapitre des études ecclésiastiques, y consacre un nombre de pages qui augmente à chaque édition.
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1: Dans la confiance et l'espérance, retrouvons-nous près de la Vierge Marie pour méditer le chapelet.

0: Fils et du Saint-Esprit. Amen.
1: Prions pour les personnes malades et handicapées et leur entourage et le rétablissement de celles qui commencent leur convalescence. N'oublions pas les malades dépressifs et leurs proches, qu'ils trouvent dans la prière courage et consolation. Prions pour les familles, pour un bébé décédé à sa naissance et pour ses parents, pour une famille qui revient d'étranger avec 6 enfants, sans travail et logement. Prions pour la France. Remercions pour les grâces obtenues. Prions pour les agonisants, pour tous les défunts et les âmes du purgatoire. Prions pour les personnes inhumées aujourd'hui.
2: Je crois en Dieu, le Père Tout-Puissant, Créateur du ciel et de la terre, et en Jésus-Christ, son Fils unique, notre Seigneur, qui a été conçu du Saint-Esprit, est né de la Vierge Marie, a souffert sous Ponce Pilate, a été crucifié, est mort et a été enseveli, est descendu aux enfers. Le troisième jour est ressuscité des morts, est monté aux cieux, est assis à la droite de Dieu, le Père Tout-Puissant, d'où il viendra juger les vivants et les morts. Je crois en l'Esprit Saint, à la Sainte Église catholique,
0: à la communion des saints, à la rémission des péchés, à la résurrection de la chair, à la vie éternelle. Amen.
2: Notre Père qui es aux cieux, que ton nom soit sanctifié, que ton règne vienne, que ta volonté soit faite sur la terre comme au ciel.
0: Donne-nous aujourd'hui notre pain de ce jour. Pardonne-nous nos offenses, comme nous pardonnons aussi à ceux qui nous ont offensés. Et ne nous soumets pas à entrer en tentation, mais délivre-nous du mal. Amen.
2: Je vous salue, Marie, pleine de grâce. Le Seigneur est avec vous. Vous êtes bénie entre toutes les femmes, et Jésus, le fruit de vos entrailles, est béni.
0: Sainte Marie, Mère de Dieu, priez pour nous, pauvres pécheurs, maintenant et à l'heure de notre mort. Amen.
2: Je vous salue, Marie, pleine de grâce. Le Seigneur est avec vous. Vous êtes bénie entre toutes les femmes, et Jésus, le fruit de vos entrailles, est béni.
0: Sainte Marie, Mère de Dieu, priez pour nous, pauvres pécheurs, maintenant et à l'heure de notre mort. Amen.
2: Je vous salue, Marie, pleine de grâce. Le Seigneur est avec vous. Vous êtes bénie entre toutes les femmes, et Jésus, le fruit de vos entrailles, est béni.
0: Sainte Marie, Mère de Dieu, priez pour nous, pauvres pécheurs, maintenant et à l'heure de notre mort. Amen.
2: Gloire au Père, au Fils et au Saint-Esprit,
0: comme il était au commencement, maintenant et toujours, dans les siècles des siècles. Amen.

0: Mystère douloureux. Premier mystère, l'agonie de Jésus. Seigneur, donne-moi de regretter mes péchés, de confesser mes fautes. Pardonne-moi.
1: Notre Père qui es aux cieux, que ton nom soit sanctifié, que ton règne vienne, que ta volonté soit faite sur la terre comme au ciel.
2: Donne-nous aujourd'hui notre pain de ce jour. Pardonne-nous nos offenses, comme nous pardonnons aussi à ceux qui nous ont offensés. Et ne nous laisse pas entrer en tentation, mais délivre-nous du mal. Amen.
1: Je vous salue, Marie, pleine de grâce. Le Seigneur est avec vous. Vous êtes bénie entre toutes les femmes, et Jésus, le fruit de vos entrailles, est béni.
2: Sainte Marie, Mère de Dieu, priez pour nous pauvres pécheurs, maintenant et à l'heure de notre mort. Amen.
1: Je vous salue, Marie, pleine de grâce. Le Seigneur est avec vous. Vous êtes bénie entre toutes les femmes, et Jésus, le fruit de vos entrailles, est béni.
2: Sainte Marie, Mère de Dieu, priez pour nous pauvres pécheurs, maintenant et à l'heure de notre mort. Amen.
1: Je vous salue, Marie, pleine de grâce. Le Seigneur est avec vous. Vous êtes bénie entre toutes les femmes, et Jésus, le fruit de vos entrailles, est béni.
2: Sainte Marie, Mère de Dieu, priez pour nous pauvres pécheurs, maintenant et à l'heure de notre mort. Amen.
1: Je vous salue, Marie, pleine de grâce. Le Seigneur est avec vous. Vous êtes bénie entre toutes les femmes, et Jésus, le fruit de vos entrailles, est béni.
2: Sainte Marie, Mère de Dieu, priez pour nous pauvres pécheurs, maintenant et à l'heure de notre mort. Amen.
1: Je vous salue, Marie, pleine de grâce. Le Seigneur est avec vous. Vous êtes bénie entre toutes les femmes, et Jésus, le fruit de vos entrailles, est béni.
2: Sainte Marie, Mère de Dieu, priez pour nous pauvres pécheurs, maintenant et à l'heure de notre mort. Amen.
1: Je vous salue, Marie, pleine de grâce. Le Seigneur est avec vous. Vous êtes bénie entre toutes les femmes, et Jésus, le fruit de vos entrailles, est béni.
2: Sainte Marie, Mère de Dieu, priez pour nous pauvres pécheurs, maintenant et à l'heure de notre mort. Amen.
1: Je vous salue, Marie, pleine de grâce. Le Seigneur est avec vous. Vous êtes bénie entre toutes les femmes, et Jésus, le fruit de vos entrailles, est béni.
2: Sainte Marie, Mère de Dieu, priez pour nous pauvres pécheurs, maintenant et à l'heure de notre mort. Amen.
1: Je vous salue, Marie, pleine de grâce. Le Seigneur est avec vous. Vous êtes bénie entre toutes les femmes, et Jésus, le fruit de vos entrailles, est béni.
2: Sainte Marie, Mère de Dieu, priez pour nous pauvres pécheurs, maintenant et à l'heure de notre mort. Amen.
1: Je vous salue, Marie, pleine de grâce. Le Seigneur est avec vous. Vous êtes bénie entre toutes les femmes, et Jésus, le fruit de vos entrailles, est béni.
2: Sainte Marie, Mère de Dieu, priez pour nous pauvres pécheurs, maintenant et à l'heure de notre mort. Amen.
1: Je vous salue, Marie, pleine de grâce. Le Seigneur est avec vous. Vous êtes bénie entre toutes les femmes, et Jésus, le fruit de vos entrailles, est béni.
2: Sainte Marie, Mère de Dieu, priez pour nous pauvres pécheurs, maintenant et à l'heure de notre mort. Amen.
1: Gloire soit au Père, au Fils et au Saint-Esprit,
3: comme il était au commencement, maintenant et toujours,
1: dans les siècles des siècles. Amen.

0: Deuxième mystère, Jésus est flagellé. Seigneur, apprends-moi la pureté dans mes regards, dans mes paroles, dans mes comportements. Apprends-moi à maîtriser mes instincts et à me modérer. Donne-moi la grâce du jeûne. Notre Père qui es aux cieux, que ton nom soit sanctifié, que ton règne vienne, que ta volonté soit faite sur la terre comme au ciel.
1: Donne-nous aujourd'hui notre pain de ce jour. Pardonne-nous nos offenses, comme nous pardonnons aussi à ceux qui nous ont offensés. Et ne nous laisse pas entrer en tentation, mais délivre-nous du mal.
0: Amen. Je vous salue, Marie, pleine de grâce. Le Seigneur est avec vous. Vous êtes bénie entre toutes les femmes, et Jésus, le fruit de vos entrailles, est béni.
2: Sainte Marie, Mère de Dieu, priez pour nous pauvres pécheurs, maintenant et à l'heure de notre mort. Amen.
0: Je vous salue, Marie, pleine de grâce. Le Seigneur est avec vous. Vous êtes bénie entre toutes les femmes, et Jésus, le fruit de vos entrailles, est béni.
2: Sainte Marie, Mère de Dieu, priez pour nous pauvres pécheurs, maintenant et à l'heure de notre mort. Amen.
0: Je vous salue, Marie, pleine de grâce. Le Seigneur est avec vous. Vous êtes bénie entre toutes les femmes, et Jésus, le fruit de vos entrailles, est béni.
2: Sainte Marie, Mère de Dieu, priez pour nous pauvres pécheurs, maintenant et à l'heure de notre mort. Amen.
0: Je vous salue, Marie, pleine de grâce. Le Seigneur est avec vous. Vous êtes bénie entre toutes les femmes, et Jésus, le fruit de vos entrailles, est béni.
2: Sainte Marie, Mère de Dieu, priez pour nous pauvres pécheurs, maintenant et à l'heure de notre mort.
0: Amen. Je vous salue, Marie, pleine de grâce. Le Seigneur est avec vous. Vous êtes bénie entre toutes les femmes, et Jésus, le fruit de vos entrailles, est béni.
2: Sainte Marie, Mère de Dieu, priez pour nous pauvres pécheurs, maintenant et à l'heure de notre mort. Amen.
0: Je vous salue, Marie, pleine de grâce. Le Seigneur est avec vous. Vous êtes bénie entre toutes les femmes, et Jésus, le fruit de vos entrailles, est béni.
2: Sainte Marie, Mère de Dieu, priez pour nous pauvres pécheurs, maintenant et à l'heure de notre mort. Amen.
0: Je vous salue, Marie, pleine de grâce. Le Seigneur est avec vous. Vous êtes bénie entre toutes les femmes, et Jésus, le fruit de vos entrailles, est béni.
2: Sainte Marie, Mère de Dieu, priez pour nous pauvres pécheurs, maintenant et à l'heure de notre mort.
0: Amen. Je vous salue, Marie, pleine de grâce. Le Seigneur est avec vous. Vous êtes bénie entre toutes les femmes, et Jésus, le fruit de vos entrailles, est béni.
2: Sainte Marie, Mère de Dieu, priez pour nous pauvres pécheurs, maintenant et à l'heure de notre mort.
0: Amen. Je vous salue, Marie, pleine de grâce. Le Seigneur est avec vous. Vous êtes bénie entre toutes les femmes, et Jésus, le fruit de vos entrailles, est béni.
2: Sainte Marie, Mère de Dieu, priez pour nous pauvres pécheurs, maintenant et à l'heure de notre mort. Amen.
0: Je vous salue, Marie, pleine de grâce. Le Seigneur est avec vous. Vous êtes bénie entre toutes les femmes, et Jésus, le fruit de vos entrailles, est béni.
2: Sainte Marie, Mère de Dieu, priez pour nous pauvres pécheurs, maintenant et à l'heure de notre mort. Amen.
0: Gloire au Père, au Fils et au Saint-Esprit,
2: comme il était au commencement, maintenant et toujours, dans les siècles des siècles.
0: Amen.

0: Jésus est couronné d'épines. Seigneur, apprends-moi à être doux et effacé, à reconnaître ma petitesse et à ne pas tomber dans l'orgueil.
1: Notre Père qui es aux cieux, que ton nom soit sanctifié, que ton règne vienne, que ta volonté soit faite sur la terre comme au ciel.
2: Donne-nous aujourd'hui notre pain de ce jour. Pardonne-nous nos offenses, comme nous pardonnons aussi à ceux qui nous ont offensés. Et ne nous laisse pas entrer en tentation, mais délivre-nous du mal. Amen.
1: Je vous salue, Marie, pleine de grâce. Le Seigneur est avec vous. Vous êtes bénie entre toutes les femmes. Et Jésus, le fruit de vos entrailles, est béni.
2: Sainte Marie, Mère de Dieu, priez pour nous pauvres pécheurs, maintenant et à l'heure de notre mort. Amen.
1: Je vous salue, Marie, pleine de grâce. Le Seigneur est avec vous. Vous êtes bénie entre toutes les femmes. Et Jésus, le fruit de vos entrailles, est béni.
2: Sainte Marie, Mère de Dieu, priez pour nous pauvres pécheurs, maintenant et à l'heure de notre mort. Amen.
1: Je vous salue, Marie, pleine de grâce. Le Seigneur est avec vous. Vous êtes bénie entre toutes les femmes, et Jésus, le fruit de vos entrailles, est béni.
2: Sainte Marie, Mère de Dieu, priez pour nous, pauvres pécheurs, maintenant et à l'heure de notre mort. Amen.
1: Je vous salue, Marie, pleine de grâce. Le Seigneur est avec vous. Vous êtes bénie entre toutes les femmes, et Jésus, le fruit de vos entrailles, est béni.
2: Sainte Marie, Mère de Dieu, priez pour nous, pauvres pécheurs, maintenant et à l'heure de notre mort. Amen.
1: Je vous salue, Marie, pleine de grâce. Le Seigneur est avec vous. Vous êtes bénie entre toutes les femmes, et Jésus, le fruit de vos entrailles, est béni.
2: Sainte Marie, Mère de Dieu, priez pour nous pauvres pécheurs, maintenant et à l'heure de notre mort. Amen.
1: Je vous salue, Marie, pleine de grâce. Le Seigneur est avec vous. Vous êtes bénie entre toutes les femmes, et Jésus, le fruit de vos entrailles, est béni.
2: Sainte Marie, Mère de Dieu, priez pour nous pauvres pécheurs, maintenant et à l'heure de notre mort. Amen.
1: Je vous salue, Marie, pleine de grâce. Le Seigneur est avec vous. Vous êtes bénie entre toutes les femmes, et Jésus, le fruit de vos entrailles, est béni.
2: Sainte Marie, Mère de Dieu, priez pour nous pauvres pécheurs, maintenant et à l'heure de notre mort. Amen.
1: Je vous salue, Marie, pleine de grâce. Le Seigneur est avec vous. Vous êtes bénie entre toutes les femmes, et Jésus, le fruit de vos entrailles, est béni.
2: Sainte Marie, Mère de Dieu, priez pour nous pauvres pécheurs, maintenant et à l'heure de notre mort. Amen.
1: Je vous salue, Marie, pleine de grâce. Le Seigneur est avec vous. Vous êtes bénie entre toutes les femmes, et Jésus, le fruit de vos entrailles, est béni.
2: Sainte Marie, Mère de Dieu, priez pour nous pauvres pécheurs, maintenant et à l'heure de notre mort. Amen.
1: Je vous salue, Marie, pleine de grâce. Le Seigneur est avec vous. Vous êtes bénie entre toutes les femmes, et Jésus, le fruit de vos entrailles, est béni.
2: Sainte Marie, Mère de Dieu, priez pour nous pauvres pécheurs, maintenant et à l'heure de notre mort. Amen.
1: Gloire au Père, au Fils et au Saint-Esprit,
2: comme il était au commencement, maintenant et toujours, dans les siècles des siècles. Amen.

0: Jésus porte sa croix. Quatrième mystère. Seigneur, donne-moi ta paix malgré les difficultés. Aide-moi à porter ma croix et à être patient dans les épreuves. Apprends-moi à ne pas alourdir le fardeau de mes frères, mais à les soulager dans leurs peines.
1: Notre Père qui es aux cieux, que ton nom soit sanctifié, que ton règne vienne, que ta volonté soit faite sur la terre comme au ciel.
2: Donne-nous aujourd'hui notre pain de ce jour. Pardonne-nous nos offenses, comme nous pardonnons aussi à ceux qui nous ont offensés. Et ne nous laisse pas entrer en tentation, mais délivre-nous du mal. Amen.
1: Je vous salue, Marie pleine de grâce. Le Seigneur est avec vous. Vous êtes bénie entre toutes les femmes. Et Jésus, le fruit de vos entrailles, est béni.
0: Sainte Marie, Mère de Dieu, priez pour nous pauvres pécheurs. Maintenant et à l'heure de notre mort. Amen.
1: Je vous salue, Marie pleine de grâce. Le Seigneur est avec vous. Vous êtes bénie entre toutes les femmes, et Jésus, le fruit de vos entrailles, est béni.
0: Sainte Marie, Mère de Dieu, priez pour nous pauvres pécheurs, maintenant et à l'heure de notre mort. Amen.
1: Je vous salue, Marie pleine de grâce. Le Seigneur est avec vous. Vous êtes bénie entre toutes les femmes, et Jésus, le fruit de vos entrailles, est béni.
0: Sainte Marie, Mère de Dieu, priez pour nous pauvres pécheurs, maintenant et à l'heure de notre mort. Amen.
1: Je vous salue, Marie pleine de grâce. Le Seigneur est avec vous. Vous êtes bénie entre toutes les femmes, et Jésus, le fruit de vos entrailles, est béni.
0: Sainte Marie, Mère de Dieu, priez pour nous pauvres pécheurs, maintenant et à l'heure de notre mort. Amen.
1: Je vous salue, Marie pleine de grâce. Le Seigneur est avec vous. Vous êtes bénie entre toutes les femmes, et Jésus, le fruit de vos entrailles, est béni.
0: Sainte Marie, Mère de Dieu, priez pour nous pauvres pécheurs, maintenant et à l'heure de notre mort. Amen.
1: Je vous salue, Marie pleine de grâce. Le Seigneur est avec vous. Vous êtes bénie entre toutes les femmes, et Jésus, le fruit de vos entrailles, est béni.
0: Sainte Marie, Mère de Dieu, priez pour nous pauvres pécheurs, maintenant et à l'heure de notre mort. Amen.
1: Je vous salue, Marie pleine de grâce. Le Seigneur est avec vous. Vous êtes bénie entre toutes les femmes, et Jésus, le fruit de vos entrailles, est béni.
0: Sainte Marie, Mère de Dieu, priez pour nous pauvres pécheurs, maintenant et à l'heure de notre mort. Amen.
1: Je vous salue, Marie pleine de grâce. Le Seigneur est avec vous. Vous êtes bénie entre toutes les femmes, et Jésus, le fruit de vos entrailles, est béni.
0: Sainte Marie, Mère de Dieu, priez pour nous pauvres pécheurs, maintenant et à l'heure de notre mort. Amen.
1: Je vous salue, Marie pleine de grâce. Le Seigneur est avec vous. Vous êtes bénie entre toutes les femmes, et Jésus, le fruit de vos entrailles, est béni.
0: Sainte Marie, Mère de Dieu, priez pour nous pauvres pécheurs, maintenant et à l'heure de notre mort. Amen.
1: Je vous salue, Marie pleine de grâce. Le Seigneur est avec vous. Vous êtes bénie entre toutes les femmes, et Jésus, le fruit de vos entrailles, est béni.
0: Sainte Marie, Mère de Dieu, priez pour nous pauvres pécheurs, maintenant et à l'heure de notre mort. Amen.
1: Je vous salue, Marie pleine de grâce. Le Seigneur est avec vous. Vous êtes bénie entre toutes les femmes, et Jésus, le fruit de vos entrailles, est béni.
0: Sainte Marie, Mère de Dieu, priez pour nous pauvres pécheurs, maintenant et à l'heure de notre mort. Amen.
1: Gloire soit au Père, au Fils et au Saint-Esprit,
0: comme il était au commencement, maintenant et toujours, dans les siècles des siècles. Amen.

0: Cinquième mystère, Jésus est crucifié. Merci Seigneur de tant m'aimer en donnant ta vie pour moi sur la croix, en me rachetant à la vie divine, en me donnant Marie, ta mère, pour prendre soin de moi et me guider sur la route. Guéris-moi, convertis-moi, attire et touche les cœurs de ceux qui se perdent loin de toi. Notre Père qui es aux cieux, que ton nom soit sanctifié, que ton règne vienne, que ta volonté soit faite sur la terre comme au ciel.
1: Donne-nous aujourd'hui notre pain de ce jour. Pardonne-nous nos offenses, comme nous pardonnons aussi à ceux qui nous ont offensés. Et ne nous laisse pas entrer en tentation, mais délivre-nous du mal. Amen.
0: Je vous salue Marie, pleine de grâce. Le Seigneur est avec vous. Vous êtes bénie entre toutes les femmes, et Jésus, le fruit de vos entrailles, est béni.
1: Sainte Marie, Mère de Dieu, priez pour nous pauvres pécheurs, maintenant et à l'heure de notre mort. Amen.
0: Je vous salue Marie, pleine de grâce, le Seigneur est avec vous. Vous êtes bénie entre toutes les femmes, et Jésus, le fruit de vos entrailles, est béni.
1: Sainte Marie, Mère de Dieu, priez pour nous pauvres pécheurs, maintenant et à l'heure de notre mort. Amen.
0: Je vous salue Marie, pleine de grâce, le Seigneur est avec vous. Vous êtes bénie entre toutes les femmes, et Jésus, le fruit de vos entrailles, est béni.
1: Sainte Marie, Mère de Dieu, priez pour nous pauvres pécheurs, maintenant et à l'heure de notre mort. Amen.
0: Je vous salue Marie, pleine de grâce, le Seigneur est avec vous. Vous êtes bénie entre toutes les femmes, et Jésus, le fruit de vos entrailles, est béni.
1: Sainte Marie, Mère de Dieu, priez pour nous pauvres pécheurs, maintenant et à l'heure de notre mort. Amen.
0: Je vous salue Marie, pleine de grâce, le Seigneur est avec vous. Vous êtes bénie entre toutes les femmes, et Jésus, le fruit de vos entrailles, est béni.
1: Sainte Marie, Mère de Dieu, priez pour nous pauvres pécheurs, maintenant et à l'heure de notre mort. Amen.
0: Je vous salue Marie, pleine de grâce, le Seigneur est avec vous. Vous êtes bénie entre toutes les femmes, et Jésus, le fruit de vos entrailles, est béni.
1: Sainte Marie, Mère de Dieu, priez pour nous, pauvres pécheurs, maintenant et à l'heure de notre mort. Amen.
0: Je vous salue Marie, pleine de grâce, le Seigneur est avec vous. Vous êtes bénie entre toutes les femmes, et Jésus, le fruit de vos entrailles, est béni.
1: Sainte Marie, Mère de Dieu, priez pour nous pauvres pécheurs, maintenant et à l'heure de notre mort. Amen.
0: Je vous salue Marie, pleine de grâce, le Seigneur est avec vous. Vous êtes bénie entre toutes les femmes, et Jésus, le fruit de vos entrailles, est béni.
1: Sainte Marie, Mère de Dieu, priez pour nous pauvres pécheurs, maintenant et à l'heure de notre mort. Amen.
0: Je vous salue Marie, pleine de grâce, le Seigneur est avec vous. Vous êtes bénie entre toutes les femmes, et Jésus, le fruit de vos entrailles, est béni.
1: Sainte Marie, Mère de Dieu, priez pour nous pauvres pécheurs, maintenant et à l'heure de notre mort. Amen.
0: Je vous salue Marie, pleine de grâce, le Seigneur est avec vous. Vous êtes bénie entre toutes les femmes, et Jésus, le fruit de vos entrailles, est béni.
1: Sainte Marie, Mère de Dieu, priez pour nous pauvres pécheurs, maintenant et à l'heure de notre mort. Amen.
0: Gloire au Père, au Fils et au Saint-Esprit, comme il était au commencement, maintenant et toujours, dans les siècles des siècles. Amen.
2: Je vous salue, Joseph, vous que la grâce divine a comblé. Le Sauveur a reposé entre vos bras et grandi sous vos yeux. Vous êtes béni entre tous les hommes, et Jésus, le Fils de votre virginale épouse, est béni. Saint Joseph, donnez pour Père au Fils de Dieu, priez pour nous maintenant, dans nos difficultés de famille, de travail, de santé, maintenant et à l'heure de notre mort. Amen.
0: Saint Louis-Marie Grignon de Montfort,
3: priez pour nous.
0: Saint Joseph,
3: priez pour nous.
0: Notre-Dame de Fidélité,
3: priez pour nous.
0: Au nom du Père, et du Fils, et du Saint-Esprit. Amen.

0: Il est 4 heures.
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3: Mes chers amis, aujourd'hui nous allons parler d'une des conséquences du péché originel. Une catastrophe qui est, selon le mot de Chesterton, une bonne nouvelle. Chesterton, ce grand polémiste et écrivain britannique, a souligné que le péché originel mettait en lumière l'égalité absolue de tous les hommes. Tous les hommes sont des malheureux au même titre et ils méritent tous la compassion. Il écrit « Seul le péché originel nous permet simultanément d'avoir de la pitié pour le mendiant et de nous défier du roi ». Avec son sens aigu du paradoxe, Chesterton va jusqu'à dire « Beaucoup souriront de ces paroles. Il n'en est pas moins vrai que la bonne et même l'excellente nouvelle apportée par l'Évangile fut l'annonce qu'il y avait un péché originel ». Le catéchisme de l'Église catholique nous dit ceci, qui peut éclairer le paradoxe de Chesterton. L'Église qui a le sens du Christ sait bien qu'on ne peut pas toucher à la révélation du péché originel sans porter atteinte au mystère même du Christ. Quelle est donc la raison de la venue de Dieu parmi les hommes? C'est qu'il a été commis à la source de l'espèce humaine, un acte si énorme que la mort, cette catastrophe métaphysique, en est le juste salaire. Seul un Dieu assumant une nature humaine innocente peut sortir l'homme de sa déchéance, nous le verrons dans un entretien ultérieur. Le mystère du Christ, il ne faut pas l'oublier, comme on a un peu tendance à le faire aujourd'hui, le mystère du Christ a ainsi une dimension tragique qui touche à la réalité profonde de l'homme tel qu'il est, concrètement, historiquement. La doctrine du péché originel projette une certaine lumière sur la masse des malheurs qui assaillent l'homme, surtout sur ce malheur intime, la mort. La mort prend un caractère pénal. Elle compense, entre guillemets, la catastrophe foncière d'une rupture avec Dieu, auteur de la vie. Chesterton écrit, toujours avec son sens du paradoxe, certains nouveaux théologiens mettent en doute le péché originel, ce qui est le seul point de la théologie chrétienne qui peut être vraiment prouvé. Il va un peu trop loin sur ce point en parlant de preuves. Mais cependant, saint Thomas estime probable que la providence divine dans le premier état de l'humanité éliminait les défauts qui s'opposaient à la domination de l'âme sur le corps. C'est ainsi, dit-il, que nous affirmons, selon l'enseignement de la foi, que dès le commencement, l'homme a été établi dans un état de rectitude. Aussi longtemps que sa raison serait soumise à Dieu, les forces inférieures lui obéiraient sans entrave, et aucune entrave corporelle ne pourrait empêcher la soumission du corps, Dieu et sa grâce suppléant ce qui manquait encore pour cela à la nature. Mais une fois, continue saint Thomas, une fois la raison détournée de Dieu, les forces inférieures lutteraient contre la raison et le corps serait sujet à des passions contraires à la vie qui vient de l'âme. Une misère sans cause serait absurde, mais une juste peine est relativement intelligible. On comprend un peu mieux. Elle ôte l'absurde de la nature même des choses, c'est-à-dire la mort venant détruire la nature humaine. Elle assigne son lieu à l'absurde dans la liberté de la faute. Elle éclaire au fond le point obscur de la mort subie par son rapport avec sa source, le péché librement commis. Le père Brückberger écrit de façon aussi assez forte « La base de tout, c'est la culpabilité en face de Dieu. Au fond, la mort est pour l'homme une telle injustice qu'il ne peut imaginer de mourir sans être coupable. » c'est par le péché que la mort est entrée dans le monde, et le péché souille l'origine même de la vie. Cette vie pour mourir est une vie coupable au départ. » Fin de citation de Bruckberger. C'est le péché, mes chers amis, qui est la misère maximale. Ce n'est pas la mort ou la souffrance qui en sont le salaire. Nul n'a mieux senti cela que Blaise Pascal. Citation des pensées, à nouveau. Certainement, rien ne heurte plus rudement que cette doctrine du péché originel. Et cependant, sans ce mystère, le plus incompréhensible de tous, nous sommes incompréhensibles à nous-mêmes. Le nœud de notre condition prend ses replis et ses tours dans cet abîme, de telle sorte que l'homme est plus inconcevable sans le mystère du péché originel que ce mystère n'est inconcevable à l'homme. Fin de citation de Pascal. Le péché originel, avons-nous déjà souligné, est un état de maladie, de faiblesse, de langueur. Saisir la réalité de ce mal qui blesse en profondeur la nature humaine sans la corrompre totalement est très important pour méditer le mystère du Christ. La doctrine du péché originel, dit le catéchisme de l'Église catholique, est pour ainsi dire le revers de la bonne nouvelle que Jésus est le sauveur de tous les hommes, que tous ont besoin du salut et que le salut est offert à tous grâce au Christ. D'ailleurs, la providence divine a pris soin de n'expliciter pleinement cette dramatique réalité qu'en révélant simultanément le mystère de celui qui peut nous en sauver. Comme l'écrit le cardinal Charles Journet, il est remarquable que le mystère du péché originel n'ait été clairement révélé à l'humanité que dans le mystère de la rédemption du Christ. Nous ne pouvions supporter sans désespoir la totale révélation de notre déchéance que dans la totale révélation de notre plus extraordinaire délivrance. Et il ajoute

0: Voici l'agneau de Dieu qui enlève le péché du monde, dans le texte grec. Saint Thomas, en s'appuyant sur ce texte de Saint Jean, explique en quel sens le Christ, qui est venu abolir tous les péchés, bien sûr, y compris les péchés personnels, s'est plus principalement incarné pour enlever le péché originel. Le péché originel est plus grand que le péché personnel, non pas en intensité, parce qu'il n'est pas personnellement voulu. C'est un état, ce n'est pas un acte, mais en extension, car il atteint toute la nature humaine. En un sens, d'ailleurs, tous les péchés personnels commis par les hommes au cours de l'histoire sont sous la dépendance mystérieuse de cette source viciée. C'est à toute cette masse d'iniquité, en elle-même et en sa racine, que s'attaque la rédemption du Christ. Quelle religion, mes chers amis, a conçu un dessein si ambitieux? On peut dire que le catholicisme atteint sa plus grande dimension là où ont échoué les cultures, les philosophies et les religions, à savoir la confrontation au mystère du mal en son intégralité. Je cite Florent Gaborio, un philosophe chrétien. Le messianisme chrétien est en effet le seul, à notre connaissance, qui se soit donné pour objectif le triomphe sans limite à remporter sur le mal et la mort, sans limite, c'est-à-dire au bénéfice de tout le monde.
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1: Quand il s'agit de parler de l'imminence de la mort, la première attitude ne peut être que le respect devant le désarroi des agonisants. Quelles que soient nos opinions pour accompagner la fin de vie. Mais on ne peut pas éluder le choix citoyen d'une loi. Soit l'aide à mourir, suicide assisté, soit l'aide à vivre, soins palliatifs. Le législateur, et il est vrai, a choisi les deux voies dans deux projets de loi distincts. Aide à mourir et, d'autre part, soins palliatifs. Donc, nous n'aurions pas à choisir l'une ou l'autre loi, puisqu'on légiférerait l'une et l'autre sorte de fin de vie. Sauf que les dés sont bipés. Devant choisir suicide ou soins palliatifs, la facilité, surtout pour l'entourage du malade, ainsi que le coût le plus bas pour l'hôpital, entraînerait presque à coup sûr la mise à l'écart des soins palliatifs pour choisir les solutions finales, rapides. Dès lors, Les structures de soins palliatifs, eh bien, seraient en déshérence. Pourtant, les soins palliatifs font l'unanimité des témoins et des acteurs. Mais ils coûtent cher. Ils coûtent cher en financement et en énergie humaine et familiale. Les soins palliatifs sont un ensemble de soins médicaux, ontalgiques et de soins affectifs et psychologiques appropriés. Que dit le projet de loi en son article 5 ? Je cite « Accompagner une personne qui en exprime la demande à recourir à une substance létale, c'est-à-dire mortelle. » Et je continue la citation « Soit la personne s'administre la substance létale, mortelle donc, soit, lorsqu'elle n'est pas en mesure physiquement d'y procéder, la personne se la fait administrer par un médecin ou un infirmier. » Alors là, autant dire aussitôt qu'un grand nombre d'organisations de soignants se sont déclarées opposées à cette mesure et favorables essentiellement aux soins palliatifs. Le Sénat vient de retoquer ce projet de loi, mais c'est l'Assemblée nationale qui tranchera. Les députés avaient commencé en juin 2024 l'examen de ce projet de loi sur l'aide à mourir. Mais leurs débats ont été interrompus par la dissolution de l'Assemblée nationale. Il semble que les députés, soit, jusqu'à présent du moins, en majorité favorable au suicide assisté. L'enjeu serait de ne pas souffrir inutilement alors que la mort imminente est inévitable.

Attention, n'est-il pas très grave de considérer la mort comme un antalgique? Quand les antalgiques ordinaires ont échoué, la mort n'est pas une thérapie, c'est même l'inverse. Certes, depuis longtemps, il est parfois difficile de distinguer l'acte de renoncer à l'acharnement thérapeutique, ce qui est bien, quand tout espoir est perdu. En effet, l'arrêt de soins ressemble à une euthanasie. Sauf que laisser mourir n'est pas un acte de donner la mort. C'est différent. Que tout le monde veuille bien se rendre compte qu'autoriser de donner la mort, ou même de faciliter le suicide, serait un précédent contraire au serment d'Hippocrate, vieux de près de 3000 ans. Ce serait un séisme de civilisation, que l'on soit pour ou contre l'aide à mourir. Pour la première fois, la médecine, dont le but est l'aide à vivre, serait utilisée pour tuer par une substance mortelle. Méfions-nous des premières fois. L'histoire montre qu'il y a toujours des deuxièmes et troisièmes fois où la législation va plus loin. Il en va de même pour le droit. Les lois sont là pour protéger et promouvoir la vie. Là aussi, l'aide à mourir crée un précédent. Le droit, ce serait le droit de donner la mort. Et dire que c'est au nom du fondement du droit qu'on a supprimé la peine de mort. Eh oui. Et voici qu'à présent, au contraire, pour d'autres raisons, on autoriserait le droit de tuer. Se suicider, ou tenter de le faire, n'est pas puni par la loi. Mais aider à mourir, c'est-à-dire, je le répète, donner la mort à autrui, même pour soi-disant l'aider, est un meurtre. D'ailleurs, sur quels critères décider qu'on peut aider quelqu'un à mourir? Sur celui de malade aujourd'hui, inguérissable. Mais qu'en sait-on pour demain? Est-ce sur critère de mort certaine imminente? Oui, mais tout médecin ne peut que constater que la prévision de décès à court terme ne peut que rarement être scientifiquement précisée. Quelques jours, quelques semaines, quelques mois. Heureusement, la vie est souvent plus têtue que les diagnostics. Beaucoup d'ambiguïté, donc, dans cette aide à mourir, même si on ouvre une problématique plus philosophique que médicale, c'est ainsi que beaucoup défendent l'aide à mourir par respect de la liberté du patient.

0: Mais quelle liberté ? Celle de quelqu'un en possession de tous ses moyens ou celle d'un patient vulnérable et troublé ? D'autant que le trouble peut venir des proches qui, c'est compréhensible, hein, n'en peuvent plus. Le patient, en demandant la mort, exprime peut-être, souvent, de façon dissimulée, un appel à être aimé, un appel à la solidarité, à la fraternité, que s'efforce d'ailleurs de prodiguer les acteurs des soins palliatifs. Certes, il y aurait les déclarations écrites d'anticipation où la personne sans contrainte annonce bien à l'avance que dans une éventuelle situation médicale incurable, elle demande qu'on l'euthanasie. Mais est-on sûr qu'elle sera dans le même état d'esprit quand elle se trouvera au pied du mur en difficulté de s'exprimer. Une autre revendication très fréquente est celle de pouvoir mourir dans la dignité. Mais quelle dignité ? La dignité relative à l'état de santé et à la dégénérescence ? Ou bien la dignité absolue, selon laquelle un vieillard grabataire a la même dignité qu'un jeune athlète ? Si la dignité n'est pas absolue, la porte est ouverte aux barbaries qui relativisent la dignité des hommes en degré supérieur, c'est-à-dire en pleine performance, et inférieur, c'est-à-dire en pleine déchéance. Et peut-on créer un précédent dangereux de la médecine et de la loi au service de la mort ? Peut-on faire des campagnes crédibles de dissuasion du suicide chez les jeunes et favoriser l'euthanasie des personnes âgées? C'est tout ça bien complexe, mais pourquoi tant de remises en cause de notre civilisation alors qu'il n'y avait, pas lieu depuis la loi Claire Leonetti de 2016, de faire de tels bouleversements. Cette loi Leonetti, qui a permis un compromis assez consensuel, y compris chez les chrétiens, pour s'en tenir, je cite la loi, à une sédation profonde et continue jusqu'au décès. Nul besoin de parler de suicide, là, ou d'euthanasie. Les malades incurables peuvent s'endormir. Cette loi de 2016 prévoyait la mise en œuvre de soins palliatifs dont tout le monde se félicitait, sauf qu'il n'y a pas assez de structures prévues à cet effet. Il est vrai que l'aide à mourir coûte moins cher que les soins palliatifs. Vive la civilisation.
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0: Éric Picard, le génie du christianisme. Le génie du christianisme vous propose aujourd'hui le monastère Sainte-Catherine. Et pour évoquer ce haut lieu de la spiritualité chrétienne au sens large, nous avons la chance de recevoir Jean-Marc Joubert. Bonjour Jean-Marc.
1: Bonjour Émilie.
0: Alors vous êtes ancien doyen de la faculté des lettres de l'Institut catholique de Vendée, maître de conférences, auteur, hébraïsant. Et pour m'aider à explorer ce monastère, nous recevons aujourd'hui aussi Éric Picard. Bonjour Éric.
2: Bonjour Émilie.
0: Alors vous êtes spécialiste d'histoire religieuse et grâce à vous deux, nous allons découvrir finalement un des lieux les plus anciens du monachisme occidental et oriental. Enfin, ça reste un exemple.
2: Alors, il n'est pas occidental, il est quand même oriental. Mais effectivement, on dit que c'est le plus ancien monastère du monde. Voilà. Alors, bon, cela étant, il y a eu des formes de monachisme, il y a un proto-monachisme, d'ailleurs, qui se trouve peut-être probablement dans la péninsule sinaïtique. Donc, ce n'est pas une fondation qui vient de rien. Des chrétiens persécutés se sont réfugiés dans la péninsule sinaïtique, peut-être 150 ans déjà avant la création du monastère, qui a été édifié, disons, fermement par l'empereur Justinien.
0: Voilà. Pourquoi cette fondation à cet endroit-là? Bon, on a bien compris qu'on se réfugie au désert quand on est persécuté, au moins on met un petit peu de sable entre nous et les persécuteurs. Mais là, ce monastère à cet endroit-là et cette forme-là, parce qu'on est aussi des ermites, je pense aux pères du désert. Est-ce qu'on a une petite idée des motivations?
2: Alors, ceux qui fuyaient, c'était aussi ceux qui aspiraient à des formes de vie religieuses, monacales, hérémétique, semi-hérémétique. On est avant la période d'un monachisme communautaire même. Mmh. Donc on a des figures de saints, de saints martyrs d'ailleurs, parce qu'ils étaient, certains sont allés se faire, ont été estourbis, poursuivis, estourbis et rejoints. On trouve d'ailleurs des centaines de kélia, de cellules de moines extrêmement anciennes dans la péninsule sinaïtique. C'est absolument fascinant. Et alors pourquoi cet endroit? Parce que il était dit que c'était le lieu du. D'abord, le peuple juif y a circulé pendant un certain moment après avoir fui l'Égypte. Et il y a le Sné-Aboer en hébreu, c'est-à-dire le buisson ardent. Donc c'est le lieu, et donc le monastère a été édifié autour de ce buisson. Et c'est dans un ultérieurement qu'il a été associé à Sainte-Catherine, martyr, mégalomartyr Sainte-Catherine.
0: Voilà. Alors, mégalomartyr, qu'est-ce
2: grande
0: que ça signifie? Grande martyr, parce que mégalo,
2: c'est vraiment, elle a dégusté, c'est ça que ça veut dire.
3: Donc, Catherine d'Alexandrie.
0: Catherine d'Alexandrie.
2: Bah oui, pas Catherine de Sienne. Oui.
0: Bah, non, mais, nous avons déjà évoqué les Catherines diverses et variées, sanctifiées dans le cadre du génie. Il y en a quand même, effectivement, un certain nombre. Alors, si aujourd'hui, un pèlerin va dans ce monastère, ça se présente comment, ce cadre un petit peu particulier, physiquement?
2: Alors, c'est vraiment dans la montagne, d'abord. Le monastère est entouré de montagnes. C'est très aride, c'est désertique. Il y a des boustanes, comme on dit en hébreu, en arabe, c'est-à-dire des pas mal de petits jardins quand il y a un peu d'eau. Mais c'est quand même très... C'est très aride, c'est désertique. C'est un lieu très propice, je dirais, au monachisme...
0: Est-ce à dire que c'est un lieu qui est difficile à vivre? Est-ce qu'il y a cette ascèse, finalement, dans le cadre de ce monachisme, c'est-à-dire cette idée où il faut avoir froid, il faut avoir chaud, les conditions de vie peuvent être un tout petit peu oppressantes? Est-ce qu'il y a cette dimension-là dans le monastère Sainte-Catherine?
2: Alors, historiquement, oui, il y a une dimension ascétique, jusqu'à aujourd'hui aussi, il y a une dimension ascétique. On ne mange pas de viande, par exemple. Les carèmes sont très sévères. Les trois premiers jours du carême, on ne mange pas et on ne boit pas pendant deux jours et demi. Enfin bon, si on peut, on ne tient pas, on ne tient pas. Mais enfin, c'est vraiment très austère. Et maintenant, la difficulté n'est pas vient plutôt de l'extérieur, c'est-à-dire des visiteurs, du tourisme.
0: Oui, donc les nouvelles plaies d'Égypte, ce sont les touristes, d'une certaine manière.
2: Oui, c'est ce qu'on pourrait dire. On pourrait dire ça, effectivement.
0: Alors,
2: effectivement.
0: Pourquoi ? Parce qu'ils sont envahissants, parce qu'ils perturbent, parce qu'ils considèrent les moines comme des espèces de bêtes sauvages, de curiosité.
2: Oui. D'ailleurs, du point de vue du monde, c'est une belle curiosité. Oui, oui, c'est ça. Et alors, moi, j'y ai séjourné une première fois au moment de la guerre du Golfe. Et là, j'ai eu la chance, pendant un an et demi, d'être de connaître les conditions du monachisme originel. Enfin, alors là, c'était un silence absolu. Et c'était vraiment, il n'y avait que les offices et la vie religieuse, et c'était vraiment extraordinaire. Et puis malheureusement la guerre s'est achevée,
1: inconcevable pour la vie monastique.
2: Ouais. pour la monastique. Et donc les hordes touristiques sont arrivées, et c'est vrai que c'est assez difficile à contrôler.
0: Je me souviens des missions sur les pères du désert où nos interlocuteurs expliquaient que pour les pères du désert, ils avaient finalement le même problème. Alors, c'était pas des touristes, mais ils oui. étaient dans le désert, le plus profond du désert, pour avoir une relation à Dieu, et ils étaient tout le temps dérangés oui. par des pèlerins, par aussi des curieux. Donc ça a pas l'air d'être si nouveau sous le soleil.
2: Oui, vous avez raison. Sauf que peut-être la différence, ceux qui venaient étaient. Alors c'est vrai qu'il y avait des curieux, mais il y avait beaucoup de pèlerins. Le monachisme au VIe, je me tourne vers l'historien de l'Église, le monachisme, on disait que quasiment la moitié des habitants de l'Égypte étaient moines. C'est un mouvement absolument considérable. Et donc on visitait beaucoup, mais ceux qui visitaient étaient dans une démarche de pèlerin. Alors qu'on peut trouver au monastère Sainte-Catherine des gens qui arrivent en short, etc. Il faut leur faire revêtir pour entrer dans l'église des habits, ils ne sont pas contents, elles ne sont pas contentes, ou ils ne sont pas contents d'ailleurs. Ça, et voilà, c'est ce qui rend la chose pénible. Mais d'un autre côté, comment dire, la vie religieuse n'implique pas forcément d'être protégé et voilà, donc même...
0: Oui, c'est pas une forteresse refermée sur elle-même.
2: Physiquement, c'est une forteresse.
0: Ah oui,
2: c'est une forteresse puisque souvent, et d'ailleurs on accédait pendant longtemps au monastère que par une corde, que par un système de... oui, et ça laissait toujours... C'est toujours en lieu. Et l'entrée du monastère est extrêmement étroite.
0: Oui,
2: donc on peut pas rentrer avec un cheval, on est obligé de se courber et ça demeure.
1: Justement, l'aspect forteresse, est-ce que c'est lié au fait qu'on a là un monastère en Égypte, dans une zone, finalement, qui a longtemps été occupée par l'islam ? Il y a eu continuité de la vie monastique ou il y a eu des interruptions à... Quelles sont les relations dans ce lieu entre les musulmans et les chrétiens ?
2: Alors, bon, évidemment, c'est une période extrêmement longue. Il y a eu beaucoup de changements. Il y a quand même, il y a une particularité du monastère. Je pense que c'est le seul monastère au monde dans lequel il y a une mosquée. Ah. Une mosquée qui est fermée parce qu'elle a été imposée par Fatimide Hakim, je crois, je ne me souviens plus de nom exact. Donc elle a été imposée, donc par survie, il y a cette mosquée.
0: Ah oui, donc il y a une sorte de compromis qui consiste à dire on accepte une mosquée à l'intérieur du monastère pour que le monastère ne soit pas détruit, oui. mais elle reste fermée parce que ça reste un lieu
2: saint. Ça a été vraiment très ponctuel.
0: D'accord. Donc
2: ça a été très ponctuel, mais elle est là. Et quand on a des autorités musulmanes qui viennent, ils visitent la mosquée. Mais elle n'est pas ouverte ni au culte, ni à... Voilà. Mais effectivement, ça, c'est une trace. Alors, est-ce que les musulmans ont toujours été... Pas forcément. C'est-à-dire qu'il y a... C'est très compliqué. C'est-à-dire que quand on a le statut de dhimmi, c'est une reconnaissance juridique. Donc, on est protégé aussi. Donc, je pense que ça dépend pas mal des périodes.
0: Mais en tout cas, le monastère est toujours debout.
2: Et il n'y a aucun problème avec les autorités égyptiennes depuis toujours. Peut-être que le monastère aurait pu avoir des problèmes quand Bonaparte est venu en Égypte, parce qu'il a donné un texte qu'on expose imprudemment, dans lequel, Napoléon dit qu'il faut protéger le monastère parce que c'est un îlot de civilisation dans un océan de barbarie.
0: Ah, toujours voilà, la délicatesse française.
2: Ça, voilà.
0: Ça aurait presque être Emmanuel Macron.
2: C'est le complexe occidental, disons.

0: Alors, nous sommes en train de voyager très loin dans le Sinaï, au monastère Sainte-Catherine, grâce à Jean-Marc Joubert, donc maître conférence, ancien doyen de la faculté des lettres de l'Institut catholique de Vendée. Mais bien que vendéen, ayant eu l'expérience, effectivement, vous nous parliez de votre séjour au monastère Sainte-Catherine, de ce haut lieu à la fois de la spiritualité orientale. Je parlais d'Occident parce que vous avez aussi des pèlerins, alors j'espère que ce n'est pas uniquement des touristes, orthodoxes. Je pense que les Roumains, les Grecs, les Bulgares, peut-être même quelques Russes se promènent aussi vers ce monastère.
1: Alors oui, il y a beaucoup de pèlerins grecs, beaucoup. Mmh. C'est quand même un monastère grec, mais il y a des moines. Bon, il y avait des moines occidentaux. Il y avait français, anglais, américains. Et il y a des moines où il y a eu des moines roumains. Je ne sais pas exactement ce qu'il en est actuellement. Oui. Hein. Mais il y avait effectivement, une sobornosque, une catholicité orthodoxe. Donc effectivement, il y a toujours eu des moines qui venaient de beaucoup d'endroits du monde, et il y a beaucoup de visiteurs grecs, russes, roumains aussi. Alors c'est quelquefois, c'est 200 moniales qui arrivent.
0: C'est un monastère orthodoxe, donc ouvert à toute la diversité, orthodoxe, qui a une mosquée et qui accueille des autorités musulmanes. Quid des catholiques, quid des protestants? Est-ce que, j'allais dire, le caractère alors catholique, le buisson ardent, Moïse, etc., attire finalement au-delà du caractère orthodoxe? Je ne parle pas des plaies d'Égypte, c'est-à-dire des touristes, hein, vraiment dans cette démarche de pèlerinage.
1: Oui, et puis bon, ils ont bien le droit de sévir. J'ajouterais peut-être une chose avant de répondre à la question sur ces visiteurs catholiques. En fait, l'église de le Sinaï, c'est un archevêché indépendant.
0: Ah.
1: C'est-à-dire que, et ça c'est une particularité, donc c'est de certaine manière la plus petite église orthodoxe du monde. L'archevêque est élu par les moines, et il est traditionnellement consacré par l'archevêque de Jérusalem. Donc il y a un lien canonique avec Jérusalem, donc c'est pas une église autocéphale, mais il y a une certaine indépendance. Et c'est assez important, voilà. Donc il y a une tradition sinaïtique qui est aussi ecclésiale, si vous voulez. Et puis je parle pas aussi de tous les saints, des saints extrêmement importants qui ont vécu, comme saint Jean Climac, par exemple, qui est assez bien connu en Occident. Effectivement, il y a beaucoup de groupes catholiques qui viennent visiter le monastère. Il y en a beaucoup.
0: Alors, maintenant...
1: Je peux dire une méchanceté, c'est le carême. Donc, vous savez, c'est la tentation du carême. Mais quelquefois, il y a des groupes catholiques qui investissent des collines qui surplombent le monastère et qui font des messes un peu bruyantes, légèrement provocatrices. Si un groupe d'orthodoxes venait au-dessus de la grande chartreuse pour faire une messe catholique orthodoxe, on trouverait ça un petit peu. On trouve aussi un peu ça, mais c'est vraiment ça existe, mais c'est pas l'essentiel. Mais c'est pas une plaie d'Égypte.
0: Voilà. Ouf, nous voilà sauvés. Au-delà de cette catholicité, de cette ouverture au monde, mine de rien, quand la communauté des moines se retrouve, alors la vie évidemment est rythmée par les offices, par le travail. Est-ce qu'il y a des spécificités, particulières à ce lieu du fait de l'ancienneté, peut-être du fait de la communauté, des offices particulier et des travaux spécifiques aussi, être moine finalement au monastère Sainte-Catherine?
1: Alors il y a un typikon, c'est-à-dire un ordo particulier, mais il impliquerait qu'il y ait beaucoup plus de moines qu'il y en a actuellement, c'est-à-dire 20-25.
0: D'accord.
1: Il y a aussi des moines qui sont répartis, ce qu'on appelle des métochias, c'est-à-dire des dépendances monastiques. Il y a aussi ça pour le mont Athos, c'est-à-dire comme des représentations. Donc par exemple, il y en a à Kiev, il y en a en Grèce, il y en a à Chypre, voilà. Et donc généralement, il y a un moine du Sinaï qui est là, où il y a des propriétés. Ces propriétés donnent des produits qui sont à destination du monastère. On a aussi des moines qui sont... Un moine qui est à El Tors, dans la péninsule sinaïtique. Il y a aussi un métochion au Caire. Donc, il y a un certain éclatement. Justement, il y a des moines qui sont... Alors, qu'est-ce qu'il y a de spécifique Non, je ne vois pas, en dehors d'une tradition liturgique, mais encore une fois, qui n'est pas, qu'on ne peut pas honorer actuellement, sauf pour la fête de Sainte-Catherine, qui est très longue, enfin, comme c'est les offices de fête de saint au mois d'août, c'est-à-dire ça dure 9 heures. C'est assez long. On est un peu fatigué à la fin, c'est sûr.
0: Et... Comment dire, en termes d'office, parce que j'ai lu des récits de conversion, comment dire, en assistant aux offices au Mont Sainte-Catherine, en ayant, alors évidemment, la piété, comment dire, des moines. Est-ce qu'il y a des logiques, j'allais dire, très particulières qui expliquent cette attractivité et puis cette spiritualité?
1: La grâce divine, peut-être.
0: La grâce divine. Bon, réponse un peu facile, Jean-Marc. Hein.
1: Le lieu est, c'est sûr que le lieu est très porteur. Mm. C'est vous lever au milieu de la nuit, vous assister à un office, il n'y a pas l'électricité, c'est très intimiste, il y a des tas de petites chapelles de ci, de là. Et aussi, ce qui est très, très caractéristique, d'ailleurs plus que certains monastères du Mont Athos, par exemple, tradition atonique, c'est que c'est très, si j'ose dire, anarchique. Ah. Les moines se mettent où ils veulent, dans des petites chapelles latérales et autres. C'est très surprenant pour un occidental.
0: Parce que, pardonnez-moi, là aussi, question de Béotienne, quand on assiste à des offices orthodoxes, et on a eu l'occasion ici d'évoquer tous les rituels et toute la symbolique de l'orthodoxie, on a l'impression de quelque chose, effectivement, d'assez cadré, où le rôle de chacun est assez spécifique, où chaque geste est codifié, où même la place des fidèles et l'attitude des fidèles, comment dire, est précise. Et là, c'est l'anarchie.
1: Oui, enfin, c'est... Absence d'ordre.
0: D'accord.
1: Vous savez la définition de l'anarchie, c'est l'ordre sans l'autorité. Alors, donc, non, les offices sont dits absolument rigoureusement, oui. Il n'y a pas de fantaisie, le moins du monde. Ça, c'est une caractéristique, d'ailleurs, entre parenthèses, de l'orthodoxie. Oui. Si un prêtre d'aventure se mettait à changer l'ordre, on foutrait à la porte tout de suite. Donc ça, c'est une propriété du peuple, on ne change pas ça.
0: On ne change pas
1: c'est
0: la tradition.
1: C'est une propriété des moines aussi. Simplement, il y a une manière de se tenir qui est assez... qu'on trouve dans certains monastères du Mont Athos aussi, mais pas dans d'autres. Ou alors, c'est vraiment d'un bloc, tout le monde rentre d'un bloc, les chants, etc. C'est hiératique, c'est très organisé. Au Sinaï, non, c'est une...
0: Est-ce que c'est l'influence de la tradition érémétique où finalement on a des moines qui avaient l'habitude d'être seuls dans leur grotte et d'avoir finalement leur propre rythme et leur propre relation à Dieu, hein. Vous parliez de la providence tout à l'heure ou de la grâce. Et est-ce que ça se retrouve d'une certaine manière dans cette anarchie qui est ordonnée par la grâce, à vous entendre ?
1: Je ne saurais pas dire pourquoi c'est comme ça, mais on prend ce pli. Je veux dire, bon, moi j'ai été au Mont Athos, j'ai aussi dans les monastères du Mont Athos, Simonos Petra par exemple, là c'est très ordonné, on vous met à une place, etc. Les offices qui sont d'ailleurs sublimes sont très... faut pas faire de fausses notes. mais tandis qu'au Sinaï, oui c'est comme ça. Mais je pense que ça tient tout simplement à ce que le nombre des moines est restreint, que la personnalité des moines, les moines sont très différents.
0: Oui.
1: Et puis il y a aussi peut-être une chose qui, à mon avis, caractéristique du monachisme orthodoxe, c'est que si quelqu'un se comporte d'une manière qui est inattendue, on n'essaie pas de produire une image avantageuse.
0: D'accord.
1: Du public. Donc il y a toujours un ou deux fous, mais c'est pas grave.
0: C'est pas grave.
1: Voilà, c'est pas grave. Au contraire, c'est un peu la grande tradition qu'on trouve d'ailleurs aussi en Occident d'une.
0: Voyez, du fou en Dieu.
1: Les fous en Christ.
0: Voilà, les fous en Christ.
1: Les folles en Christ, voilà.
2: Alors, le monastère Sainte-Catherine du Sinaï, c'est aussi un haut lieu de la culture, de la beauté et des arts.
1: Alors, effectivement, il y a beaucoup d'icônes, qui sont des icônes soit sinaïtiques, soit pas seulement sinaïtique. Par exemple, il y a une période, il y a une influence de iconographique occidentale à un moment, ou exactement des icônes occidentale, mais peinte plutôt sur un modèle oriental. On a beaucoup de très vieilles icônes à l'encaustique, dont une très célèbre que je ne peux pas montrer, qui est dans mon portefeuille. C'est vrai qu'il y a, voilà, les icônes, la cathédrale elle-même est belle.
2: Mais vous voyez, c'est... Puis la bibliothèque, les manuscrits.
1: Oui, c'est ça. Oui, mais ça c'est pour les intellos. Non.
0: Non, les historiens qui parlent. Voilà, effectivement, c'est quand même... On rêve tous d'aller dans la bibliothèque.
1: Alors, il y a effectivement beaucoup de manuscrits anciens qui sont actuellement... Enfin, ça fait longtemps qu'ils sont édités, scannés, numérisés et autres. C'est justement un moine américain qui est un asset totalement impressionnant. Enfin, il mange une date tous les 3 jours. Et il est absolument... et c'est lui qui charge de ça. Bon, il y a le fameux Codex Sinaiticus, qui est quand même une version de la Bible septante-ancienne. Donc, il y a des manuscrits qui sont très précieux. Et puis aussi, pas mal de volumes de la collection des sources chrétiennes offerts par l'ambassade de France. Il faut pas... et même des livres offerts par le président Mitterrand, qui est allé 5 fois à Sinaï, qui était un pèlerin régulier du monastère.
0: Donc, est-ce que les moines utilisent cette bibliothèque, à part effectivement votre Américain, dont c'est visiblement la diaconie finalement?
1: Oui, c'est ça. Non, on lit pas les manuscrits en tant que tels. D'abord, il y a dans les livres de poche grecs, etc., il y a énormément de textes. En grec moderne, souvent restitués, kataverousa. Mais on n'utilise pas, on ne va pas à la bibliothèque comme ça pour lire un manuscrit.
0: D'accord. Vous parliez effectivement de ce moine américain. Est-ce que chaque moine, dans le cadre de la communauté, bon, en plus évidemment de l'assistance aux offices, a un travail attribué et contribue à la vie du monastère? Comment ça fonctionne? Parce qu'on sait que c'est souvent un élément essentiel à la vie.
1: Il y a des diaconies qui sont décidées par la synaxe.
0: Alors la synaxe
1: c'est la réunion des moines qui décident.
0: Oui, donc une anarchie organisée quand même.
1: Oui, tout à fait. Mais alors en revanche, les diaconies, ça c'est à mon avis c'est très intéressant, les diaconies peuvent être très inégalitaires.
0: Ah.
1: Donc il y a des moines qui font énormément de choses, parce qu'ils ont aussi le talent pour le faire ou parce qu'ils aiment ça. Et puis d'autres qui ont une kélie dans la montagne, qui vont la plupart du temps et qui donc prient. Et qui ne font pas grand-chose. Mais ça ne gêne personne.
0: Voilà, j'imagine le moine français habitué à la logique égalitaire de la contribution égalitaire aux tâches, ça ne doit quand même pas être très facile d'accepter cette inégalité.
1: Les principes de la Révolution française ne sont pas encore appliqués.
0: Malgré Napoléon Bonaparte les visites de François Mitterrand.
1: Voilà, absolument. Mais c'est à l'époque qu'il songeait déjà à l'Empire.
0: Donc, est-ce qu'il y a aussi finalement l'accueil de visiteurs? C'est-à-dire, bon, on a parlé des touristes et des pèlerins, mais finalement des gens qui vivent et qui sont accueillis à l'intérieur du monastère et qui peuvent partager un peu plus que simplement un office ou, une photo volée à d'autres chabots au sommet de la montagne.
1: Alors, oui, mais assez peu. Donc, toujours orthodoxes, toujours... Le président Mitterrand n'était pas dedans, voilà. Alors il y a beaucoup d'autres, parce qu'il y a une sorte de curiosité. Il y a beaucoup de présidents, chefs d'État et autres qui visitent le monastère. Mais les portes du monastère sont ouvertes au cours de la nuit. Et donc celui qui veut assister, assiste. Mais il n'y a pas d'hôtellerie vraiment à l'intérieur. Où ce sont des gens qui se destinent à la vie monastique ou qui sont...
0: Une sorte de propédeutique, même si le terme est probablement mal choisi.
1: Oui, on fait des grecs, donc ça y est.
0: Ouf. Merci infiniment Jean-Marc Joubert de nous avoir fait découvrir ce monastère Sainte-Catherine. Alors on a compris qu'on y va, mais pas en tant que touriste, en tant que pèlerin et dans le respect nécessaire. Merci à notre technicien et à la semaine prochaine.

0: Il est 5 heures.
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Évangile de Jésus-Christ selon saint Matthieu. En ce temps-là, Jésus disait « Malheureux êtes-vous, scribes et pharisiens hypocrites, parce que vous payez la dîme sur la menthe, le fenouil et le cumin, mais vous avez négligé ce qui est le plus important dans la loi, la justice, la miséricorde et la fidélité. » Voilà ce qu'il fallait pratiquer sans négliger le reste. Guide aveugle, vous filtrez le moucheron et vous avalez le chameau. Malheureux êtes-vous, scribes et pharisiens hypocrites, parce que vous purifiez l'extérieur de la coupe et de l'assiette, mais l'intérieur est rempli de cupidité et d'intempérance. Pharisiens aveugles, purifie d'abord l'intérieur de la coupe, afin que l'extérieur aussi devienne pur. Chers auditeurs, l'image sucrée que nous avons parfois de Jésus ne correspond pas toujours à la réalité de l'Évangile. Aujourd'hui, Jésus s'exprime sans détour et dénonce avec force les autorités religieuses de son temps, car il ne supporte pas l'hypocrisie de ceux qui manipulent la parole de Dieu. Guide aveugle qui filtrait le moucheron et avalait le chameau. Derrière cette image frappante se cache une question de proportion et d'équilibre. Les pharisiens était tombé dans le piège d'une religiosité basée uniquement sur le faire et sur l'observation scrupuleuse de détails insignifiants, comme la dîme sur les épices. À force de se concentrer sur l'accessoire, il finissait par oublier l'essentiel. Ce danger nous guette encore aujourd'hui, dans nos communautés et dans nos vies de disciples. Il nous arrive souvent d'agrandir les petites choses et de redresser les grandes. Nous nous laissons parfois obséder par des questions secondaires, qu'il s'agisse de style liturgique ou d'horaires de catéchisme, au point de laisser au second plan les piliers de notre foi. Le Concile nous a pourtant rappelé qu'il existe une hiérarchie des vérités. Tout n'est pas sur le même plan. On peut comprendre la morale chrétienne ou la valeur de la prière que si l'on a d'abord découvert la beauté de l'humanité nouvelle proposée par le Christ et le sourire du Père. Jésus nous rappelle donc à l'ordre. L'essentiel, c'est la justice, la miséricorde et la fidélité. Nous pouvons être d'une dévotion exemplaire selon les règles, tout en étant profondément injuste ou impitoyable envers notre prochain. Si les gens, en regardant l'Église, ne voient que la règle, la sévérité et le jugement, alors nous avons un grave problème de communication. La miséricorde ne signifie pas édulcorer l'Évangile, mais le rendre accessible, crédible et capable de rencontre. C'est seulement par un accueil sincère que nous pourrons convaincre le monde de s'approcher du Christ. Purifions donc l'intérieur de notre coupe, afin que notre témoignage extérieur devienne, lui aussi, le reflet d'un amour vrai.

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1: Année A, 22e dimanche du temps ordinaire. Première lecture. Livre de Jérémie, chapitre 20. Seigneur, tu m'as séduit et j'ai été séduit. Tu m'as saisi et tu as réussi. À longueur de journée, je suis exposée à la raillerie. Tout le monde se moque de moi. Chaque fois que j'ai à dire la parole, je dois crier, je dois proclamer violence et dévastation. À longueur de journée, la parole du Seigneur attire sur moi l'insulte et la moquerie. Je me disais, je ne penserai plus à lui, je ne parlerai plus en son nom. Mais elle était comme un feu brûlant dans mon cœur. Elle était enfermée dans mes os. Je m'épuisais à la maîtriser sans y réussir. Parole du Seigneur. Chers auditeurs, Jérémie a été séduit par le Seigneur au moment de la réforme du roi Josias qui a centralisé le culte à Jérusalem en purifiant le pays des cultes syncrétistes au Baal. Jérémie était alors jeune. Ensuite, il a prophétisé et annoncé l'exil à Babylone, donc la dévastation de Jérusalem, ce qui ne plaisait pas à ses contemporains, qui, par exemple, imaginaient que la cité sainte serait protégée par la Providence, comme au temps d'Ézéchias. Humainement parlant, Jérémie aurait bien voulu se taire pour être tranquille. Mais quand on a connu le Dieu vivant, c'est un feu dans le cœur. Et les révélations prophétiques que Jérémie a reçues le brûlent. Il doit parler, crier, proclamer. C'est cela être prophète.

et je dis « Ah, Seigneur, vraiment je ne sais pas parler, car je suis un enfant. » Mais le Seigneur répondit « Ne dis pas « je suis un enfant », car vers tous ceux à qui je t'enverrai, tu iras, et tous ceux que je t'ordonnerai, tu le diras. N'aie aucune crainte en leur présence, car je suis avec toi pour te délivrer. » Oracle du Seigneur. Alors le Seigneur étendit la main et me toucha la bouche. Et le Seigneur me dit, « Voici que j'ai placé mes paroles en ta bouche. Vois, aujourd'hui même, je t'établis sur les nations et sur les royaumes pour arracher et renverser, pour exterminer et démolir, pour bâtir et planter. Tu te souviendras que je t'ai connu avant que tu sois conçu, que je t'ai consacré pour établir et établi pour une mission. » Nous pouvons retenir trois commandements donnés au prophète. Tu te souviendras qu'avant même de te former au ventre maternel, je t'ai connu. Tu ne diras pas « je suis un enfant », c'est-à-dire que tu ne regarderas pas tes propres limites et tes propres timidités. Tu te souviendras que je t'ai consacré et établi pour une mission. Nous pouvons prendre aussi la suite du premier chapitre, versets 17 à 19. « Quant à toi, tu te ceindras les reins, tu te lèveras, tu leur diras tout ce que je t'ordonnerai, moi. Ne tremble pas devant eux, sinon je te ferai trembler devant eux. Voici que moi, aujourd'hui même, je t'ai établi comme ville fortifiée, colonne de fer et rempart de bronze devant tout le pays, les rois de Juda, ses princes, ses prêtres et le peuple du pays. Ils lutteront contre toi, mais ne pourront rien contre toi, car je suis avec toi, oracle du Seigneur, pour te délivrer. » Soulignons ici cinq commandements donnés au prophète. Tu te ceindras les reins. On peut ajouter du ceinturon de la vérité, Éphésiens chapitre 6. Tu te lèveras et tu leur diras tout ce que je t'ordonnerai. Tu ne trembleras pas devant eux. Tu te souviendras que je t'ai établi comme ville fortifiée, colonne de fer et rempart de bronze devant tout le pays. Et puis, tu te souviendras que je suis avec toi dans le combat pour te délivrer. De Jérémie, nous pouvons aussi passer à Jésus-Christ. Dans l'évangile de ce dimanche, nous entendrons Jésus faire une prophétie qui lui attire des reproches. Et à partir d'alors, Jésus commença à montrer à ses disciples qu'il lui fallait s'en aller à Jérusalem et beaucoup souffrir de la part des anciens, des grands prêtres et des scribes, et être tué. Et le troisième jour, se relever. Vous voyez, c'est aussi difficile que Jérémie, qui doit, nous dit la première lecture, proclamer violence et dévastation. Et Jésus, tel un rempart, une ville fortifiée, le proclame. Et Pierre le mena à part pour commencer à le réprimander et dit « Loin de toi, mon Seigneur, cela ne t'arrivera pas. » Matthieu 16, versets 21 à 22. Ben Pierre, eh bien, il fait comme dans cette première lecture une insulte. Il s'oppose à Jésus. Mais Jésus est comme un rempart de bronze. De Jérémie, nous pouvons aussi passer aux Actes des apôtres. Une nuit, le Seigneur dit à Paul dans une vision, « Sois sans crainte, parle, ne garde pas le silence. Je suis avec toi et personne ne s'en prendra à toi pour te maltraiter, car dans cette ville, j'ai pour moi un peuple nombreux. » Voyez, « Je suis avec toi », c'est exactement ce qui est aussi promis à Jérémie. Le Seigneur nous envoie, nous aussi. Demandons-lui de nous renouveler,

0: gardons ces commandements du prophète. Tu te souviendras qu'avant même de te former au ventre maternel, je t'ai connu. Tu ne diras pas « je suis un enfant », c'est-à-dire que tu ne regarderas pas ta timidité, tes limites, etc. Tu te souviendras que je t'ai consacré et établi pour une mission. Donc tu ne vas pas te distraire. Tu ne vas pas profaner ta consécration. Tu ne vas pas vivre en deçà de ta vocation. Tu te ceindras les reins du ceinturon de la vérité, j'ajoute, voir Éphésiens chapitre 6. Tu te lèveras, tu leur diras tout ce que je t'ordonnerai. Tu ne trembleras pas devant eux. Tu te souviendras que j'étais établi comme ville fortifiée, colonne de fer, rempart de bronze devant tout le pays. Tu te souviendras que je suis avec toi dans le combat pour te délivrer. Eh bien, chers auditeurs, je voudrais que chacun de vous prenne aujourd'hui conscience de sa vocation prophétique. Vous avez été baptisé. Vous êtes prêtre, prophète et roi. Prêtre pour offrir votre vie au Seigneur. Prophète pour parler, alors peut-être pas devant tout le pays. On n'a pas tous vocation de lanceur d'alerte, mais des voix devant son ami, devant sa famille. Ah, ça nécessite parfois d'être comme une ville fortifiée, un rempart de bronze. Ça signifie parfois que nous avons vraiment besoin de se souvenir que le Seigneur est avec nous dans le combat pour nous délivrer. Nous avons tous besoin de nous ceindre les reins du ceinturon de la vérité. Nous avons tous besoin de nous répéter « je ne suis pas un enfant ». Vous savez, la société voudrait faire de nous des enfants. Elle utilise de la géo-ingénierie sociale pour nous infantiliser par la sidération, la répétition de mêmes slogans, etc. Non, tu ne diras pas « je suis un enfant ». Tu te souviendras que je t'ai consacré et établi pour une mission. Merci. Que Dieu vous bénisse.
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1: Tout au long de la vie, les échanges se feront par le regard et vont nous construire au cours de sa croissance. L'enfant va être évidemment confronté à la construction de son image. Une phase importante est ce qu'on appelle la phase du miroir. Qu'est-ce que l'expérience du miroir ? Les premières ébauches de repérage de l'enfant dans sa personne propre se font au moment de la phase du miroir, quand l'enfant se reconnaît dans le miroir, et cela se fait aux alentours de 6 mois. Il faut souligner que ce que voit l'enfant, c'est un bébé, simplement un bébé, sans savoir que c'est lui, car la véritable rencontre avec lui-même se fera par la présence d'un autre. Il est toujours très émouvant de voir l'enfant vérifier alternativement le visage de l'autre, face à face, puis revenir vers le miroir, puis à nouveau regarder la personne qui le tient. Il est alors conscient de sa propre image et que ce bébé-là, c'est de lui qu'il s'agit et il le manifeste joyeusement. C'est ensuite la reconnaissance des visages avec l'angoisse de l'étranger au 8e mois. Elle signe la reconnaissance des visages familiers et cette angoisse est une réponse d'anxiété envers les personnes autres que celles qui s'occupent habituellement de l'enfant. Mais on peut se poser la question, comment communiquons-nous ? Le psychologue Albert Mehrabian a mis au jour la règle des 3V, appelée règle du 7%, 38%, 55%. Les résultats montrent que la communication se fait pour 7% pour la partie verbale, à savoir la signification et le sens donné aux mots. 38% de la communication est vocale, l'intonation et le son de la voix. Et enfin, 55% de la communication est visuelle, comportementale, l'attitude, les expressions du visage et le langage corporel. Plus de la moitié de la communication est visuelle. La construction identitaire de l'enfant conduira d'abord à l'identification de son propre sexe, puis à l'acquisition de la notion de constance du genre autour de 4-5 ans. La première étape consiste à identifier son propre sexe et celui des autres. Très tôt, vers 9 à 10 mois, l'enfant regarde et traite les visages d'hommes et de femmes comme s'ils appartenaient à des catégories différentes. À la fin de la première année, l'enfant associe également la voix féminine ou masculine correspondant au visage. Dans sa deuxième année, se confirme la reconnaissance de son propre sexe et de l'existence de deux sexes différents. Si vous demandez à un enfant de reconnaître les photographies d'enfants du même sexe et du sexe opposé, la plupart des enfants ne se trompent pas, regardent et choisissent la bonne catégorie, la même qu'eux. En cette fin de deuxième année, se situe la découverte des caractéristiques de son corps, marquées par les temps exploratoires dans les situations les plus classiques, la toilette ou le bain, et le plaisir qu'entraîne cette découverte. Vers 3 ans, l'enfant peut correctement déterminer le sexe des autres. Depuis que le monde est monde, les enfants s'interrogent sur leur identité sexuée à partir de leur identité sexuelle, celle-ci étant prescrite par leur anatomie.

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1: Il est intéressant de noter que jusque vers 3 ans, les enfants jouent indifféremment avec les garçons ou les filles. Mais vers 3-4 ans, les enfants déterminent leurs occupations, leurs jouets, des activités à chacun des deux sexes. L'enfant affirmant alors son genre masculin ou féminin. Mais là, nous entrons dans la grande question des stéréotypes de genre contre lesquels notre société lutte avec force. Est-ce spontané chez l'enfant ou induit par la société et les adultes ? Vient le temps des questions liées à la naissance et à la reproduction qui appellent autant de réponses en mots simples, compréhensibles pour l'enfant et qui doivent être des paroles de vérité. Cette curiosité de l'enfant est normale, saine et l'ouvre aux autres et au monde. Se pose aujourd'hui de façon aiguë la question des enfants transgenres. Je ne parle pas des adolescents qui posent un tout autre problème. Cette évolution normale ne s'est pas faite et à un âge précoce vers 5-6 ans, ils ne se reconnaissent pas dans leur corps, refusent leur sexe morphologique. Il est souvent arrivé à des parents de se dire à propos de leur enfant qui posait de telles questions que celles-ci allaient se régler spontanément avec le temps. Et la plupart du temps, ils n'avaient pas tort. Il s'agit de laisser à l'enfant la possibilité de se confronter aux limites de la vie, en particulier anatomique et biologique. L'enfant a le temps de l'enfance pour cette confrontation, à la condition de lui en laisser le temps, qu'il ne s'accroche pas à son idée au point de dénier sa réalité morphologique et que les parents ne l'inscrivent pas eux-mêmes dans cette démarche, comme cela peut se voir. Mais revenons à l'évolution de l'être humain et en particulier le regard sur soi. Juste le temps d'évoquer la question du narcissisme. On entend par là l'amour de soi, le sentiment de valeur que l'on a de soi. Et cet amour envers soi-même est un des fondements d'une bonne santé psychique. On ne peut pas vivre si l'on ne s'aime pas. Quand même, tant soit peu, il n'y a rien de pathologique dans ce narcissisme-là. Il se fonde sur les relations entre l'enfant et le monde extérieur, tout particulièrement sa mère, ou tous ceux qui dispensent les soins. Par leur présence, leurs paroles, les soins, particulièrement ceux du corps et le toucher, qui font trace au fond de notre mémoire. Ce narcissisme premier, au sens chronologique du terme, permet donc à l'enfant de se construire. Il est nécessaire, constitutif et fondateur de la solidité de la personnalité. Nous le retrouvons dans la confiance, dans l'estime de soi, dans le juste amour de soi. S'aimer, c'est entrer en mouvement avec soi-même, avec bienveillance, se découvrir avec lucidité, s'accepter en tant qu'être humain, imparfait et perfectible. La solidité du narcissisme s'appréciera à l'âge adulte sur la capacité à résister aux épreuves qui peuvent porter atteinte à l'image de soi, c'est-à-dire les blessures narcissiques.

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2: Toute la révélation biblique l'atteste, Dieu est un Dieu vivant qui veut nous faire partager sa vie. Et c'est là le cœur même de cette révélation tout au long des livres de la Bible. Nous avons évoqué dans notre dernier rendez-vous l'épisode du prophète Élie en haut du mont Carmel qui va en quelque sorte défier les prophètes de Baal afin que leur prière soit écoutée par leur Dieu pour le retour de la pluie. Les prophètes de Baal n'y parviennent pas. Ils ont beau invoquer le nom de Baal depuis le matin jusqu'au soir, il ne se passe rien. Élie va se moquer d'eux. Il leur dit « Criez plus fort, puisque c'est un dieu. Il a des soucis ou des affaires, ou bien il est en voyage. Il dort peut-être, mais il va se réveiller. » Et ils eurent beau crier plus fort, rien ne se passa. Quand Élie s'adressa à Dieu, au Dieu vivant, le feu tomba sur l'autel des sacrifices et, surtout, un nuage commença à poindre à l'horizon, annonçant enfin le retour de la pluie. Nous voyons que dans sa moquerie, Élie est en train de prouver aux prophètes de Baal que leur Dieu n'est pas un Dieu vivant, qu'il n'écoute pas, qu'il n'entend pas, et voilà pourquoi il ne répond pas. C'est un Dieu qui existe, dont les statues ornent toutes les collines du royaume d'Israël. C'est un Dieu qui existe dans les croyances de ceux qui l'adorent, mais c'est un Dieu qui n'est pas vivant. Et voilà pourquoi on retrouve si souvent dans la Bible la désignation des idoles comme étant des dieux muets, qui ne sont pas vivants. Et Élie lui-même fait référence à ce Dieu vivant quand il dit à l'envoyé du roi Achab, « Par la vie du Seigneur de l'univers devant qui je me tiens, aujourd'hui même je me présenterai devant lui. » Cette invocation de Dieu comme le Dieu vivant, nous la trouvons à bon nombre de reprises dans les Écritures. Ainsi, par exemple, dans le livre de Josué, au chapitre 3, verset 10, nous sommes au moment où le peuple revenant d'exil va traverser le Jourdain pour entrer en terre promise. Josué dit au peuple, « À ceci vous reconnaîtrez que le Dieu vivant est au milieu de vous. » On trouve la même affirmation dans le psaume 41, verset 3. « Mon âme a soif de Dieu, le Dieu vivant. » Et il semble bien que cette caractéristique du Dieu d'Israël marque y compris ceux qui n'appartiennent pas à ce peuple. C'est ainsi que le roi de Babylone, lorsqu'il s'approche de la fosse dans laquelle il a fait jeter Daniel, dit, chapitre 6, verset 21 du livre de Daniel, « Daniel, serviteur du Dieu vivant, ton Dieu, que tu sers avec tant de constance, a-t-il pu te faire échapper au lion ?» Ou encore, on trouve dans la bouche du roi Saül le serment suivant, à propos de David, « Par le Seigneur vivant, il ne sera pas mis à mort. » En conséquence, la vie, toute vie, est chose précieuse. Même si elle est fragile, elle est précaire, la vie est une chose sacrée. Et toute vie vient de Dieu. Voilà pourquoi nous devons avoir un respect infini, illimité, de la vie. Et le discours de Jésus dans la synagogue de Capharnaüm, qui nous est rapporté dans l'évangile de Saint Jean au chapitre 6, vient comme couronner cette affirmation. Jésus dit « Moi, je suis le pain de la vie. Au désert, vos pères ont mangé la manne et ils sont morts. Mais le pain qui descend du ciel est tel que celui qui en mange ne mourra pas. Moi, je suis le pain vivant qui est descendu du ciel. Si quelqu'un mange de ce pain, il vivra éternellement. » Il y a quelques années, les éditions Artege ont décidé de rééditer « Le Dieu vivant ». C'est un des classiques de Romano Guardini, grand théologien et maître spirituel de la première moitié du XXe siècle. Il s'agit d'un recueil de conférences qu'il a donné dans les années 1920 à ses paroissiens. Il considère que Dieu n'est plus vivant pour l'homme contemporain. Autrement dit, qu'il est mort. Et nous allons y revenir. Car l'homme contemporain ne considère plus Dieu dans son parcours de vie, dans son horizon, je dirais. Dieu ne fait plus partie de son décor. À partir de cette constatation, Guardini a voulu retrouver le Dieu vivant de l'Écriture. Ce Dieu qui me voit, ce Dieu qui m'entend. Romano Guardini nous incite ainsi à reprendre le dialogue avec Dieu, non pas pour affiner notre conception de Dieu, mais notre relation à celui qui est le vivant.

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1: La constatation que nous venons d'évoquer de Romano Guardini, que Dieu n'est plus vivant dans le cœur ou dans les pensées de ses contemporains, en 1920 donc, semble rejoindre cette même constatation faite par le philosophe Nietzsche dans son ouvrage « Le gai savoir » paru une quarantaine d'années plus tôt, en 1882. « Dieu est mort », c'est le cri que pousse le personnage de l'insensé dans cet ouvrage de Nietzsche. Or, ce cri va très loin parce que on avait l'habitude de penser Dieu en termes d'existence, en se demandant s'il existait ou pas. Et la profession de foi de l'athéisme était, jusque-là, Dieu n'existe pas. Ici, nous sommes dans un autre registre, puisque l'insensé du gai savoir proclame « Dieu est mort », ce qui sous-entend qu'il existe et qui nous invite à penser Dieu en termes de vie. Cette affirmation de Nietzsche n'est pas le cri d'un guerrier qui aurait tué Dieu. On ne sait pas d'ailleurs trop de quelle façon. Il aurait pu tuer Dieu en lui-même, ne plus croire en Dieu, donc s'être débarrassé de cette dimension. Mais il s'agit davantage de la part de Nietzsche d'une constatation du monde qui l'entoure. Il constate que la croyance dans le Dieu judéo-chrétien s'est tellement affaiblie qu'on peut d'ores et déjà penser et proclamer que Dieu est mort. C'est-à-dire qu'au fond, plus personne, ou si peu, ne croit en lui. Et si plus personne ne croit en lui, alors il n'est plus vivant. Il n'est plus vivant dans le cœur des hommes. Lorsqu'on lit ce passage où la mort de Dieu est proclamée, on a le sentiment d'un cri de victoire qui fait triompher un athéisme pur et dur. Mais quand on s'aperçoit que ce cri poussé par l'insensé est adressé à un groupe d'athées, alors d'autres questions rejaillissent.

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1: C'est un deuxième entretien de cette série des clés pour vivre. Au micro, je reçois frère Charles Desjoubert, frère dominicain, auteur d'un troisième ouvrage consacré à saint Pierre Giorgio Frassati. Le titre de l'ouvrage paru aux éditions du Cerf s'intitule « L'audace de la sainteté ». Bonjour frère Charles Desjoubert.
2: Bonjour.
1: Ravi de vous retrouver. Alors, c'est un compagnon de route pour vous, c'est un grand ami et vous avez parlé hier d'une vraie amitié avec Pierre Giorgio Frassati. Je voudrais m'intéresser aujourd'hui avec vous sur ce jeune homme décédé à l'âge de 24 ans, un jeune homme plein de joie, un jeune homme plein de charité, dans le service, dans le don de lui-même. Il a connu aussi ses propres luttes et ses propres combats intérieurs, ce qui n'est pas toujours visible, mais dans l'invisible. Racontez-nous un petit peu ces aspects aussi où Pierre Giorgio a dû lutter et persévérer. Et merci.
2: Oui, Pierre Giorgio, c'est vrai qu'à l'extérieur, c'est cette joie de cet homme qui se livre complètement dans des amitiés profondes, qui se met au service des petits et des pauvres. Mais c'est aussi un Pierre Giorgio, effectivement, qui marche sur cette voie, sur cette route de la sainteté qui est faite aussi d'épines. Il y a des roses, de nombreuses roses, mais aussi des épines. Et Pierre Giorgio en parle dans ses lettres. Et c'est la force, je crois, des amitiés qu'il tisse, c'est de pouvoir s'appuyer sur ses amis pour le soutenir dans les moments difficiles et les luttes. Alors, quelles sont ces luttes? Quels sont ces combats que Pierre Giorgio rencontre? Oui, le combat, déjà dans cette famille, qui a du mal à le comprendre. Son père veut qu'il reprenne le journal familial, la Stampa, et vous voyez, c'est ce garçon dont l'avenir, a priori, est tout tracé. Il a de l'argent, il est dans une famille riche, il doit reprendre le journal familial. Et Pierre Giorgio, lui, découvre que sa vocation, c'est le service des pauvres et l'amour des petits. Et ça, ses parents ne vont pas le comprendre. Donc, premier combat dans la famille, sa sœur qui ne le comprend pas très bien, qui le dépasse même scolairement, parce qu'elle prend plus de temps pour les études et lui est vite embarqué dans d'autres services. Et finalement, ça, c'est une première difficulté. L'autre combat, c'est un combat physique contre la montagne, puisqu'il doit monter et il va réaliser que la montagne est le lieu finalement de la lutte. Et il dit ça, hein, jusqu'à l'âge où me voici, j'ai vécu trop matériellement. Vous voyez, il a 22 ans quand il écrit ça. Il faut que aujourd'hui je retrempe mon esprit pour les luttes à venir, car dorénavant chaque jour et chaque heure seront une bataille nouvelle à livrer, une nouvelle victoire à remporter. Il devrait se produire en moi un revirement spirituel le plus absolu. Et ce combat, c'est quoi? C'est celui de la victoire de la foi, c'est-à-dire se laisser complètement saisir par le Christ. Et il doit lutter parce que dans les études, c'est pas simple non plus. On a les examens qui sont parfois en échec. Il faut arriver à se mettre à la table de travail pour bosser. Et il dit, j'ai une volonté qui est trop habituée à céder. Mais malgré tout, eh bien, il avance et il continue. Et puis il va connaître un combat encore plus rude, qui est celui de l'amour. Il tombe amoureux d'une jeune fille, Laura Hidalgo, et cette jeune fille, qui est d'une famille beaucoup plus modeste, eh bien, il réalise très vite que dans la société de l'époque, il est impossible qu'il l'épouse. Ses parents ne voudront jamais, et donc il va devoir faire le deuil de cet amour-là, et il va vivre une crise de foi, vous savez, de ces moments dans la vie où on se dit, mais où est Dieu? Comment ça se fait que, alors que le bonheur devrait éclore, eh bien là, la tristesse s'installe. Et voilà ce qu'il dit. Aujourd'hui, tandis que je t'écris, il écrit un de ses meilleurs amis, je me sens tellement triste et j'ai besoin de m'adresser à toi qui, comme moi, mets ta confiance dans la bonté du Seigneur. Je ne le fais pas pour soulager mon cœur. Celui-ci, bien que déchiré, s'abandonne uniquement en vertu de cette foi que j'ai apprise enfant et que j'ai fortifié au contact de tous mes amis. Je voudrais m'acheminer dans la voie droite, mais je bute à chaque pas et je tombe. Aussi, je t'exhorte à prier pour moi. Et c'est la grande force de Pierre Giorgio, je crois que c'est une sainteté fondée sur l'amitié. C'est ses amis qui le portent, et il ne se présente pas comme celui qui réussit tout, parce que, sans doute, il a découvert dans le regard dur que son père porte sur lui, qu'il est fragile et petit. Mais, eh bien, il va, en fait, toute sa vie accepter avec humilité, d'être ce garçon qui est parfois mis de côté par sa famille, malgré, vous savez, sa force physique, c'est un jeune homme costaud, et malgré tout, eh bien, il y a un vrai chemin d'humilité étonnant chez Pier Giorgio, qui lui donne de pouvoir être accessible à tous. Et alors qu'il est d'une famille bien installée, eh bien, ses amis, il les trouve aussi dans les milieux les plus défavorisés, les plus simples. Ce qui va être étonnant, le jour de son enterrement, c'est des milliers de personnes qui viennent, et non pas que la bonne bourgeoisie turinoise, mais les gens des faubourgs de Turin, des gens que personne n'avait jamais vus, que ses parents n'auraient jamais daigné saluer, qui sont là et qui disent « Pier Giorgio, il a fait quelque chose pour moi ». Personnellement.
1: Alors, qu'est-ce qui fait au fond la sainteté de ce jeune homme que vous décrivez si bien et que vous connaissez si bien, puisque vous êtes en compagnonnage, en grande amitié, on l'a bien compris, avec Pier Giorgio Frassati.
2: Eh bien, sa sainteté, elle ne se voit pas tout de suite. Elle a sauté aux yeux, en fait, à sa mort, hein, quand ses amis ont témoigné et parlé de lui. Et il y a eu une véritable réputation de sainteté incroyable qui s'est dessinée dans tout le peuple turinois et italien pour Pier Giorgio dès les années 25, 26, 27, mais cette sainteté, elle ne se voyait pas tout à fait au départ. Pourquoi ? Parce qu'elle est constituée de plein de petits fioretti, c'est-à-dire un peu comme Saint François d'Assise, des milliers de petites actions au service des petits et des pauvres, et ça ne fait pas de bruit. Vous savez, cette sainteté du quotidien, nous devons aller vers ceux qui souffrent et chercher à les soulager, et même si la maison est sordide, eh bien, je peux voir autour des pauvres et des malheureux la lumière du Christ, une lumière que nous n'avons pas, nous. Et ça, Pier Giorgio l'a découvert, le sait, et pour lui, le vrai bien doit se faire peu à peu, familièrement, quotidiennement, sans bruit. Je prends une tasse de café et je vais visiter mes pauvres au Cotolengo. Voilà, ça c'est du Pier Giorgio, tout à fait.
1: Et quels sont les grands miracles de Pier Giorgio ?
2: Alors, dans sa vie, on n'a pas... Vous savez, c'est cette sainteté qu'on découvre, qui est la sainteté du quotidien, la sainteté pour nous tous.
1: Et ordinaire.
2: La sainteté ordinaire.
1: C'est-à-dire
2: qu'être saint, ce n'est pas avoir fondé un ordre religieux, ce n'est pas être prêtre ou religieuse, c'est quelque chose qui nous concerne tous et toutes. Évidemment, et comme pour Bernadette, hein, elle ne se réduit pas à une apparition mariale ou à autre chose, elle se joue autrement et au plus intime. Et là, dans cet exemple de Pier Giorgio qui vit, qui brûle du feu de l'amour de Dieu au plus intime, il y a la véritable sainteté de Giorgio.
1: Alors, Pier Giorgio est tombé amoureux, et ça n'a pas abouti. Ça a été aussi un moment, et vous l'avez souligné, de crise. A-t-il pensé plus tard à devenir prêtre, à donner toute sa vie dans le sacerdoce, auprès peut-être des personnes les plus fragiles, comme vous dites, des personnes des plus défaillantes, ces personnes qui sont parfois rejetés par la société, ces personnes que nous n'aimons pas et que nous regardons parfois de haut.
2: Oui, alors il a pensé à la prêtrise, mais finalement il a préféré aller vers une autre voie. Et c'est assez étonnant parce que lui qui aime les montagnes, eh bien, il a voulu être ingénieur des mines. Donc vous voyez, il va vers les sommets, mais il plonge dans les profondeurs de la terre. Il s'intéressait beaucoup aux cailloux, il avait une collection de cailloux. Je veux être dans les mines, dit-il, aider mon peuple. Et ceci, je peux mieux le faire comme laïc que comme prêtre. Parce qu'il réalise qu'à l'époque, dans l'Italie de l'époque, il trouve que les prêtres sont trop loin du peuple, trop loin des autres, trop loin des gens. Et sa mère, elle, sera furieuse de voir que Pier Giorgio prend ce chemin de la foi qu'il pratique de manière de plus en plus régulière, et elle dit ça, que Pier Giorgio devienne prêtre, je préférerais plutôt qu'il ait son diplôme et qu'il meure ensuite.
1: Quel sera, puisque vous reparlez aussi des parents de Pier Giorgio, on entend bien aussi ces tensions, cette non-compréhension des parents concernant leur fils, quel sera, après la mort de leur fils, le chemin des parents de Pier Giorgio ?
2: Alors, sa maman est croyante, pas très pratiquante, mais surtout assez loin, elle a une foi assez mondaine. Son père, lui, est agnostique, carrément, donc il considère vraiment que la foi est quelque chose, une affaire de bonne femme, comme il pourrait dire. Et finalement, il voit d'un très mauvais œil cette foi de Pier Giorgio. Après la mort de Pier Giorgio, sa maman va évidemment découvrir son fils, elle va approfondir cela, et son père, lui, va vivre un chemin de communion très long, de conversion, avec notamment la figure du futur pape Paul VI qui l'accompagnera.
1: des parents qui sont donc après la mort de leur fils. Avec le temps, hein, on entend bien, il faut du temps parfois dans le chemin, il y aura au fond un chemin de rencontre et de conversion. Frère Charles Desjoubert, auteur de ce dernier livre, puisque vous avez écrit sur ce saint, un saint aussi pour notre temps, pour notre époque, Pier Giorgio Frassati, L'audace de la sainteté, paru aux éditions du Cerf, un livre, chers auditeurs, que je vous conseille, livre cadeau aussi à offrir autour de vous. Frère Charles Desjoubert, je vous propose de vous retrouver dès demain à la même heure et merci.
2: Merci.

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1: Pascal Jacob, bonjour.
2: Bonjour Jean-Yves.
1: La personne que je vais vous citer maintenant n'est pas vraiment un philosophe. C'était Al Capone, le célèbre gangster américain des années 1930. On peut obtenir beaucoup plus avec un mot gentil et un revolver qu'avec un sourire. Vous êtes d'accord ?
2: Eh bien, ça semble à première vue assez factuel. Si je vous demande votre portefeuille avec le code de votre carte bleue, juste avec un sourire, vous ne me le donnerez probablement pas. Mm-hmm. Alors que si je vous montre le revolver dont je dispose, eh bien, certainement j'ai plus de chances d'obtenir ceci. Donc toute la question est de savoir, au fond, comment on mesure la quantité de ce que quelqu'un nous donne.
1: Oui.
2: Parce qu'on peut donner des biens matériels, on peut donner son portefeuille, on peut donner un certain nombre de choses. Mais il y a des choses qui sont de l'ordre plus personnel et qu'on ne peut pas obtenir en fait avec un revolver. Si par exemple vous demandez à quelqu'un de vous aimer, oui, eh bien peut-être que le revolver non seulement ne sera pas d'une grande efficacité, mais peut-être qu'il risque d'être en fait improductif.
1: Un barrage.
2: Et par conséquent, ici, la question un peu plus profonde et philosophique qui est soulevée, au fond, c'est de savoir ce qu'il en est du consentement d'une personne.
1: Oui.
2: Je peux vous forcer à donner votre portefeuille avec un sourire et un revolver, mais admettez que le sourire sera finalement presque superflu, voire même, il y aura plus d'efficacité si j'ai l'air menaçant, mais je n'aurai pas votre consentement. Et au fond, tout l'enjeu dans nos relations sociales, c'est pas d'obtenir des autres ce que nous voulons simplement, mais c'est d'obtenir des autres qu'ils consentent à nous donner ce que l'on attend d'eux. Et cela, bien, nous force à abandonner toute idée, évidemment, de contrainte, de force, revolver,
1: oui, c'est ça,
2: voilà,
1: ouais,
2: de force, ouais. Mais aussi, d'une certaine façon, toute idée de manipulation,
1: ah oui,
2: parce qu'on peut aussi manipuler, et je peux vous dire, vous savez, Jean-Yves, je serais tellement déçu si vous ne me donniez pas votre portefeuille, ou bien je cesserai immédiatement de vous fréquenter si vous ne me donnez pas votre portefeuille. Peut-être que ce serait une motivation pour vous supplémentaire de ne pas me le donner. Toujours est-il que la notion du consentement, où est le cœur finalement de notre liberté, eh bien, elle suppose un échange beaucoup plus profond, beaucoup plus interpersonnel que simplement la menace d'un revolver. Et Hannah Arendt va un peu plus loin lorsqu'elle évoque la question de l'autorité, c'est-à-dire le pouvoir de faire agir autrui, mm-hmm, en disant que même l'autorité, c'est non seulement renoncer à l'usage de la force, mais même renoncer à l'usage de l'argumentation. C'est-à-dire que plutôt que je vous dise « donnez-moi votre portefeuille parce que j'en ai besoin pour, etc. Mm-hmm. », eh bien, je vais vous dire « donnez-moi votre portefeuille » et nous nous entendons tellement bien que vous allez me le donner indépendamment de toute pression de force ou de toute argumentation.
1: Oui, bon. Merci beaucoup, Pascal.
0: Il est 6 heures. 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
4: Nous souhaitons une belle et sainte fête à tous les Louis. Louis IX est né en 1214 et devient roi de France à l'âge de 12 ans. Souvent célèbre pour sa participation aux croisades, c'est pourtant sa manière de gouverner qui en fait un saint. Au cours de sa jeunesse, Louis IX reçoit une éducation rigoureuse, à la fois intellectuelle et physique. Il apprend l'art de la guerre, le latin et la théologie. Il reçoit de son père le conseil de toujours rester honnête et sincère, même s'il doit en souffrir. Et de sa mère, Blanche de Castille, il hérite d'une foi profonde et d'un œil attentif aux plus faibles. Avec lui, Paris devient une ville chrétienne prestigieuse. Il fait construire la Sainte-Chapelle à Paris, joyau de l'architecture gothique, destinée à abriter la relique de la couronne d'épines. Surnommé le Juste, en raison de sa justice inflexible, il crée des tribunaux royaux pour régler les disputes et les différends entre les paysans et les nobles. Louis fait de la lutte contre l'injustice et le respect des droits des plus faibles l'une des priorités de son règne. Il fonde plusieurs hôpitaux pour soigner les malades et les pauvres à Paris et se fait un devoir de ne plus avoir de mendiants dans les rues de Paris. Pour cela, il fournit des repas réguliers et des logements à chacun, et n'hésite pas à se vêtir simplement pour aller partager des repas avec eux. Pour le jeudi saint, il lave les pieds des plus pauvres à la cathédrale Notre-Dame de Paris. Saint Louis est aussi un époux amoureux, tendre et fidèle. De son union avec Marguerite de Provence naissent 11 enfants, pour qui il sera un père attentif et aimant. Nous nous mettons à l'écoute aujourd'hui de ce conseil extrait de son testament, écrit à son fils Philippe III le Hardi. Cher fils, aime Dieu de tout ton cœur et de tout ton pouvoir, car sans cela, personne ne peut rien valoir. Saint Louis, nous vous confions ceux qui gouvernent notre pays, afin qu'à votre exemple, ils cherchent le bien en toutes choses.
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5: Sainteté. La sainteté vient de la reconnaissance de l'amour absolu, agapé, de Dieu pour nous, ses créatures, et de notre amour pour les autres. L'une des premières conditions pour être officiellement béatifié, c'est d'être mort, preuve que personne ne peut en tirer avantage. On vous édifie alors des statues en signe de reconnaissance, ce qui est le meilleur moyen d'être souillé par des excréments de pigeons. Si nous n'avons pas tous ce destin, il appartient en revanche à chacun de nous de tout faire pendant le reste de notre vie pour avoir une vie exemplaire aux yeux de Dieu, et de Dieu seul. Nos prédécesseurs reconnus saints ou bienheureux sont autant d'exemples à suivre et assurément deux paradigmes, le Christ et sa mère, la Vierge Marie. L'une des phrases des écrits spirituels de Saint Charles de Foucault a été pour moi une révélation. N'ayez donc pas la folie de croire que c'est l'orgueil de votre part de désirer, d'espérer, de vouloir parvenir à une très grande sainteté. C'est tellement peu orgueil que c'est le contraire, devoir et obéissance. C'est donc l'ultime arme du démon de nous faire croire que notre foi est un signe orgueilleux et honteux, alors que c'est Dieu qui nous a choisis, Jean. Quel est son intérêt? Nous laisser inertes, oisifs et inactifs, incapables de prendre quelques décisions ou actions. Sa tactique est claire, faute de pouvoir nous attirer à lui, il concède d'empêcher toute ascendance de Dieu sur nous. La suite ne se veut pas une excuse, mais est une conviction personnelle. Plus notre vie est fervente et marquée par des actes vrais et qui peuvent nous conduire à la sainteté, plus nous sommes la proie au démon. Tous les coups lui sont alors permis pour nous écarter de notre objectif transcendant. Ce peut être une clé de lecture pour ne pas se laisser aller à des amalgames faciles ou croire à la loi des séries quand il s'agit de prêtres ou de l'Église elle-même.
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6: Pourquoi pleures-tu? Jésus demande à Marie-Madeleine qui ne l'a pas reconnue encore. Pourquoi pleures-tu? Et Marie-Madeleine pleure devant le tombeau vide, le tombeau, le non-sens de notre vie vide, qui n'est pas plein de l'amour de Dieu, plein de cet amour profond qui déborde et qui va vers les autres. Elle pleure. Et Jésus dit, te dit à toi Marie, à toi Jean, pourquoi pleures-tu? Il demande pourquoi pleures-tu alors qu'il comprend et qu'il sait tout ce qui t'a fait du mal, tout ce que tu as mal vécu. Mais il t'écoute, il te laisse parler et il te rencontre dans toute ta vie, dans les moindres recoins. Il y a des moments où tu te sens dur, froid, distant, fuyant, où tu manipules, où tu es en colère d'une façon excessive, mais en dessous, il y a le petit enfant qui pleure et qui est triste, et Jésus, qui va au fond des choses, n'en reste pas au paraître, à l'apparence, et te demande « Pourquoi pleures-tu ? » Jésus a pleuré. Jésus a pleuré. Pleuré devant la vision des conséquences des choix des hommes. Il voyait que Jérusalem allait être détruite, Jérusalem qu'il aurait aimé prendre dans ses bras et qui ne l'a pas reconnu. Et il voyait les conséquences et Jésus a pleuré. Jésus pleure avec nous devant les conséquences de certains actes de notre vie, devant les injustices que nous avons vécues et il nous écoute. Pourquoi pleures-tu ?
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1: F comme fécondité. La fécondité, au sens strict, est la capacité pour un être de se reproduire. En reprenant le premier récit de la création, on s'aperçoit que cette capacité est partout présente, que ce soit en ce qui concerne le monde végétal. Le verset 12 du chapitre 1er nous dit « La terre produisit de la verdure, de l'herbe, portant de la semence selon son espèce, et des arbres donnant du fruit et ayant en eux leur semence selon leur espèce. » Cela concerne aussi le règne animal. Dieu les bénit en disant, il s'agit des poissons et des oiseaux, « Soyez féconds, multipliez, remplissez les eaux des mers et que les oiseaux multiplient sur la terre. » Genèse 1, verset 22. Et, bien entendu, cette fécondité concerne l'humanité. Au verset 28 du même premier chapitre de la Genèse, « Dieu les bénit, il s'agit de l'homme et de la femme, et leur dit, « Soyez féconds, multipliez, remplissez la terre et dominez-la. » On notera la différence essentielle entre le monde végétal, qui se reproduit tout seul, de manière quasi automatique, portant en lui sa semence, et le monde animal et humain, où la reproduction découle d'un acte spécifique qui relève d'une bénédiction et fait même l'objet d'un ordre de Dieu. Soyez féconds. C'est pourquoi, dans la tradition juive,

la reproduction est considérée comme un commandement divin. Et il n'est pas bon de s'y soustraire. Le même récit, Genèse 1, enseigne que Dieu créa l'homme à son image, il le créa homme et femme. L'image de Dieu nécessite cette complémentarité des deux sexes. Et le récit suggère que dans la fécondité, l'homme et la femme grandissent dans cette ressemblance avec Dieu. La fécondité est d'ailleurs au centre du second récit de la création. Après la désobéissance, après la chute, Dieu dit à la femme « Tu enfanteras dans la douleur ». Le plus important de cette phrase n'est pas « dans la douleur », même si c'est une dimension à ne pas négliger, mais bien le « tu enfanteras ». C'est dire qu'il n'est pas retiré à l'homme et à la femme cette capacité d'engendrement. Et cette fécondité fait exulter Ève de joie lors de son premier enfantement. Elle déclare, Genèse chapitre 4 verset 1, « J'ai engendré un fils avec l'aide de Dieu ». L'homme de la Bible a donc bien conscience que la fécondité est une grâce, comme une sorte de cadeau divin qui illumine l'existence humaine et la perpétue. Le don de la vie nous dépasse infiniment et nous renvoie à plus que nous-mêmes. Combien de papas et de mamans ont fait cette expérience à travers la naissance d'un de leurs enfants et ont touché du doigt cette réalité transcendante en accueillant la vie au milieu d'eux.

La Bible est remplie de généalogies, jusqu'à celle de Jésus dans l'évangile de Matthieu. Elle est remplie de naissances, elle est remplie de mariages, elle place l'enfantement comme le cadeau royal fait par le Créateur. Curieusement, de nombreuses femmes dans la Bible sont stériles, et des femmes qui doivent jouer un rôle important. Les matriarches, Sarah, Rachel, ou encore Anne, qui sera la maman du prophète Samuel. Or, cette stérilité entraîne des conséquences extrêmement fâcheuses au regard de la transmission de la grâce de Dieu et du salut de l'humanité. Nous avons donc là un paradoxe, mais peut-être pas si paradoxal que ça. En effet, pour que ces femmes soient fécondes, l'intervention divine fut nécessaire. Une façon de rappeler que l'engendrement est un don de Dieu, qu'il n'est pas que le fruit d'un processus biologique, mais que là où la vie jaillit, Dieu est présent. La stérilité de ces femmes ne fait que renforcer la beauté de la fécondité et, nous oserions dire, sa sacralité. La fécondité est pour l'homme une garantie de survivre. Survivre parce que, grâce à la venue de nouveaux enfants, le clan, la tribu, sont plus puissants et vont se perpétuer dans le temps. Mais elle est aussi une possibilité pour l'homme d'atteindre l'éternité à travers cette chaîne humaine sans fin. Et atteindre l'éternité, c'est la possibilité de rejoindre Dieu. Mais la bénédiction divine ne se transmet pas seulement par les liens du sang. Elle se transmet aussi par des liens spirituels. Ainsi, sans descendre biologiquement d'Abraham, tous ceux qui croient au Dieu unique entrent dans sa lignée, dans sa descendance. L'homme de la Bible est donc extrêmement attaché à ses origines. Combien porte le nom Ben ou Bar, qui signifie « fils de un tel ». Mais l'homme de la Bible est aussi attaché à son avenir, qui lui fera réaliser sa filiation divine. Jésus, à ce titre, apparaît comme une sorte de prototype de cette humanité qui procède d'une chaîne humaine et qui va s'accomplir dans la filiation divine. Oui, Jésus possède des ancêtres, mais il est à la fois fils de Dieu, engendré par lui, et lui-même engendre une longue postérité spirituelle. Il y a en lui une fécondité qui dépasse celle de l'engendrement biologique. Israël s'accroissait par la naissance de nouveaux fils. En Jésus, le peuple de Dieu s'accroît désormais par la naissance spirituelle de nouveaux fils de Dieu.

0: la femme qui s'extasie devant la fécondité de Marie, heureuse, celle qui t'a porté dans son sein, Jésus dit « heureux plutôt, ceux qui écoutent la parole de Dieu et la mettent en pratique ». En cela, il ne dénigre pas la maternité et la fécondité charnelle, mais il place en premier lieu la foi qui contient une fécondité spirituelle. Or, tout un chacun peut jouir de cette fécondité spirituelle. Est-elle une mère, enfanter et prendre soin de ses petits? Est-elle un père, veiller sur eux et les faire grandir sur le chemin du bonheur? Oui, saint Paul utilise ces images dans ses épîtres pour mettre en relief la fécondité du disciple et de son ministère. Tenez, en Galates chapitre 4, verset 19, « Mes enfants, pour qui j'éprouve les douleurs de l'enfantement, jusqu'à ce que Christ soit formé en vous. » Ou encore, dans la première aux Thessaloniciens, « Nous avons été pleins de douceur au milieu de vous, comme une nourrice prend un tendre soin de ses enfants. » Ou dans la première aux Corinthiens, « Vous n'avez pas plusieurs pères, puisque c'est moi qui vous ai engendré en Jésus-Christ par l'Évangile. » Ainsi, la fécondité n'est-elle pas une grâce réservée à quelques-uns, mais elle habite chacun et peut permettre à tous de porter du fruit. « Celui qui demeure en moi, dit Jésus, porte beaucoup de fruits. » Et l'on peut, avec bonheur, rapprocher la bénédiction et l'ordre donné par Dieu dans le récit de la création, « Soyez féconds, multipliez », et l'envoi en mission proféré par Jésus, « Allez par le monde et prêchez la bonne nouvelle à toute la création. »
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Évangile de Jésus-Christ selon saint Matthieu. En ce temps-là, Jésus disait « Malheureux êtes-vous, scribes et pharisiens hypocrites, parce que vous payez la dîme sur la menthe, le fenouil et le cumin, mais vous avez négligé ce qui est le plus important dans la loi, la justice, la miséricorde et la fidélité. » Voilà ce qu'il fallait pratiquer sans négliger le reste. Guide aveugle, vous filtrez le moucheron et vous avalez le chameau. Malheureux êtes-vous, scribes et pharisiens hypocrites, parce que vous purifiez l'extérieur de la coupe et de l'assiette, mais l'intérieur est rempli de cupidité et d'intempérance. Pharisiens aveugles, purifie d'abord l'intérieur de la coupe, afin que l'extérieur aussi devienne pur. Chers auditeurs, l'image sucrée que nous avons parfois de Jésus ne correspond pas toujours à la réalité de l'Évangile. Aujourd'hui, Jésus s'exprime sans détour et dénonce avec force les autorités religieuses de son temps, car il ne supporte pas l'hypocrisie de ceux qui manipulent la parole de Dieu. Guide aveugle qui filtrait le moucheron et avalait le chameau. Derrière cette image frappante se cache une question de proportion et d'équilibre. Les pharisiens était tombé dans le piège d'une religiosité basée uniquement sur le faire et sur l'observation scrupuleuse de détails insignifiants, comme la dîme sur les épices. À force de se concentrer sur l'accessoire, il finissait par oublier l'essentiel. Ce danger nous guette encore aujourd'hui, dans nos communautés et dans nos vies de disciples. Il nous arrive souvent d'agrandir les petites choses et de redresser les grandes. Nous nous laissons parfois obséder par des questions secondaires, qu'il s'agisse de style liturgique ou d'horaire de catéchisme, au point de laisser au second plan les piliers de notre foi. Le Concile nous a pourtant rappelé qu'il existe une hiérarchie des vérités. Tout n'est pas sur le même plan. On peut comprendre la morale chrétienne ou la valeur de la prière que si l'on a d'abord découvert la beauté de l'humanité nouvelle proposée par le Christ et le sourire du Père. Jésus nous rappelle donc à l'ordre. L'essentiel, c'est la justice, la miséricorde et la fidélité. Nous pouvons être d'une dévotion exemplaire selon les règles, tout en étant profondément injustes ou impitoyables envers notre prochain. Si les gens, en regardant l'Église, ne voient que la règle, la sévérité et le jugement, alors nous avons un grave problème de communication. La miséricorde ne signifie pas édulcorer l'Évangile, mais le rendre accessible, crédible et capable de rencontre. C'est seulement par un accueil sincère que nous pourrons convaincre le monde de s'approcher du Christ. Purifions donc l'intérieur de notre coupe, afin que notre témoignage extérieur devienne, lui aussi, le reflet d'un amour vrai.

0: Bonjour à tous. À la une de l'actualité, la situation a été compliquée cette nuit dans le sud de la France après les violents orages d'hier. Une tornade a frappé la ville de Pomas au sud de Carcassonne. Au moins 41 personnes sont légèrement blessées. 15 ont été transportées à l'hôpital. Environ 300 habitations ont été touchées et environ 115 pompiers étaient mobilisés. En parallèle, en Occitanie, la troisième étape du Tour d'Espagne a été interrompue à 15 km de la ligne d'arrivée entre Gruissant et Font-Romeu à cause des intempéries. Les coureurs surpris par de fortes chutes de grêle ont dû se réfugier chez des habitants ou dans des hôtels. L'étape est annulée, aucun vainqueur n'a été désigné et Tadej Pogacar conserve le maillot rouge. Bali Bakayoko se dit serein. Le maire LFI de Saint-Denis est visé par une enquête pour détournement de fonds publics. Le parquet national financier s'intéresse au cumul pendant plusieurs années de son poste de cadre à la RATP et de ses mandats d'élu. L'enquête fait suite à une plainte pour des soupçons d'emploi fictif. Et puis en foot, c'est déjà terminé pour Michel Derzakarian au FC Nantes. L'entraîneur des Canaries a été limogé après seulement 3 journées de Ligue 2 et 3 défaites. Le dernier match perdu 5-2 face à Rodez a été celui de trop. Les Canaries sont derniers du championnat. Grégory Poirier est notamment cité pour lui succéder.
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2: Le Premier ministre et le Président n'aiment plus les régimes, surtout les spéciaux, quand dans l'hémicycle, c'est le bon vieux temps. 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
2: Bonjour chère Guylaine.
3: Aujourd'hui, nous n'avons pas d'animaux en scène, car il s'agit d'un trésor. Et c'est un laboureur et ses enfants qui vont devoir bêcher.
2: Voici donc le laboureur et ses enfants. Travaillez, prenez de la peine, c'est le fond qui manque le moins. Un riche laboureur, sentant sa mort prochaine, fit venir ses enfants, leur parla sans témoin. « Gardez-vous, leur dit-il, de vendre l'héritage que nous ont laissé nos parents. Un trésor est caché dedans. Je ne sais pas l'endroit, mais un peu de courage vous le fera trouver. Vous en viendrez à bout. Remuez votre champ dès qu'on aura fait l'out. Creusez, fouillez, bêchez, ne laissez nulle place où la main ne passe et repasse. » Le père mort, les fils vous retournent le champ de ça, de là, partout. Si bien qu'au bout de l'an, il en rapporta davantage. D'argent, point de cachet. Mais le père fut sage de leur montrer avant sa mort que le travail est un trésor.
3: Oui, mais le père a trompé ses enfants. Il leur a dit que c'était un trésor
2: et
3: palpable. Et les enfants, ils cherchaient vraiment une malle au trésor.
2: Oui, et alors, en quoi consiste exactement cette tromperie, chère Guylaine?
3: Ben, je pense qu'ils leur ont fait croire que c'était vraiment quelque chose de dur, des écus, de l'or, etc.,
2: oui,
3: qui
2: oui.
3: était caché dans le champ, qu'il avait caché son
2: bien
3: trésor
2: sûr.
3: Dans le champ, hein, comme l'avare, en fait. Hein.
2: Ah, oui.
3: Voilà.
2: Oui.
3: Mais en fait, c'était pas du tout ce trésor-là, c'était un tout autre trésor. Et quel est-il, ce trésor?
2: Alors, ce trésor, en effet, c'est, si nous prenons la deuxième ligne de notre fable, c'est le fond qui manque le moins. Extrêmement intéressant, car dire que le travail, qui est finalement ce trésor, est le fond qui manque le moins, c'est dire que, comme tu le disais, Guylaine, ce travail, eh bien, c'est quelque chose qui n'est pas, en effet, palpable, qui n'est pas, j'allais dire, pesable, qui n'est pas mesurable. On ne dira pas à quelqu'un « Combien valez-vous ?» Valez-vous 50 000 euros? C'est pas beaucoup pour l'homme. Mais valez-vous même un milliard et des milliards et des milliards d'euros? On peut toujours essayer de chiffrer en monnaie la capacité, la force de travail d'un homme. Un qui a très bien vu ça, alors sans le suivre jusqu'au bout des implications de sa philosophie économique, c'est Karl Marx. Parce que Karl Marx dit bien que, en fait, alors sur ce point, il serait d'accord avec La Fontaine, il y a toujours plus dans la force de travail de l'homme que de poids en monnaie et en marchandises. C'est pourquoi d'ailleurs, le travail ne peut pas être une marchandise. Parce que si on commence à considérer le travail comme une marchandise, d'abord c'est un fonds qui sera toujours manquant. Il faudra toujours ajouter de la valeur, et notamment de la valeur monétaire. Et puis surtout, si on vend le travail, il vient d'où le travail? Ben, il vient de l'homme. Et si on vend le travail, eh ben, on vend l'homme tout court. On s'acheminerait vers la fameuse, enfin, si j'ose
3: oui,
2: dire...
3: Oui, mais la richesse n'est pas forcément matérielle.
2: Non, la richesse n'est pas forcément matérielle, et en effet, je reviens à La Fontaine, c'est une richesse qui manque le moins. Ça veut dire que on peut toujours trouver en soi-même de quoi tirer de soi-même plus qu'on ne croyait contenir. Ça, c'est une phrase de Bergson que j'aime beaucoup. C'est on peut toujours, avec évidemment la force de la volonté, avec aussi l'espérance, avec la certitude intérieure que on peut encore faire quelque chose, eh bien, on peut toujours, en travaillant davantage et en travaillant mieux, on peut toujours eh bien, connaître l'expérience du dépassement, connaître l'expérience de la richesse personnelle, intérieure. Et j'oserais dire que si notre Seigneur Jésus-Christ, vous savez, dans cet passage de l'Évangile, dit en présence de Marthe et Marie, alors que Marthe fait le ménage, elle s'occupe de tas de choses, en fait, elle travaille. Mais alors, notre Seigneur Jésus-Christ ne lui dit pas de ne pas travailler, mais il lui dit, tu t'agites pour bien des choses. Au moment où je parle à ta sœur Marie, et fais comme elle pour cette fois, enfin, pose pendant un petit moment ton balai, et écoute ce que j'ai à te dire, car cette part ne te sera pas enlevée.
3: Mais à propos de l'évangile, on peut aussi penser à la parabole des talents.
2: Les talents, exactement. On tire de soi-même plus qu'on ne croyait contenir. En effet, chère Guylaine, eh bien justement, ce trésor que nous ont laissé nos parents, c'est finalement le trésor de notre travail. Mais je dirais, comme le travail vient de l'homme, de la femme tout entier, le travail, c'est l'homme lui-même. Trésor, pardonnez-moi, c'est ce que nous sommes. Vous portez ce trésor, on se rappelle là encore Saint Paul, bon, vous portez ce trésor dans des vases d'argile.
3: Mais le laboureur, il était déjà riche, puisqu'on dit un riche laboureur. Donc il était riche de son travail, et aussi, on parle aussi des valeurs de transmission, de l'héritage.
2: Bien sûr, de l'héritage, oui. C'est effectivement, gardez-vous d'ailleurs de vendre l'héritage. Mais oui, mais justement, gardez-vous de le vendre, c'est-à-dire en fait, gardez-vous bien de les laisser filer pour une somme qui ne vaudra jamais ce trésor que vous êtes. Il y a vraiment une magistrale leçon, encore une fois, avant Karl Marx, non mais sur la valeur réelle, la valeur fondamentale, hein, comment dirais-je, qui est la force propre de l'homme et la valeur marchande qui est toujours revendable, qui est toujours exploitable. Et c'est quand même une leçon pour nous.
3: Mais on a l'impression que c'est un secret familial aussi.
2: Oui, bien sûr.
3: Il en parle comme un secret familial.
2: Oui.
3: Et il ne lègue pas un bien matériel à ses enfants, en fait,
2: non.
3: Mais un modèle d'instruction, en fait.
2: Alors absolument, mais on peut juste faire remarquer pour terminer qu'au bout de l'an, alors que les fils sont repassés le champ, retournés de ça, de là, partout, il en rapporta davantage. C'est ça aussi le trésor.
3: Et le trésor est indispensable. Le travail est indispensable à l'homme. Je pense qu'il valorise l'homme. Oui. Sans aucun doute, et c'est indispensable. Mais aujourd'hui, dans notre société, je pense que le travail aussi est dévalorisé quand même.
2: Et travaillons donc, même si c'est parfois à contre-cœur, un très grand profit nous sera donné par surcroît.
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Seigneur notre Dieu, Trinité sainte et bienheureuse, tu demeures toujours avec nous et nous pouvons demeurer toujours avec toi. Qui nous ravirait notre joie ?

La parole de Dieu dans l'Épître aux Romains. C'est le moment. L'heure est venue de sortir de votre sommeil. La nuit est bientôt finie, le jour est tout proche. Rejetons les activités des ténèbres. Revêtons-nous pour le combat de la lumière. Conduisons-nous honnêtement comme on le fait en plein jour.

0: Seigneur, te louer est le bonheur de mon cœur. Donne-moi de chanter sur la lyre de mon âme et fais de ma vie un cantique nouveau. Que s'accomplissent en moi, en ce jour, les merveilles de ta parole. Seigneur, que ton amour soit sur moi, moi qui, dès le matin, espère en toi, ô toi qui vis et règne pour les siècles des siècles. Amen.
1: Notre Père, qui es aux cieux, que ton nom soit sanctifié, que ton règne vienne, que ta volonté soit faite sur la terre comme au ciel. Donne-nous aujourd'hui notre pain de ce jour. Pardonne-nous nos offenses, comme nous pardonnons aussi à ceux qui nous ont offensés. Et ne nous laisse pas entrer en tentation, mais délivre-nous du mal. Amen.
2: Prions. Seigneur notre Dieu, tu nous as envoyé ton Fils Jésus. Dans nos ténèbres, il a fait jaillir la lumière de sa vie. Qu'il nous réveille maintenant de tout sommeil, qu'il nous relève de toute mort. Grâce à lui, nous vivrons pour toi et nous marcherons vers ton royaume. Toi qui règnes avec lui et le Saint-Esprit, maintenant et pour les siècles des siècles. Amen.

0: Bonjour à tous, à la une de l'actualité, la situation a été compliquée cette nuit dans le sud de la France après les violents orages d'hier. Une tornade a frappé la ville de Pomas au sud de Carcassonne. Au moins 41 personnes sont légèrement blessées, 15 ont été transportées à l'hôpital, environ 300 habitations ont été touchées et environ 115 pompiers étaient mobilisés. En parallèle, en Occitanie, la troisième étape du Tour d'Espagne a été interrompue à 15 km de la ligne d'arrivée entre Gruissant et Font-Romeu à cause des intempéries. Les coureurs surpris par de fortes chutes de grêle ont dû se réfugier chez des habitants ou dans des hôtels. L'étape est annulée, aucun vainqueur n'a été désigné et Tadej Pogačar conserve le maillot rouge. Bali Bakayoko se dit serein. Le maire LFI de Saint-Denis est visé par une enquête pour détournement de fonds publics. Le parquet national financier s'intéresse au cumul pendant plusieurs années de son poste de cadre à la RATP et de ses mandats d'élu. L'enquête fait suite à une plainte pour des soupçons d'emploi fictif. Également dans l'actualité, l'Arabie Saoudite va financer la construction de 3 parcs d'attractions en France, près de Paris, pour un investissement annoncé de 6 milliards d'euros. Le complexe entend rivaliser avec Disneyland Paris, Mylène Debac.
1: Oui, le futur complexe doit s'installer à court dimanche à l'ouest de Paris, sur l'ancien site de Mirapolis, fermé depuis 1991. Le projet prévoit non pas un, mais 3 parcs d'attractions. Leur univers reste encore secret, même si l'un d'eux pourrait être consacré au manga. La création d'un parc autour de Dragon Ball est notamment évoquée. Financée par des fonds saoudiens, l'opération représente un investissement de 6 milliards d'euros et pourrait créer près de 20 000 emplois. Avec une ambition affichée, rivalisée avec Disneyland Paris, qui reçoit chaque année près de 16 millions de visiteurs, mais aussi répondre au futur parc universel actuellement en construction au Royaume-Uni. Son ouverture est prévue en 2031.
0: Merci Mylène. À la rentrée, les élèves seront interrogés sur les violences sexistes et sexuelles de la grande section de maternelle à la terminale. 10 millions d'élèves vont répondre à des questions intégrées au questionnaire annuel sur le harcèlement scolaire. Il sera d'abord anonyme, mais les élèves pourront laisser leur nom s'ils souhaitent parler à un adulte de confiance. Le ministre de l'Éducation, Édouard Geoffrey, s'attend à des résultats sismiques. Et puis en football, c'est déjà terminé pour Michel Derzakarian au FC Nantes. L'entraîneur des Canaries a été limogé après seulement 3 journées de Ligue 2 et 3 défaites. Le dernier match perdu 5-2 face à Rodez a été celui de trop. Les Canaries sont derniers du championnat. Grégory Poirier est notamment cité pour lui succéder. Belle journée à tous.
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4: Bonjour chers auditeurs, bonjour Jacques-Philippe Sauvé.
5: Bonjour chère Marguerite.
4: Bienvenue dans notre espace philo. Comme promis, nous parlons aujourd'hui de Saint-Augustin, donc, qui a vécu au IVe siècle.
5: Voilà.
4: Pour commencer, quelle est cette expérience de Saint-Augustin qui est l'expérience intérieure du Dieu de mon cœur? Comment expliquer cette expérience?
5: Voilà. Alors, simplement, on rappelle, comme vous l'avez dit, que Saint-Augustin est né à Tagaste, c'était le nom à l'époque, en Numidie, alors maintenant Soukaharas, donc on est en Afrique du Nord, le 13 novembre 354, d'un père païen et d'une mère chrétienne. Sa maman, Sainte Monique,
4: oui,
5: désormais, qui a, comme on le sait, non seulement veillé sur son fils, mais qui a consacré, pourrait-on dire, sa vie, oui, de femme et de mère à une prière incessante, continue, et à une vie spirituelle orientée vers la conversion et le développement de la conversion de son fils. Alors, Saint Augustin, dans un premier temps, nous le savons, a adhéré, entre autres courants, à la secte des manichéens. Alors on se rappelle que manichéen, ça vient de Mani ou Manès, qui était ce qu'on appelle à l'époque, ce qu'on peut encore appeler un gnostique, c'est-à-dire un homme alors certainement très éveillé spirituellement, très zélé et avec de toute évidence un fort charisme. Mais chez Mani ou Manès, on est dans le système dualiste. Deux principes s'affrontent, coexistent éternellement et finissent par s'affronter: le bien, principe lumineux, principe spirituel, le mauvais, principe sombre et matériel. Et il va advenir que des parcelles, si l'on peut dire, du principe bon, du principe mauvais, pardon, vont capturer des parcelles du principe bon et lumineux. Et nous sommes ces fils de lumière enfermés dans des cruches matérielles dont il faut sortir pour retrouver l'unité spirituelle primordiale. Alors, saint Augustin a adhéré à cela, mais ça n'a pas toujours été le cas. Il a connu une conversion dont nous connaissons à grand trait au moins les principales étapes, mais il raconte qu'il a été touché par un livre qui était le livre de Cicéron et que cette lecture de Cicéron a déjà orienté son âme vers Dieu. Augustin, saint Augustin, pardon, cherche à atteindre ce Dieu qui, nous dit-il, le plus intérieur que le plus intime de nous-mêmes. C'est-à-dire que je connais Dieu d'abord, pour saint Augustin, dans l'intérieur de mon âme. C'est-à-dire en descendant en moi-même, et en descendant en moi-même au plus profond qu'il m'est possible, je trouve cette vérité de Dieu présente dans mon âme. Il y a certainement aussi une part d'intuition, puisqu'il y a une vision intérieure de Dieu, et que cette intériorité, l'intériorité de mon cœur, comme dit saint Augustin, est le seul lieu véritablement directement accessible, incontestable, indiscutable. Par exemple, au cœur de la conscience morale, saint Augustin découvre en fait l'évidence de la présence de celui qu'il appellera le maître intérieur, Dieu venu en moi, en Jésus-Christ. Alors, je cherche, dit saint Augustin, il le dit en latin mais on traduit, interior intimo meo, le au plus intime de moi-même est superior summo meo, aussi le supérieur. C'est donc une démarche, vous voyez, qui d'abord nous plonge dans ce qu'on pourrait appeler l'immanence, la présence à l'intérieur de mon âme de Dieu. Mais attention, on ne va pas du tout rester dans cette immanence, parce que grâce à cette découverte de Dieu en nous, en notre âme, nous allons découvrir qu'il est transcendant, c'est-à-dire qu'il est extérieur et supérieur à tout ce qui existe. Hein ? Alors, saint Augustin a cultivé pendant toute sa vie philosophique et bien sûr théologique cette intériorité de Dieu. Et il y a une citation qui est quand même importante à donner pour tous les amis qui nous écoutent. Saint Augustin s'adresse à Dieu et il dit « Je vous cherchais partout hors de moi et je ne trouvais pas le Dieu de mon cœur. » En dehors de moi, c'est-à-dire à l'extérieur. Donc ce qui est intéressant chez saint Augustin, et on pourrait dire même assez novateur, c'est cette via interioritatis, la voie de l'intériorité, désormais chemin, voie royale, si l'on peut dire, chemin de lumière pour tous ceux qui cherchent Dieu. Vous voyez, ils n'ont pas besoin, au fond, nous dit saint Augustin, et lui non plus, d'aller chercher, même à des distances spectaculaires, au-delà des astres, des étoiles, un Dieu qui sera finalement, qui restera un Dieu lointain, mais il s'agit de rentrer en soi-même, ne serait-ce que par un effort de volonté, pour trouver ce Dieu présent dans notre âme.
4: Et il y a deux citations aussi, oui. Croire pour comprendre et comprendre bien. Pour croire.
5: Et oui.
4: Est-ce que bien. C'est une sorte de cercle vertueux ?
5: Oui,

0: intelligence après, qui approfondit hein, autant qu'elle peut le contenu de cette foi, le contenu de la révélation. Au fond, c'est cela la théologie.
1: Le fait de comprendre fait qu'on arrive mieux à croire ensuite.
0: On philosophe à la lumière de la révélation, à la lumière de l'Écriture sainte, à la lumière de la tradition, et voilà, c'est l'ordre. Mais en même temps, saint Augustin nous dit, à la base de cette crede ut intelligas, croire afin de comprendre, saint Augustin place l'inverse, c'est-à-dire intelligere ut credas, c'est-à-dire comprend afin de croire. Alors ce que ça veut dire, c'est que la foi ne dispense pas du tout de l'intelligence. Car si on ne se donne pas un peu la peine, chacun à notre mesure, de chercher intellectuellement à comprendre ce que Dieu veut nous dire, et un peu mieux, tout au moins ce qu'il n'est pas, eh bien, nous n'aurons pas une foi véritablement instruite, véritablement solide, en tout cas, véritablement cohérente pour nous. Il n'y aura plus d'unité entre la surnature, si je puis dire, et la nature en nous. Et donc, la foi ne dispense pas de l'intelligence, elle la prépare et elle la suppose. Et, citation de saint Augustin, allez, intellectum valde ama, ça fait beaucoup de latin, un peu plus que d'habitude, aime fortement l'intelligence. Telle est la recommandation de notre ami et maître saint Augustin.
1: Et une autre citation,
0: oui.
1: En moi et au-delà de moi, est-ce que vous pourriez nous l'expliquer ? Qu'est-ce bien, que oui, saint Augustin oui. veut dire par là ?
0: Bien sûr. Alors Dieu, comme le dit, et en fait le pense et le croit saint Augustin, Dieu est le principe, c'est-à-dire l'origine radicale de tout être, distinct de lui, par création. Il est donc l'origine, le principe de notre être. Et c'est pourquoi, nous dit saint Augustin, petite répétition, il nous suffit de rentrer au-dedans de nous-mêmes, dans le silence et le détachement, pour y trouver notre âme et y trouver Dieu. Dans l'intérieur de l'homme habite la vérité. Dans l'intérieur de l'homme habite la vérité. Mais, précisément, cette vérité qui habite à l'intérieur de l'homme, eh bien, c'est une vérité qui est reconnue, reconnu comme dépassant précisément toutes les autres voies partielles, réelles sans doute, mais partielles et indirectes vers cette vérité. Eh bien, ce que je découvre en moi, présent en moi, c'est la vérité de Dieu même, mais je découvre au-dedans de moi une vérité qui est en moi, certes, mais je reconnais qu'elle ne m'est pas donnée par moi, qu'elle ne vient pas de moi, et pourtant elle est présente.
1: C'est le sens du au-delà de moi.
0: Au-delà de moi. Et saint Augustin nous le dit pour terminer, quand je vous cherche, mon Dieu, je cherche la vie bienheureuse, et je vous chercherai afin que mon âme vive, car mon corps vit de mon âme, et mon âme vit de vous. Vous ne m'êtes plus intérieur que ce qu'il y a de plus intérieur en moi, et vous êtes plus haut que ce qu'il y a de plus haut en moi. À la fois en nous et hors de nous, on note que dans un fragment des pensées de Pascal, grand lecteur, grand ami de saint Augustin, on trouve aussi cette expression
1: d'accord.
0: en moi et en nous, pardon, et hors de nous.
1: Donc Dieu est en nous et au-delà de nous, dans le sens où voilà. c'est, tout vient de lui.
0: Voilà, il est découvert comme l'origine radicale de notre être.
1: Très bien, et eh bien un grand merci pour ces explications. Nous continuons la semaine prochaine notre découverte de saint Augustin dans ses liens entre foi et raison.
0: Oui.
1: Merci chers auditeurs de nous avoir écoutés jusque-là. Merci cher Jacques-Philippe Sauvé.
0: Un très grand merci chère Marguerite, et merci aussi aux auditeurs.
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0: Lauriane.
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3: Léonie Touvet, Utrecque Fidelis. Salvator, 225 pages, 17,50 €. Depuis que leurs parents sont morts sur l'échafaud, victimes de leur attachement à la monarchie, les enfants Gaborio tentent de garder une prudente neutralité politique face aux événements de la Révolution. C'est une attitude difficile à maintenir alors que la guerre civile déchire leur Anjou natal. À 20 ans, ni Sylvain ni Louise, sa sœur, n'en sont très fiers. Mais il faut sauver l'exploitation familiale, protéger leur cadet. Jusqu'à ce soir d'octobre 1793, où un blessé vendéen à l'agonie vient mourir dans leurs bras, les convaincant de la lâcheté de leur choix. Contre tout bon sens, Sylvain décide de rejoindre l'armée catholique et royale, alors au commencement de la virée de Galerne. Il n'imagine pas que Louise va se déguiser en garçon pour le suivre. Malgré l'horreur, le danger, la guerre, les deux jeunes gens vont découvrir l'amour, l'un avec Rosalie, la courageuse infirmière, l'autre avec le beau Tristan de Clécy, l'un des aides de camp d'Henri de la Roche-Jacquelin. Les quatre jeunes gens traverseront-ils indemnes ce sinistre automne 1793? Sauront-ils, en dépit de tout, demeurer fidèles à Dieu et au roi, Utrecque Fidelis, fidèles aux deux, puis transmettre aux générations futures le sens de leur engagement? Le petit roman de la très jeune Léonie Touvet est plein de bons sentiments. Sans doute donne-t-il une version terriblement édulcorée de la réalité et de l'atrocité des événements de l'époque. Mais au moins prouve-t-elle qu'il reste, parmi nos jeunes contemporains, des âmes capables de comprendre les choix, les dévouements et les sacrifices de leurs aînés. C'est gentil, propre, naïf, plutôt bien écrit. Il manque seulement une compréhension réelle et profonde des enjeux du soulèvement vendéen. Léonie Touvet, Utrecque Fidelis, Salvator.
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0: Évangile de Jésus-Christ selon saint Matthieu. En ce temps-là, Jésus disait « Malheureux êtes-vous, scribes et pharisiens hypocrites, parce que vous payez la dîme sur la menthe, le fenouil et le cumin, mais vous avez négligé ce qui est le plus important dans la loi, la justice, la miséricorde et la fidélité. » Voilà ce qu'il fallait pratiquer sans négliger le reste. Guide aveugle, vous filtrez le moucheron et vous avalez le chameau. Malheureux êtes-vous, scribes et pharisiens hypocrites, parce que vous purifiez l'extérieur de la coupe et de l'assiette, mais l'intérieur est rempli de cupidité et d'intempérance. Pharisiens aveugles, purifie d'abord l'intérieur de la coupe, afin que l'extérieur aussi devienne pur. Chers auditeurs, l'image sucrée que nous avons parfois de Jésus ne correspond pas toujours à la réalité de l'Évangile. Aujourd'hui, Jésus s'exprime sans détour et dénonce avec force les autorités religieuses de son temps, car il ne supporte pas l'hypocrisie de ceux qui manipulent la parole de Dieu. Guide aveugle qui filtrait le moucheron et avalait le chameau. Derrière cette image frappante se cache une question de proportion et d'équilibre. Les pharisiens était tombé dans le piège d'une religiosité basée uniquement sur le faire et sur l'observation scrupuleuse de détails insignifiants, comme la dîme sur les épices. À force de se concentrer sur l'accessoire, il finissait par oublier l'essentiel. Ce danger nous guette encore aujourd'hui, dans nos communautés et dans nos vies de disciples. Il nous arrive souvent d'agrandir les petites choses et de redresser les grandes. Nous nous laissons parfois obséder par des questions secondaires, qu'il s'agisse de style liturgique ou d'horaires de catéchisme, au point de laisser au second plan les piliers de notre foi. Le Concile nous a pourtant rappelé qu'il existe une hiérarchie des vérités. Tout n'est pas sur le même plan. On peut comprendre la morale chrétienne ou la valeur de la prière que si l'on a d'abord découvert la beauté de l'humanité nouvelle proposée par le Christ et le sourire du Père. Jésus nous rappelle donc à l'ordre. L'essentiel, c'est la justice, la miséricorde et la fidélité. Nous pouvons être d'une dévotion exemplaire selon les règles, tout en étant profondément injuste ou impitoyable envers notre prochain. Si les gens, en regardant l'Église, ne voient que la règle, la sévérité et le jugement, alors nous avons un grave problème de communication. La miséricorde ne signifie pas édulcorer l'Évangile, mais le rendre accessible, crédible et capable de rencontre. C'est seulement par un accueil sincère que nous pourrons convaincre le monde de s'approcher du Christ. Purifions donc l'intérieur de notre coupe, afin que notre témoignage extérieur devienne, lui aussi, le reflet d'un amour vrai.
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0: Bonjour à tous. À la une de l'actualité, la situation a été compliquée cette nuit dans le sud de la France après les violents orages d'hier. Une tornade a frappé la ville de Pomas au sud de Carcassonne. Au moins 41 personnes sont légèrement blessées. 15 ont été transportées à l'hôpital. Environ 300 habitations ont été touchées et environ 115 pompiers étaient mobilisés. En parallèle, en Occitanie, la troisième étape du Tour d'Espagne a été interrompue à 15 km de la ligne d'arrivée entre Gruissant et Font-Romeu à cause des intempéries. Les coureurs surpris par de fortes chutes de grêle ont dû se réfugier chez des habitants ou dans des hôtels. L'étape est annulée, aucun vainqueur n'a été désigné et Tadej Pogačar conserve le maillot rouge. Bali Bakayoko se dit serein. Le maire LFI de Saint-Denis est visé par une enquête pour détournement de fonds publics. Le parquet national financier s'intéresse au cumul pendant plusieurs années de son poste de cadre à la RATP et de ses mandats d'élu. L'enquête fait suite à une plainte pour des soupçons d'emploi fictif. Et puis en foot, c'est déjà terminé pour Michel Derzakarian au FC Nantes. L'entraîneur des Canaries a été limogé après seulement 3 journées de Ligue 2 et 3 défaites. Le dernier match perdu 5-2 face à Rodez a été celui de trop. Les Canaries sont derniers du championnat. Grégory Poirier est notamment cité pour lui succéder.
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3: Aujourd'hui, nous allons nous intéresser à une belle reconnaissance patrimoniale pour notre territoire mayennais. Je veux parler de l'église Saint-Nicolas de Cran, qui vient d'être inscrite aux monuments historiques, une démarche qui est portée notamment par M. Lanvierge, qui était conseiller municipal et adjoint au maire de Cran, et que j'ai le plaisir de recevoir aujourd'hui.
4: Bonjour.
3: Merci d'avoir répondu à notre invitation. En plus, c'est très bien, vous allez nous parler de tout ce processus d'inscription aux monuments historiques, alors que la semaine prochaine, j'irai sur place dans l'église Saint-Nicolas pour discuter avec une historienne de Cran que vous connaissez évidemment, sans doute, Madame Evelyne Ernoul, qui va nous parler justement de l'intérieur de cette église, de toute son architecture intérieure et extérieure. Alors, qu'est-ce que ça signifie concrètement d'être inscrit aux monuments historiques?
4: Alors déjà, je pourrais vous rappeler un peu comment s'est passé comment on a voulu que l'église Saint-Nicolas soit inscrite aux monuments historiques. Tout est parti des petites cités de caractère. Cran est candidate à faire partie du réseau des petites cités de caractère. Et il y a maintenant 3 ans, nous avions eu la visite d'un jury qui était venu à Cran pour faire le tour de la ville. Et lorsque nous avions visité l'église Saint-Nicolas, l'architecte des bâtiments de France était venu me voir et m'avait dit à l'oreille « Cette église-là, ça serait bien de la faire classer. Elle a le potentiel pour. »
3: Parce que quand on est inscrit aux petites cités de caractère, c'est aussi les monuments historiques ? C'est la même.
4: Ah, les petites cités de caractère, oui, évidemment, tout ce qui est patrimonial, c'est très important pour eux. Et plus vous avez de patrimoine, mieux c'est. Nous, à Cran, on a la chance déjà d'avoir 5 bâtiments qui sont classés. On a le château de Cran, on a les halles de Cran, on a 2 greniers à sel, et on a aussi le bâtiment de Saint-Clément, qui est un ancien monastère.
3: Oui, qui est l'ancienne église, en fait. Qui est
4: l'ancienne église paroissiale. Non, pas l'ancienne église, non. L'ancienne église n'est pas classée. C'est juste à côté, le prieuré Saint-Clément, qui était, à l'époque, en fait, Cran était divisé en 2 parties. Ça, c'était avant la Révolution. Cran était divisé vraiment en 2 parties. Il y avait une partie qui appartenait à un seigneur, à un comte, je crois, qui était entouré de remparts. Et puis autour, il y avait une autre ville qui était celle des moines et des et donc du prieur de Saint-Clément, et où habitait une partie de la population cranaise.
3: Donc ça s'est passé un peu par hasard, en fait. C'est les personnes qui sont venues pour les petites...
4: Pour Saint-Nicolas, ouais. Alors pour Saint-Nicolas, je vous avouerai que oui, si on ne nous avait pas proposé, si on ne nous avait pas dit « il faut faire quelque chose, vous avez le potentiel pour », je ne suis pas certain qu'on aurait fait cette démarche. Mais déjà, tout simplement, parce qu'il y a très peu de monuments religieux du 19e siècle qui sont classés.
3: Bah d'ailleurs, en Mayenne, je crois que ce sera la première église.
4: Ça sera la première, puisque la DRAC, lorsqu'on a rencontré la DRAC, la Direction régionale des affaires culturelles, ils nous ont dit qu'ils avaient fléché. En fait, ils ont Actuellement, ils ont, dans l'air du temps, c'est d'essayer de classer des monuments religieux du 19e siècle. Et en Mayenne, ils avaient fléché deux vraiment monuments. C'est l'église Saint-Nicolas à Cran et la basilique de Pomain, qui n'est pas encore classée.
3: Alors, c'est vrai que quand on arrive à Cran, quand on ne connaît pas, le visiteur qui passe à Cran, se rend compte que c'est une très jolie ville, qu'il y a beaucoup de choses très anciennes, et on se tourne pas naturellement vers cette église, alors qui domine, parce qu'en plus elle est un petit peu sur la hauteur, etc. Mais en effet, elle frappe pas par son caractère, en tout cas à l'extérieur, par son caractère exceptionnel.
4: Alors, elle a plusieurs avantages, l'église Saint-Nicolas, c'est que, comme vous l'avez dit, elle est sur un promontoire, ce qui fait que lorsque vous arrivez de n'importe quelle route en direction de Cran, on la voit de très loin, c'est la première chose que l'on voit. C'est déjà un de ses atouts. Son deuxième atout, c'est surtout son décor intérieur. Les vitraux des frères Alôme, qui sont des artistes verriers très reconnus en Mayenne et dans tout l'Ouest. Et les décors de Dymkowski, qui était donc le beau-frère des frères Alôme, et qui a peint à l'intérieur sur les murs de l'église, qui malheureusement est décédé durant son ouvrage. Et tout ça fait que cette église a un caractère remarquable. Elle est aussi,
3: ça vient aussi de
4: son architecte, Édouard Moll, qui était un architecte assez reconnu, dans l'Ouest, qui par exemple a dessiné ce qui est le CHU d'Angers, la partie ancienne, c'est pour ceux qui la connaissent, avec le dôme et voilà.
3: Et alors, au-delà du côté religieux, puisque là, c'est la mairie qui a un peu été à l'origine de tout ça, au-delà du côté religieux, qu'est-ce qu'elle représente pour les habitants, cette église, justement ?
4: Comme toute église dans tout village, tout le monde est attaché à son clocher, je pense. Une église en tuffeau comme celle de Saint-Nicolas, on n'est pas sans savoir qu'elle souffre plus que d'autres par rapport à l'humidité, aux infiltrations. Beaucoup sont d'ailleurs en péril, c'est une réalité, surtout du côté de Segré, dans le Maine-et-Loire, mais même chez nous, on ne parlera pas de l'église Saint-Gaud ou de choses comme ça, mais il y a vraiment une problématique sur les églises, et le fait de l'inscrire, enfin de le pouvoir, qu'elle puisse être inscrite au monument historique, c'est aussi une manière de la protéger pour les années à venir.
3: Alors c'est ce que j'allais vous demander, maintenant, je crois qu'il y a une différence d'ailleurs entre inscription et classement.
4: Oui.
3: Là, elle est inscrite.
4: Qu'est-ce
3: que ça différencie avec le classement ?
4: Alors, inscrite, c'est déterminé par le préfet du département. Classé, c'est vraiment au niveau national. Ce que ça change, c'est le niveau d'aide et de subvention de l'État lorsque vous faites des travaux.
3: Donc là, vous allez justement bénéficier de subventions pour l'entretien, pour la réparation.
4: Alors, on bénéficie de subventions si l'on fait des travaux. Pour l'instant, on va commencer à avoir besoin de faire des travaux sur les vitraux. Et il y a des vitraux qui commencent à être abîmés, et on va d'ailleurs bientôt les faire, ces travaux.
3: Donc ce sont des travaux importants, parce qu'il faut des échafaudages, il faut les déposer.
4: Oui. Alors c'est pas tous les vitraux, ce sont quelques vitraux. Oui, ce sont des travaux forcément importants, et il faut évidemment protéger l'œuvre des frères Alôme, et il va falloir qu'on fasse ça assez rapidement maintenant.
3: Il y a des travaux sur l'orgue peut-être aussi,
4: est-ce que l'orgue ne fait pas partie des choses classées, puisque là c'est vraiment l'immobilier qui est classé, pas le mobilier. Il faut savoir que notre orgue, elle est aussi assez remarquable. C'est un orgue qui a été agrandi, refait entièrement en 2003. C'était un investissement très important. Maintenant, l'orgue de Cran, c'est, je crois, le deuxième plus gros orgue de la Mayenne après celui de Laval. Et c'est un des plus imposants aussi des Pays de Loire. Mais cet orgue-là, il faut savoir qu'il y a un entretien qui est obligatoire tous les 15 ans. Si vous voulez conserver les bienfaits des travaux qui ont été faits, on l'a réalisé au début de mandat dernier.
3: C'est ça, il faut faire le relevage et tout ça.
4: Il faut en fait, il faut sortir tous les tuyaux, passer un coup de propre dedans pour que ça sonne bien, refaire tout remonter. Et on l'a enrichi d'un combinateur qui permet aux organistes de pouvoir programmer
3: leur registration.
4: Voilà, c'est ça. Ouais. Voilà, ce qui permet de jouer de façon un peu moins compliquée, on pourra dire. Mais cet orgue-là n'est pas classé, et je ne pense pas le pourra l'être.
3: D'accord. Et donc, des subventions qui pourront être accordées en fonction des travaux que vous allez réaliser ou pas, donc vous nous avez parlé des vitraux, est-ce que ça va vous imposer d'autres contraintes, le fait d'être inscrit ?
4: Alors, l'église, elle est déjà, donc, je vous l'ai dit, on a un patrimoine assez riche à Cran. Je vous ai parlé des Halles, je vous ai parlé du château. L'église Saint-Nicolas, elle est déjà dans la zone de protection de ces monuments. Ce qui fait qu'on a déjà des contraintes au niveau pas architectural, mais en termes de choix, même d'artisans, on peut pas faire ce qu'on veut, et donc du coup l'inscription ne renforce pas cette problématique puisqu'on était déjà dedans.
3: D'accord. Ça vous impose en effet du choix des artisans, des couleurs, etc.
4: Exactement.
3: En gros, vous pouvez pas faire n'importe quoi.
4: En gros, il faut que tout ce que l'on fait sur cette église soit confirmé par l'architecte des bâtiments de France. Mais c'était déjà le cas avant.
3: Et est-ce que les habitants de Cran vont voir des changements du fait de cette inscription ? Là, non, pas comme ça.
4: Ah non, normalement, non, il y a rien qui va changer. L'église sera toujours au milieu du village.
3: c'est pas mal, une église au milieu du village, c'est son rôle. Et alors, est-ce que vous avez des projets autres que des réparations, justement, maintenant du fait de cette inscription ? Par exemple, pour la mettre en valeur, pour attirer peut-être un tourisme encore différent, qui vient déjà, parce que vous avez dit que vous avez déjà des éléments remarquables dans la ville.
4: Non, des travaux sur l'église, non. Cette église, on l'entretient, c'est déjà très bien. Elle sera forcément mise en valeur si on arrive à être homologué petite cité de caractère. Au mois d'octobre, le jury revient. Là, actuellement, on est homologable. En France, il y a 200 petites cités.
3: Vous êtes sélectionné, quoi.
4: En fait, oui, c'est ça. On est même intégré au réseau. Mais en gros, on a beaucoup d'avantages, mais pas encore tous les avantages. On ne peut pas se justifier comme étant petite cité de caractère pour l'instant. En gros, c'est la seule modification. Et on espère, bien entendu, y rentrer, être homologué à partir du mois d'octobre. Et à partir de là, en général, les petites cités de caractère ont une fréquentation touristique un peu plus élevée que celles qui ne le sont pas. Et on peut espérer que cette église, qui fait partie des monuments classés, enfin inscrits, reconnus en tout cas par les monuments historiques, puisse attirer des visiteurs.
3: Est-ce que vous pensez, même déjà, dès que vous mettrez un panneau aux petites cités de caractère, ça attirera encore plus de monde, parce que...
4: Alors, c'est pas le panneau en lui-même, c'est la communication sur les réseaux des petites cités de caractère. C'est-à-dire que les petites cités de caractère, c'est souvent des lieux de passage. Quand vous voyagez et que vous êtes sur deux minces destinations, entre deux destinations, si vous faites une pause, vous pouvez très bien vous arrêter plus facilement dans une petite cité de caractère que dans une commune qui ne l'est pas.
3: Ah bah c'est formidable. Donc en tout cas, on visitera l'intérieur et l'extérieur, mais de cette église avec Evelyne Ernoun la semaine prochaine. Merci à vous d'être venu.
4: Merci à vous de m'avoir invité.
3: Nous en parler. Je rappelle que vous êtes conseiller municipal de la ville de Cran et donc chargé de la communication, je crois, entre autres.
4: C'est ça, chargé de la communication, d'économie.
3: Et de l'économie. Et donc on suivra bien sûr tous les prochains développements autour de cette église, qu'ils soient puisqu'elle est désormais reconnue au titre des monuments historiques, que ce soit du point de vue culturel ou économique pour les réparations, mais c'est très intéressant. Merci beaucoup et à bientôt.
4: Merci, au revoir.
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1: Depuis quelque temps, les intelligences artificielles envahissent notre quotidien. On les retrouve sur Internet, dans nos moteurs de recherche. On peut leur poser des questions et recevoir des réponses étonnamment complexes et sensées. À tel point que ça fait un peu peur. Chacun se demande ce que sont exactement ces systèmes et si ça se rapproche ou non du fonctionnement du cerveau humain. Le mot « intelligence » est d'ailleurs un peu ambigu. Il faut dire que la langue française est moins riche que la langue anglaise pour cela. Les Français emploient toujours le mot « intelligence », là où les Anglais emploient des mots différents. L'intelligence cérébrale est plutôt traduite par « cleverness » en anglais ou « brain power ». Alors, qu'est-ce que c'est exactement une intelligence artificielle ? J'ai avec moi aujourd'hui, pour en parler, un grand spécialiste de la question, Malik Halab, qui est directeur de recherche émérite au CNRS et qui a été l'un des premiers chercheurs à travailler sur le sujet de l'intelligence artificielle dans les années 1980. Bonjour Malik.
2: Bonjour Sylvie.
1: Malik Halab est ingénieur de l'école Supaéro, maintenant devenu l'ISAE, Institut supérieur de l'aéronautique et de l'espace. Il a fait un doctorat au LAS, le laboratoire d'analyse et d'architecture des systèmes à Toulouse, et il y a ensuite été recruté avec un poste CNRS. Il en est même devenu directeur de 2003 à 2006. Il a été plusieurs fois invité à l'étranger, en particulier aux États-Unis et en Chine, pour faire de la recherche et donner des cours. Il a été co-auteur d'un des premiers livres scientifiques sur l'intelligence artificielle en français en 1985 et il a publié ensuite plusieurs autres ouvrages. Il a été directeur du programme national de recherche concertée intelligence artificielle. Il est responsable du groupe robotique et intelligence artificielle du LAS. Il a été directeur du programme national interdisciplinaire de recherche ROBEA, etc., etc. Ce serait trop long de détailler toute la carrière de Malik Halab. Mais il est clair que personne mieux que lui peut nous expliquer ce que sont les intelligences artificielles et les questions que cela pose. Malik, peux-tu nous parler du principe sur lequel reposent les intelligences artificielles et aussi de l'historique de toutes ces études ?
2: Alors, en préalable, tu as tout à fait raison de souligner que l'intelligence est un mot ambigu et l'intelligence est multiforme. On sait chez les humains qu'il y a diverses formes d'intelligence. L'intelligence liée au langage, l'intelligence littéraire, l'intelligence artistique, l'intelligence en sciences, l'intelligence sociale dans le comportement. Il est très difficile de le cerner avec une définition très très précise. Toujours est-il que moi je n'aime pas parler des intelligences artificielles. En fait, c'est une discipline qui est l'intelligence artificielle et sa concrétisation technique, c'est un certain nombre de logiciels et de machines qui exhibent des formes plus ou moins avancées d'intelligence selon une compréhension un peu informelle de la capacité de résoudre des tâches. Alors, l'intelligence artificielle, qu'est-ce que c'est ? C'est une discipline qui vise à comprendre l'intelligence. Et on veut la comprendre avec des modèles mathématiques qui peuvent être mis en œuvre sur un ordinateur, sur une machine. Et ce faisant, on va essayer de mécaniser, faire par la machine, des tâches qui nécessitent de l'intelligence, des connaissances, du raisonnement, des tâches cognitives.
1: Excuse-moi, mais là tu parles d'intelligence comme l'intelligence humaine en fait.
2: Comme l'intelligence naturelle, plutôt que humaine, parce qu'elle est présente chez de nombreux animaux. Ah, lorsque on voit que des animaux sont capables d'utiliser des outils, de planifier leur comportement, ils exhibent des formes d'intelligence. Donc, si on arrive à faire à des machines des tâches que l'on voit faire par des animaux qui utilisent des outils, on dira que cette machine a démontré dans cette tâche des formes d'intelligence. Donc, il y a des tâches qui sont abstraites, telles que faire un bon diagnostic en médecine à partir d'un cas clinique, résoudre un problème de mathématiques, ou jouer aux échecs ou aux jeux de go, et des tâches qui sont plus concrètes, telles que conduire une voiture ou explorer un engin sur Mars. Mm-hmm. Tout ça nécessite certaines formes d'intelligence et l'intelligence artificielle est une discipline qui essaye de comprendre l'intelligence en dotant les machines de capacité à réaliser ces tâches.
1: Donc comprendre l'intelligence et aller plus loin aussi.
2: Et aller plus loin. Bien sûr.
1: Oui.
2: Et aller plus loin, parce que ça pose un certain nombre de problèmes. Donc, quelles sont ces méthodes? Eh bien, pour simplifier, il y a deux grandes catégories de méthodes. Il y a des méthodes qui consistent à prendre des connaissances et des raisonnements tels qu'on les enseigne à un collégien ou à un lycéen. Voici les connaissances de physique ou de chimie ou d'astronomie, etc. Et voilà comment on doit raisonner pour résoudre un problème de façon correcte et faire en sorte que la machine puisse utiliser ses connaissances et ses raisonnements pour résoudre les tâches que j'ai dites. Et puis, il y a un autre ensemble de méthodes qui sont, on prend des données et on fait des statistiques sur ces données. On montre à une machine comment se conduit une voiture dans un grand nombre de situations à partir des données de beaucoup de capteurs, des caméras, des proximètres qui donnent la distance aux obstacles, etc. Et on apprend à partir de là un comportement qu'on juge satisfaisant dans la conduite d'une machine. Voilà deux grandes catégories de méthodes, connaissances et raisonnements. Données statistiques.
1: C'est-à-dire que la machine, dans le cas des données statistiques, sait simplement, parce qu'elle a eu beaucoup d'exemples, le résultat le plus probable, mais ne comprend pas comment on l'obtient, c'est ça.
2: Tout à fait. Alors, peut-être que là, une parenthèse intéressante, faut plonger sur la notion de modèle. Alors, qu'est-ce qu'un modèle? En science, on s'appuie sur ce qu'on appelle des lois, mais en réalité, ce sont des modèles. Si je jette une pierre ou si je lance une fusée, si je connais les forces que j'ai exercées sur la pierre, je sais prédire où est-ce qu'elle va tomber, où est-ce que la fusée va aller. La même chose, si je construis un pont, quelle charge peut-il supporter, ou un avion, quelle va être sa possibilité de décoller avec telle masse. Donc, on a des modèles prédictifs. Ces modèles prédictifs s'appuient sur un certain nombre de principes qui expliquent pourquoi cette prédiction marche. D'accord ? Ce sont aussi des modèles explicatifs. Dans un certain nombre de cas, on n'a pas ces modèles qui sont basés sur des principes et qui sont capables de nous donner des explications, mais qui sont prédictifs. On a observé que ce médicament marche dans tel et tel cas et qu'il ne marche pas dans...
1: C'est ce qu'on appelle empirique, non ?
2: Absolument. Ouais. Donc ce sont des observations empiriques qu'on ne sait pas associer nécessairement à un modèle profond. Des causes, avec des relations causales, qui nous permettent d'expliquer pourquoi ça marche ou pourquoi ça marche pas. Mais néanmoins, quand on a que ça à se mettre sous la dent, d'une certaine façon, on peut déjà faire des choses avec et on peut faire des prédictions. Mais ces prédictions s'appuient sur des choses relativement ténues, qui sont des corrélations dont il faut se méfier. Il y a deux raisons. C'est que quelquefois, les corrélations sont complètement trompeuses. On sait, par exemple, qu'il y a une corrélation entre les séjours à l'hôpital et les décès. C'est pas l'hôpital qui crée le décès, bien entendu. C'est la corrélation est liée au fait qu'on va à l'hôpital déjà quand la santé est détériorée. Ou, exemple amusant, entre la consommation des crèmes glacées et les noyades. C'est pas les crèmes glacées qui créent les noyades, même si la corrélation est élevée. C'est le fait que les crèmes glacées se consomment au bord de mer et que les noyades sont plus fréquemment au bord de mer. Donc on voit un certain nombre de corrélations qui n'ont rien de causal. Et l'autre aspect qui fait que ces modèles sont peu suffisants, ou je dirais sont vraiment des modèles superficiels, c'est que la statistique ne nous permet pas d'expliquer et d'aller au-delà. Par exemple, dans mon exemple de la chute de la pierre, si j'ai un modèle qui me parle de l'accélération, de l'attractivité, de la pesanteur, etc., je sais éventuellement dire que dans les planètes que l'on voit, il nous manque quelque chose parce que ce n'est pas compatible avec les équations de Newton. Et on arrive à deviner qu'il y a une planète qu'on ne voit pas, c'est Uranus, la seule planète qui a été découverte par le calcul avant d'être vue. Et donc, là, on a un modèle qui nous permet d'aller beaucoup plus loin que la simple statistique.
1: Donc, ce que tu nous dis, c'est que la méthode statistique, ça permet d'avoir des résultats et c'est très important. Et plus on a d'éléments pour la statistique, plus on a de chances d'avoir des bonnes réponses. Oui. Mais qu'il faut quand même toujours se méfier.
2: Absolument. Il faut se méfier et on cherche en science des modèles plus profonds que le modèle statistique qui reste superficiel.
1: Mais l'intelligence artificielle, c'est la méthode statistique, là.
2: Pour ce qui est des méthodes d'intelligence artificielle à base de données, on s'appuie essentiellement sur l'élaboration de modèles statistiques. Maintenant, si j'ai des connaissances, je vais les mettre dans la machine. Si j'ai des modèles profonds, liés par exemple à la biologie, comment interagissent des molécules, quel impact sur les cellules, etc., je vais les mettre dans la machine et calculer plus loin que l'observation empirique que ce médicament fait ou ne fait pas un effet dans tel et tel cas. Donc à chaque fois que j'ai des connaissances, je vais pouvoir les utiliser. Et si je n'ai pas de connaissances, je vais m'appuyer sur les données. Et le Graal sur lequel beaucoup d'équipes travaillent aujourd'hui, c'est de conjuguer les deux, ce qu'on fait très très mal. C'est de conjuguer à la fois des méthodes à base de connaissances et de raisonnement et des méthodes à base de données. On a beaucoup de mal à le faire, ça fait l'objet de beaucoup de recherches, mais on progresse petit à petit.
1: De GPT, par exemple, oui. C'est une intelligence artificielle générative. Et que veut dire ce mot génératif ?
2: Ah oui, alors donc, effectivement, là, on est sur les méthodes qui sont essentiellement à base de données. Les méthodes qui sont essentiellement à base de données permettent de déterminer une certaine distribution de probabilité des données qui sont observées. Supposez, par exemple, que j'ai un dé qui a été pipé.
1: Et alourdi sur une face.
2: Donc, ce dé-là, je vais le jeter un certain nombre de fois. Je vais le jeter 100 fois ou 1000 fois. Et je vais constater qu'une fois sur deux, il me montre la face 6. Et une fois sur 10, l'une des 5 autres faces. Donc, ça, je fais un apprentissage du modèle de ce dé qui a été alourdi. Mm-hmm. Une fois que j'ai appris cette statistique, pour pouvoir savoir ce que le dé va me dire, j'ai plus besoin de jeter le dé. Je peux le faire par calcul. Et je vais faire des tirages aléatoires selon cette distribution. Eh bien, les grands langages de modèles tels que ChatGPT fonctionnent exactement comme ça. Et nous en avons tous l'expérience à travers l'utilisation d'un smartphone. Quand je tape un message sur le smartphone et que j'écris deux ou trois mots, je suis venu, il me propose un certain nombre de continuations.
1: Et quelquefois, c'est pas ça du tout d'ailleurs, ça pose problème.
2: Absolument, quelquefois, il est à côté. Parce qu'il me propose que deux ou trois continuations. Je suis venu, il va me dire je suis venu pour, je suis venu avec. Si je dis je suis venu en, il va me dire je suis venu en voiture. Je suis venu en bus. Donc, il me propose des continuations. Si mon message est relativement standard, une partie de ces continuations va marcher. Si mon message est très particulier, ça ne marche pas. Et puis, ce sont quand même des prédictions sur la base de modèles relativement pauvres. Ce que fait ChatGPT, c'est exactement ce que font les smartphones aujourd'hui en proposant des continuations sur des messages ou des lettres, mais à très grande échelle. À très, très, très grande échelle. Donc, on fait un apprentissage, non pas sur quelques messages ou SMS, mais sur des dizaines de milliards de textes. Et sur ces textes-là, on lit une partie du texte et on essaye de prédire au mieux quel est le mot suivant. Et en faisant cela, on est capable de générer, à part, comme j'ai fait mon tirage aléatoire avec le dé, le mot suivant dans un dialogue. Donc, ChatGPT, c'est un système de dialogue, c'est le mot chat signifie dialogue, et un système de génération de mots à partir de la complétion d'une phrase. Donc ça permet de fournir une question ou une phrase quelconque et d'obtenir du système la suite.
1: Alors ce que j'ai compris, c'est que les intelligences génératives comme ChatGPT nous permettent de trouver des résultats. Mais on s'aperçoit qu'elles sont capables de faire finalement des travaux qu'on n'avait pas imaginés. Et je pense que là, on arrive à la fin de l'émission, donc on va en reparler la semaine prochaine de tout ce qu'on découvre finalement qu'on n'avait pas attendu, a priori, avec ces intelligences.
2: Avec plaisir.

0: Bonjour à tous. À la une de l'actualité, de violents orages, de fortes rafales de vent. Les dernières heures ont été compliquées. Dans l'Aude, une tornade a frappé la ville de Poma au sud de Carcassonne. Au moins 41 personnes sont légèrement blessées. 15 ont été transportées à l'hôpital. Environ 300 habitations ont été touchées et près de 120 pompiers étaient mobilisés. Et fin de la vigilance orange aux orages en France ce matin. L'alerte vient d'être levée en Haute-Corse et en Corse du Sud. Une nuit agitée aussi près d'Ajaccio. 200 personnes ont été évacuées après un incendie. Le feu se serait déclaré à cause de la foudre. Aucune habitation n'a été menacée et les habitants ont commencé à regagner leur domicile dans la nuit. L'incendie était quasiment fixé au milieu de la nuit. Le maire LFI de Saint-Denis dans le viseur de la justice. Bali Bakayoko est visé par une enquête pour détournement de fonds publics. Le parquet national financier s'intéresse au cumul pendant plusieurs années de son emploi de cadre à la RATP et de ses mandats d'élu. Une enquête ouverte après une plainte pour des soupçons d'emploi fictif. L'élu, lui, se dit serein. Les téléphones portables seront interdits dans les lycées dès cette rentrée, soit dans une semaine. Emmanuel Macron a promulgué la loi. Hier, il étend aux lycéens l'interdiction déjà en vigueur dans les écoles et collèges. Un syndicat de chefs d'établissement prévient que de nombreux lycées ne sont pas encore prêts à l'appliquer. La vigilance est de mise après le piratage de la Direction générale des finances publiques. Les données fiscales de 678 000 particuliers et professionnels ont été dérobées. Elles pourraient servir à concevoir des arnaques particulièrement crédibles. Florence Purabeau, directrice du Clusif. La déclaration d'utilité publique appelle chacun à adopter les bons réflexes numériques.
1: Si on voit qu'il y a eu un service qui a été attaqué et on est prévenu assez régulièrement, c'est changer ses mots de passe à chaque fois. Ne pas donner son mot de passe ni à son conjoint, ni à ses enfants, ne pas laisser traîner les informations un peu sensibles. Donc vraiment, être vigilant. Et j'ai envie de dire, ça doit devenir un réflexe. C'est comme quand vous quittez votre maison, vous fermez la porte avec la clé. Pour le numérique, on doit avoir les mêmes réflexes. Il faut être méfiant parce que les attaquants sont de plus en plus performants et connaissent beaucoup de choses sur vous, donc ils peuvent vraiment très très bien vous cibler.
0: Interview signée Miline Desbac. Et en football, c'est déjà terminé pour Michel Derzakarian au FC Nantes. L'entraîneur des Canaries a été limogé hier après seulement 3 journées de Ligue 2 et 3 défaites. Le dernier match perdu 5-2 face à Rodez a été celui de trop. Les Canaries sont donc derniers du championnat. Grégory Poirier est notamment cité pour lui succéder. Belle journée à tous.
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4: Tout au long de la vie, les échanges se feront par le regard et vont nous construire au cours de sa croissance. L'enfant va être évidemment confronté à la construction de son image. Une phase importante est ce qu'on appelle la phase du miroir. Qu'est-ce que l'expérience du miroir ? Les premières ébauches de repérage de l'enfant dans sa personne propre se font au moment de la phase du miroir, quand l'enfant se reconnaît dans le miroir, et cela se fait aux alentours de 6 mois. Il faut souligner que ce que voit l'enfant, c'est un bébé, simplement un bébé, sans savoir que c'est lui, car la véritable rencontre avec lui-même se fera par la présence d'un autre. Il est toujours très émouvant de voir l'enfant vérifier alternativement le visage de l'autre, face à face, puis revenir vers le miroir, puis à nouveau regarder la personne qui le tient. Il est alors conscient de sa propre image et que ce bébé-là, c'est de lui qu'il s'agit et il le manifeste joyeusement. C'est ensuite la reconnaissance des visages avec l'angoisse de l'étranger au 8e mois. Elle signe la reconnaissance des visages familiers et cette angoisse est une réponse d'anxiété envers les personnes autres que celles qui s'occupent habituellement de l'enfant. Mais on peut se poser la question, comment communiquons-nous ? Le psychologue Albert Mehrabian a mis au jour la règle des 3 V, appelée règle du 7%, 38%, 55%. Les résultats montrent que la communication se fait pour 7% pour la partie verbale, à savoir la signification et le sens donné aux mots. 38% de la communication est vocale, l'intonation et le son de la voix. Et enfin, 55% de la communication est visuelle, comportementale, l'attitude, les expressions du visage et le langage corporel. Plus de la moitié de la communication est visuelle. La construction identitaire de l'enfant conduira d'abord à l'identification de son propre sexe, puis à l'acquisition de la notion de constance du genre autour de 4-5 ans. La première étape consiste à identifier son propre sexe et celui des autres. Très tôt, vers 9 à 10 mois, l'enfant regarde et traite les visages d'hommes et de femmes comme s'ils appartenaient à des catégories différentes. À la fin de la première année, l'enfant associe également la voix féminine ou masculine correspondant au visage. Dans sa deuxième année, se confirme la reconnaissance de son propre sexe et de l'existence de deux sexes différents. Si vous demandez à un enfant de reconnaître les photographies d'enfants du même sexe et du sexe opposé, la plupart des enfants ne se trompent pas, regardent et choisissent la bonne catégorie, la même qu'eux. En cette fin de deuxième année, se situe la découverte des caractéristiques de son corps, marquées par les temps exploratoires dans les situations les plus classiques, la toilette ou le bain, et le plaisir qu'entraîne cette découverte. Vers 3 ans, l'enfant peut correctement déterminer le sexe des autres. Depuis que le monde est monde, les enfants s'interrogent sur leur identité sexuée à partir de leur identité sexuelle, celle-ci étant prescrite par leur anatomie.

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1: Il est intéressant de noter que jusque vers 3 ans, les enfants jouent indifféremment avec les garçons ou les filles. Mais vers 3-4 ans, les enfants déterminent leurs occupations, leurs jouets, des activités à chacun des deux sexes. L'enfant affirmant alors son genre masculin ou féminin. Mais là, nous entrons dans la grande question des stéréotypes de genre contre lesquels notre société lutte avec force. Est-ce spontané chez l'enfant ou induit par la société et les adultes ? Vient le temps des questions liées à la naissance et à la reproduction qui appellent autant de réponses en mots simples, compréhensibles pour l'enfant et qui doivent être des paroles de vérité. Cette curiosité de l'enfant est normale, saine et l'ouvre aux autres et au monde. Se pose aujourd'hui de façon aiguë la question des enfants transgenres. Je ne parle pas des adolescents qui posent un tout autre problème. Cette évolution normale ne s'est pas faite et à un âge précoce vers 5-6 ans, ils ne se reconnaissent pas dans leur corps, refusent leur sexe morphologique.

0: L'enfant a le temps de l'enfance pour cette confrontation. À la condition de lui en laisser le temps, qu'il ne s'accroche pas à son idée au point de dénier sa réalité morphologique et que les parents ne l'inscrivent pas eux-mêmes dans cette démarche, comme cela peut se voir. Mais revenons à l'évolution de l'être humain et en particulier le regard sur soi. Juste le temps d'évoquer la question du narcissisme. On entend par là l'amour de soi, le sentiment de valeur que l'on a de soi. Et cet amour envers soi-même est un des fondements d'une bonne santé psychique. On ne peut pas vivre si l'on ne s'aime pas, quand même, tant soit peu, il n'y a rien de pathologique dans ce narcissisme-là. Il se fonde sur les relations entre l'enfant et le monde extérieur, tout particulièrement sa mère, ou tous ceux qui dispensent les soins. Par leur présence, leurs paroles, les soins, particulièrement ceux du corps et le toucher, qui font trace au fond de notre mémoire. Ce narcissisme premier, au sens chronologique du terme, permet donc à l'enfant de se construire. Il est nécessaire, constitutif et fondateur de la solidité de la personnalité. Nous le retrouvons dans la confiance, dans l'estime de soi, dans le juste amour de soi. S'aimer, c'est entrer en mouvement avec soi-même, avec bienveillance, se découvrir avec lucidité, s'accepter en tant qu'être humain, imparfait et perfectible. La solidité du narcissisme s'appréciera à l'âge adulte sur la capacité à résister aux épreuves qui peuvent porter atteinte à l'image de soi, c'est-à-dire les blessures narcissiques.
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1: L'auteur évoque le mois d'août 1944, au pensionnat de la chapelle au Ribou, l'Ave Maria. Fin de la guerre et fin des cours. Pour d'autres, examen en poche, fin de la vie de pension. Et l'amour dans tout ça. Les fiancés de Dieu. Derrière ces murs clos, un seul amour est permis, même encouragé. L'amour de Dieu. Naturellement, toutes, nous devons l'adorer, le prier, l'aimer. Mais parmi nous, il en est qui se sentent les privilégiés, les préférés, les choisis, les bien-aimés, celles qui entendent l'appel de Jésus pour en devenir les épouses. Certaines ont senti ce désir de vie religieuse, cette vocation, dès l'enfance, parfois à l'époque de la première communion. Cet attrait peut rester latent et même oublié pendant plusieurs années. Les études sont la préoccupation primordiale, puis des rencontres avec des jeunes gens ouvrent une porte vers une vie d'épouse, vers l'amour humain. Comme une parenthèse entre l'attirance pour la vie religieuse et les plaisirs des amitiés masculines. Et puis, l'évidence est là. C'est le pas vers l'amour parfait. Pour ces jeunes filles, qui, comme toutes les autres pensionnaires, rêvent d'amour, quel autre être que Jésus peut satisfaire autant leur désir infini? Jésus, Dieu et homme. Elles sont jeunes et elles vivent cet amour avec les mêmes manifestations intérieures et exaltées que leurs compagnes tournées vers des amours humaines. Celui qu'elles aiment dans l'ardeur de leurs 16-18 ans, ce n'est pas Dieu, Trinité, abstraction, mais Jésus-Christ fait homme. Il vit en elles, avec elles. Le support de cet amour est immense. C'est sa vie, sa doctrine, tout ce qu'elles veulent partager avec lui. C'est le seul être suffisamment parfait pour les satisfaire. Cette période de réponse à l'appel qui vibre en elles, elles le vivent comme un moment de fiançailles, riche d'émotions et d'affectivité. Elles ont des images plein la tête, où le merveilleux de la vie de Jésus les entraîne dans un éblouissement du cœur. Elles se leur représentent, silhouette imprécise aux traits à peine esquissés, qui préserve la représentation parfaite qu'elles ont de ce Dieu fait homme. Les échanges avec lui sont riches et elles entendent toujours une réponse à leurs questions. Plus tard, certainement, viennent, comme dans toute relation amoureuse, les périodes de refroidissement et de doute. Mais pour l'heure, l'intensité relationnelle vibrante est confortée par l'exemple des religieuses qui ont avancé sur le chemin de la vie et qui ont développé cette émotion première. Beaucoup regardent Sœur Marie-Thérèse qui rayonne le Christ et ont envie de suivre la même voie. Mais toutes revendiquent leur liberté de choix. Elles y voient une vie de femme avec l'amour, ses joies et ses manques, avec une profession. Elles seront enseignantes, infirmières, responsables de postes d'administration au sein de leur communauté. Certaines souffriront de l'absence d'enfants, bien à elles, même si elles pensent à tous ceux qu'elles accompagneront un temps dans leur scolarité ou leur maladie, mais qui les quitteront plus ou moins rapidement. En attendant, c'est dans une exaltation qui a toute la force d'un premier amour qu'elle s'approprie les paroles du cantique de Sainte Agnès que les religieuses, Sœur Suzanne à l'harmonium, entonnent pour le jubilé de Sœur Marie-Thérèse. Le Christ est mon amour, il est toute ma vie, il est le fiancé qui seul ravit mes yeux, et elle vibre aux images fortes du final, de la virginité, le baiser de sa bouche m'a donné le trésor. Mariage de raison. S'il fut un temps où le groupe des futures religieuses était important au pensionnat, cette pépinière de vierges, le nombre s'en réduit au fur et à mesure que passent les années. Sans provoquer une vocation qui, ainsi obtenue, ne tiendrait pas, les sœurs entourent de soins l'éveil de cette inclination. Elles n'en négligent pas pour autant l'éducation de celles qui se destinent à une vie dans le monde. Elles veulent développer, en la plupart d'entre nous, les qualités de future épouse et mère chrétienne et nous incitent à cultiver toutes les vertus que ce rôle exige. Nous imaginent-elles en femmes amoureuses ? Sœur Marie-Thérèse exceptée, n'escamote-t-elle pas dans leur esprit ce côté dont nous rêvons toutes, pour nous voir plutôt dans un statut de mariage de raison, nimbé d'une profonde affection ? Il arrive d'ailleurs que, non pas les religieuses du pensionnat, mais les sœurs de la maison d'à côté, soient les témoins actifs et attendris d'un de ces mariages arrangés qui, dans certaines circonstances, ont leurs avantages. Les sœurs ont, avec les familles environnantes, d'excellents rapports. Un voisin serviable vient rentrer le foin de la prairie, s'occuper de la vache, faire le cidre. On bavarde d'un jardin à l'autre, s'intéressant aux enfants, à la famille. Une maman se soucie beaucoup de voir son fils seul et malheureux, avec un petit garçon, après deux veuvages. La supérieure des religieuses est attendrie devant l'enfant sans maman, qui joue sagement dans le jardin de sa grand-mère. Près de cet orphelin de mère se dessine la silhouette de sa propre sœur, si seule à Paris et qui ne connaît pas la chance d'avoir fondé une famille. Une amicale conspiration se noue entre la maman, sa fille et la religieuse. La fille elle-même mariée et mère de famille enfourche sa bicyclette, pas de voiture, c'est la guerre, et pédale vigoureusement jusqu'à 30 km de là pour informer le jeune homme que, sans te commander, on te connaît une femme bien, élégante, toujours en toilette pour son travail de femme de chambre à Paris et qui a fait toutes ses écoles. Et si tu veux te refaire une vie, c'est le moment. D'accord pour une rencontre. Tu me fais un rendez-vous. La rencontre a lieu 3 jours après. Ils se plaisent, ils sont enchantés l'un de l'autre. Pas de temps à perdre en ces années difficiles pour se fréquenter. Le mariage a lieu 5 semaines après, avec une petite messe et un petit repas. Les restrictions sont partout. Ce fut un long et bon mariage, et le petit garçon fut très heureux.
0: C'était Périne en sa maison, par Odette Tournier. 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
1: Ans d'indépendance pour l'Ukraine. Hier, les Européens ont voulu démontrer leur soutien aux Ukrainiens et à leur gouvernement. Aujourd'hui, nous vous proposons le regard du chef de l'Église grecque catholique d'Ukraine, Monseigneur Chevchouk. La justice turque contredit le récit du pouvoir qui dénonce l'existence d'un réseau criminel au sein des maires d'opposition. C'est le sens du verdict prononcé hier par une cour pénale d'Istanbul. Explication dans ce journal. Le gouvernement indien accentue la répression policière contre ses opposants. Amnesty International pointe du doigt des bavures lors de manifestations des cafards en juillet dernier à New Delhi. Le fleuve Colorado aux États-Unis, frappé par la sécheresse, les États riverains sont contraints par Washington de réduire leur consommation d'eau. Puis dans un mois, Léon XIV sera en France et notamment à Metz, ville frontière et pont entre les peuples. Nous en parlerons avec Mgr Ballot, son archevêque, dans notre dossier à suivre à la fin de ce journal.
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1: Bonjour. L'Ukraine commémorait hier le 35e anniversaire de son indépendance. L'occasion pour plusieurs leaders européens comme le Premier ministre britannique ou Antonio Costa, le président du Conseil européen, de se rendre à Kiev pour afficher leur soutien au pays en guerre. Une guerre toujours plus meurtrière pour les civils, quotidiennement visés par les missiles russes. C'est ce que rappelle Mgr Chiatoslav Chevchouk, le chef de l'Église grecque catholique ukrainienne. Il revient sur ce triste anniversaire mais aussi sur l'importance de continuer à prier et œuvrer pour l'indépendance du pays.
3: Malheureusement, chaque mois est plus sanglant que le précédent. D'après la Commission de suivi des Nations Unies, le mois de juillet a été le plus meurtrier depuis mars 2022. Tous les experts qui tentent de comprendre ce qui se passe affirment que cette guerre s'apparente de plus en plus à une guerre de haute technologie, avec des armes très sophistiquées, et la capitale de l'Ukraine est devenue la cible numéro un. On dit qu'aujourd'hui, la Russie tente d'utiliser la souffrance des civils, mais aussi, disons, la peur comme une arme. Évidemment, cela change le visage de cette guerre qui reste pour nous une guerre sacrilège. Célébrer le jour de l'indépendance de l'Ukraine, c'est avant tout remercier le Seigneur pour le don de la liberté. Nous, chrétiens, ne cherchons pas à diviniser l'État, mais nous sommes pleinement conscients que c'est nous qui avons bâti l'État ukrainien et que cette liberté, c'est l'indépendance. Ce n'est pas une donnée statistique, mais une vocation que nous devons accomplir.
1: Des propos recueillis par Taras Kostour du programme ukrainien, un entretien à retrouver en intégralité sur notre site internet www.vaticannews.va. Hier, lors de la réunion de la coalition des volontaires qu'il a accueillie, Volodymyr Zelensky a expliqué aux Européens que l'Ukraine avait besoin de beaucoup plus d'argent pour augmenter sa production de drones et maintenir la parité militaire avec la Russie. Depuis plusieurs mois, les drones ukrainiens parviennent en effet de plus en plus à pénétrer en profondeur en territoire russe. Un nouvel exemple, la nuit dernière, avec cette attaque contre une raffinerie dans la région de Krasnodar, au nord-est de la mer Noire. Des débris sont tombés à proximité d'une gare tuant deux personnes. C'est ce qu'ont indiqué les autorités régionales russes. Une attaque russe, cette fois, a tué deux personnes à Zaporijja, toujours cette nuit, selon les autorités ukrainiennes. C'est dans ce contexte où chaque partie se rejette la responsabilité de la poursuite de la guerre que Mgr Gallagher, le secrétaire pour les relations avec les États du Saint-Siège, se trouve à Moscou depuis hier. Aujourd'hui, il doit rencontrer Sergueï Lavrov, le ministre russe des Affaires étrangères. Il doit aussi s'entretenir avec son homologue, le métropolite Antoine de Volokolomansk, le président du département des relations ecclésiastiques extérieures du patriarcat de Moscou. Le gouvernement turc contredit par la justice. Hier, une cour pénale d'Istanbul a rejeté l'accusation d'organisation criminelle dans un procès pour corruption impliquant 200 accusés, dont plusieurs maires du CHP, le parti républicain du peuple et principale formation d'opposition. Cette décision fragilise ainsi le récit imposé par le président Recep Tayyip Erdogan et son parti, selon lequel il existerait un vaste réseau criminel au sein des maires d'opposition. Les explications à Ankara d'Anandloer.
4: Le parquet d'Istanbul avait construit son accusation autour de l'existence présumée d'une organisation criminelle, impliquant notamment 7 maires d'opposition. En se fondant sur les aveux de certains accusés, il réclamait des peines très lourdes, plusieurs centaines d'années de prison pour les principaux inculpés. Au terme de 7 mois de procès, le tribunal n'a pas retenu cette accusation centrale, faute de preuves. Certes, les juges ont prononcé des peines allant jusqu'à 23 ans de prison contre 5 maires pour des faits individuels de corruption. Cette décision affaiblit néanmoins le récit politique du pouvoir turc, un récit selon lequel les mairies du principal parti d'opposition formeraient un vaste réseau de corruption organisée. Ce procès s'inscrit en effet dans une série beaucoup plus large de procédures visant des élus du CHP, dont une trentaine de maires sont actuellement emprisonnés. Parmi eux, le maire déchu d'Istanbul, Ekrem İmamoğlu, qui est aussi le principal rival du président Erdogan. Son procès repose lui aussi sur une accusation d'organisation criminelle et sur les aveux de certains accusés. Ekrem İmamoğlu risque plus de 2300 ans de prison. À Ankara, dans le droit pour Radio Vatican.
1: Mise en échec sur le plan militaire, Donald Trump tente l'arme économique pour faire plier l'Iran. Washington veut couper ainsi toutes les ressources économiques de Téhéran, menaçant de sanctions les pays qui continueraient à le soutenir. Aucune précision n'a été donnée sur la date d'entrée en vigueur de ces mesures, ni sur les pays concernés. Le gouvernement iranien y voit un aveu de défaite des États-Unis. Le gouvernement indien de Narendra Modi durcirait-il ses rapports avec l'opposition? Selon un rapport d'Amnesty International, les violences policières durant les manifestations à New Delhi fin juillet ont été nombreuses. Un mouvement de jeunes, le parti des cafards, demandait la démission du ministre de l'Éducation après des scandales de corruption dans les concours universitaires. L'ONG de défense des droits de l'homme pointe des bavures d'un nouveau genre, comme nous l'explique notre correspondant à New Delhi, Emmanuel Derville.
5: Le rapport d'Amnesty témoigne d'une tendance que l'on observe depuis 6 heures à New Delhi, l'usage disproportionné de grenades assourdissantes, le passage à tabac de manifestants pacifiques et surtout le recours à des tirs de chevrotine. Ces pratiques, en particulier les fusils à grenailles, étaient plutôt cantonnées au Cachemire, une région travaillée par des revendications séparatistes. Désormais, ces méthodes sont utilisées dans la capitale. Révélateur d'une brutalisation des forces de sécurité qui va de pair avec l'autoritarisme croissant du gouvernement. Lors des manifestations de juillet, le Premier ministre Modi avait été ridiculisé et insulté sur les réseaux sociaux. Inacceptable pour le régime en place qui entretient un culte de la personnalité de Narendra Modi. Jeudi dernier, la Cour suprême a créé une commission d'enquête pour faire la lumière sur ces violences. Le lendemain, la police de Delhi a accepté d'enregistrer la plainte d'un étudiant de 19 ans devenu borgne à cause d'un tir de chevrotine le 20 juillet. New Delhi, Emmanuel Derville, Radio Vatican.
1: L'été 2026 s'annonce bien comme l'un des plus chauds, sinon le plus chaud de l'ère industrielle. Nouvelle conséquence de cette chaleur, la température des eaux de surface des océans mondiaux a atteint 21,1 degrés en moyenne samedi, un record absolu sur une journée selon l'observatoire européen Copernicus. Les feux de forêt et la sécheresse se sont multipliés en divers points du globe ces dernières semaines, et notamment au sud-ouest des États-Unis qui se trouve confronté à la raréfaction de ses ressources en eau, notamment dans le fleuve Colorado. Le gouvernement américain a donc annoncé que 3 États, l'Arizona, la Californie et le Nevada, vont devoir réduire le volume d'eau qu'ils y prélèvent à partir de l'année prochaine. Les explications à New York de Gwendal Navina.
6: Le niveau des deux plus grands réservoirs d'eau des États-Unis est au plus bas. Le fleuve Colorado qui les alimente et à travers eux quelques 40 millions de personnes et 22 millions d'hectares de terres cultivées ne suit plus le rythme. En cause, le changement climatique, l'agriculture et l'explosion de la population dans la zone. En 20 ans, son débit a été réduit de 20%. Depuis des années, les États qui prélèvent de l'eau du Colorado négocient un accord sur le partage de la ressource, mais les discussions n'ont rien donné et le ministère de l'Intérieur a donc tranché. 3 États, l'Arizona, la Californie et le Nevada, vont réduire leur usage de l'ordre d'1,5 milliard de mètres cubes d'eau en 2027 et 2028, jusqu'à un quart de leur consommation. Le Nevada veut faire annuler la décision. Les autres États sont pour l'instant protégés, mais le gouvernement fédéral a déjà mis en garde. Des coupes supplémentaires pourraient être imposées dans les 10 prochaines années. Gwendal Lavina, New York, Radio Vatican.
1: Haïti toujours confronté à la violence des gangs. Dans la nuit de dimanche à lundi, une quarantaine de personnes ont été tuées lors de l'attaque menée par des gangs armés dans la commune de Kenskoff, située sur les hauteurs de la capitale Port-au-Prince. Elle a visé un camp de déplacés situé dans une église. C'est ce que le maire a indiqué à l'AFP. Avant de passer à notre dossier maintenant, ce petit rappel pour que vous n'hésitiez pas à nous écrire pour vous présenter, à nous dire ce que vous appréciez ou non de nos émissions, nous expliquer comment vous nous écoutez. Pour cela, une seule adresse, français sans la cédille, @vaticannews.va, français sans cédille, @vaticannews.va. Dans un mois, jour pour jour, Léon XIV débutera son tout premier voyage en France. Attendu du 25 au 28 septembre, le souverain pontife visitera Paris avec une étape au siège de l'UNESCO, l'Organisation des Nations Unies pour l'éducation, la science et la culture. Il se rendra également au sanctuaire marial de Lourdes le dimanche 27 septembre et terminera son voyage apostolique le lendemain par toute une journée à Metz, dans l'est de la France, non loin de la frontière avec l'Allemagne. Frontière devenue aujourd'hui un pont entre deux peuples amis et signe des espérance dans un monde déchiré par les guerres, tenté par des replis identitaires, par des velléités de domination et sans grande vision sur l'avenir. C'est vers cette frontière que nous vous emmène notre dossier ce matin. La rencontre de Mgr Philippe Ballot, à l'archevêque de Metz, nous livre ses sentiments à l'approche de la visite du pape.
7: J'ai ressenti beaucoup de joie, un peu de fierté pour les habitants de Moselle et les habitants de Metz en raison de leur histoire. C'est une terre qui a connu trois guerres, dont deux mondiales, deux annexions, et qui, aujourd'hui, montre que c'est une terre de la rencontre, de la fraternité. Les ennemis d'autrefois sont devenus des amis. Ils coopèrent plutôt que de s'affronter. Et la frontière n'est plus un lieu de séparation, mais un lieu de rencontre, et les liens avec l'Allemagne sont très beaux. Donc il y a un message très fort, et de percevoir que le pape, qui depuis le début de son pontificat insiste sur la paix pacifiée et pacifiante, eh bien on a l'impression qu'il nous dit « oui, on voit que vous essayez depuis la sortie de la Deuxième Guerre mondiale à être des hommes pacifiés et pacifiants ».
8: Alors, c'est un vrai message pour l'Europe, c'est un vrai message pour la paix, surtout à un moment où le continent européen, ou l'Union européenne même, fait face à des tensions géopolitiques, des replis identitaires. Quel message d'unité peut-on attendre du pape Léon depuis cette terre, comme vous le dites, frontalière et de réconciliation ?
7: Il nous faut être dans une attitude d'écoute et de dire le Saint-Père, dont on voit combien la paix, quand il l'a présentée à la Loggia le jour de son élection, il dit « la paix soit avec vous, qui est le salut du Christ ressuscité ». Donc il nous dit cette paix qui nous vient d'un homme, le Fils de Dieu, qui a passé la mort. C'est une paix, on pourrait dire, de l'ordre du divin. Et il sait très bien nous dire que cela passe par le cœur des personnes qui décident de travailler, de discuter avec l'autre, de comprendre l'autre, d'accepter l'autre, de faire confiance à l'autre.
8: Le thème de ce voyage, c'est aussi pour que le monde ait la vie. Alors, il va y avoir l'UNESCO, c'est le multilatéralisme, il va y avoir Metz, cette rencontre sur l'Europe, sur Robert Schuman. On va parler effectivement d'unité européenne, de paix, mais on va parler de vie à un moment où la France aussi a traversé une rude épreuve sur ce thème.
7: Je pense que à travers ce qu'on peut déjà lire du pape autour de la vie, on voit qu'il est capable de nous faire comprendre que quand il s'agit de la vie, tout est lié. Et c'est la même vie qui est constitutive de la personne humaine et qui fait que lorsque la vie humaine est là, la dignité est là, et la supprimer, c'est supprimer la dignité, que ce soit au début, que ce soit à la fin, que ce soit au milieu, lorsque on laisse des embarcations traverser une Méditerranée et qui se transforme en cimetière.
8: Sur un plan peut-être plus pragmatique, Monseigneur, l'organisation du voyage du pape est une affaire logistique assez importante, voire immense pour un diocèse. Que pouvez-vous nous dire de la mobilisation de la communauté qui vous entoure et qui vous accompagne pour l'organisation de ce voyage chez vous en Moselle ?
7: La mobilisation est totale. Et il nous faut environ 1000 bénévoles, on est déjà au-delà. Et vraiment, on invite les personnes à venir tout au long du chemin qu'il va pouvoir faire avec sa pape mobile pour voir le pape, le saluer et sentir que sa présence va être quelque chose d'unique et de stimulant. Et puis c'est de chez nous aussi qu'il va quitter la France. Alors ça nous met vraiment en effervescence.
1: Interrogé par Jean-Charles Pudzelu, Mgr Philippe Ballot, l'archevêque de Metz, ville que Léon XIV visitera le 28 septembre prochain, était ce matin l'invité de Radio Vatican. Voilà, c'est la fin de cette édition. Prochain retour de l'actualité en langue française, ce sera 13h, heure de Rome. D'ici là, vous pouvez retrouver toutes nos informations sur notre site internet www.vaticannews.va, sur notre page Facebook ou notre compte X. Excellente journée à toutes et à tous.
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10: Nous souhaitons une belle et sainte fête à tous les Louis. Louis IX est né en 1214 et devient roi de France à l'âge de 12 ans. Souvent célèbre pour sa participation aux croisades, c'est pourtant sa manière de gouverner qui en fait un saint. Au cours de sa jeunesse, Louis IX reçoit une éducation rigoureuse, à la fois intellectuelle et physique. Il apprend l'art de la guerre, le latin et la théologie. Il reçoit de son père le conseil de toujours rester honnête et sincère, même s'il doit en souffrir. Et de sa mère, Blanche de Castille, il hérite d'une foi profonde et d'un œil attentif aux plus faibles. Avec lui, Paris devient une ville chrétienne prestigieuse. Il fait construire la Sainte-Chapelle à Paris, joyau de l'architecture gothique, destinée à abriter la relique de la couronne d'épines. Surnommé le Juste, en raison de sa justice inflexible, il crée des tribunaux royaux pour régler les disputes et les différends entre les paysans et les nobles. Louis fait de la lutte contre l'injustice et le respect des droits des plus faibles l'une des priorités de son règne. Il fonde plusieurs hôpitaux pour soigner les malades et les pauvres à Paris et se fait un devoir de ne plus avoir de mendiants dans les rues de Paris. Pour cela, il fournit des repas réguliers et des logements à chacun et n'hésite pas à se vêtir simplement pour aller partager des repas avec eux. Pour le Jeudi Saint, il lave les pieds des plus pauvres à la cathédrale Notre-Dame de Paris. Saint Louis est aussi un époux amoureux, tendre et fidèle. De son union avec Marguerite de Provence naissent 11 enfants, pour qui il sera un père attentif et aimant. Nous nous mettons à l'écoute aujourd'hui de ce conseil extrait de son testament, écrit à son fils Philippe III le Hardi. Cher fils, aime Dieu de tout ton cœur et de tout ton pouvoir, car sans cela, personne ne peut rien valoir. Saint Louis, nous vous confions ceux qui gouvernent notre pays, afin qu'à votre exemple, ils cherchent le bien en toutes choses.
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Seigneur notre Dieu, Trinité sainte et bienheureuse, tu demeures toujours avec nous et nous pouvons demeurer toujours avec toi. Qui nous ravirait notre joie ?

La parole de Dieu dans l'Épître aux Romains. C'est le moment. L'heure est venue de sortir de votre sommeil. La nuit est bientôt finie, le jour est tout proche. Rejetons les activités des ténèbres. Revêtons-nous pour le combat de la lumière. Conduisons-nous honnêtement comme on le fait en plein jour. »

0: Seigneur, te louer est le bonheur de mon cœur. Donne-moi de chanter sur la lyre de mon âme et fais de ma vie un cantique nouveau. Que s'accomplissent en moi, en ce jour, les merveilles de ta parole. Seigneur, que ton amour soit sur moi, moi qui, dès le matin, espère en toi. Ô toi qui vis et règne pour les siècles des siècles. Amen.
1: Notre Père, qui es aux cieux, que ton nom soit sanctifié, que ton règne vienne, que ta volonté soit faite sur la terre comme au ciel. Donne-nous aujourd'hui notre pain de ce jour. Pardonne-nous nos offenses, comme nous pardonnons aussi à ceux qui nous ont offensés. Et ne nous laisse pas entrer en tentation, mais délivre-nous du mal. Amen.
2: Prions. Seigneur notre Dieu, tu nous as envoyé ton Fils Jésus. Dans nos ténèbres, il a fait jaillir la lumière de sa vie. Qu'il nous réveille maintenant de tout sommeil, qu'il nous relève de toute mort. Grâce à lui, nous vivrons pour toi et nous marcherons vers ton royaume. Toi qui règnes avec lui et le Saint-Esprit, maintenant et pour les siècles des siècles. Amen.

0: Bonjour à tous, à la une de l'actualité, de violents orages, de fortes rafales de vent. Les dernières heures ont été compliquées. Dans l'Aude, une tornade a frappé la ville de Poma au sud de Carcassonne. Au moins 41 personnes sont légèrement blessées, 15 ont été transportées à l'hôpital. Environ 300 habitations ont été touchées et près de 120 pompiers étaient mobilisés. Et fin de la vigilance orange aux orages en France ce matin, l'alerte vient d'être levée en Haute-Corse et en Corse du Sud. Une nuit agitée aussi près d'Ajaccio, 200 personnes ont été évacuées après un incendie. Le feu se serait déclaré à cause de la foudre. Aucune habitation n'a été menacée et les habitants ont commencé à regagner leur domicile dans la nuit. L'incendie était quasiment fixé au milieu de la nuit. Le maire LFI de Saint-Denis dans le viseur de la justice. Bali Bakayoko est visé par une enquête pour détournement de fonds publics. Le parquet national financier s'intéresse au cumul pendant plusieurs années de son emploi de cadre à la RATP et de ses mandats d'élu. Une enquête ouverte après une plainte pour des soupçons d'emploi fictif. L'élu, lui, se dit serein. Les téléphones portables seront interdits dans les lycées dès cette rentrée, soit dans une semaine. Emmanuel Macron a promulgué la loi hier, il étend aux lycéens l'interdiction déjà en vigueur dans les écoles et collèges. Un syndicat de chefs d'établissement prévient que de nombreux lycées ne sont pas encore prêts à l'appliquer. La vigilance est de mise après le piratage de la Direction générale des finances publiques. Les données fiscales de 678 000 particuliers professionnels ont été dérobées. Elles pourraient servir à concevoir des arnaques particulièrement crédibles. Florence Pubarot, directrice du CLUSIF, la déclaration d'utilité publique appelle chacun à adopter les bons réflexes numériques.
1: Si on voit qu'il y a eu un service qui a été attaqué et on est prévenu assez régulièrement, c'est changer ses mots de passe à chaque fois. Ne pas donner son mot de passe ni à son conjoint, ni à ses enfants, ne pas laisser traîner les informations un peu sensibles. Donc vraiment être vigilant, et j'ai envie de dire, ça doit devenir un réflexe. C'est comme quand vous quittez votre maison, vous fermez la porte avec la clé. Pour le numérique, on doit avoir les mêmes réflexes. Il faut être méfiant parce que les attaquants sont de plus en plus performants et connaissent beaucoup de choses sur vous, donc ils peuvent vraiment très très bien vous cibler.
0: Interview signée Miline Debac. Et en football, c'est déjà terminé pour Michel Derzakarian au FC Nantes. L'entraîneur des Canaries a été limogé hier après seulement 3 journées de Ligue 2 et 3 défaites. Le dernier match perdu 5-2 face à Rodez a été celui de trop. Les Canaries sont donc derniers du championnat. Grégory Poirier est notamment cité pour lui succéder. Belle journée à tous.
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3: 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Bonjour et bienvenue au Moulin à papier du Verger. Après nous avoir décrit les lieux et s'être présenté, Jacques Bréjoux va nous raconter son cheminement dans le monde du papier. Une quête pour reconstituer des savoirs, les pratiques oubliées pour façonner des facsimilés des papiers anciens antérieurs au XIXe siècle. Jacques Bréjoux, un archéologue, un chercheur, un technicien, un ethnologue, un ouvrier, un historien du papier, un papetier mené, guidé par la passion. Un peu d'histoire.
4: Les moulins à papier sont installés sur un système économique qui n'avait plus rien à voir avec le système féodal. Ça commence, l'histoire de la papeterie en Occident commence en Italie vers la fin du XIIIe siècle, vers 1280. L'économie est contrôlée par des marchands et par des banquiers. Et les banquiers ont énormément d'argent et ils l'investissent dans des activités économiques qui leur permettent de développer leur fortune. Voilà. Donc on va se trouver avec la trilogie du capitalisme, banquier, marchand, fabricant. Les fabricants ne sont pas propriétaires de leurs moulins, ils sont fermiers en général. Le marchand et le banquier sont propriétaires, c'est pareil aujourd'hui. Hein. Et l'économie, c'est une économie de type capitaliste qui se développe. Alors que le papier avant, que ce soit dans le monde arabo-musulman, qui comprend l'Iran, qui comprend le nord de l'Inde, le Cachemire et toutes ces régions-là. Dans le monde d'Extrême-Orient, Chine, Japon, Corée, pour faire gros, là, on était sur des structures familiales, artisanales, saisonnières, pour des raisons d'ailleurs de technique, hein, et puis pour des raisons économiques. Et là, le papier était, au 17e, par exemple, à 90% expédié sur la Hollande. Le papier du nord de l'Italie a arrosé tout le nord de l'Europe. C'est-à-dire était utilisé à 2000, 2500, 3000 km de l'endroit où il était fabriqué.
5: Ah oui, on s'est déplacé déjà.
4: Ah mais il faisait que ça. Un petit moulin comme celui-là aurait couvert tous les besoins de sa région dans l'année, et il y en avait une trentaine autour d'Angoulême, mais la région du Limousin en comptait pas loin d'une soixantaine de moulins, et 150-200 cuves de moulins, c'est-à-dire 150 ou 200 roues qui tournaient. Non, ça ne marchait que parce que ça s'est tourné.

0: Il y avait la matière première, alors c'est quand même le bois, donc il faut qu'il y ait du...
1: Ah non, c'est pas le bois.
0: Ah, c'est pas le bois ?
1: Ah non, alors c'est de la plante, mais c'est pas du bois. Le bois, en tant que bois, c'est-à-dire morceau de bois, transformé en pâte, ça date de 1860.
0: D'accord, 19e.
1: Et les premiers. Alors, quand je donne une date comme ça, il faut toujours savoir que ça, c'est le premier. Mais avant que ça se répande, il faut du temps. Il faut que ça se développe. Et chacun connaît le conservatisme général, logique. Hein. Aujourd'hui, ça bouge, les choses bougent toujours extrêmement vite. Même s'il y a des résistances, mais elles sont balayées parce que ça, il y a énormément d'activités et de déplacements, d'informations, choses comme ça. Mais au 19e siècle, on ne déplaçait pas les choses à cette allure-là. Oui. Hein. L'information se développait pas si vite que ça. Donc il faut du temps. Par exemple, on parlait de matières premières de papier. On a commencé à utiliser du coton en Europe, en Angleterre, disons au début du XVIIe siècle. Et petit à petit, le coton a commencé à prendre de l'importance en Angleterre, au milieu du lin et du chanvre. Mais le temps que le coton rattrape le lin et le chanvre, il a fallu quand même un certain temps, une centaine d'années. Et comme ce chiffon était la matière première du papier, le temps que le coton qui a commencé à envahir le marché soit en quantité suffisante, usée, parce que les gens ne vont pas tisser du coton pour le filer au chiffonnier. Hein. Donc, il faut s'écouler 150 ans. Ouais. Alors, ça m'amuse toujours beaucoup. Moi, on dit, oh, il y avait du coton dans le papier sur le continent. On a commencé à en trouver des traces dans les années 20 du
0: 19e. Ah oui, c'est possible que ça, oui.
1: Voilà. Et puis, ça a duré jusqu'aux années 60. 60 jusqu'à ce que le synthétique arrive. Quand le synthétique est arrivé, il a provoqué des complications de tri, donc la matière première est devenue plus chère. Donc on a continué à faire du papier avec du chiffon, en France tout au moins, puis en Europe, jusque dans les années 70. Hein. On faisait encore du papier à cigarette avec des matières premières comme ça. Après, on a remplacé ça par le lin et le chanvre, brut, en filasse. Et puis, là, maintenant, on ne fait plus qu'avec ça, mais les papiers de luxe. Mais on n'en utilise quasiment plus. C'est une minuscule quantité. Et le coton, on l'a remplacé par des déchets de traitement du coton avant la filature, qu'on a récupéré. Puis tout ce qu'on récupère sur les tiges de coton, qu'on appelle le linter, qui est une... Alors déjà que le coton n'est pas une très bonne chose, en plus là c'est de la saloperie parfaite, mais ça ne fait rien, ça s'appelle quand même du pur chiffon. Hein.
0: Donc c'est ça que du chiffon alors.
1: Alors là aujourd'hui, il n'y a que moi aujourd'hui qui utilise encore, réellement, pas pour le touriste, réellement, oui, des chiffons de lin et de chanvre.
0: D'accord.
1: J'utilise un peu de coton de temps en temps pour... utiliser un peu de coton de temps en temps pour acheter des papiers dits modernes, pour ça que j'en ai ici.
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0: Nous sommes...
1: C'est la chiffonnerie. Alors, cela dit, il m'arrive d'utiliser de la pâte de lin, par exemple, qu'on fabrique en Espagne, pour faire du papier à cigarette. C'est la dernière chose que j'utilise quand je fais des papiers modernes. Parce que je fais principalement des papiers pour restaurer des choses. Bon. Et au 19e siècle, on a des papiers qui sont travaillés d'une certaine façon, et je ne peux pas les faire avec du chiffon, moi, proprement, pour ce type de papier-là. Alors dans ces cas-là, bah, j'utilise du lin neuf, qui est en plaque, en pâte, que utilisent les cigarettiers, qui fait des papiers très très solides, très durs, mais que je travaille d'une autre façon. Alors, évidemment, jamais, historiquement, on a utilisé ce que j'utilise pour faire le papier, parce que les gens n'auraient jamais jeté ce que vous avez ici.
0: Oui, les draps, les serviettes.
1: Ça,

0: Alors, même si les gens me le donnent...
1: Vous en avez beaucoup.
0: Oui, j'en ai beaucoup. Par contre, s'il y a des gens qui ont des chiffons de chanvre pur, dont ils savent que c'est du chanvre, parce que la tradition dans leur coin dit qu'on utilisait du chanvre, parce que... Alors là, par contre, je suis preneur, parce que c'est plutôt rare et difficile à trouver. Et s'ils savent, moi, je veux bien les croire, parce que moi, j'ai un mal de chien à distinguer le lin du chanvre et le chanvre du lin. Bon.

0: avez pris ce moulin? Comment vous êtes arrivé
1: ah,
0: à...
1: Ben, c'est pas compliqué.
0: Ça vous accroche, avez... quoi, que vous devenez aussi passionné.
1: Ah non, ben ça m'amuse, moi, le papier, c'est amusant.
0: Oui, mais ça vous a amusé, c'est pas venu, enfin...
1: Si, c'est amusant, parce que, bon, j'avais le cylindre en bas, j'avais trois vieux tamis, mais alors pourris, mais alors faut voir, des feutres, pareil, et une presse à main qui est en bas, comme ça, bon, ben, on a commencé avec ça. Mais comme personne ne sait ce que c'est que du papier, quand vous mélangez de l'eau et des fibres, et que vous tamisez ça avec un tamis, vous sortez du papier, hein. Comme de toute façon, il sert à rien, le papier qu'on fait de cette façon-là. Il sert à montrer. Vous imprimez trois poèmes dessus, puis c'est bon. Hein. Alors, il y avait une clientèle un petit peu. Là, c'est venu tout seul. Et puis après, le tourisme, ça, jusqu'en 90, le tourisme, ça a été une manne. Hein.
0: Ouais.
1: Ça m'a permis de vivre et de commencer à chercher.
0: Le début de la quête. Comment ça vous est venu, cette idée de chercher? Parce que bon,
1: faut que je comprenne.
0: Il y a eu un déclic, enfin, il y a eu quelque chose qui a hésité, mais...
1: Non, faut que je comprenne.
0: Arrêtons de travailler bêtement, entre guillemets, ou...
1: fallait bien que j'invente mes techniques. Quand j'ai posé une question à un papetier du coin, il n'y en avait pas un qui comprenait ce que je lui racontais. Quand j'avais un problème, il n'y en avait pas un qui était capable de résoudre le problème. C'était sorti. Alors, petit à petit, bon, Puis, un jour, un gars qui est venu, qui m'a dit, moi, je voudrais des papiers légers. J'aime bien le papier comme autrefois. Bon, faire du papier comme autrefois. Et puis un jour, il y a quelqu'un qui m'a demandé de faire un faux. Une fausse couverture d'une édition de 45 de Fujita. Il m'a amené un bout de papier comme ça, qui était alors en effet très cratchy. Et il a dit, voilà, il m'en faut 100. Bon, je veux bien vous le faire, hein, moi ça ne me pose pas de problème. C'était du chiffon, il y avait des bouts de chiffon dedans. Bon, j'ai mis du chiffon, parce que tout le monde m'a dit, le chiffon dans la pile, vous n'y arriverez jamais. Du lin et du chanvre dans la pile, vous n'y arriverez jamais, ça ne marchera pas. J'en ai mis un peu, et puis la bouillie s'est faite en 10 minutes, j'ai même pas pu l'utiliser. Parce que j'en avais pas mis beaucoup, j'avais besoin de 5 kilos. Hein, bon. Alors j'en ai remis, et puis là j'ai surveillé, 10 minutes après j'avais mon truc. Alors du coup j'ai dit qu'on va essayer de faire du papier avec du chiffon. Bon, et puis comme ça. Et puis après j'ai rencontré un autre gars qui m'a envoyé des échantillons de papier. Puis j'ai rencontré un Anglais, qui s'appelle Stuart Welch, qui vendait du matériel pour artistes, pour restaurateurs. Il était un bon peintre, un bon dessinateur, mais il fallait qu'il vive. Et là, on a commencé à monter des gammes de papier, il y a 30 ans. Alors on a fait des faux vieux papiers neufs, en partant d'esthétique, quoi. On est parti de ça.
0: Et mais puis, pourquoi faux, puisque vous voulez...
1: Ben, c'est des faux vieux papiers neufs, parce que c'est des copies, c'est pas des vrais, c'est pas la structure. Quand vous faites une copie... il faut prendre des bons matériaux, il faut prendre le bon bois.
0: Ah, vous dire, voilà. C'était pas bon. Ah oui, d'accord.
1: C'est simplement si ça a la bonne allure, si ça a le bon aspect, si vous êtes dans l'esthétique. On y est bien arrivé. Structurellement, il tenait pas le coup. Mais par contre, esthétiquement, c'était le parfait pour les gens qui réparaient des bouquins, hein, ça. Surtout les collectionneurs, hein, les marchands de livres.

Mais après, ben, je me suis dit, il faut qu'on arrive à faire quelque chose de bon comme il faut. Et puis un jour, est arrivé, petit monsieur qui est sur le... ce brave Christopher Clarkson, là, sous votre main droite, tout de suite, non, en dessous, voilà, celui-là, ouais, voilà, qui est arrivé avec des trucs comme ça, couverts de papier, comme ça, couverts de ce papier-là, un papier, donc c'est des couvertures en papier pour un carnet, et il m'a dit, je veux ça. C'est là que je vous ai dit, vous avez parlé de ces papiers très structurés, très durs, et moi, je me suis dit que j'allais lui faire du papier comme celui qui me montrait, qui est un papier de couvrure, qui est un papier ancien, qui est fait de plusieurs feuilles superposées, tout bêtement.

0: J'ai fait un essai le jour même, quand j'ai vu ces papiers, j'en avais jamais vu, ma femme non plus n'en avait jamais vu. Avant, j'avais commencé à faire des cartons. Vous voyez, des cartons pour faire des plats de livres. Mais des cartons 18e, avec des vieux papiers, des papiers 18e. Je fais des cartons, des petites merveilles. Il y en a dans la bibliothèque, là, pour couvrir un bouquin. Mais c'est vraiment, ça marche super bien. C'était esthétiquement, structurellement, absolument parfait. Il suffit de faire exactement pareil, c'est pas compliqué. Avec un mixeur, on y arrive, là. Mais c'était vraiment, ça a toutes les caractéristiques d'un carton ancien. La souplesse, la capacité de déformation, la légèreté, la légèreté. Aujourd'hui, tout est mastoc, dur, dur, en force. On passe tout en force. Et là, c'était pas en force. Comme ça, là, ça, c'est en force. Bon, c'est un carton de conservation, c'est de la bonne qualité, mais c'est dur. Là, si on le mouille, ça doit pas être drôle, hein, après. Bon. On a mis 4-5 feuilles l'une sur l'autre. C'est un stagiaire, d'ailleurs. Il avait jamais fait de papier de sa vie, hein. Il essayait, je lui ai fait faire 4 feuilles l'une sur l'autre, il fait ses feuilles, 5 feuilles, puis on les a fait sécher, le lendemain on les a données à Chris pour qu'il fasse des tests. Il m'a appelé, il m'a dit ça marche super bien, c'est un peu fragile, c'est pas très costaud. Je lui ai dit oui c'est normal, il n'y a pas beaucoup de fibres. Et ce jour-là, il m'a dit bon, il faut faire des maillets.
1: L'histoire des maillets est la suite de la découverte de l'univers de Jacques Bréjou lors de notre prochain rendez-vous. Au revoir et à très bientôt.
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1: C'est un deuxième entretien de cette série des clés pour vivre. Au micro, je reçois frère Charles Desjoubert, frère dominicain, auteur d'un troisième ouvrage consacré à Saint-Pierre Giorgio Frassati. Le titre de l'ouvrage paru aux éditions du Cerf s'intitule « L'audace de la sainteté ». Bonjour frère Charles Desjoubert.
2: Bonjour.
1: Ravi de vous retrouver. Alors, c'est un compagnon de route pour vous, c'est un grand ami et vous avez parlé hier d'une vraie amitié avec Pierre Giorgio Frassati. Je voudrais m'intéresser aujourd'hui avec vous sur ce jeune homme décédé à l'âge de 24 ans, un jeune homme plein de joie, un jeune homme plein de charité, dans le service, dans le don de lui-même. Il a connu aussi ses propres luttes et ses propres combats intérieurs, ce qui n'est pas toujours visible, mais dans l'invisible. Racontez-nous un petit peu ces aspects aussi où Pierre Giorgio a dû lutter et persévérer. Et merci.
2: Oui, Pierre Giorgio, c'est vrai qu'à l'extérieur, c'est cette joie de cet homme qui se livre complètement dans des amitiés profondes, qui se met au service des petits et des pauvres. Mais c'est aussi un Pierre Giorgio, effectivement, qui marche sur cette voie, sur cette route de la sainteté qui est faite aussi d'épines. Il y a des roses, de nombreuses roses, mais aussi des épines. Et Pierre Giorgio en parle dans ses lettres. Et c'est la force, je crois, des amitiés qu'il tisse, c'est de pouvoir s'appuyer sur ses amis pour le soutenir dans les moments difficiles et les luttes. Alors, quelles sont ces luttes? Quels sont ces combats que Pierre Giorgio rencontre? Oui, le combat, déjà dans cette famille, qui a du mal à le comprendre. Son père veut qu'il reprenne le journal familial, la Stampa, et vous voyez, c'est ce garçon dont l'avenir, a priori, est tout tracé. Il a de l'argent, il est dans une famille riche, il doit reprendre le journal familial. Et Pierre Giorgio, lui, découvre que sa vocation, c'est le service des pauvres et l'amour des petits. Et ça, ses parents ne vont pas le comprendre. Donc, premier combat dans la famille, sa sœur qui ne le comprend pas très bien, qui le dépasse même scolairement, parce qu'elle prend plus de temps pour les études et lui est vite embarqué dans d'autres services. Et finalement, ça c'est une première difficulté. L'autre combat, c'est un combat physique contre la montagne, puisqu'il doit monter et il va réaliser que la montagne est le lieu finalement de la lutte. Et il dit ça, hein, jusqu'à l'âge où me voici, j'ai vécu trop matériellement. Vous voyez, il a 22 ans quand il écrit ça. Il faut que aujourd'hui je retrempe mon esprit pour les luttes à venir, car dorénavant chaque jour et chaque heure seront une bataille nouvelle à livrer, une nouvelle victoire à remporter. Il devrait se produire en moi un revirement spirituel le plus absolu. Et ce combat, c'est quoi? C'est celui de la victoire de la foi, c'est-à-dire se laisser complètement saisir par le Christ. Et il doit lutter parce que dans les études, c'est pas simple non plus. On a les examens qui sont parfois en échec. Il faut arriver à se mettre à la table de travail pour bosser. Et il dit, j'ai une volonté qui est trop habituée à céder. Mais malgré tout, eh bien, il avance et il continue. Et puis il va connaître un combat encore plus rude, qui est celui de l'amour. Il tombe amoureux d'une jeune fille, Laura Hidalgo, et cette jeune fille, qui est d'une famille beaucoup plus modeste, eh bien, il réalise très vite que dans la société de l'époque, il est impossible qu'il l'épouse. Ses parents ne voudront jamais, et donc il va devoir faire le deuil de cet amour-là, et il va vivre une crise de foi, vous savez, de ces moments dans la vie où on se dit, mais où est Dieu? Comment ça se fait que, alors que le bonheur devrait éclore, eh bien là, la tristesse s'installe. Et voilà ce qu'il dit. Aujourd'hui, tandis que je t'écris, il écrit un de ses meilleurs amis, je me sens tellement triste et j'ai besoin de m'adresser à toi qui, comme moi, mets ta confiance dans la bonté du Seigneur. Je ne le fais pas pour soulager mon cœur. Celui-ci, bien que déchiré, s'abandonne uniquement en vertu de cette foi que j'ai apprise enfant et que j'ai fortifié au contact de tous mes amis. Je voudrais m'acheminer dans la voie droite, mais je bute à chaque pas et je tombe. Aussi, je t'exhorte à prier pour moi. Et c'est la grande force de Pierre Giorgio, je crois que c'est une sainteté fondée sur l'amitié. C'est ses amis qui le portent, et il ne se présente pas comme celui qui réussit tout, parce que, sans doute, il a découvert dans le regard dur que son père porte sur lui, qu'il est fragile et petit. Mais, eh bien, il va, en fait, toute sa vie accepter avec humilité, d'être ce garçon qui est parfois mis de côté par sa famille, malgré, vous savez, sa force physique, c'est un jeune homme costaud, et malgré tout, eh bien, il y a un vrai chemin d'humilité étonnant chez Pier Giorgio, qui lui donne de pouvoir être accessible à tous. Et alors qu'il est d'une famille bien installée, eh bien, ses amis, il les trouve aussi dans les milieux les plus défavorisés, les plus simples. Ce qui va être étonnant, le jour de son enterrement, c'est des milliers de personnes qui viennent, et non pas que la bonne bourgeoisie turinoise, mais les gens des faubourgs de Turin, des gens que personne n'avait jamais vus, que ses parents n'auraient jamais daigné saluer, qui sont là et qui disent « Pier Giorgio, il a fait quelque chose pour moi ». Personnellement.
1: Alors, qu'est-ce qui fait au fond la sainteté de ce jeune homme que vous décrivez si bien et que vous connaissez si bien, puisque vous êtes en compagnonnage, en grande amitié, on l'a bien compris, avec Pier Giorgio Frassati.
2: Eh bien, sa sainteté, elle ne se voit pas tout de suite, elle a sauté aux yeux en fait à sa mort, hein, quand ses amis ont témoigné et parlé de lui, et il y a eu une véritable réputation de sainteté incroyable qui s'est dessinée dans tout le peuple turinois et italien pour Pier Giorgio dès les années 25, 26, 27, mais cette sainteté, elle ne se voyait pas tout à fait au départ. Pourquoi ? Parce qu'elle est constituée de plein de petits fioretti, c'est-à-dire un peu comme Saint-François d'Assise, des milliers de petites actions au service des petits et des pauvres, et ça ne fait pas de bruit. Vous savez, cette sainteté du quotidien, nous devons aller vers ceux qui souffrent et chercher à les soulager, et même si la maison est sordide, eh bien, je peux voir autour des pauvres et des malheureux la lumière du Christ, une lumière que nous n'avons pas, nous. Et ça, Pier Giorgio l'a découvert, le sait, et pour lui, le vrai bien doit se faire peu à peu, familièrement, quotidiennement, sans bruit. Je prends une tasse de café et je vais visiter mes pauvres au Cotolengo. Voilà, ça c'est du Pier Giorgio, tout à fait.
1: Et quels sont les grands miracles de Pier Giorgio ?
2: Alors, dans sa vie, on n'a pas... Vous savez, c'est cette sainteté qu'on découvre, qui est la sainteté du quotidien, la sainteté pour nous tous.
1: Et ordinaire. Hein,
2: la sainteté ordinaire.
1: Sainteté ordinaire.
2: C'est-à-dire qu'être saint, ce n'est pas avoir fondé un ordre religieux, ce n'est pas être prêtre ou religieuse. C'est quelque chose qui nous concerne tous et toutes. Évidemment, et comme pour Bernadette, hein, elle ne se réduit pas à une apparition mariale ou à autre chose, elle se joue autrement et au plus intime. Et là, dans cet exemple de Pier Giorgio qui vit, qui brûle du feu de l'amour de Dieu au plus intime, il y a la véritable sainteté de Giorgio.
1: Alors, Pier Giorgio est tombé amoureux, et ça n'a pas abouti. Ça a été aussi un moment, et vous l'avez souligné, de crise. A-t-il pensé plus tard à devenir prêtre, à donner toute sa vie dans le sacerdoce, auprès peut-être des personnes les plus fragiles, comme vous dites, des personnes des plus défaillantes, ces personnes qui sont parfois rejetés par la société, ces personnes que nous n'aimons pas et que nous regardons parfois de haut.
2: Oui, alors il a pensé à la prêtrise, mais finalement il a préféré aller vers une autre voie. Et c'est assez étonnant parce que lui qui aime les montagnes, eh bien, il a voulu être ingénieur des mines. Donc vous voyez, il va vers les sommets, mais il plonge dans les profondeurs de la terre. Il s'intéressait beaucoup aux cailloux, il avait une collection de cailloux. Je veux être dans les mines, dit-il, aider mon peuple. Et ceci, je peux mieux le faire comme laïc que comme prêtre. Parce qu'il réalise qu'à l'époque, dans l'Italie de l'époque, il trouve que les prêtres sont trop loin du peuple, trop loin des autres, trop loin des gens. Et sa mère, elle, sera furieuse de voir que Pier Giorgio prend ce chemin de la foi qu'il pratique de manière de plus en plus régulière, et elle dit ça, que Pier Giorgio devienne prêtre, je préférerais plutôt qu'il ait son diplôme et qu'il meure ensuite.
1: Quel sera, puisque vous reparlez aussi des parents de Pier Giorgio, on entend bien aussi ces tensions, cette non-compréhension des parents concernant leur fils, quel sera, après la mort de leur fils, le chemin des parents de Pier Giorgio ?
2: Alors, sa maman est croyante, pas très pratiquante, mais surtout assez loin, elle a une foi assez mondaine. Son père, lui, est agnostique, carrément, donc il considère vraiment que la foi est quelque chose, une affaire de bonne femme, comme il pourrait dire. Et finalement, il voit d'un très mauvais œil cette foi de Pier Giorgio. Après la mort de Pier Giorgio, sa maman va évidemment découvrir son fils, elle va approfondir cela, et son père, lui, va vivre un chemin de communion très long, de conversion, avec notamment la figure du futur pape Paul VI qui l'accompagnera.
1: des parents qui sont donc après la mort de leur fils, avec le temps, hein, on entend bien, il faut du temps parfois dans le chemin, il y aura au fond un chemin de rencontre et de conversion. Frère Charles Desjoubert, auteur de ce dernier livre, puisque vous avez écrit sur ce saint, un saint aussi pour notre temps, pour notre époque, Pier Giorgio Frassati, L'audace de la sainteté, paru aux éditions du Cerf, un livre, chers auditeurs, que je vous conseille, livre cadeau aussi à offrir autour de vous. Frère Charles Desjoubert, je vous propose de vous retrouver dès demain à la même heure, et merci.
2: Merci.

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1: Aujourd'hui, nous allons en quelque sorte inverser les rôles et nous placer du côté du dédicataire, un violoniste exceptionnel, Eugène Ysaÿe. Alors que le violon était l'instrument roi du 18e et du début du 19e siècle, suites, sonates et concertos en grand nombre lui furent consacrés. Peu de grandes pages pour violon et orchestre furent composées à la fin du 19e en France et en Belgique. Hormis Lalo et Saint-Saëns, qu'on peut positionner en héritier de la période romantique, ni Debussy, ni Ducas, ni même un Franck n'écrivirent de concertos pour violon. Seul Fauré esquissa quelques pages d'un concerto. L'exceptionnel talent d'Eugène Ysaÿe allait fonctionner comme un détonateur et susciter des vocations en inspirant plusieurs compositeurs avant qu'il ne se tourne d'ailleurs lui-même vers la composition. Né dans une famille de musiciens modestes, Eugène Ysaÿe révèle tôt des dons exceptionnels qui lui permettent de rencontrer les plus grands, de jouer avec eux et pour eux, tout en tissant un réseau intense d'amitiés internationales. À l'occasion de grandes tournées, il joue avec Clara Schumann, dont nous parlions la semaine dernière, rencontre Liszt, Brahms, Anton Bruckner et plusieurs compositeurs français, tous subjugués par son incroyable talent, dont ils sont vite convaincus qu'il servira à merveille leur composition. Sans d'ailleurs pour autant qu'ils s'enferment dans ce seul type d'œuvre, changeant parfois de projet en cours de route. Ainsi, Debussy écrivit ses visionnaires nocturnes pour orchestre et non, comme initialement prévu en pensant à Ysaÿe, pour violon et orchestre. De nombreuses œuvres de musique de chambre originale, par contre, furent composées pour le violon. Saint-Saëns fut d'ailleurs l'instigateur d'un regard d'intérêt pour la musique de chambre en France. Debussy dédiera son quatuor à Ysaÿe.

De la même manière, Franck lui dédiera sa célèbre sonate pour violon et piano. Lequeux, Magnard, Fauré lui offrent tous de somptueuses sonates. Il y répond parfois par ses propres compositions qu'il leur dédicace à son tour. Ainsi, en 1895, son poème élégiaque pour violon et orchestre qu'il dédicace à Gabriel Fauré. Les liens qui unissaient ces compositeurs étaient multiples, les influences extérieures communes. Tous se positionnaient par rapport au romantisme allemand, à la musique d'un Liszt ou d'un Wagner. Pour Isaïe, une bonne occasion se présente par un poste de professeur de violon et composition à pourvoir au Conservatoire Royal de Musique de Bruxelles. Après des négociations un peu compliquées, il est embauché, et cela à la plus grande joie de sa famille et de sa future belle-famille, parce qu'au fond, c'était une forme de stabilité. Il se marie en effet en septembre 1886, et c'est pour ses noces que César Franck dépose dans la corbeille des mariés sa fameuse sonate en la majeure pour piano et violon. Et il ne sait pas encore à quel point sa musique sera servie et atteindra un niveau exceptionnel grâce à Isaïe. Nous allons écouter un extrait de cette sonate dans la version historique d'Alfred Cortot et Jacques Thibault, un ami proche d'Isaïe.

À Paris, chez Chausson, Isaïe se rapproche toujours plus de Debussy. Une très vive sympathie naît entre les deux hommes. Captivé par la personnalité de Debussy, Isaïe lui commande un quatuor et Debussy le lui apporte à Bruxelles en 1893. L'accueil d'Isaïe est absolument fervent. Et à partir de ce jour, y compris le manuscrit de Péléas et Mésilande, toutes les œuvres de Debussy passent entre ses mains. Et c'est à cette époque d'ailleurs qu'Isaïe crée le quatuor Isaïe avec trois autres artistes, Kriegboom, Van Hout et Jacob. Et ce quatuor lance réellement la musique de Debussy à Paris. Un festival Debussy est également prévu par la Libre Esthétique de Bruxelles en 1894, mais l'accueil sera mitigé, dirons-nous. Ernest Chausson, lui aussi, a composé pour Isaïe. En effet, entre un séjour à Monte-Carlo, à partir de Paris, il va composer ce qu'il appelle un poème pour Isaïe.

En quelques semaines, Chausson a écrit un authentique chef-d'œuvre pour le violon, animé par une muse aussi active qu'heureuse. Le 7 juillet 1893 déjà, donc il y a longtemps, Chausson écrivait au violoniste belge « Je travaille actuellement au roi Artus. Il est impossible que je tarde plus longtemps à terminer ce drame commencé depuis plusieurs années. Je ne vois guère le moyen de penser à un concerto, qui est une bien grosse chose, difficile en diable, et si délicate à écrire. Mais un morceau seul pour violon et orchestre, cela devient possible. J'y ai songé, ce serait un morceau d'une forme très libre, avec de nombreux passages où le violon jouerait seul. » Et c'est entre deux tournées de retour à Bruxelles qu'Isaïe résout le problème de l'audition publique du poème de Chausson, la première à proprement parler, que celui-ci vient de lui envoyer, à peine terminé au mois d'août. Isaïe ne peut attendre d'offrir au public ce morceau sublime et en même temps rendre hommage au compositeur par une exécution la plus rapprochée possible de la date de la dédicace. Mais le temps lui manque. Alors il choisit, en accord avec Chausson, de proposer la première audition dans le cadre de la toute première semaine musicale de Bruxelles, 1896-97. Et c'est évidemment un triomphe. Ami de longue date de Guy Ropartz, issu comme lui de la bande à Franck, Isaïe lui propose dès lors un concert dans lequel le directeur du conservatoire de Nancy accepte d'emblée d'inscrire le fameux poème. À la gloire de l'interprète va maintenant succéder celle du compositeur. Après tout, n'était-il pas aussi professeur de composition au conservatoire ? En 1923, il compose son œuvre majeure, qu'il dédie à six grands violonistes. Zighetti, Thibaud, qu'on a entendu tout à l'heure, Enesco, Kreisler, Kriegboom et Quiroga. Ce qui ne l'empêche pas de remonter sur scène, tout en continuant à composer et en adoptant systématiquement la pratique de la dédicace. Nous écoutons ici l'allegretto de la première sonate.

ainsi qu'un poème élégiaque pour violon et orchestre, nous l'avons vu, dédié à Gabriel Fauré. Son opus 14, Scène d'enfant, est dédicacé à Petit Antoine, son petit garçon, ou encore Sérénade à son autre fils, ou enfin Les Neiges d'antan pour violon et orchestre, dédicacé à sa vie Carrie. Une vie riche, réussie, il est reconnu et il rend hommage par son talent à tous ceux qui ont composé pour lui et aux autres aussi.

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2: Nous retrouvons Marion aux Chaussonneries, donc cavalière de haut niveau, athlète en paradressage, qui se prépare avec son cheval Loukoulouk aux Jeux Olympiques de Los Angeles en 2028. Et Marion, j'avais d'autres questions à vous poser, donc c'est pour ça que nous continuons cette émission. Je voulais vous demander, par exemple, en équitation, quels sont les handicaps les plus courants ou ceux avec lesquels on peut monter à cheval quand même?
3: Je dirais que tous. Ouais, tous. Aujourd'hui, je vois beaucoup de para-athlètes qui ont une force énorme, des personnes qui sont en fauteuil roulant au quotidien et qui arrivent à monter à cheval, qui déroulent des reprises en dressage qui sont assez impressionnantes. Et moi, ça m'impressionne toujours. Je suis assez humble devant ces cavaliers-là, malgré le fait que j'ai aussi un handicap. Mais qui est quand même bien moindre que certaines personnes.
2: Oui, je rappelle pour les auditeurs qui n'ont peut-être pas entendu la première émission, donc vous êtes atteinte de...
3: Spondylarthrite ankylosante.
2: Voilà.
3: C'est un nom barbare.
2: Mais oui, c'est pour ça, je réfléchissais, il fallait que je le lise, qui touche les articulations, donc qui est quand même très, très handicapant, mais voilà, c'est le mot, tout à fait, oui.
3: Oui, c'est pas facile tous les jours. On va dire que il y a des pathologies, ou en tout cas, il y a des handicaps... qui peuvent être visibles ou invisibles. Oui. Chez moi, c'est clairement un handicap invisible. Mmh. Donc, les gens qui nous entourent ne le voient pas forcément et ne se rendent pas forcément compte des difficultés que l'on peut avoir, contrairement à une personne qui est amputée ou une personne qui est en fauteuil. La différence aussi, c'est que sur un handicap comme une pathologie chronique, c'est une pathologie qui est évolutive, contrairement peut-être à certains autres handicaps qui, eux,
2: ne sont pas,
3: sont un handicap qui est arrivé soit dès le plus jeune âge, soit lié à un accident, etc., mais qui ne va pas évoluer dans le temps. Donc il y a vraiment plusieurs niveaux de handicap et aujourd'hui je vois plein de para-athlètes avec des handicaps complètement différents monter à cheval et s'épanouir et faire des prouesses et des performances assez exceptionnelles, des personnes qui sont amputées, des personnes qui sont en fauteuil roulant avec des soucis moteurs et soucis cérébraux, enfin... Voilà, il y a plein de choses et en même temps, la relation avec le cheval fait qu'on se dépasse et qu'on crée une complicité et que quelque part, le cheval peut être une extension de la personne et lui permettre de retrouver ses jambes, de pouvoir retrouver cette adrénaline de vitesse, de marcher, de trotter, de galoper. Et je trouve ça assez exceptionnel. On peut créer vraiment une complicité avec le cheval qu'on voit pas forcément ailleurs. Mmh. Et le cheval ne fait pas fi de notre handicap. Oui. Lui, il ne le voit pas. Mmh. Et souvent, d'ailleurs, ce sont des éponges, ils compensent et ils essayent de nous donner le maximum pour nous aider à vivre au mieux et à performer. Et ils ont un cœur énorme.
2: Oui, je voulais qu'on parle de l'animal, justement. Oui. Vous trouvez que, oui, la relation entre un être humain et un cheval était exceptionnelle?
3: Oui, moi je l'ai vécu depuis toute petite, c'est ma passion, c'était mon exutoire, c'est comme j'ai l'habitude de le dire, c'est ma bulle d'oxygène, parce que le cheval ne juge pas, le cheval est lui-même, et il nous projette un reflet quand on est avec lui en fait, et il faut être vrai pour avoir, pour créer un lien et une relation avec le cheval. Il faut vraiment être aligné avec soi-même pour trouver la connexion et que le cheval nous le rende bien. Et en même temps, ils sont d'un soutien énorme. Quand je montais à cheval étant plus jeune, j'aidais souvent dans les centres équestres puisque j'étais fourrée là-bas de matin au soir. Et on avait souvent soit des jeunes qui étaient un peu plus introvertis, qu'il fallait aider à prendre de l'assurance. Et le cheval vraiment un animal exceptionnel pour ça, puisque tout en douceur, avec cette masse imposante, on va devoir se faire respecter tout en respectant l'autre. Mmh. On avait aussi des personnes et des enfants qui étaient hyper actifs, oui, qui venaient beaucoup monter à cheval, parce que ça apprend la relation avec l'animal, hein, quel qu'il soit, hein, que ce soit un cheval, un chien, apprend quand même à canaliser ses émotions, apprend à respecter, à se faire respecter, mais tout en douceur. Mmh. Je trouve que l'équitation est un sport très complet, qui est un sport, contrairement à ce que certains peuvent dire.
2: Oui.
3: C'est un sport.
2: Pourquoi est-ce que certains disent que ça n'est pas un sport?
3: Parce qu'on est que c'est le cheval
2: mené
3: qui nous
2: par
3: porte.
2: Quelqu'un. Ah oui, d'accord.
3: C'est le
2: c'est
3: cheval
2: vrai.
3: Qui nous porte,
2: mais
3: il faut être gainé, il faut travailler sa musculature. Aujourd'hui, on ne peut pas se poser simplement sur le cheval en disant « vas-y, emmène-moi là et on va y aller ».
2: Oui, il faut quand même rentrer en contact et savoir comment communiquer avec le cheval. C'est lui qui nous impose et puis nous...
3: Nous, on suggère,
2: ouais,
3: on demande.
2: Mais pour moi, les chevaux, c'est quand même des animaux peureux, magnifiques, qui ont énormément de force.
3: Dans la nature, le cheval est considéré comme une proie.
2: Ouais.
3: Donc c'est un cheval qui vit pour sa survie,
2: ouais,
3: aussi, et qui fait attention à la prédation, et qui ont mis en place des choses au sein de la nature pour justement éviter les prédateurs.
2: Mmh.
3: Et donc le cheval a plutôt tendance à fuir dans son prime abord.
2: Mmh. Oui, parce qu'il ne peut pas se battre, il ne peut pas mordre. Il peut pas...
3: Alors si, ils savent très bien le faire.
2: Bon.
3: Aujourd'hui, dans la nature, quand il y a un rem ou quand il y a un troupeau, comme pour beaucoup d'animaux sauvages d'ailleurs, on a un étalon prédominant et ensuite on a tout le troupeau. Et il y a des confrontations entre étalons, il y a des confrontations entre chevaux, enfin... Ils ont aussi des interactions qui peuvent être très violentes entre eux pour remettre de l'ordre et de la hiérarchie au sein du troupeau. Hein. Il y a des dominés et des dominants. Enfin, voilà. Et donc après, la relation avec le cavalier va s'instaurer dans une relation de confiance qui va faire que le cheval nous fait confiance et nous permet de faire plein de choses. Il faut qu'il adhère à notre manière de fonctionner, à ce qu'on va lui demander. Et puis, à nous d'être justes et précis pour créer justement cette connexion et cette confiance qui fait que le cheval aura plutôt envie de rester avec nous et de travailler avec nous plutôt que de fuir ou de rétiver pour ne pas le faire.
2: Et qu'est-ce qui pourrait être les prédateurs du cheval dans la vie sauvage? Un lion ou...
3: Oui, de toute manière.
2: Un tigre.
3: Je ne sais pas si on en a en Afrique, mais tout prédateur carnivore, qu'il soit, est un prédateur pour les chevaux dans la vie sauvage, ça c'est certain.
2: Et pour en revenir aux Jeux paralympiques, est-ce que toutes les disciplines peuvent accueillir des personnes porteuses de handicap, ou est-ce qu'il y a des disciplines qui ne peuvent pas ?
3: Alors, par exemple, en équitation, seul le paradressage est reconnu en discipline paralympique.
2: Ah oui, d'accord.
3: Il n'y a pas de saut d'obstacle ou de complet. Mais après, à ma connaissance, une personne en situation de handicap doit pouvoir réaliser toutes les disciplines avec des adaptations, bien sûr, possibles. Mais il y a beaucoup de disciplines aujourd'hui qui sont ouvertes au parasport ou à l'handisport et pour des personnes en situation de handicap.
2: Et alors, qu'est-ce que vous faites pour vous préparer aux Jeux paralympiques de Los Angeles? Bon, vous avez le soutien de cette super association
3: Team
2: MAM.
3: La Team MAM. J'ai aussi une super équipe proche qui m'entoure.
2: Ah oui.
3: Ma coach qui entraîne le cheval au quotidien quand je ne peux pas le faire avec mon travail.
2: Quand vous travaillez à l'extérieur.
3: Voilà, exactement. Oui. Et qui lui permet aussi d'être plus stable et de travailler ses bases techniquement et physiquement, puisque moi je ne suis pas en capacité... physique et parfois technique de tout faire. Je ne prétends pas être une championne du monde aujourd'hui. J'ai encore beaucoup de progrès et de travail à faire pour arriver à mon objectif. J'ai aussi une préparatrice mentale et une équicoach qui m'accompagne, avec qui je fais des séances tous les 15 jours et qui m'accompagne sur les concours. Donc sur les concours, on est une équipe de 3 de 4 avec le cheval. Mmh. Mais c'est un quatuor qui fonctionne très très bien. Tout le monde prend le relais au bon moment, entre le cheval, moi, etc. On échange beaucoup, on communique beaucoup. Elle me challenge beaucoup, mmh. Parce que c'est du challenge et il faut aussi supporter la pression qui va... Si mon objectif va au bout comme je l'espère, ben, la pression va monter aussi en plus. Et donc c'est important d'être bien préparé, d'avoir une équipe de confiance et avec laquelle on avance sereinement. Mon mari, lui, m'accompagne aussi beaucoup. J'ai la chance d'avoir mon mari qui gère énormément les enfants quand je ne suis pas là, puisque ben, je ne suis pas là pour le travail, je ne suis pas là quand je pars en compétition le cheval. Donc j'ai aussi pas mal d'absences et mon mari prend énormément le relais dans cette gestion familiale, on va dire. Et puis après, on a toute une équipe avec la team MAM, voilà, kiné, diététicien,
2: préparation. C'est une très grosse organisation. Hein,
3: c'est une grosse organisation. C'est beaucoup de discipline aussi, parce que aujourd'hui, tout doit être pensé et préparé. On essaye de laisser le moins de choses possible au hasard. Et puis ben du coup ben voilà, la journée fait que 24 heures hein, donc il faut arriver à trouver et à s'organiser de manière assez précise dans la journée et puis dans la semaine et puis dans le mois quoi.
2: Et alors ce sera à quel moment les Jeux Paralympiques, on va vous suivre quand même en 2028, ce sera l'été non?
3: Ce sera
2: Los Angeles.
3: Oui, au mois d'août 2028.
2: Oui, au mois d'août.
3: Mais le travail est encore et le chemin est encore très très long. Les sélections ne se feront que quelques mois avant la date de ces Jeux Paralympiques. Aujourd'hui, moi je suis sur une année vraiment de construction cette année. On construit ma montée en performance et ma montée en compétences. Et on construit également le cheval et sa montée en performance aussi. Donc c'est vraiment une année qu'on s'est voulu de construction où chacun travaille aussi un peu de son côté. Donc je monte peut-être un peu moins mon cheval, mais c'est un choix et c'est très réfléchi. Je m'entraîne avec d'autres chevaux et bien sûr un encadrement qui est régulier pour m'aider à progresser sur mon positionnement, ma technique et à arriver aussi à trouver des solutions qui vont me permettre de réaliser les figures et les programmes escomptés à mon niveau avec mon handicap.
2: Oui, c'est ça.
3: Puisque mon handicap va me bloquer à certains moments. Donc, il faut pouvoir retrouver de l'intention, retrouver un positionnement ou une solution différente pour arriver au même résultat, ce qui n'est pas toujours facile et ce qui prend du temps. Et puis, ça passe aussi par des adaptations de matériel, ça passe par plein de points différents auxquels on ne pense pas forcément. Donc voilà, cette année est vraiment une année de construction. Et l'année prochaine, il faut qu'on montre qu'on est bien présent, qu'on est là. Et qu'on est capable d'aller vers notre objectif. Après, il y a beaucoup d'autres cavaliers et para-athlètes. Il y en a qui sont déjà très performants et qui sont très bien installés en équipe de France. À nous de montrer qu'on est capable d'élever notre niveau et de pouvoir être au rendez-vous pour Los Angeles 2028. Mais en tout cas, moi j'y crois et je ferai tout pour.
2: Bon, on vous encouragera et en plus vous êtes très présente sur les réseaux sociaux, donc on peut vous suivre sur Instagram,
3: Instagram, Facebook, LinkedIn.
2: Très bien. Merci beaucoup Marion, c'était passionnant, on découvre tout un monde. Une dernière question que je voulais vous poser, est-ce que votre cheval est haut? Il fait combien au garrot?
3: Alors il fait 1m69, mais la jument que je montais avant faisait 1m77. Et donc, quand je suis allée chercher look, je me suis demandé si c'était pas un poney.
2: Non.
3: Si, non, il est adorable. C'est un cheval qui a un peu de caractère quand même. Et c'est ça que je trouve extraordinaire aussi. Mais c'est vrai qu'il est très poney dans son physique. Voilà. Mais voilà, adorable, un grand cœur. Et puis, juste le caractère qu'il faut pour aller briller.
2: Voilà, c'est tout ce qu'on vous souhaite. Merci beaucoup Marion et peut-être à une prochaine fois à nos studios.
3: Merci beaucoup Christelle.

0: Bonjour à tous. À la une de l'actualité, de violents orages, de fortes rafales de vent. Les dernières heures ont été compliquées. Dans l'Aude, une tornade a frappé la ville de Poma au sud de Carcassonne. Au moins 41 personnes sont légèrement blessées. 15 ont été transportées à l'hôpital. Environ 300 habitations ont été touchées et près de 120 pompiers étaient mobilisés. Et fin de la vigilance orange aux orages en France ce matin. L'alerte vient d'être levée en Haute-Corse et en Corse du Sud. Une nuit agitée aussi près d'Ajaccio. 200 personnes ont été évacuées après un incendie. Le feu se serait déclaré à cause de la foudre. Aucune habitation n'a été menacée et les habitants ont commencé à regagner leur domicile dans la nuit. L'incendie était quasiment fixé au milieu de la nuit. Le maire LFI de Saint-Denis dans le viseur de la justice. Bali Bakayoko est visé par une enquête pour détournement de fonds publics. Le parquet national financier s'intéresse au cumul pendant plusieurs années de son emploi de cadre à la RATP et de ses mandats d'élu. Une enquête ouverte après une plainte pour des soupçons d'emploi fictif. L'élu, lui, se dit serein. Les téléphones portables seront interdits dans les lycées dès cette rentrée, soit dans une semaine. Emmanuel Macron a promulgué la loi hier. Il étend aux lycéens l'interdiction déjà en vigueur dans les écoles et collèges. Un syndicat de chefs d'établissement prévient que de nombreux lycées ne sont pas encore prêts à l'appliquer. La vigilance est de mise après le piratage de la Direction générale des finances publiques. Les données fiscales de 678 000 particuliers professionnels ont été dérobées. Elles pourraient servir à concevoir des arnaques particulièrement crédibles. Florence Pubarot, directrice du CLUSIF, la déclaration d'utilité publique appelle chacun à adopter les bons réflexes numériques.
1: Si on voit qu'il y a eu un service qui a été attaqué et on est prévenu assez régulièrement, c'est changer ses mots de passe à chaque fois. Ne pas donner son mot de passe ni à son conjoint, ni à ses enfants, ne pas laisser traîner les informations un peu sensibles. Donc vraiment, être vigilant. Et j'ai envie de dire, ça doit devenir un réflexe. C'est comme quand vous quittez votre maison, vous fermez la porte avec la clé. Pour le numérique, on doit avoir les mêmes réflexes. Il faut être méfiant parce que les attaquants sont de plus en plus performants et connaissent beaucoup de choses sur vous, donc ils peuvent vraiment très très bien vous cibler.
0: Interview signée Miline Debac. Et en football, c'est déjà terminé pour Michel Derzakarian au FC Nantes. L'entraîneur des Canaries a été limogé hier après seulement 3 journées de Ligue 2 et 3 défaites. Le dernier match perdu 5-2 face à Rodez a été celui de trop. Les Canaries sont donc derniers du championnat. Grégory Poirier est notamment cité pour lui succéder. Belle journée à tous.
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3: Alors aujourd'hui, nous avons l'immense privilège de visiter avec notre groupe, pour une visite guidée privée, rien que pour nous, la ferme modèle de Lavalette qui est située au sud de Laval, à Villiers-Charlemagne, et qui vient d'être lauréate du loto du patrimoine. Et nous sommes en compagnie de Geneviève de Landvoisin qui habite ici avec son mari et ses 4 enfants, et c'est elle qui va nous commenter cette ferme modèle 19e. On arrive, c'est comme une petite ville, comme un hameau. Bonjour Geneviève.
4: Bonjour.
3: Qu'est-ce qui vous a donné l'idée de concourir pour le loto du patrimoine? Il y avait vraiment quelque chose de spécifique ici?
4: On a eu la chance d'avoir les gens du département de la Fondation du patrimoine qui sont venus nous voir à propos de l'éolienne de Bolet. Et donc, ils étaient intéressés pour nous accompagner pour la restaurer. Et à cette occasion-là, on leur a partagé le fait qu'on était très inquiets pour les toitures de la ferme modèle et qu'on aimerait bien glisser la ferme modèle en même temps que l'éolienne de Bolet.
3: Oui, parce que les auditeurs ne savent pas, dans les champs juste à côté de la ferme, il y a une éolienne du 19e siècle remarquable, absolument. Donc Bolet, qui était surtout connue pour la fonte des cloches. Et donc elle mesure à peu près combien, cette éolienne?
4: Entre 15 et 25 mètres.
3: Alors, pour nos auditeurs, bien sûr que l'éolienne construite fin 19e siècle servait à capter l'eau et pas du tout à produire de l'électricité, mais donc elle marchait avec le vent.
4: Exactement.
3: Et à quoi servait toute cette eau?
4: Et donc l'éolienne, elle permettait de fournir l'ensemble de la propriété en eau, aussi bien la ferme modèle, l'habitation, ainsi que le jardin potager. Pour ça, il y avait une tour dans laquelle était stockée l'eau. sous un système de château d'eau. Et il y avait 80 mètres cubes qui pouvaient être stockés et ensuite, selon les besoins, être utilisés.
3: Ouais. Et alors, cette ferme que vous appelez la ferme modèle, elle s'étale sur combien de mètres carrés pour l'habitation ou d'hectares pour l'exploitation ?
4: Au niveau bâtiment, la ferme modèle, elle est sur une surface de 2000 mètres carrés. Et autour du domaine, aujourd'hui, on a 28 hectares. Mmh. À l'époque, il y avait beaucoup plus, mais au fur et à mesure des successions, forcément, il y a eu des partages. Et donc, aujourd'hui, elle n'exploite plus depuis une soixantaine d'années.
3: Quel dommage, quand on voit tous ces bâtiments. Ouais. Et alors, est-ce que vous savez ce qui était fait dans cette ferme ? Est-ce que c'était de l'élevage, de la culture ?
4: Alors, il y a eu un élevage de vaches de Durham sélectionnées en Angleterre de façon très précise par le prince Sourdis de la Valette. Et il y a eu aussi tout un fonctionnement pour faire vivre la maison. Il y avait une laiterie, il y avait une basse-cour avec des poules, canards, des lapins, ainsi que tout ce qu'il fallait pour le soin des chevaux, avec des très grandes écuries. Il y avait une possibilité d'accueillir un équipage complet de chasse à cour, avec ses chenilles faites pour, les locaux pour pouvoir nourrir les chiens, faire la nourriture, etc. Nous avons aussi la laverie, qui permettait de gérer tout le linge de la maison.
3: La buanderie.
4: La buanderie.
3: On appelait ça les buanderies.
4: Exactement. Et enfin, la laiterie qui va avec l'élevage des vaches.
3: C'est tout un petit village, en fait. Un petit hameau quoi, qui fonctionne presque en autarcie.
4: Exactement. La ferme modèle permettait de vivre en autonomie totale.
3: Et elle est depuis longtemps dans votre famille ?
4: Eh bien, on est la cinquième génération à être ici depuis 1914.
3: Donc après la construction de cette fameuse éolienne.

0: Et au niveau de la construction, oui.
1: Eh bien, en 1860, il y a eu des gros travaux d'amélioration de la ferme, ce qui l'a fait devenir la ferme modèle. C'est-à-dire qu'elle a été construite de façon très moderne, très pratique pour un fonctionnement optimal. Donc, elle est en forme de U, ce qui permettait aux gens qui y travaillaient de faire le moins de déplacements possible. Et donc, c'était un fonctionnement de travail ergonomique. À l'intérieur de la ferme, on peut voir que c'est des voûtes en briques qui permettent une aération très importante et donc de diminuer considérablement les risques d'incendie. On a aussi des canalisations sur la totalité de la ferme qui permettaient une hygiène en évacuant les purins des animaux, etc., de façon optimale. De même, dans les chenils, tout est en place pour pouvoir nettoyer, il y a des canalisations. Donc, ça nous permet un environnement très propre. Mmh. Et enfin, tout ça dans une idée de beau, avec un architecte qui a fait un ensemble joli, avec des encorbellements, avec de la brique, de la pierre, du bois.
0: Et des jolis porches, hein. À chaque coin du U, il y a un porche, on débouche sur une autre cour. Un petit clocher, c'est drôle, un petit clocher tout en briques, carré, avec la pendule, l'horloge, qui sonnait, j'imagine, pour rythmer les travaux.
1: Ça fait partie des différents projets qu'on a sur le long terme, la remettre en route, on cherche un passionné.
0: Et bien, la maison Bollé, je pense qu'elle restaure des cloches et des sonneries. Alors, une question, là, des visiteurs.
2: Oui, la question, c'est pourquoi ce choix des briques qui ne correspondent pas du tout à la Mayenne, en fait.
1: Eh bien, les briques ont été cuites sur place. On peut retrouver les fours à l'entrée. Et c'est pour ça que ça aurait été choisi. Et c'est un style néo-régionaliste qui a été cherché par l'architecte.
2: Ah oui.
1: Et une envie d'originalité aussi, je pense, pour signer le lieu.
2: Oui, parce que c'est surprenant, en Mayenne, ça ne ressemble pas du tout à une ferme mayonnaise classique.
0: Oui, il y a du granit, en général. Ouais. Mais c'est vrai qu'il y a des maisons 1900 dans Laval avec de la brique. C'était nouveau, art nouveau un peu, justement, et ça donnait un petit côté déco. Alors, quand on rentre, qu'est-ce que vous voudriez nous montrer au départ, quand on arrive dans la ferme, de plus remarquable?
1: Eh bien, je vous emmènerai bien voir la buanderie.
0: Très bien.
1: C'est un endroit très...

0: Alors, je ne viens par les buanderies, mais nous passons par les écuries. C'est ça.
1: Exactement, nous voici les restes de l'écurie. Donc, on a toujours à l'identique un box. L'idée, ça serait de remettre son pendant, ainsi que les quatre stalles qu'on avait à l'époque.
0: Le plafond est entièrement en briques, en effet, arrondi, en voûte de briques, une voûte surbaissée. C'est très, très étonnant.
1: Et les évacuations, on les retrouve partout.
0: Ah oui, les évacuations par terre aussi. Ah, le sol est tomette et briques.
1: Moi, j'ai pas du tout suivi.

0: Joli cours en U donne sur la Mayenne.
1: Directement.
0: On voit un champ et ensuite je viens de voir des cyclistes qui passaient sur la route du halage. C'est très bien situé en plus. Et la proximité de l'eau était bien sûr indispensable.
1: Mais c'est ça, là on est à 50 mètres de l'eau, des bâtiments.
0: Ah ouais,
1: 50 mètres. Ici, on retrouve les systèmes modernes aussi pour nourrir les chevaux. C'est-à-dire qu'on montait au grenier, on pouvait mettre le foin qui tombait directement en bas à côté des boxes. Et à côté, on a un système à grains. On peut entendre... Hop, on utilisait la manivelle et le grain descendait directement du grenier là où il était stocké.
0: Mmh, pour être distribué ensuite.
1: Pour limiter la manipulation. Là, on retrouve que c'était un salon. Ici, c'était
0: juste
1: le lieu,
0: à côté
1: des
0: écuries.
1: Des palefreniers, etc., pour se poser, s'installer. Oh. Il y avait un petit poêle, je t'entends.
0: Une petite cheminée avec des carreaux émaillés. Tout est en bois. Tous les couloirs que nous parcourons sont en chêne, peut-être. Enfin, oui. En tout cas, en bois.
1: En bois massif.
0: Là aussi, une petite cheminée, encore une pièce. La sellerie.
1: Exactement.
0: Et là, après ce couloir, avec les deux pièces à droite et à gauche, on arrive dans une très grande pièce encore, avec toujours ces plafonds en arrondi de briques.
1: C'est ça, et on retrouve aussi les anciennes places des boxes et des stalles. Mmh. Et au-dessus des boxes et des stalles, on retrouve des grilles qui permettaient aux hommes des chevaux de surveiller leurs animaux la nuit.
0: Quand il y avait des poulinages. Il y a même des vitraux. Mais c'est caractéristique d'une époque. Il n'y a pas de plomb. Ce qui remplace le plomb, ce sont des barres de métal avec du mastic. C'est incroyable.
1: Et je pense que c'était des barres de fer à l'époque et c'est nous qui avons rajouté du mastic.
0: Oui, pour maintenir.
1: Pour maintenir.
0: Et pour isoler de l'humidité, évidemment.
1: Oui.
0: Et alors, tous les grands portails en bois et toutes les portes sont rouge bordeaux, en tout cas, très caractéristique.
1: C'est entre le bordeaux et le rouille.
0: Ouais. Ah, là-bas, c'est le chenil, non?
1: Exactement. On retrouve le chenil des chiens qui permettait d'accueillir les chiens de chasse à cour pour les chasses. Et on retrouve au-dessus des grilles des petites roulettes qui permettaient que les chiens ne sortent pas sans avoir une hauteur de chenil
0: de grille
1: énorme.
0: Ah oui, donc la grille qui entoure le chenil fait à peu près 1m30. Mais au-dessus, ces petites roulettes.
1: Oui,
0: ce qui les empêchait de sauter.
1: Pas prendre appui et donc pas sortir.
0: Et puis là, de côté, il y a le chenil des chiens malades pour bien les mettre à l'écart pour éviter les épidémies.
2: Là, c'est pareil, c'est le même architecte qui a conçu le chenil.
1: Oui.
2: Oui,
1: exactement.
0: Oui, mais c'est tout un ensemble. Et là-haut, il y a une jolie architecture avec des panneaux de bois et des...
1: Ouais. Avec des colombages, on retrouve les briques, toujours.
0: Les briques en fougère, sur tranche.
1: Je vous emmène à la buanderie.
0: Alors, nous sommes montés et nous redescendons vers la buanderie. Nous sommes montés sur une petite terrasse. Il y a encore un petit clocher carré, un pignon ravissant. Et là, nous voyons...
1: On voit une petite tour sur le haut. C'était là qu'était stockée l'eau récupérée par l'éolienne. Et juste à gauche, on peut voir une partie du bâtiment avec toutes les fenêtres fermées, avec juste des petits stries dans le bois pour que l'air passe. Et dedans, se trouvait le séchoir pour que l'air circule et que les vêtements et le linge sèchent rapidement.
0: Et le stockage de l'eau, ça ne se faisait pas sous la terre?
1: Non,
0: il se faisait
1: en hauteur.
0: Ah oui, pour départager après.
1: Exactement.
0: Répartir dans les canaux, j'imagine, ou je sais pas.
1: Oui.
0: Est-ce que vous savez combien de mètres de canaux il pouvait y avoir?
1: Des centaines de mètres, puisque le jardin potager va à plus de 400 mètres et que l'éolienne qui distribuait la maison est à plus de 500 mètres d'ici. Donc forcément, c'est des centaines de mètres.
0: C'est vraiment un travail d'ingénieur qui a été réalisé, parce qu'on voit que l'ergonomie est prise en compte, le soulagement de la peine liée aux travaux physiques. Et là
1: Et là, on peut voir l'arrière des communs sur toute la longueur. Et là où nous sommes actuellement, ça a pris feu dans les années 1900 et ça n'a pas été reconstruit mais transformé en terrasse.
3: quoi. Mmh. Et là, on voit l'arrière de toute votre maison, tout en long aussi. Non, c'est vraiment accolé à la ferme, hein, la maison d'habitation.
1: La maison d'habitation et la ferme communiquent par le dessous de la terrasse, finalement. Mmh. Alors que, esthétiquement, c'est deux identités

0: absolument différente.
1: Oui, parce que la maison d'habitation, on est déjà... On sent que le sud Mayenne n'est pas loin, il n'y a pas de briques, de la pierre blanche, du tuffeau.
2: Mais quand on voit la taille de cette ferme, est-ce qu'il y avait une famille d'agriculteurs ou plusieurs ?
0: Il y avait plusieurs familles, d'autant plus que ça allait au-delà de la ferme, parce qu'il y avait les lingères, il y avait les personnes qui travaillaient dans la maison, les gens qui travaillaient dans la ferme, ceux qui s'occupaient des chevaux, ceux qui s'occupaient des carrioles, donc c'était un vrai village en fait, une vraie communauté qui vivait ensemble.

0: nous, on est arrivés ici. C'était les grands-parents de mon mari qui vivaient là. Ça a été transmis à leur mort à mon beau-père qui nous a transmis tout de suite. Et avant, moi, le grand-père d'Alban, donc mon mari, avait hérité de la maison par son oncle, sachant que la propriété appartenait à la femme de l'oncle. Donc il y a eu toute une distribution particulière finalement. On reste la cinquième génération, mais par des chemins
1: détournés. Là, nous déambulons dans des couloirs différents. Les couloirs, le couloir qui desservait les écuries, et là, c'est le couloir, mais qui est très long, couvert, qui dessert la buanderie, et toujours des fenêtres au plafond, j'imagine, pour l'aération et le côté sanitaire du lieu. Et la lumière aussi, ce sont des puits de lumière. Et nous voilà dans la buanderie avec un immense évier. Enfin, Geneviève va nous raconter.
0: Donc là, nous nous trouvons dans la laverie. Il y a les gros bacs à eau où l'eau venait jusqu'ici d'elle-même grâce à l'éolienne et au stockage d'eau dans la petite tour. Et derrière nous, on a des gros bacs à eau et en dessous, un système pour faire chauffer l'eau. Donc on pouvait charger en bois, etc. Et ça faisait bouillir l'eau au-dessus, ce qui permettait de laver les draps à l'eau chaude et de revenir rincer dans les gros bacs derrière ensuite.
1: Parce que les gros bacs, ils font 4 mètres sur 2, quoi. C'est pas le petit évier de nos cuisines. Mais ça aurait été amusant de savoir combien de personnes vivaient en même temps, par exemple, en 1900, quoi. Avec ça, le personnel, sûr. Avec...
0: une trentaine, mais je peux pas l'assurer. Oui, parce qu'il y avait la maison du garde, il y avait ce logement-là, la maison du jardinier, et au-dessus des écuries, il y avait tous les logements des hommes de chevaux.
1: Des palefreniers.
0: Palefreniers, etc. Palefreniers cochers. 35 plus la maison, au moins 35.
1: Donc le potager devait être très grand.
0: Un hectare.
1: Oui.
0: Ouais.
1: Donc des petites pièces à droite et à gauche, enfin petites.
0: Oui, qui servaient d'atelier pour tous les travailleurs et de stockage.
1: Pas la hauteur de plafond pour donner une idée un peu à nos auditeurs. Nous optons pour 4 mètres, toujours en briques. Les plafonds sont toujours en briques, en tout cas dans le couloir. Oui. Ah non, partout. Là, nous sommes montés à l'étage, au-dessus de la laverie. Encore des pièces et des grands couloirs. Non, mais c'est vraiment immense. Et sur la porte, il y a encore le petit écriteau marqué séchoir. Avec, en effet, toutes ces lattes qui ornent les fenêtres et qui permettent à l'air de circuler. Ouais. Oh, y a une belle charpente en plus. Et puis, quand nous continuons le couloir, alors il y a les petits écriteaux avec les numéros des chambres.
0: Exactement. Et donc, il y a 11 chambres au-dessus pour le personnel.
1: Avec quelques restes de papier peint d'époque, toujours bien éclairés, oui, avec des jolies portes-fenêtres. Et on retombe sur l'ouverture pour surveiller les chevaux, oui, avec un trou, en fait, dans le sol et une grille.
0: Et ils avaient des poêles dans leur chambre pour se chauffer.
1: Pour l'époque, oui, on peut dire que pour le personnel, il y avait quand même un minimum de confort qu'il n'y avait surtout pas dans les autres fermes, même en France, en 1900, j'imagine.
0: Il y avait un soin mis en place pour eux, effectivement. Et une recherche de confort, et même pour le travail, qui soit le plus ergonomique et...
1: Oui, il y avait les deux côtés.
0: Et facile aussi.
1: Encore monter un demi-étage.
0: Exactement. Et sur ce demi-étage, on est en dessous du porche qu'on a découvert en arrivant. Et après, quand on redescend, on arrive sur un lieu où on stocke le grain. Et au bout, on a la belle horloge qui faisait rythmer l'ensemble de la ferme modèle.
1: Et c'est vous qui l'avez appelée la ferme modèle ?
0: Eh bien, jusque-là, on appelait la ferme modèle les communs. Et c'est vrai que pendant les travaux faits avec la Fondation du patrimoine pour présenter la ferme modèle au loto de Stéphane Bern, ce nom est sorti petit à petit parce que c'est son travail premier.
1: Oui. En fait, avant, c'était la ferme du château de la Valette, c'est ça ? Ou la ferme de la Valette ?
0: Avant, on appelait ça les communs. C'était la Valette et ses communs.
1: Donc là, c'est vraiment son nom à elle.
0: Oui. Exactement. Et encore, j'ai du mal à rentrer la ferme modèle dans ma petite tête.
1: Oui. Et là, nous redescendons des étages de la de la laverie par un petit escalier en colimaçon qui arrive à notre point de départ finalement dans la sellerie.

0: Alors, ce qui est quand même assez problématique quand on lève les yeux, ce sont bien sûr les toitures. Il y en a beaucoup qui sont trouées, en tout cas dans la ferme, évidemment. Qu'est-ce que vous envisagez? Est-ce que c'est pour le loto du patrimoine ou est-ce que c'est vous qui allez essayer d'en restaurer une partie?
1: Eh bien, grâce au loto du patrimoine, on va pouvoir mettre hors d'eau, au moins sécurisé avec des bâches pour ce qu'on ne pourra pas faire, et refaire la toiture avec le montant qu'on touchera. Mmh. Ce qui permettra de protéger l'ensemble de la ferme modèle, avec une belle toiture toute neuve et peut-être un peu de bâche en attendant qu'on trouve les fonds de faire la suite.
0: Et donc il faut quand même être un peu chef-d'œuvre en péril si on veut participer au loto du patrimoine.
1: Exactement. Pour pouvoir gagner au loto du patrimoine, il y a plusieurs choses importantes. D'abord, être un monument un peu emblématique, avoir une histoire. Deuxièmement, un état de péril, montrer qu'il y a un risque pour le lieu s'il n'y a pas des travaux rapidement. Aussi, un modèle économique. Il demande à être sûr qu'il y ait quelque chose derrière qui fasse que le lieu fonctionne.
0: Il sera vivant.
1: Et vivant. Mmh. Parce que sinon, sinon, ça n'a pas de sens d'aider à faire des travaux pour que derrière, ça ne se maintienne pas. Mmh. Et enfin, qu'il y ait une notion d'accueil, de visibilité et de partage, ce qui donne du sens à l'aide.
0: Ce que vous feriez avec vos chambres d'hôtes, par exemple?
1: Oui, effectivement, ce qu'on fait déjà avec notre gîte. Et puis on envisage d'ouvrir de face. Enfin, il y a plein de projets qui se réfléchissent pour voir comment on fera un terme. On a aussi pour projet de mettre des panneaux sur le chemin de halage, avec des explications sur la ferme modèle, etc. Ce qu'on fera avec la Fondation du patrimoine et la région, a priori.
2: Je voulais vous demander, est-ce qu'il y avait une petite chapelle dans tout cet ensemble?
1: Eh bien, on suppose que oui, mais jusqu'à présent, on n'a pas trouvé le lieu où elle pouvait se situer. Ça va être une petite enquête à mener.
0: C'est un vrai jeu ici, il y a plein de choses encore à découvrir. Hein. Et ce loto du patrimoine est une occasion justement de bien fouiller toute l'histoire de ce lieu emblématique.
1: Exactement, ça va nous permettre d'avancer dans tout ça. Malgré le fait qu'il y ait eu beaucoup, beaucoup de recherches faites par le grand-père de mon mari et les oncles de mon mari, il nous reste encore plein de choses à découvrir, effectivement.
0: Eh bien, merci beaucoup, Geneviève de Landvoisin, de cette visite qui nous fait rêver quand même à une autre époque, surtout, qui nous fait toucher du doigt une manière de vivre qui n'est pas si lointaine, ça fait 140 ans, 120 ans. En tout cas, c'est un lieu très agréable. J'espère que vous allez organiser des visites, peut-être un jour ou l'autre, aux Journées du patrimoine. Pas encore, peut-être.
1: C'est pas prévu pour le moment, mais ça serait tout à fait avec plaisir.
0: Merci beaucoup, en tout cas, et bonne chance donc pour la suite des événements du Loto du patrimoine de Stéphane Bern.
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0: Au nom du Père, du Fils et du Saint-Esprit.
1: Amen.
0: Chers auditeurs de Radio Fidélité Mayenne, bonjour. Nous sommes heureux de vous accueillir par la voix de la radio à participer au chapelet de la Divine Miséricorde Sœur Faustine. Nous nous associons à toutes vos prières pour vous-même, pour vos proches, pour le monde. Notre Père qui es aux cieux, que ton nom soit sanctifié, que ton règne vienne, que ta volonté soit faite sur la terre comme au ciel.
1: Donne-nous aujourd'hui notre pain de ce jour. Pardonne-nous nos offenses, comme nous pardonnons aussi à ceux qui nous ont offensés. Et ne nous laisse pas entrer en tentation, mais délivre-nous du mal. Amen.
0: Je vous salue Marie, pleine de grâce, le Seigneur est avec vous. Vous êtes bénie entre toutes les femmes, et Jésus, le fruit de vos entrailles, est béni.
1: Sainte Marie, Mère de Dieu, priez pour nous pauvres pécheurs, maintenant et à l'heure de notre mort. Amen.
0: Je crois en Dieu, le Père Tout-Puissant, Créateur du ciel et de la terre, et en Jésus-Christ, son Fils unique, notre Seigneur, qui a été conçu du Saint-Esprit, est né de la Vierge Marie, a souffert sous Ponce Pilate, a été crucifié, est mort et a été enseveli, est descendu aux enfers. Le troisième jour est ressuscité des morts, est monté aux cieux, est assis à la droite de Dieu le Père Tout-Puissant, d'où il viendra juger les vivants et les morts.
1: Je crois en l'Esprit Saint, à la Sainte Église catholique, à la communion des saints, à la rémission des péchés, à la résurrection de la chair, à la vie éternelle. Amen.
0: Gloire au Père, au Fils et au Saint-Esprit.
1: Comme il était au commencement, maintenant et toujours, et dans les siècles des siècles. Amen.
0: Amen. Aujourd'hui, amen, premier jour, aujourd'hui, amène-moi l'humanité entière, particulièrement les pécheurs. Immerge-les dans l'immensité de ma miséricorde. Tu me consoleras ainsi de cette amère tristesse dans laquelle me plonge la perte des âmes. Très miséricordieux Jésus, dont le propre est d'avoir pitié de nous et de nous pardonner. Ne regardez pas nos péchés, mais la confiance que nous avons en votre infinie bonté. Recevez-nous dans la demeure de votre cœur très miséricordieux et ne permettez pas que nous en sortions pour l'éternité. Nous vous en supplions par l'amour qui vous unit au Père et au Saint-Esprit. Père éternel, jetez un regard de miséricorde sur l'humanité entière, et plus particulièrement sur les pauvres pécheurs enfermés dans le cœur très miséricordieux de Jésus. Par sa douloureuse passion, faites-nous miséricorde, afin que soit glorifiée votre toute-puissante miséricorde dans les siècles des siècles. Amen. Père éternel, je t'offre le corps, le sang, l'âme et la divinité de ton Fils bien-aimé, notre Seigneur Jésus-Christ.
1: En réparation de nos péchés et de ceux du monde entier.
0: Par sa douloureuse passion.
1: Sois miséricordieux pour nous et pour le monde entier.
0: Par sa douloureuse passion.
1: Sois miséricordieux pour nous et pour le monde entier.
0: Par sa douloureuse passion.
1: Sois miséricordieux pour nous et pour le monde entier.
0: Par sa douloureuse passion.
1: Sois miséricordieux pour nous et pour le monde entier.
0: Par sa douloureuse passion.
1: Sois miséricordieux pour nous et pour le monde entier.
0: Par sa douloureuse passion.
1: Sois miséricordieux pour nous et pour le monde entier.
0: Par sa douloureuse passion.
1: Sois miséricordieux pour nous et pour le monde entier.
0: Par sa douloureuse passion.
1: Sois miséricordieux pour nous et pour le monde entier.
0: Par sa douloureuse passion.
1: Sois miséricordieux pour nous et pour le monde entier.
0: Par sa douloureuse passion.
1: Sois miséricordieux pour nous et pour le monde entier.
0: En ce mardi 25 août, où l'Église fait mémoire de Saint Louis, roi de France du XIIIe siècle, nous souhaitons bonne fête à tous ceux qui portent le prénom de Louis. Et nous recommandons tout d'abord à la divine miséricorde de notre Seigneur Jésus-Christ, le pape Léon XIV, notre évêque Mathieu Dupont, tous les évêques, les prêtres, les religieux et religieuses, les diacres, les séminaristes et tous les laïcs. Nous implorons particulièrement le secours de sa divine miséricorde pour la paix dans les familles, les divers lieux de vie, sociaux, professionnels, culturels, religieux, ainsi que dans toutes les nations. Nous remercions notre Seigneur pour toutes les grâces obtenues par la prière, la charité, la bienveillance. Et nous recommandons à sa divine miséricorde toutes les personnes souffrantes que nous connaissons. Laurence, Gérard, Estelle, Bertrand, Michel.
1: Deuxième jour, aujourd'hui amène-moi les âmes sacerdotales et religieuses et plonge-les dans mon insondable miséricorde. Elles m'ont donné la force de supporter mon amère passion. Par elle, comme par des canaux, ma miséricorde s'écoule sur l'humanité. Très miséricordieux Jésus, de qui provient tout ce qui est bon, multipliez vos grâces en nous, afin que nous accomplissions dignement les actes de miséricorde, et que notre prochain en glorifie le Père de miséricorde qui est aux cieux. Père éternel, jetez un regard de miséricorde sur ce groupe d'élus au cœur de votre vigne. Les âmes sacerdotales et religieuses, accordez-leur les bienfaits de votre bénédiction. Par amour pour le cœur de votre Fils qui est leur demeure, concédez-leur le pouvoir de votre lumière, afin qu'elles puissent guider les autres sur le chemin du salut et qu'elles puissent tous ensemble rendre hommage à votre insondable miséricorde pour l'éternité. Amen. Père éternel, je t'offre le corps et le sang, l'âme et la divinité de ton Fils bien-aimé, notre Seigneur Jésus-Christ.
0: En réparation de nos péchés et de ceux du monde entier.
1: Par sa douloureuse passion.
0: Sois miséricordieux pour nous et pour le monde entier.
1: Par sa douloureuse passion.
0: Sois miséricordieux pour nous et pour le monde entier.
1: Par sa douloureuse passion.
0: Sois miséricordieux pour nous et pour le monde entier.
1: Par sa douloureuse passion.
0: Sois miséricordieux pour nous et pour le monde entier.
1: Par sa douloureuse passion.
0: Sois miséricordieux pour nous et pour le monde entier.
1: Par sa douloureuse passion.
0: Sois miséricordieux pour nous et pour le monde entier.
1: Par sa douloureuse passion.
0: Sois miséricordieux pour nous et pour le monde entier.
1: Par sa douloureuse passion.
0: Sois miséricordieux pour nous et pour le monde entier.
1: Par sa douloureuse passion.
0: Sois miséricordieux pour nous et pour le monde entier.
1: Par sa douloureuse passion.
0: Sois miséricordieux pour nous et pour le monde entier.

0: Troisième jour. Aujourd'hui, amène-moi toutes les âmes pieuses et fidèles et plonge-les dans l'océan de ma miséricorde. Ces âmes me consolèrent sur le chemin du calvaire. Elles furent cette goutte de consolation dans un océan d'amertume. Très miséricordieux Jésus, qui accordez surabondamment le trésor de votre miséricorde à tous, recevez-nous dans la demeure de votre cœur très compatissant et ne nous en laissez pas sortir pour l'éternité. Je vous en supplie par cet inconcevable amour dont brûle votre cœur pour le Père Céleste. Père éternel, jetez un regard de miséricorde sur les âmes fidèles, héritage de votre Fils. Par sa douloureuse passion, accordez-leur votre bénédiction et entourez-les de votre incessante protection, afin qu'elles ne perdent l'amour ni le trésor de la sainte foi, mais qu'elles glorifient votre infinie miséricorde avec le cœur des anges et des saints pour l'éternité. Amen. Père éternel, je t'offre le corps, le sang, l'âme et la divinité de ton Fils bien-aimé, notre Seigneur Jésus-Christ.
1: En réparation de nos péchés et de ceux du monde entier.
0: Par sa douloureuse passion.
1: Sois miséricordieux pour nous et pour le monde entier.
0: Par sa douloureuse passion.
1: Sois miséricordieux pour nous et pour le monde entier.
0: Par sa douloureuse passion.
1: Sois miséricordieux pour nous et pour le monde entier.
0: Par sa douloureuse passion.
1: Sois miséricordieux pour nous et pour le monde entier.
0: Par sa douloureuse passion.
1: Sois miséricordieux pour nous et pour le monde entier.
0: Par sa douloureuse passion.
1: Sois miséricordieux pour nous et pour le monde entier.
0: Par sa douloureuse passion.
1: Sois miséricordieux pour nous et pour le monde entier.
0: Par sa douloureuse passion.
1: Sois miséricordieux pour nous et pour le monde entier.
0: Par sa douloureuse passion.
1: Sois miséricordieux pour nous et pour le monde entier.
0: Par sa douloureuse passion.
1: Sois miséricordieux pour nous et pour le monde entier. Quatrième jour, aujourd'hui, amène-moi les païens et ceux qui ne me connaissent pas encore. Je pensais aussi à eux durant ma douloureuse passion et leur zèle futur consolait mon cœur. Plonge-les dans l'immensité de ma miséricorde. Très compatissant Jésus, qui êtes la lumière du monde, recevez dans la demeure de votre cœur très compatissant les âmes des païens et de ceux qui ne vous connaissent pas encore. Que les rayons de votre grâce les illuminent, afin qu'elles glorifient avec nous les merveilles de votre miséricorde, et ne les laissez pas sortir de la demeure de votre cœur très compatissant. Père éternel, jetez un regard de miséricorde sur les âmes des païens et tous ceux qui ne vous connaissent pas encore, mais qui sont enfermés dans le cœur très compatissant de Jésus. Attirez-les vers la lumière de l'Évangile. Elles ne savent pas combien est grand le bonheur de vous aimer. Faites donc qu'elles aussi puissent glorifier la munificence de votre miséricorde dans les siècles des siècles. Amen. Père éternel, je t'offre le corps et le sang, l'âme et la divinité de ton Fils bien-aimé, notre Seigneur Jésus-Christ.
0: En réparation de nos péchés et de ceux du monde entier.
1: Par sa douloureuse passion.
0: Sois miséricordieux pour nous et pour le monde entier.
1: Par sa douloureuse passion.
0: Sois miséricordieux pour nous et pour le monde entier.
1: Par sa douloureuse passion.
0: Sois miséricordieux pour nous et pour le monde entier.
1: Par sa douloureuse passion.
0: Sois miséricordieux pour nous et pour le monde entier.
1: Par sa douloureuse passion.
0: Sois miséricordieux pour nous et pour le monde entier.
1: Par sa douloureuse passion.
0: Sois miséricordieux pour nous et pour le monde entier.
1: Par sa douloureuse passion.
0: Sois miséricordieux pour nous et pour le monde entier.
1: Par sa douloureuse passion.
0: Sois miséricordieux pour nous et pour le monde entier.
1: Par sa douloureuse passion.
0: Sois miséricordieux pour nous et pour le monde entier.
1: Par sa douloureuse passion.
0: Sois miséricordieux pour nous et pour le monde entier.

0: Cinquième jour, aujourd'hui amène-moi les âmes des hérétiques et des apostats. Plonge-les dans l'immensité de ma miséricorde. Dans mon amère passion, elles me déchiraient le corps et le cœur, c'est-à-dire mon Église. Lorsqu'elles reviendront à l'unité de l'Église, alors se cicatriseront mes plaies. Et de cette façon, elles me soulageront dans ma passion. Très miséricordieux Jésus, qui êtes la bonté même, vous ne refusez pas la lumière à ceux qui vous la demandent. Recevez dans la demeure de votre cœur très compatissant les âmes des hérétiques et des apostats. Par votre lumière, amenez-les à l'unité de l'Église. Ne les laissez sortir de la demeure de votre cœur très compatissant, mais faites qu'elles aussi glorifient la munificence de votre miséricorde. Père éternel, jetez un regard miséricordieux sur les âmes des hérétiques et des apostats qui, persistant obstinément dans leurs erreurs, gaspillèrent vos bontés et abusèrent de vos grâces. Ne regardez pas leurs fautes, mais l'amour de votre Fils et son amère passion qu'il souffrit également pour elles, puisqu'elles aussi sont enfermées dans le cœur très compatissant de Jésus. Faites qu'elles aussi glorifient votre immense miséricorde dans les siècles des siècles. Amen. Père éternel, je t'offre le corps, le sang, l'âme et la divinité de ton Fils bien-aimé, notre Seigneur Jésus-Christ.
1: En réparation de nos péchés et de ceux du monde entier.
0: Par sa douloureuse passion.
1: Sois miséricordieux pour nous et pour le monde entier.
0: Par sa douloureuse passion.
1: Sois miséricordieux pour nous et pour le monde entier.
0: Par sa douloureuse passion.
1: Sois miséricordieux pour nous et pour le monde entier.
0: Par sa douloureuse passion.
1: Sois miséricordieux pour nous et pour le monde entier.
0: Par sa douloureuse passion.
1: Sois miséricordieux pour nous et pour le monde entier.
0: Par sa douloureuse passion.
1: Sois miséricordieux pour nous et pour le monde entier.
0: Par sa douloureuse passion.
1: Sois miséricordieux pour nous et pour le monde entier.
0: Par sa douloureuse passion.
1: Sois miséricordieux pour nous et pour le monde entier.
0: Par sa douloureuse passion.
1: Sois miséricordieux pour nous et pour le monde entier.
0: Par sa douloureuse passion.
1: Sois miséricordieux pour nous et pour le monde entier. Sixième jour. Aujourd'hui, amène-moi les âmes douces et humbles, ainsi que celles des petits-enfants, et plonge-les dans ma miséricorde. Ce sont elles qui ressemblent le plus à mon cœur. Elles m'ont réconforté dans mon amère agonie. Je les voyais veiller sur mes autels comme des anges terrestres. Sur elles, je verse des torrents de grâce. Ma grâce ne peut être reçue que par les âmes pleines d'humilité. Ce sont ces âmes-là en qui je mets ma confiance. Très miséricordieux Jésus, qui avez dit vous-même, « Apprenez de moi que je suis doux et humble de cœur. » Recevez dans la demeure de votre cœur très compatissant les âmes douces et humbles, ainsi que celles des petits-enfants. Ces âmes-là plongent dans leur ravissement le ciel entier et sont particulièrement aimées du Père des cieux. Elles forment un bouquet de fleurs devant le trône divin dont Dieu seul respire le parfum. Ces âmes-là demeure pour toujours dans le cœur très compatissant de Jésus, chantant sans cesse l'hymne de l'amour et de la miséricorde pour l'éternité. Père éternel, jetez un regard de miséricorde sur les âmes douces et humbles, ainsi que celles des petits-enfants, demeurant dans le cœur très compatissant de Jésus. Ce sont ces âmes-là qui ressemble plus à votre Fils. Le parfum de ces âmes monte de la terre et s'élève jusqu'à votre trône. Père de miséricorde et de toute bonté, je vous implore par l'amour et la prédilection que vous avez pour ces âmes de bien vouloir bénir le monde entier, afin que toutes les âmes puissent chanter ensemble la gloire de votre miséricorde pour l'éternité. Amen. Père éternel, je t'offre le corps et le sang, l'âme et la divinité de ton Fils bien-aimé, notre Seigneur Jésus-Christ.
0: En réparation de nos péchés et de ceux du monde entier.
1: Par sa douloureuse passion.
0: Sois miséricordieux pour nous et pour le monde entier.
1: Par sa douloureuse passion.
0: Sois miséricordieux pour nous et pour le monde entier.
1: Par sa douloureuse passion.
0: Sois miséricordieux pour nous et pour le monde entier.
1: Par sa douloureuse passion.
0: Sois miséricordieux pour nous et pour le monde entier.
1: Par sa douloureuse passion.
0: Sois miséricordieux pour nous et pour le monde entier.
1: Par sa douloureuse passion.
0: Sois miséricordieux pour nous et pour le monde entier.
1: Par sa douloureuse passion.
0: Sois miséricordieux pour nous et pour le monde entier.
1: Par sa douloureuse passion.
0: Sois miséricordieux pour nous et pour le monde entier.
1: Par sa douloureuse passion.
0: Sois miséricordieux pour nous et pour le monde entier.
1: par sa douloureuse passion.
0: Sois miséricordieux pour nous et pour le monde entier.

0: avec lui.
1: Septième jour. Aujourd'hui, amène-moi les âmes qui vénèrent et glorifient particulièrement ma miséricorde et plonge-les en elles. Ces âmes-là ont le plus partagé les souffrances de ma passion. Ce sont elles qui ont pénétré le plus profondément en mon âme. Elles sont le vivant reflet de mon cœur compatissant. Ces âmes brilleront d'un éclat particulier dans la vie future. Aucune n'ira en enfer. Je défendrai chacune d'elles en particulier à l'heure de la mort. Très miséricordieux Jésus, dont le cœur n'est qu'amour, recevez dans la demeure de votre cœur très compatissant les âmes qui vénèrent et glorifient plus particulièrement l'immensité de votre miséricorde. Dotées de la puissance même de Dieu, elles avancent confiantes en votre miséricorde au milieu de tous les tourments et contrariétés. Ces âmes sont unies à Jésus et portent le poids de l'humanité entière sur leurs épaules. Elles ne seront pas jugées sévèrement, mais votre miséricorde les protégera au moment de l'agonie. Père éternel, daignez jeter un regard de miséricorde sur les âmes qui célèbrent et vénèrent votre plus grand attribut, votre infinie miséricorde. Enfermées dans le cœur très compatissant de Jésus, elles sont un vivant évangile. Leurs mains sont pleines d'actes de miséricorde. Comblées de joie, elles chantent l'hymne de la miséricorde du Très-Haut. Je vous en supplie, manifestez-leur votre miséricorde selon l'espoir et la confiance qu'elles ont mis en vous. Que s'accomplisse en elles la promesse de Jésus qui a dit « Je défendrai leur vie durant, comme ma propre gloire, les âmes qui vénéreront mon infinie miséricorde. Je les défendrai tout particulièrement à l'heure de la mort. » Père éternel, je t'offre le corps, le sang, l'âme et la divinité de ton Fils bien-aimé, notre Seigneur Jésus-Christ.
2: En réparation de nos péchés et de ceux du monde entier.
1: Par sa douloureuse passion.
2: Sois miséricordieux pour nous et pour le monde entier.
1: Par sa douloureuse passion.
2: Sois miséricordieux pour nous et pour le monde entier.
1: Par sa douloureuse passion.
2: Sois miséricordieux pour nous et pour le monde entier.
1: Par sa douloureuse passion.
2: Sois miséricordieux pour nous et pour le monde entier.
1: Par sa douloureuse passion.
2: Sois miséricordieux pour nous et pour le monde entier.
1: Par sa douloureuse passion.
2: Sois miséricordieux pour nous et pour le monde entier.
1: Par sa douloureuse passion.
2: Sois miséricordieux pour nous et pour le monde entier.
1: Par sa douloureuse passion.
2: Sois miséricordieux pour nous et pour le monde entier.
1: Par sa douloureuse passion.
2: Sois miséricordieux pour nous et pour le monde entier.
1: Par sa douloureuse passion.
2: Sois miséricordieux pour nous et pour le monde entier.
1: Par sa douloureuse passion.
2: Sois miséricordieux pour nous et pour le monde entier. Huitième jour. Aujourd'hui, amène-moi les âmes qui sont au purgatoire et plonge-les dans l'abîme de ma miséricorde. Que les flots de mon sang rafraîchissent leurs brûlures. Toutes ces âmes me sont très chères, mais elles me rendent justice. Il est en ton pouvoir de leur apporter quelque soulagement. Puise dans le trésor de mon Église toutes les indulgences et offre-les en leur nom. Oh, si tu connaissais leurs souffrances, tu offrirais sans cesse en leur nom l'aumône de tes prières et tu paierais leurs dettes à ma justice. Très miséricordieux Jésus, qui avait dit vouloir vous-même la miséricorde, voici que j'amène la demeure de votre cœur très compatissant. Les âmes du purgatoire qui vous sont très chères, mais qui pourtant doivent rendre des comptes à votre justice. Que les flots de sang et d'eau jaillissent de votre cœur, éteignent les flammes du feu purificateur, afin que là aussi soit glorifiée la puissance de votre miséricorde. Père éternel, daignez jeter un regard de miséricorde sur les âmes souffrant au purgatoire, enfermées dans le cœur très compatissant de Jésus. Je vous implore par la douloureuse passion de Jésus, votre Fils, et par toute l'amertume dans son âme, très sainte, qui fut inondée. De votre regard ne tiennent compte que des mérites, des plaies de Jésus, votre très cher Fils, car nous croyons que votre bonté et votre pitié est infinie. Amen. Père éternel, je t'offre le corps et le sang, l'âme et la divinité de ton Fils bien-aimé, notre Seigneur Jésus-Christ.
1: En réparation de nos péchés et de ceux du monde entier.
2: Par sa douloureuse passion.
1: Sois miséricordieux pour nous et pour le monde entier.
2: Par sa douloureuse passion.
1: Sois miséricordieux pour nous et pour le monde entier.
2: par sa douloureuse passion,
1: sois miséricordieux pour nous et pour le monde entier.
2: Par sa douloureuse passion,
1: sois miséricordieux pour nous et pour le monde entier.
2: Par sa douloureuse passion,
1: sois miséricordieux pour nous et pour le monde entier.
2: Par sa douloureuse passion,
1: sois miséricordieux pour nous et pour le monde entier.
2: Par sa douloureuse passion,
1: sois miséricordieux pour nous et pour le monde entier.
2: Par sa douloureuse passion,
1: sois miséricordieux pour nous et pour le monde entier.
2: Par sa douloureuse passion,
1: sois miséricordieux pour nous et pour le monde entier.
2: Par sa douloureuse passion,
1: sois miséricordieux pour nous et pour le monde entier.

0: Neuvième jour. Aujourd'hui, amène-moi les âmes indifférentes et froides et plonge-les dans l'abîme de ma miséricorde. Ce sont ces âmes-là qui blessent le plus douloureusement mon cœur. Ce sont elles qui, au jardin des oliviers, m'inspirèrent la plus grande aversion. C'est à cause d'elles que j'ai dit « Mon Père, s'il est possible que cette coupe passe loin de moi, pour elle, l'ultime planche de salut est de recourir à ma miséricorde. Très compatissant Jésus, qui n'êtes que pitié, j'amène à la demeure de votre cœur très compatissant les âmes indifférentes et froides. » Que ces âmes dont la froideur cadavérique vous emplit de répulsion retrouvent la flamme de la vie au feu de votre pur amour. Très compatissant Jésus, usez de la toute-puissance de votre miséricorde, entraînez-les dans le brasier même de votre amour et communiquez-leur le feu de l'amour divin, car vous pouvez tout. Père éternel, jetez un regard de miséricorde sur les âmes indifférentes qui sont cependant enfermées dans le cœur très compatissant de Jésus. Père de miséricorde, je vous supplie par la passion amère de votre Fils et par son agonie de 3 heures sur la croix, permettez que ces âmes-là célèbrent aussi l'abîme de votre miséricorde. Père éternel, je t'offre le corps, le sang, l'âme et la divinité de ton Fils bien-aimé, notre Seigneur Jésus-Christ.
1: En réparation de nos péchés et de ceux du monde entier.
0: Par sa douloureuse passion.
1: Sois miséricordieux pour nous et pour le monde entier.
0: Par sa douloureuse passion.
1: Sois miséricordieux pour nous et pour le monde entier.
0: Par sa douloureuse passion.
1: Sois miséricordieux pour nous et pour le monde entier.
0: Par sa douloureuse passion.
1: Sois miséricordieux pour nous et pour le monde entier.
0: Par sa douloureuse passion.
1: Sois miséricordieux pour nous et pour le monde entier.
0: Par sa douloureuse passion.
1: Sois miséricordieux pour nous et pour le monde entier.
0: Par sa douloureuse passion.
1: Sois miséricordieux pour nous et pour le monde entier.
0: Par sa douloureuse passion.
1: Sois miséricordieux pour nous et pour le monde entier.
0: Par sa douloureuse passion.
1: Sois miséricordieux pour nous et pour le monde entier.
0: Par sa douloureuse passion.
1: Sois miséricordieux pour nous et pour le monde entier.
0: Dieu saint, Dieu fort, Dieu éternel, prends pitié de nous et du monde entier.
2: Dieu saint, Dieu fort, Dieu éternel, prends pitié de nous et du monde entier.
3: Dieu saint, Dieu fort, Dieu éternel, prends pitié de nous et du monde entier.
4: Jésus, j'ai confiance en toi.
5: Jésus, j'ai confiance en toi.
6: Jésus, j'ai confiance en toi.
7: Ô sang et eau qui avait jailli du cœur de Jésus, comme source de miséricorde pour nous,
8: j'ai confiance en vous.
9: Saint Louis,
10: priez pour nous.
9: Sainte Faustine,
10: priez pour nous.
9: Saint Jean-Paul II,
10: priez pour nous.
9: Tous les saints miséricordieux du ciel,
10: priez pour nous.
9: Thérèse Rondeau,
10: intercédez pour nous.
9: Au nom du Père et du Fils et du Saint-Esprit.
1: Amen. Amen.
0: Chers auditeurs de Radio Fidélité Mayenne, nous vous remercions par la voix de la radio d'avoir participé au chapelet de la Divine Miséricorde de Sœur Faustine. Nous vous souhaitons une agréable journée et vous disons à mardi prochain sur notre antenne.
1: Au revoir.

0: Grâce à ton amour, j'accède à ta maison, Seigneur. Vers ton temple saint, je me prosterne et je rends grâce à ton nom.
1: Au nom du Père et du Fils et du Saint-Esprit,
2: Amen.
1: Le Seigneur soit avec vous. Bienvenue à nos amis d'Argentré qui viennent partager avec nous cette célébration de l'Eucharistie. Nous faisons mémoire ce matin de Saint Louis, roi de France au XIIIe siècle. Il nous rappelle à tous que, quelles que soient les hautes responsabilités qu'on peut avoir dans la société, eh bien, il est tout à fait possible d'avoir aussi une vie de sainteté. Eh bien, prions pour que tous ces laïcs qui aujourd'hui sont engagés dans la vie de l'Église, eh bien, tendent, comme les parents de Sainte Thérèse, vers cette sainteté auquel nous sommes tous appelés. Frères et sœurs, préparons-nous à célébrer le mystère de l'Eucharistie en reconnaissant que nous avons péché. Prends pitié de nous, Seigneur.
3: Nous avons péché.
1: Montre-nous, Seigneur, ta miséricorde.
3: Et
1: que Dieu Tout-Puissant nous fasse miséricorde, qu'il nous pardonne nos péchés et nous conduise à la vie éternelle.
3: Amen.

Seigneur Dieu, tu as appelé Saint Louis de la charge d'une royauté terrestre à la gloire du royaume des cieux. Accorde-nous à son intercession de rechercher ton royaume éternel tout en accomplissant nos tâches temporelles

Lecture de la deuxième lettre de saint Paul, apôtre, aux Thessaloniciens. Frères, nous avons une demande à vous faire à propos de la venue de notre Seigneur Jésus-Christ et de notre rassemblement auprès de lui. Si l'on nous attribue une inspiration, une parole ou une lettre, prétendant que le jour du Seigneur est arrivé, n'allez pas aussitôt perdre la tête. Ne vous laissez pas effrayer. Ne laissez personne vous égarer d'aucune manière. Dieu vous a appelé par notre proclamation de l'Évangile pour que vous entriez en possession de la gloire de notre Seigneur Jésus-Christ. Ainsi donc, frères, tenez bon et gardez ferme les traditions que nous vous avons enseignées, soit de vive voix, soit par lettre. Que notre Seigneur Jésus-Christ lui-même et Dieu notre Père qui nous a aimés et nous a pour toujours donné réconfort et bonne espérance par sa grâce, réconforte vos cœurs et les affermisse en tout ce que vous pouvez faire et dire de bien. Parole du Seigneur.

Allez dire aux nations, le Seigneur est roi. Le monde inébranlable tient bon. Il gouverne les peuples avec droiture. »

Joie au ciel, exulte la terre, les masses de la mer mugissent, la campagne tout entière est en fête.

Les arbres des forêts dansent de joie devant la face du Seigneur, car il vient pour juger la terre.

Le Seigneur vient pour juger la terre. Il jugera le monde avec justice et les peuples selon sa vérité.

Elle est vivante, efficace, la parole de Dieu. Elle juge des intentions et des pensées du cœur.

En ce temps-là, Jésus disait : Malheureux êtes-vous, scribes et pharisiens hypocrites, parce que vous payez la dîme sur la menthe, le fenouil et le cumin, mais vous avez négligé ce qui est le plus important dans la loi, la justice, la miséricorde et la fidélité. Voilà ce qu'il fallait pratiquer sans négliger le reste. Guides aveugles, vous filtrez le moucheron et vous avalez le chameau. Malheureux êtes-vous, scribes et pharisiens hypocrites, parce que vous purifiez l'extérieur de la coupe et de l'assiette, mais l'intérieur est rempli de cupidité et d'intempérance. Pharisiens aveugles, purifie d'abord l'intérieur de la coupe, afin que l'extérieur aussi devienne pur. »

avec la fête de Saint-Louis. On peut juste très rapidement, en s'appuyant sur ce que Saint-Paul vient de dire, se poser la question, qu'est-ce que c'est qu'une vie sainte ?

courage d'avoir peur. Le deuxième point que nous, qui est abordé par saint Paul pour une vie bonne, c'est d'habiter l'instant présent. Ce qui est important pour nous tous, voilà, c'est ce que je vis aujourd'hui et d'essayer de le vivre le mieux possible. Demain sera demain. Essayons aujourd'hui de bien vivre ce que nous avons à vivre. Saint Paul dit « Tenez bon et gardez ferme la tradition que nous vous avons enseignée, que notre Seigneur Jésus et Dieu notre Père réconfortent vos cœurs. » C'est ce que nous sommes en train de vivre en ce moment. En vivant cette célébration, nous laissons le Seigneur nous réconforter. Il est là, au milieu de nous, hein, et nous vivons cet instant avec beaucoup de foi, beaucoup de confiance. Puis le troisième point, c'est d'être toujours relié à plus grand que nous, à cette transcendance qui nous enveloppe de toutes parts. C'est ce que dit saint Paul. Dieu vous a appelé par notre proclamation de l'Évangile pour que vous entriez en possession de la gloire de notre Seigneur Jésus-Christ. Voilà. Ce que nous sommes en train de vivre en cet instant, dans cette célébration, nous entrons en possession de la gloire de notre Seigneur Jésus-Christ. Quand on va recevoir l'hostie tout à l'heure, eh bien, nous allons être unis à l'humanité de Jésus. Et si on est unis à son humanité, on est unis aussi à sa divinité. Et par conséquent, on participe à sa filiation du Père par cette communion. Eh bien, rendons grâce d'être ainsi à vivre dans cet instant une telle grâce.

Béni Seigneur, Dieu de l'univers, nous avons reçu de ta bonté le pain que nous te présentons, fruit de la terre et du travail des hommes, il deviendra pour nous.

Il deviendra pour nous le vin du royaume éternel.

Seigneur Dieu, tu as rendu Saint Louis admirable sur la terre et tu l'as glorifié dans le ciel. Fais que nous brûlions comme lui de ton amour quand nous prenons place autour de l'autel pour t'offrir le sacrifice rédempteur.

vraiment il est juste et bon pour ta gloire et notre salut de t'offrir notre action de grâce toujours et en tout lieu, Seigneur, Père très saint, Dieu éternel et tout-puissant, par le Christ notre Seigneur. Tu ne cesses de fortifier ton Église et tu lui donnes une fécondité nouvelle par la foi admirable dont témoignent les saints. Tu nous présentes en eux des signes très sûrs de ton amour et pour que s'accomplissent les mystères du salut, le rayonnement de leur exemple nous stimule et leur intercession fervente nous assure un appui. C'est pourquoi avec les anges et tous les saints, nous te louons Seigneur et nous exultons de joie en proclamant.

0: Toi qui es vraiment saint, toi qui es la source de toute sainteté, Seigneur, nous te prions.
1: Sanctifie ces offrandes en répandant sur elles ton esprit.

0: Christ, nous soyons rassemblés par l'Esprit Saint en un seul corps.
1: Souviens-toi, Seigneur, de ton Église répandue à travers le monde. Fais-la grandir dans ta charité, en union avec notre pape Léon, notre évêque Matthieu, et tous les évêques, les prêtres et les diacres.
2: Souviens-toi aussi de nos frères et sœurs qui se sont endormis dans l'espérance de la résurrection, et souviens-toi dans ta miséricorde de tous les défunts. Accueille-les dans la lumière de ton visage.
3: Sur nous tous, enfin, nous implorons ta bonté. Permets qu'avec la Vierge Marie, la bienheureuse Mère de Dieu, avec Saint Joseph, son époux, les apôtres et tous les saints qui ont fait ta joie au long des âges, nous ayons part à la vie éternelle et que nous chantions ta louange et ta gloire par ton Fils, Jésus le Christ.

0: Nous l'avons appris du Sauveur et selon son commandement, nous osons dire « Notre Père qui es aux cieux, que ton nom soit sanctifié, que ton règne vienne, que ta volonté soit faite sur la terre comme au ciel. Donne-nous aujourd'hui notre pain de ce jour. Pardonne-nous nos offenses, comme nous pardonnons aussi à ceux qui nous ont offensés. Et ne nous laisse pas entrer en tentation, mais délivre-nous du mal.
1: Délivre-nous de tout mal, Seigneur, et donne la paix à notre temps. Soutenus par ta miséricorde, nous serons libérés de tout péché, à l'abri de toute épreuve. Nous qui attendons que se réalise cette bienheureuse espérance, l'avènement de Jésus-Christ, notre Sauveur. Seigneur Jésus-Christ, tu as dit à tes apôtres, « Je vous laisse la paix, je vous donne ma paix. Ne regarde pas nos péchés, mais la foi de ton Église. » Pour que ta volonté s'accomplisse, donne-lui toujours cette paix et conduis-la vers l'unité parfaite, toi qui vis et règnes pour les siècles des siècles.
2: Amen.
1: Que la paix du Seigneur soit toujours avec vous.
2: Et avec votre esprit.
1: Dans la charité de Christ, donnons-nous la paix.
2: Amen.

Voici l'agneau de Dieu. Voici celui qui enlève les péchés du monde. Heureux les invités au repas des noces de l'agneau. Seigneur, je ne suis pas digne de te recevoir, mais dis seulement une parole et je serai guéri.

0: Dieu très bon, tu as donné à Saint-Louis un amour exemplaire pour les pauvres. Fais que, rénovés à la table eucharistique, nous sachions comme lui reconnaître et servir le Christ dans les plus déshérités de nos frères. Par le Christ notre Seigneur.
1: Amen.
0: Le Seigneur

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2: Nous souhaitons une belle et sainte fête à tous les Louis. Louis IX est né en 1214 et devient roi de France à l'âge de 12 ans. Souvent célèbre pour sa participation aux croisades, c'est pourtant sa manière de gouverner qui en fait un saint. Au cours de sa jeunesse, Louis IX reçoit une éducation rigoureuse, à la fois intellectuelle et physique. Il apprend l'art de la guerre, le latin et la théologie. Il reçoit de son père le conseil de toujours rester honnête et sincère, même s'il doit en souffrir. Et de sa mère, Blanche de Castille, il hérite d'une foi profonde et d'un œil attentif aux plus faibles. Avec lui, Paris devient une ville chrétienne prestigieuse. Il fait construire la Sainte-Chapelle à Paris, joyau de l'architecture gothique, destinée à abriter la relique de la couronne d'épines. Surnommé le Juste, en raison de sa justice inflexible, il crée des tribunaux royaux pour régler les disputes et les différends entre les paysans et les nobles. Louis fait de la lutte contre l'injustice et le respect des droits des plus faibles l'une des priorités de son règne. Il fonde plusieurs hôpitaux pour soigner les malades et les pauvres à Paris et se fait un devoir de ne plus avoir de mendiants dans les rues de Paris. Pour cela, il fournit des repas réguliers et des logements à chacun et n'hésite pas à se vêtir simplement pour aller partager des repas avec eux. Pour le Jeudi Saint, il lave les pieds des plus pauvres à la cathédrale Notre-Dame de Paris. Saint Louis est aussi un époux amoureux, tendre et fidèle. De son union avec Marguerite de Provence naissent 11 enfants, pour qui il sera un père attentif et aimant. Nous nous mettons à l'écoute aujourd'hui de ce conseil extrait de son testament, écrit à son fils, Philippe III le Hardi. Cher fils, aime Dieu de tout ton cœur et de tout ton pouvoir, car sans cela, personne ne peut rien valoir. Saint Louis, nous vous confions ceux qui gouvernent notre pays, afin qu'à votre exemple, ils cherchent le bien en toutes choses.
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0: Bonjour à tous. À la une de l'actualité, 1600 foyers toujours privés d'électricité dans l'Aude, selon les derniers chiffres d'Enedis, au lendemain des violents orages et de la tornade qui a frappé Poma. Dans ce village d'un millier d'habitants, 300 maisons ont été touchées et 39 personnes blessées. Christian était chez lui au moment du passage de la tornade. Il a failli se retrouver pris au piège. Témoignage au micro de Jacques Terrance.
1: J'étais au premier étage, puis c'est arrivé tellement vite, comme un bon moment, c'est arrivé, et puis tout a volé. Et à l'intérieur de la maison, ça a été, les cloisons sont tombées à l'intérieur de la maison, la toiture, il n'y en a plus. Voilà, moi, j'étais coincé sous une porte avec la cloison dessus. J'étais à quatre pattes, j'ai réussi à sortir. Donc, j'ai eu quand même peur, parce que j'avais peur qu'il y ait encore quelque chose qui tombe par-dessus. Quoi.
2: Qu'est-ce que ça vous fait de voir votre village comme ça?
1: Mais c'est difficile, quoi. C'est difficile, parce que ça ne ressemble plus à rien, quoi, en fait. Hein. Dans la mesure où les arbres, il n'y a plus d'arbres, il n'y a plus de... C'est assez... Non, on ne réalise pas trop encore, hein.
0: Et les opérations de sécurisation se poursuivent dans le village. 75 pompiers sont toujours mobilisés. De nouveaux orages violents et parfois des tornades sont redoutés en France dans les prochains jours après une accalmie aujourd'hui. Météo France prévoit des orages parfois forts dès demain avec grêle et fortes rafales. Le risque sera encore plus important jeudi sur une grande partie vers le nord et l'est du pays. La CFDT veut taxer les héritages dès le premier euro. Sa secrétaire générale défend une réforme de l'impôt sur les successions au nom de la justice sociale. Marie-Lise Léon souhaite mettre cette proposition sur la table avec les candidats à la présidentielle. Aujourd'hui, environ deux tiers des successions ne sont soumises à aucun droit. Les téléphones portables seront interdits dans les lycées dès cette rentrée. Emmanuel Macron a promulgué la loi hier. Il étend aux lycéens l'interdiction déjà en vigueur dans les écoles et collèges. Un syndicat de chefs d'établissement prévient que de nombreux lycées ne sont pas encore prêts à l'appliquer. Sophie Adnaud retourne dans l'espace aujourd'hui, une semaine après sa première sortie historique hors de la Station Spatiale Internationale. L'astronaute française doit ressortir avec l'américain Anil Menon à partir de 14h35. Leur mission est prévue pour environ 6h30. Ils doivent terminer l'installation d'une antenne de communication qu'ils n'avaient pas pu achever la semaine dernière. Et en tennis, Arthur Géa et Moïse Kouamé se lancent aujourd'hui dans les qualifications de l'US Open. Les deux Français doivent remporter 3 matchs pour rejoindre pour la première fois le tableau principal à New York. Bel après-midi à tous.
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5: L'auteur évoque le mois d'août 1944, au pensionnat de la Chapelle au Ribou, l'Ave Maria. Fin de la guerre et fin des cours. Pour d'autres, examen en poche, fin de la vie de pension. Et l'amour dans tout ça. Les fiancés de Dieu. Derrière ces murs clos, un seul amour est permis, même encouragé. L'amour de Dieu. Naturellement, toutes, nous devons l'adorer, le prier, l'aimer. Mais parmi nous, il en est qui se sentent les privilégiés, les préférés, les choisis, les bien-aimés, celles qui entendent l'appel de Jésus pour en devenir les épouses. Certaines ont senti ce désir de vie religieuse, cette vocation, dès l'enfance, parfois à l'époque de la première communion. Cet attrait peut rester latent et même oublié pendant plusieurs années. Les études sont la préoccupation primordiale, puis des rencontres avec des jeunes gens ouvrent une porte vers une vie d'épouse, vers l'amour humain. Comme une parenthèse entre l'attirance pour la vie religieuse et les plaisirs des amitiés masculines. Et puis, l'évidence est là. C'est le pas vers l'amour parfait. Pour ces jeunes filles, qui, comme toutes les autres pensionnaires, rêvent d'amour, quel autre être que Jésus peut satisfaire autant leur désir infini? Jésus, Dieu et homme. Elles sont jeunes et elles vivent cet amour avec les mêmes manifestations intérieures et exaltées que leurs compagnes tournées vers des amours humaines. celui qu'elles aiment dans l'ardeur de leurs 16-18 ans, ce n'est pas Dieu, Trinité, abstraction, mais Jésus-Christ fait homme. Il vit en elles, avec elles. Le support de cet amour est immense. C'est sa vie, sa doctrine, tout ce qu'elles veulent partager avec lui. C'est le seul être suffisamment parfait pour les satisfaire. Cette période de réponse à l'appel qui vibre en elles, elles le vivent comme un moment de fiançailles, riche d'émotions et d'affectivité. Elles ont des images plein la tête, où le merveilleux de la vie de Jésus les entraîne dans un éblouissement du cœur. Elles se le représentent, silhouette imprécise aux traits à peine esquissés, qui préserve la représentation parfaite qu'elles ont de ce Dieu fait homme. Les échanges avec lui sont riches et elles entendent toujours une réponse à leurs questions. Plus tard, certainement, viennent, comme dans toute relation amoureuse, les périodes de refroidissement et de doute. Mais pour l'heure, l'intensité relationnelle vibrante est confortée par l'exemple des religieuses qui ont avancé sur le chemin de la vie et qui ont développé cette émotion première. Beaucoup regardent Sœur Marie-Thérèse qui rayonne le Christ et ont envie de suivre la même voie. Mais toutes revendiquent leur liberté de choix. Elles y voient une vie de femme avec l'amour, ses joies et ses manques, avec une profession. Elles seront enseignantes, infirmières, responsables de postes d'administration au sein de leur communauté. Certaines souffriront de l'absence d'enfants, bien à elles, même si elles pensent à tous ceux qu'elles accompagneront un temps dans leur scolarité ou leur maladie, mais qui les quitteront plus ou moins rapidement. En attendant, c'est dans une exaltation qui a toute la force d'un premier amour qu'elles s'approprient les paroles du cantique de Sainte Agnès que les religieuses, sœur Suzanne à l'harmonium, entonnent pour le jubilé de sœur Marie-Thérèse. Le Christ est mon amour, il est toute ma vie, il est le fiancé qui seul ravit mes yeux, et elle vibre aux images fortes du final, de la virginité, le baiser de sa bouche m'a donné le trésor. Mariage de raison. S'il fut un temps où le groupe des futures religieuses était important au pensionnat, cette pépinière de vierges, le nombre s'en réduit au fur et à mesure que passent les années. Sans provoquer une vocation qui, ainsi obtenue, ne tiendrait pas, les sœurs entourent de soins l'éveil de cette inclination. Elles n'en négligent pas pour autant l'éducation de celles qui se destinent à une vie dans le monde. Elles veulent développer, en la plupart d'entre nous, les qualités de future épouse et mère chrétienne, et nous incite à cultiver toutes les vertus que ce rôle exige. Nous imagine-t-elles en femmes amoureuses? Sœur Marie-Thérèse exceptée, n'escamote-t-elle pas dans leur esprit ce côté dont nous rêvons toutes, pour nous voir plutôt dans un statut de mariage de raison, nimbé d'une profonde affection? Il arrive d'ailleurs que, non pas les religieuses du pensionnat, mais les sœurs de la maison d'à côté, soient les témoins actifs et attendris d'un de ces mariages arrangés qui, dans certaines circonstances, ont leurs avantages. Les sœurs ont, avec les familles environnantes, d'excellents rapports. Un voisin serviable vient rentrer le foin de la prairie, s'occuper de la vache, faire le cidre. On bavarde d'un jardin à l'autre, s'intéressant aux enfants, à la famille. Une maman se soucie beaucoup de voir son fils seul et malheureux, avec un petit garçon, après deux veuvages. La supérieure des religieuses est attendrie devant l'enfant sans maman, qui joue sagement dans le jardin de sa grand-mère. Près de cet orphelin de mère se dessine la silhouette de sa propre sœur, si seule à Paris, et qui ne connaît pas la chance d'avoir fondé une famille. Une amicale conspiration se noue entre la maman, sa fille et la religieuse. La fille elle-même mariée et mère de famille enfourche sa bicyclette, pas de voiture, c'est la guerre, et pédale vigoureusement jusqu'à 30 km de là pour informer le jeune homme que, sans te commander, on te connaît une femme bien, élégante, toujours en toilette pour son travail de femme de chambre à Paris et qui a fait toutes ses écoles. Et, si tu veux te refaire une vie, c'est le moment. D'accord pour une rencontre. Tu me fais un rendez-vous. La rencontre a lieu 3 jours après. Ils se plaisent, ils sont enchantés l'un de l'autre. Pas de temps à perdre en ces années difficiles pour se fréquenter. Le mariage a lieu 5 semaines après, avec une petite messe et un petit repas. Les restrictions sont partout. Ce fut un long et bon mariage, et le petit garçon fut très heureux.
4: C'était Périne en sa maison, par Odette Tournier. 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
8: Un livre, une histoire, aujourd'hui, Les contes de fées de notre enfance, de Jean-Paul Gourevitch, aux éditions Métive, Un art de vivre. Alors Jean-Paul Gourevitch est un auteur prolifique que j'ai déjà eu l'occasion à maintes reprises de présenter dans ses ouvrages. Il a écrit des essais, on va dire sérieux, sur la Méditerranée, sur la France en Afrique, sur la fraude. Il a écrit un certain nombre de romans. Il est aussi spécialiste de littérature de jeunesse. Il a écrit d'ailleurs un abécédaire illustré de la littérature de jeunesse. J'ai eu l'occasion de rendre compte de certains de ses livres, et puis notamment de beaux livres, « Les petits-enfants dans la Grande Guerre », déjà chez Métive en 2023, « Images et bons points de notre école », en 2024, toujours chez Métive, « Les fêtes de l'enfance ». C'est toujours un régal de lire Jean-Paul Gourevitch et de le lire chez ses éditeurs.

tel ou tel conte de fées de nous enticher. Alors, l'ouvrage est bien construit, de manière sérieuse, très pédagogique. Jean-Paul Gouravitch a été formateur de futurs professeurs et lui-même professeur. Donc, il nous explique d'abord le domaine des contes de fées, ensuite l'histoire des contes de fées, la tradition, ensuite la modernité, c'est le troisième chapitre, un quatrième chapitre sur les transpositions des contes de fées. J'avoue avoir été enchanté par les trois premiers chapitres sur les transpositions des contes de fées. J'ai appris beaucoup de choses parce que la musique, la chorégraphie, le théâtre, le BD m'échappent pas mal, même si le petit sous-chapitre concernant le cinéma et la télévision m'ont plus parlé. Alors ensuite, on a bien sûr une exploration des contes de fées, alors, l'approche thématique, l'approche littéraire, l'approche sociologique, l'approche pédagogique, l'approche psychanalytique. Et à la fin de chapitre, comme d'habitude, Jean-Paul Gouravitch nous dresse un florilège de textes. Alors ensuite, il y a le patrimoine occidental des contes. Et effectivement, pour la plupart d'entre nous, les contes, c'est Charles Perrault, ce sont les frères Grimm, c'est Hans Christian Andersen. Il y a aussi, bien sûr, le patrimoine occidental des contes, enfants, héros et légendes populaires, Alice, Peter Pan, Pinocchio, le joueur de flûte de Hamelin, la Baba Yaga. Dans les contes modernes, alors j'ai appris beaucoup de choses à partir de la page 103 et le chapitre 8, puisque, à part le prince de Motordu, j'ignorais entièrement tous ces contes modernes que nous présente Jean-Paul Gouravitch. Et puis, de manière fort intéressante, Jean-Paul Gouravitch élargit son regard sur les contes et légendes du monde entier, Afrique, Amérique et Océanie, Moyen-Orient, Extrême-Orient. Alors, il faut ajouter, il faut repréciser que cet ouvrage est magnifiquement illustré de toutes sortes de documents en couleur ou en noir et blanc pour nous faire entrer dans cette magie des contes de fées. Alors, le domaine des contes de fées, c'est une définition que Jean-Paul Gouravitch qualifie d'impossible, puisque il nous explique d'abord ce que sont les fées, du latin fatal et destiné. Les contes, voilà, le Larousse, hein, le conte serait un récit, en général assez court, de fées imaginaires, et le conte de fées, un récit merveilleux où interviennent des fées. Et il fait une approche plutôt de type négatif, c'est-à-dire une approche en creux, ce que n'est pas un conte de fées. Voilà. Le conte de fées n'est pas une fable. Le conte de fées n'est pas une moralité, même si on pourrait tirer des moralités des contes de fées. Voilà, le conte de fées n'est pas une légende. Voilà. Très intéressant, même si, dit Jean-Paul Gouravitch, des éditeurs ont tenté d'associer les deux termes comme Nathan dans sa série « Contes et légendes » dont vous avez sans doute quelques exemplaires à la maison. Alors, il nous dit que le conte de fées, finalement, c'est une alchimie de l'imaginaire. Voilà. Premier élément, c'est la réalité. Voilà. Les contes de fées nous immergent dans un lieu ou une époque qui est celle pendant laquelle les contes ont été écrits. Le second est celui du merveilleux. Alors effectivement, un merveilleux, c'est-à-dire mirabilia des choses étonnantes, qui se situe dans un lieu réduit à son essentialité, le château, la chaumière, la forêt, la ville. Les personnages sont assignés à un statut, le roi, le seigneur, la mère, l'enfant, ou à une fonction, la fée, le ministre, le cuisinier. Les objets ont des pouvoirs magiques, nous dit l'auteur, la baguette de fée, bien sûr. Et puis, le fantastique, c'est la transfiguration du réel, qui nous fait passer du réel au surréel, non pas à l'irréel, le surréel. Et effectivement, il nous donne aussi toutes sortes de présentations, d'exemples de ces contes de fées. Alors, il y a aussi tout un débat fort intéressant sur l'origine des contes de fées, mais je vous laisse le plaisir de découvrir cela. Alors, la naissance des contes de fées, c'est, d'après l'auteur, l'âne d'or de l'écrivain romain Apulée, 124-180, l'histoire d'un jeune homme changé en âne et qui retrouvera sa forme humaine au terme de ses aventures.

Il y a évidemment l'âge d'or des contes de fées, manifestement le 19e siècle, plus exactement la deuxième partie du 19e siècle, 1840-1914, avec Hetzel, auquel d'ailleurs Jean-Paul Gourevitch ne le dit pas ou pas assez, il a consacré un très beau livre sur Hetzel comme auteur et comme éditeur. On a aussi la situation après 1945 avec un joli titre de la révérence à la référence. Voilà, par exemple, les albums du Père Castor, le conte du Petit Poisson d'Or, Max et les Maxi-Monstres, Blanchard, la merveilleuse histoire de Serpollette. Donc, je le cite, on réclame après 1945 des ouvrages qui parlent de la société contemporaine, tout en conservant une dimension féerique. Alors l'auteur évoque, et je le disais en introduction, à partir de la page 53, les transpositions des contes de fées pour le cinéma, pour la télévision, et en particulier le rôle énorme de ces films cultes produits par les studios de Walt Disney, que chacun d'entre nous connaissent, bien sûr, chacun d'entre nous connaît, y compris d'ailleurs Kirikou et la sorcière, qui est sorti en 1998. Elle a aussi à nouveau toujours de très belles illustrations. Hein, il est question, bien sûr, du film Peau d'âne de Jacques Demy en 1970, mais l'auteur cite également les Harry Potter à l'école des sorciers, qui est sorti en 2001. Très belles illustrations aussi pour tous ces ouvrages récemment parus, puisque l'auteur va jusqu'à aujourd'hui. Alors il multiplie ensuite les approches littéraires, voilà, sur la forme des contes, mais aussi sur l'approche sociologique, sur la réalité sociale et politique d'une époque, grâce à des exemples, en particulier le Petit Chaperon Rouge, qui renvoie bien sûr à l'histoire du loup, à la préoccupation du loup, et puis bien sûr le conte de fées comporte parfois des critiques sociales. Alors ensuite, il y a la question de l'approche pédagogique des contes de fées, et en particulier, est-ce que on doit illustrer les contes de fées parce que, pour certains, les adaptations cinématographiques, télévisuelles, même avec des images, eh bien, encombrent notre imagination. Il cite Tolkien, hein, si nous laissons à l'illustrateur le soin de déterminer notre imagination, elle cesse de nous appartenir en propre. Un bon livre n'a pas besoin d'illustration, en particulier Cendrillon et même Pinocchio, puisque le texte lui-même suffit. Alors, il y a d'autres approches. Hein. Il y a eu toute une psychanalyse des contes de fées, Bruno Bettelheim, une approche psychanalytique pour vous montrer la richesse étonnante et éminente de ces contes de fées qui peuvent se lire donc à tous âges. Et l'ouvrage nous invite à lire ces contes de fées de notre enfance, hein, puisque les enfants peuvent lire les contes de fées, mais les adultes aussi peuvent lire les contes de fées, car à force de les lire, on trouve toujours des sens différents, liés d'ailleurs tout simplement à notre propre vieillissement. Alors il y a, je disais, la présentation des grands classiques, et ça fait plaisir de retrouver Andersen, de retrouver Grimm, de retrouver la petite fille aux allumettes, ou de retrouver la petite sirène, le vilain petit canard, voilà. Et l'auteur nous donne à voir ensuite les contes modernes. Alors, les contes modernes, pardonnez-moi, je suis un peu moins convaincu, puisqu'ils sont véritablement parodiques, ou la saga Motordu, finalement, j'ai eu l'occasion de les lire, bien évidemment, et de les lire à haute voix pour des enfants. Je ne suis pas très convaincu, parce que finalement, Motordu, c'est un peu facile, il suffit de jouer sans cesse sur les mots, mais
Alors c'est sûr, ça crée un univers un peu particulier, féerique, poétique, qui n'est pas inintéressant, mais il me semble qu'on est assez loin de l'intérêt, de la profondeur des contes de cette deuxième moitié du XIXe siècle que Jean-Paul Gourevitch nous a présenté auparavant. Et puis il y a ce qu'il appelle le détournement des contes. Alors effectivement, moi je veux bien le loup qui voulait être un mouton, c'est mignon. Le loup sentimental, ça c'est mignon aussi, 1999. Alors évidemment, le loup qui était méchant, maintenant il est gentil. Mais est-ce que ça suffit véritablement à faire un conte ? Très intéressant aussi sont les contes et légendes du monde entier. Alors là, effectivement, c'est en plus très joliment illustré, parce qu'on a là un patrimoine universel. Et d'ailleurs, Jean-Paul Gourevitch s'interroge sur la structure de ces contes qu'on retrouve finalement dans toutes sortes de civilisations, de traditions. Et donc là, il y a un horizon de... un élargissement de l'horizon qui est tout à fait sympathique. Et enfin, et il n'y a pas de provocation de la part de Jean-Paul Gourevitch à procéder ainsi, je cite, « l'avenir arc-en-ciel des contes de fées », avec en particulier l'intelligence artificielle. Voilà ce qu'il écrit, « l'intelligence artificielle qu'on accuse de faciliter la paresse cérébrale est susceptible d'en démultiplier les possibilités car elle fonctionne selon un double processus. » Voilà. Donc, le premier qui n'a rien à voir avec les contes de fées, celui de la sélection, vous cherchez un chalet moderne, voilà. Le second est celui de la révélation. Vous sollicitez son concours pour votre documentaire sur l'imagerie des songes des nuits d'été dans un pays du Nord et on vous offre des milliers d'images. Et donc, d'une certaine manière, je le cite, « l'intelligence artificielle aura été, comme dans les contes de fées, un talisman qui vous invite à affronter victorieusement les épreuves de la réalisation. » Donc l'intelligence artificielle peut ouvrir des horizons incommensurables aux auteurs de contes. Encore une fois, merci à Jean-Paul Gourevitch pour ces contes de fées de notre enfance, et aussi merci aux éditions Métive, Un art de vivre, lire, déambuler, s'enticher.

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1: Pourquoi pleures-tu ? Jésus demande à Marie-Madeleine qui ne l'a pas reconnu encore. Pourquoi pleures-tu ? Et Marie-Madeleine pleure devant le tombeau vide, le tombeau, le non-sens de notre vie, vide, qui n'est pas plein de l'amour de Dieu, plein de cet amour profond qui déborde, qui va vers les autres. Elle pleure et Jésus dit, te dis à toi Marie, à toi Jean, pourquoi pleures-tu ? Il demande pourquoi pleures-tu alors qu'il comprend et qu'il sait tout ce qui t'a fait du mal, tout ce que tu as mal vécu. Mais il t'écoute, il te laisse parler et il te rencontre dans toute ta vie, dans les moindres recoins. Il y a des moments où tu te sens dur, froid, distant, fuyant, où tu manipules, où tu es en colère d'une façon excessive. Mais en dessous, il y a le petit enfant qui pleure et qui est triste. Et Jésus, qui va au fond des choses, n'en reste pas au paraître, à l'apparence, et te demande « Pourquoi pleures-tu ? » Jésus a pleuré. Jésus a pleuré. Pleuré devant la vision des conséquences des choix des hommes. Il voyait que Jérusalem allait être détruite, Jérusalem qu'il aurait aimé prendre dans ses bras et qui ne l'a pas reconnue. Et il voyait les conséquences et Jésus a pleuré. Jésus pleure avec nous devant les conséquences de certains actes de notre vie, devant les injustices que nous avons vécues et il nous écoute. Pourquoi pleures-tu ?
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3: Nous recevons aujourd'hui Benoît Thomeray, dirigeant de Mecamen dans la Sarthe et de Précimen à Louvernay en Mayenne, qui est spécialisé dans l'usinage de précision, la réalisation et l'assemblage d'outillages spécifiques. Forte de son expérience de plus de 25 ans dans la haute précision pour l'industrie du luxe et de la cosmétique, la société Précimen offre une gamme complète de prestations. Benoît Thomeray, bonjour. Pouvez-vous nous présenter plus particulièrement Précimen et comment avez-vous été amené à vous implanter en Mayenne ?
4: Bonjour. Mon implantation en Mayenne est arrivée puisque sur le site de Mecamen, je cherchais à avoir de la diversification. Je cherchais une entreprise qui puisse nous apporter des solutions complémentaires à notre savoir-faire sartois. Il s'avère qu'en Mayenne, il y avait la société Beucher qui se trouvait à être à vendre à Louvernay, qui est typiquement complémentaire. C'est une société qui a été créée sur Louvernay et qui était orientée dans la mécanique de précision que je ne maîtrisais pas, avec différentes activités de précision et de finition, et des secteurs commerciaux qui m'étaient inconnus. Donc on s'est rencontrés et on a décidé de racheter et de se compléter avec entre Mecamen et Précimen.
3: Alors bon, je pense que nos auditeurs ne connaissent pas non plus Mecamen. Il faudrait peut-être nous dire un petit peu ce que vous faites à Mecamen.
4: Alors Mecamen, on fait de la mécanique industrielle, on fait de la mécanique et donc de l'usinage, que ce soit chez Mecamen et chez Précimen. De l'usinage, alors chez Mecamen, on va usiner des pièces qui peuvent aller jusqu'à 7 tonnes et 4 mètres. De la pièce unitaire, ce que l'on appelle de l'outillage, c'est peut-être un peu barbare.
3: Alors 7 tonnes et 4 mètres, c'est pour quel type de machine ?
4: L'industrie, essentiellement des pièces qui vont aller dans l'industrie, ça peut être du rouleau, des gros bâtis de machines qui vont être à usiner pour donner de la précision dessus, pour faire des assemblages, des montages qui vont venir dessus. Ça peut être tout type. Nous, on travaille vraiment pour toutes les industries. Facteur important qui nous a amené à chercher à nous externaliser, c'est que le bassin Manceau était essentiellement orienté sur l'automobile. L'automobile était déjà pas forcément en pleine santé, donc on a préféré se diversifier. Mais on travaille pour tout domaine d'activité, on travaille pour l'agroalimentaire, on travaille pour le bois, pour l'agricole, pour les constructeurs agricoles aussi, etc., etc., sur Mecamen.
3: Donc c'est des parties de machines ou des machines entières ?
4: C'est des pièces. Donc on va partir d'un bloc d'acier brut qu'on va usiner. Par enlèvement de matière, on va amener la forme choisie définitive. Les pièces usinées, tout le monde en a vu, tout le monde en a. Il y en a sur tous vos véhicules, il y en a sur toutes les choses qui viennent jamais de chez nous, mais qui par contre, le principe va toujours être d'enlever de la matière sur quelque chose ou éventuellement faire une opération de rechargement avant. Mais globalement, on va à partir d'un bloc brut, on va venir faire des cotes et des précisions qui vont nous permettre d'être assemblés, utilisés dans l'industrie ou chez des particuliers s'il y en avait besoin. C'est pas notre cas, mais ça peut se faire.
3: D'accord. Donc chez Mekamen, vous avez plutôt des grosses pièces et chez Précimen, des plus petites pièces.
4: Voilà. Alors chez Mekamen, on démarre sur des pièces qui ne sont pas forcément très très grosses non plus. Mais par contre, on n'atteint jamais le niveau de petitesse que l'on a chez Précimen et jamais le niveau de finition. Précimen est orienté pour travailler sur des matériaux qui sont plus durs avec une finition des pièces qui est beaucoup plus aboutie. La finition des pièces, ça ne va pas forcément être la cote à la base. La cote, c'est la longueur, si vous voulez. Ça va être la finition de la pièce, ça va être l'état dans lequel on va livrer la pièce qui va être plus belle parce que les rayons ont bien été polis, etc. etc. Ce qui n'est pas forcément le cas chez Mekamen.
3: Alors, quels sont vos domaines d'expertise ?
4: Alors, les domaines d'expertise, alors, dans l'un comme dans l'autre, c'est avant tout l'usinage. Et la mécanique industrielle et l'usinage. Donc on accentue énormément notre compétence en usinage chez Précimen en faisant un bond, puisque aujourd'hui on arrive à faire de l'usinage au micron.
3: Alors le micron, ça représente quoi en taille?
4: Alors le micron, c'est pas un cheveu qu'on coupe en 4, c'est un cheveu qu'on coupe en 70. Un cheveu en moyenne chez l'homme fait 7 centièmes, donc 70 microns. Donc imaginez votre cheveu, vous coupez votre cheveu en 70, c'est la tolérance, donc l'intervalle de mesure entre le haut et le bas qu'on accepte en usinage directement sur une machine-outil chez nous.
3: Alors c'est pour quel type d'application? Des microprocesseurs, des choses comme ça?
4: Alors ça peut, mais c'est pas le cas chez nous. Nous, ça va être orienté. On n'a pas de produits propres. Hein. Nous sommes des véritables sous-traitants industriels.
3: Sans être assembliés.
4: Alors, on est assemblier pour un besoin du client, mais on ne fait pas d'études. Dans la mécanique, il y a plein de métiers. Il y a celui de bureau d'études et tout ça. Ce n'est pas notre métier. Nous, on est vraiment orienté et uniquement orienté vers l'usinage et notre compétence en usinage. Et c'est cet usinage-là qu'on cherche à améliorer, qu'on cherche au quotidien à rendre meilleur sans avoir de produits propres. Il faut savoir que des gens, y compris en Mayenne, arrivent à faire des pièces encore plus précises que ce que nous on fait. Par contre, généralement, ils sont reliés à un secteur d'activité de niche très précis et ils travaillent dans ce domaine-là. Nous, notre objectif, il a été de dire que l'usinage au micron, on allait pouvoir le faire pour un ensemble de clients et un ensemble de secteurs d'activité.
3: Donc, est-ce que vous pouvez donner des exemples de morceaux de pièces que vous usinez à cette taille-là?
4: Alors, ça peut être un petit peu compliqué pour vous
3: sans,
4: le dire.
3: En fait,
4: c'est parce que ça ne parle pas forcément. Ça parle pas forcément au commun des mortels. Là, comme je suis parti, on avait pour quelqu'un qui est dans l'électronique une pièce qui est à réaliser, qui sont des peignes où dessus on a des cotes qui sont inférieures au centième, qui sont très très précises avec des angles qui sont précis. Et cette pièce-là, elle nous sert, c'est un outil qui va aller dans l'industrie électronique. On peut avoir sur certaines autres pièces, on va avoir ce qu'on appelle des poinçons, où donc on va venir déformer la matière qui est en face avec la forme très très précise, où là aussi on va être très très précis. Dans le luxe et la cosmétique, les matériaux type bouchon de parfum qui sont en aluminium sont produits à partir d'une feuille à plat. Donc cette feuille-là, elle est déformée en diverses opérations et à chaque fois, il y a des poinçons différents qui permettent d'atteindre le niveau. Et là, on a besoin d'avoir énormément de précision. On a besoin d'avoir quelque chose qui soit bon avec énormément de précision et de finition. D'où notre cœur de métier chez Précimen.
3: D'accord. Et j'ai vu aussi que vous avez des clients dans la papeterie, l'agroalimentaire.
4: Alors, ça, c'est plus sur Mekamen. Hein. C'est beaucoup plus sur Mekamen.
3: C'est des pièces plus grosses, là.
4: Alors, oui. Alors, dans la papeterie, ça vient de mon histoire à moi.
3: Hein, racontez un peu.
4: Parce que, en fait, historiquement, j'étais sur une société qui n'existe plus sur Le Mans, qui était SMB, qui travaillait beaucoup pour la papeterie. Donc, je connaissais un peu le milieu papetier. Donc, voilà. Donc, on a. On, de, enfin, voilà. On garde toujours des relations clients qui nous permettent aujourd'hui de continuer à travailler. Et après, c'est toujours les mêmes principes. Ce sont des rouleaux de grande dimension, etc.
3: C'est pour les presses ou c'est...
4: Non, c'est pour les machines à papier ou des rouleaux qui vont permettre de... des rouleaux, que ce soit des rouleaux de manutention, des rouleaux de transport de feuilles, des rouleaux sécheurs, etc. Ah,
3: parce
4: etc.
3: que pour vous, ça paraît normal, mais...
4: Voilà, donc en fait, une machine à papier, c'est une grosse machine avec plein de rouleaux qui sont embarqués, plein de pièces qui sont généralement en inox, qui ont tout un tas de particularités avec des modes de fonctionnement. Donc voilà, donc c'est là-dessus où nous, fort de notre expérience et notre capacité en termes de dimensionnel, on a quand même pas mal de monde avec qui on arrive à travailler. Hein. Et l'agroalimentaire, ça reste aussi la Sarthe est un bassin agroalimentaire fort. Donc oui. on est implanté.
3: Tous les pays de la Loire, on va dire.
4: Ouais, tous les pays de la Loire. Mais moi, en fait, comme on partait de la Sarthe, du Mans, en fait, voilà, il y a des grands noms de l'agroalimentaire qui sont en Sarthe. Voilà, ça fait partie de nos clients. D'où,
3: et à Louvernay, vous travaillez aussi pour l'agroalimentaire?
4: Très peu, ou quasiment pas du tout.
3: Donc, sur Louvernay, c'est plutôt quel secteur, quel domaine d'activité?
4: C'est essentiellement le luxe et la cosmétique, et sans ça, les moulistes. Hein, les moulistes, où on va un petit peu plus loin. Le luxe et la cosmétique, on arrose pas mal la France, en fait. Hein, on n'a pas énormément de clients, hein, attention, on est une toute petite société. Mais on travaille, on a des clients sur Annecy, on a des clients en Dordogne.
3: Vous avez parlé des bouchons, mais y a-t-il d'autres produits?
4: Oui, il y a d'autres produits. On va aussi faire des matrices. Aujourd'hui, on est en train de commencer à travailler sur des matériaux encore plus techniques qu'on ne maîtrisait pas jusqu'avant de rentrer nos nouveaux équipements qui vont nous permettre d'usiner du carbure, des choses comme ça, qui vont nous permettre d'aller toucher d'autres marchés complémentaires chez ces gens-là. Mmh. Hein.
3: Et est-ce que vous avez constaté des évolutions dans vos métiers ?
4: Énormément.
3: À la fois pour les formations des personnels et les demandes des clients, qu'est-ce qui change ?
4: Tout va changer. Nos clients ont déjà une problématique de compétences parce que il y a de moins en moins de gens à aller vers l'industrie et la technique. Donc eux aussi ont de plus en plus de mal à trouver des gens compétents pour utiliser leurs machines. Donc eux, ça leur crée un manque. Et nous, on a la même chose dans l'industrie, avec un manque dans notre métier d'expert en usinage. Aujourd'hui, on a un niveau d'études qui a changé chez les jeunes. Avant, les gens faisaient des études, faisaient un bac pro, ils rentraient dans le vif du sujet, aller au travail. Aujourd'hui, on voit beaucoup plus les gens continuer les études et aspirer à d'autres choses que de faire le métier d'usineur, même s'ils ont tort, parce qu'en fait, c'est un métier extraordinaire où, si vous venez chez nous, c'est climatisé, on a des salles de repos qui sont magnifiques, etc. Donc, on a de quoi vraiment attirer. Par contre, à la base, on n'est pas forcément attirant parce qu'on reste avec l'image du métier de l'industrie, qui est un métier où les gens ont les mains noires et où ils travaillent pas. Aujourd'hui, je dis régulièrement que pour être un bon usineur chez nous, il faut parler plusieurs langues, puisque les langages de programmation sont tous différents et vous avez des gens qui vont travailler sur 2, 3, 4 langages de programmation différents, qui vont utiliser différents logiciels, qui vont faire du contrôle sur encore d'autres logiciels. Il faut vraiment avoir aujourd'hui,
3: Donc c'est manuel et intellectuel.
4: Manuel et intellectuel, et il faut arriver à rejoindre les deux avec pas mal d'envie et de patience.
3: Et est-ce que vous prenez des stagiaires en entreprise ou des alternants?
4: Oui. Ouais, ben là, on vient de rentrer, avant de venir, là, j'étais avec un alternant qui a démarré chez nous, qui est en troisième année de BUT, pour nous accompagner sur le projet Précimu. Donc lui, il a travaillé sur...
3: Alors, de BUT de quel intitulé ?
4: BUT Génie Mécanique à Le Mans. Mmh. Hein, donc c'est un jeune de Louvernay ou d'à côté, hein, il habite ici.
3: Et qui revient au Bercail après Simène.
4: Voilà, tout à fait. Donc il se rapproche de nous quand il est au Mans, quand il veut nous voir. Et puis quand il revient ici, il travaille ici. Voilà, alors pareil, le BUT, c'est normalement quelque chose qui est plus orienté.
3: Oui, Bac plus 3 maintenant.
4: Ouais, qui est plus théorique en fait. Mm-hmm. Hein. Et là aujourd'hui, lui, il appréhende dès aujourd'hui la partie technique plus manuelle en fait, avec
3: concrète,
4: le concept concret. Oui, tout à fait, c'est le bon terme.
3: Oui, parce qu'on apprend aussi sur le terrain, évidemment.
4: Tout à fait.
3: Et alors, si on était un client, pourquoi choisir de travailler avec Précimène ?
4: Si vous avez envie de travailler avec les meilleurs, vous venez chez nous.
3: Ça, c'est simple.
4: Voilà, je peux en dire beaucoup plus.
3: Bon, merci Benoît Thomeret, dirigeant de Mécamène dans la Sarthe et de Précimène à Louvernay en Mayenne.
4: Merci beaucoup. Au revoir.
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4: Gardez l'espérance en Dieu et dans sa miséricorde, c'est le souhait dressé par le chef de l'Église grecque-catholique d'Ukraine, Mgr Chevchouk, à l'occasion des 35 ans de l'indépendance de son pays. Nous l'entendrons juste après les titres. La Syrie ne fait plus partie de la liste américaine des États soutenant le terrorisme, une nouvelle qui est synonyme de la levée de sanctions par Washington et qui est diversement accueillie par les Syriens. Les eaux du Colorado se tarissent, le gouvernement fédéral américain va imposer des restrictions dans les prélèvements à plusieurs États riverains pour préserver la ressource fluviale. La ville de Metz, en France, et toute la Moselle attendent la venue de Léon XIV dans un mois. L'archevêque Mgr Ballot nous parlera du symbole que représente sa ville et son diocèse.
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4: Bonjour. Les 35 ans de son indépendance auraient dû être une occasion de fête, mais la guerre en cours l'en a empêché. L'Ukraine vit toujours sous les bombes russes et une partie de son territoire est occupée. Cet anniversaire a été l'occasion, sur le plan politique, d'afficher le soutien des Européens au gouvernement ukrainien. Sur le plan spirituel, ce fut la possibilité pour Mgr Chevchouk, le chef de l'Église grecque-catholique d'Ukraine, de revenir pour nous sur l'importance de garder l'espérance en Dieu et dans la miséricorde, des valeurs essentielles pour continuer à préserver l'unité nationale de son pays agressé.
6: Oggi in Ucraina noi vediamo che la concordia nazionale.
7: Aujourd'hui en Ukraine, nous constatons que la concorde nationale qui nous a conduit vers l'indépendance de notre pays ne peut être défendue que par la miséricorde. La capacité à faire preuve d'empathie envers ceux qui souffrent, la capacité à faire preuve de miséricorde envers ceux qui commettent des erreurs, mais aussi notre capacité à faire du bien à notre prochain.
6: Manque la nostra capacità di fare il bene al prossimo.
7: C'est pourquoi nous ne devons pas oublier que la plus grande expérience de la liberté s'accomplit lorsque nous aimons Dieu et notre prochain. Nous vous demandons votre solidarité et votre unité dans la prière, mais aussi dans l'action humanitaire qui pour nous aujourd'hui est un excellent moyen de manifester notre amour envers Dieu et envers notre prochain.
4: Des propos recueillis par Taras Kotsour du programme ukrainien, un entretien retrouvé en intégralité sur notre site internet www.vaticannews.va. Alors que l'on parle beaucoup de guerre, le Saint-Siège ne ménage pas ses efforts en faveur de la paix en Ukraine. C'est le sens de la visite cette semaine en Russie de Mgr Gallagher, le secrétaire pour les relations avec les États. Il doit rencontrer aujourd'hui le chef de la diplomatie russe, Sergei Lavrov, ainsi que son homologue au sein du patriarcat de Moscou, le métropolite Antoine de Volokolamsk, président du département des relations ecclésiastiques extérieures du patriarcat orthodoxe. Sauvetage ce matin au large de la Crète par les gardes-côtes grecs de 85 migrants. Ils se trouvaient à bord de deux canots pneumatiques repérés par un drone de Frontex. Ces personnes sont actuellement acheminées vers le port de Kalilimenes. Plusieurs centaines de migrants ont été récupérés ces trois derniers jours dans le même secteur, ont indiqué les autorités grecques. Arrestation ce matin pour corruption et abus de biens publics de l'ancien président arménien Robert Khodcharyan, opposant au premier ministre Nikol Pachinian. Il a été hospitalisé dans la foulée pour des problèmes d'hypertension. Il est accusé par le comité anticorruption, notamment de s'être approprié des biens publics et d'avoir bénéficié de prix d'achat nettement inférieurs à ceux du marché. 5 autres personnes ont été interpellées dans le cadre de cette affaire, dont son fils. Séisme diplomatique en trompe-l'œil ou vrai tournant. La Syrie a officiellement été retirée de la liste américaine des États soutenant le terrorisme sur laquelle elle figurait depuis 1979. Une annonce mise en scène hier soir à la télévision par le président Ahmad al-Sharaa et son chef de la diplomatie Assad al-Shaibani. Pourtant, dans les rues de Damas, loin des communiqués officiels, la réaction est loin d'être l'euphorie. Analyse depuis la capitale syrienne avec notre correspondant Mohamed Erami.
0: 47 ans d'isolement balayé d'un trait de plume à Washington, officialisé hier par le duo Al-Shara-Al-Shibani. Sur le papier, c'est la fin d'une tutelle asphyxiante qui a plombé l'économie syrienne depuis la fin des années 70. Mais ici, à Damas, l'ambiance n'est ni au grand soir, ni aux larmes de joie. La réalité, c'est que la population a appris à se déconnecter des annonces géopolitiques. Entre des infrastructures en ruine, une crise systémique profonde et la cherté du quotidien, les gens ont les pieds sur terre. Ce grand écart diplomatique résonne surtout dans les capitales régionales. À Riyad, le ministre saoudien des Affaires étrangères, Faisal Ben Farhan, y voit enfin le feu vert juridique pour débloquer des investissements massifs dans l'infrastructure et l'énergie, tout en contrant l'influence iranienne. À Ankara, le chef de la diplomatie, Hakan Fidan, salue un sésame sécuritaire. La levée des sanctions facilite la stabilisation frontalière et esquisse l'espoir d'un retour progressif des réfugiés. Sur le plan technique, les banques internationales peuvent enfin rouvrir des lignes de crédit vers Damas sans risquer le couperet du Trésor américain. La diplomatie a effacé 47 ans d'isolement, mais pour l'économie réelle, l'onde de choc prendra du temps à porter ses fruits. Mohamed Erami, Damas, pour Radio Vatican.
4: L'ONU et la Croix-Rouge internationale renouvellent leur appel lancé aux États en 2023 pour interdire les systèmes d'armes autonomes au plus tard cette année. Faute d'avoir été entendus, ils alertent aujourd'hui de nouveau sur le risque que le développement des armes autonomes conduise très prochainement à franchir ce qu'ils appellent une ligne rouge morale en laissant à des machines la décision de tuer des êtres humains. Une mise en garde lancée également par l'Église, notamment par le pape François lors du sommet du G7 en 2023. Dans son message pour la paix de cette même année, est reprise bien évidemment par Léon XIV dans son encyclique Magnifica Humanitas. L'été torride 2026 continue d'avoir des conséquences très concrètes pour les populations. C'est le cas entre autres aux États-Unis. Dans le Nevada, des feux de forêt favorisés par la sécheresse ont provoqué l'évacuation de 40 000 personnes. Et toujours dans cet état, la baisse du niveau du fleuve Colorado a poussé le gouvernement fédéral à imposer la réduction du volume d'eau autorisé à être prélevé à partir de l'année prochaine. Volume qui sera réduit également pour l'Arizona et la Californie. Les explications à New York de Gwendal Lavina.
8: Le niveau des deux plus grands réservoirs d'eau des États-Unis est au plus bas. Le fleuve Colorado qui les alimente et à travers eux quelques 40 millions de personnes et 22 millions d'hectares de terres cultivées ne suit plus le rythme. En cause, le changement climatique, l'agriculture et l'explosion de la population dans la zone. En 20 ans, son débit a été réduit de 20%. Depuis des années, les États qui prélèvent de l'eau du Colorado négocient un accord sur le partage de la ressource, mais les discussions n'ont rien donné et le ministère de l'Intérieur a donc tranché. Trois États, l'Arizona, la Californie et le Nevada, vont réduire leur usage de l'ordre d'1,5 milliard de mètres cubes d'eau en 2027 et 2028, jusqu'à un quart de leur consommation. Le Nevada veut faire annuler la décision. Les autres États sont pour l'instant protégés, mais le gouvernement fédéral a déjà mis en garde. Des coupes supplémentaires pourraient être imposées dans les 10 prochaines années. Gwendal Lavina, New York. Radio Vatican.
4: Pas de répit pour les habitants de l'agglomération de Port-au-Prince installée dans une église de la commune de Kenskoff sur les hauteurs de la capitale haïtienne. Un camp de personnes déplacées a été attaqué par des hommes armés dans la nuit de dimanche à lundi. Une quarantaine de personnes ont été tuées, plusieurs autres blessées. D'autres sont portées disparues. C'est dans un mois que Léon XIV arrivera en France, d'abord à Paris puis à Lourdes, avant de conclure ce voyage par une étape à Metz. Metz, ville frontière avec l'Allemagne, devenue aujourd'hui un pont entre deux peuples amis. Signe d'espérance dans un monde déchiré par les guerres et tenté par des replis identitaires. Son archevêque, Mgr Philippe Ballot, revient sur le symbole que représente cette ville de Metz.
9: J'ai ressenti beaucoup de joie, un peu de fierté pour les habitants de Moselle et les habitants de Metz en raison de leur histoire. C'est une terre qui a connu trois guerres, dont deux mondiales, deux annexions, et qui aujourd'hui montre que c'est une terre de la rencontre, de la fraternité. Les ennemis d'autrefois sont devenus des amis, ils coopèrent plutôt que de s'affronter. Et la frontière n'est plus un lieu de séparation, mais un lieu de rencontre. Et les liens avec l'Allemagne sont très beaux. Donc il y a un message très fort et de percevoir que le pape, qui, depuis le début de son pontificat, insiste sur la paix pacifiée et pacifiante, eh bien, on a l'impression qu'il nous dit, oui, on voit que vous essayez depuis la sortie de la Deuxième Guerre mondiale, à être des hommes pacifiés et pacifiants.
4: Des propos recueillis par Jean-Charles Puzolu. Voilà, c'est la fin de cette édition. Avant de se quitter, vous êtes nombreux à nous écrire. Continuez et n'hésitez pas à vous présenter, nous dire ce que vous appréciez ou non de nos émissions, nous expliquer comment vous nous écoutez. Pour cela, une seule adresse, francais-sans-cédille@vaticannews.va. Excellente journée.
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11: Il s'appelle Robert Schiacchino, c'est un prêtre jésuite missionnaire qui a notamment exercé sa charge à Shanghai en Chine dans la première partie du XXe siècle et il est à l'origine de la première zone de sécurité humanitaire lors d'un conflit armé, procédé qui inspira d'ailleurs les conventions de Genève en 1949. On découvre ce matin la figure de ce prêtre missionnaire avec l'historien Jean-Luc Pinol. Bonjour.
12: Bonjour.
11: Merci d'être avec nous en studio à KTO. Vous avez travaillé notamment sur la figure du père Schiacchino et vous participez d'ailleurs à un colloque demain à l'Assemblée nationale qui rend hommage à ce missionnaire jésuite. Alors, le père Schiacchino reste très méconnu en France ?
12: Tout à fait. Ouais. Il n'est pas connu.
11: Il n'est pas connu. Et est-ce que c'est le cas en Chine ou est-ce qu'il est plus connu?
12: Alors,
11: en Chine,
12: en Chine, on a gardé, en particulier à Shanghai, le souvenir de Schiacchino. Il y a par exemple, dans un temple qui était au centre de cette zone de sécurité, il y a une plaque en chinois avec une toute petite traduction en anglais sur le fait que la zone qu'on a appelée la zone Schiacchino se trouvait là.
11: Et dans l'université, on peut continuer à en parler ?
12: Oui, il y a en particulier un professeur de l'université normale de Shanghai qui sera à l'Assemblée nationale et qui a écrit une biographie en chinois.
11: D'accord.
12: Sur lui.
11: Donc sa figure existe et continue à perdurer en Chine. Commençons par, si vous le voulez bien, par l'histoire de ce missionnaire jésuite. D'où est-il originaire ?
12: Alors, il est né à Saintes en 1860. Tout à fait, en 1878. Son père était militaire et il n'est pas resté très longtemps. À Saintes, il est parti vers 4 ans et demi, son père ayant eu une mutation pour Brest.
11: D'accord.
12: Et en fait, il va faire toute sa scolarité, à la fois l'école primaire et le collège et lycée à Brest. Il a d'ailleurs parmi ses compagnons de classe Victor Segalen.
11: Dites-nous qui est
12: Victor Segalen est un sinologue important qui va mourir très tôt. Mais le fils de Victor Segalen est à Shanghai en 1937 et il va aller visiter la zone en disant « c'est un ami de mon papa ».
11: D'accord. Donc, et c'est peut-être ce pourquoi le père Schiacchino a un lien avec la Chine ?
12: Non, non. À vrai dire, il ne voulait pas aller en Chine. Il avait même écrit à son provincial qu'il ne le souhaitait pas, mais qu'il obéirait. Et l'argument qu'il mettait en avant était le fait qu'il ne voulait pas être trop loin de sa mère, que ce serait pour elle une épreuve trop douloureuse. Et en fait, sa mère est décédée à l'été 1913, et donc il va partir à Shanghai, où il arrive en septembre 1913.
11: Donc avec les jésuites, vous savez pourquoi, comment est-il rentré dans les ordres ?
12: Alors, il était, depuis son école primaire,

0: à Saint-Quentin dans l'Aisne. Et ça, ça va jouer un rôle important.
1: Je voudrais qu'on en vienne maintenant au cœur de cette interview, la création de cette zone humanitaire, la première dans un conflit armé. On est en 1937, vous l'avez dit, au début de la guerre entre le Japon et la Chine. Petit point contextuel sur cette guerre, c'est un conflit particulièrement meurtrier.
0: Tout à fait. Alors, il y a eu déjà un premier conflit entre la Chine et le Japon en 1931-32. Il y a eu une première bataille de Shanghai. Et d'ailleurs, Jacquino s'est illustré à l'occasion de cette première bataille de Shanghai, en janvier 1932, puisqu'il va, et ça stupéfait un peu tout le monde, il va réussir à organiser une trêve de 4 heures au milieu des combats pour permettre à des civils, des enfants, des vieillards, des femmes, de sortir de la zone de combat. Et en 1937, il y a, à partir de juillet dans le nord de la Chine, à partir du mois d'août, à Shanghai, proprement dit, il va y avoir la deuxième bataille de Shanghai qui va être particulièrement meurtrière.
1: Et comment le père Jacquino a-t-il réussi à convaincre les deux armées à mettre en place cette zone? Ça paraît assez incroyable, d'autant plus soit un religieux français qui y parvienne.
0: Alors, pour bien comprendre, il faut savoir que dès les années 1920, il est très engagé dans l'aide aux réfugiés. Qu'il s'agisse de réfugiés d'inondations, qu'il s'agisse de réfugiés de famine, etc. La Chine subit des catastrophes naturelles très, très importantes. Par exemple, en 1931, il est très mobilisé pour les inondations. On estime qu'il y a eu peut-être 4 millions de morts. Vous voyez, c'est quand même très... Et donc, il a des fonctions dans des sociétés de secours qui sont la plupart du temps des sociétés de secours où se retrouvent à la fois des Chinois, souvent des Chinois fortunés, et des Occidentaux, avec des chrétiens, ils travaillent beaucoup avec par exemple avec l'Armée du Salut ou avec le YMCA.
1: Et comment c'est mis en place justement?
0: Alors, dès que 1932, ça a été on a dit bon voilà, les réfugiés vont, la population chinoise va vraiment souffrir de cette bataille urbaine, et donc dès que on sent les tensions, il y a un groupe international de secours qui se constitue et qui va dès la mi-août organiser des camps de réfugiés dans les concessions. Parce qu'il faut bien comprendre que, normalement, il n'y a pas de combat dans les concessions, puisque ces concessions, c'est l'étranger. Donc les Japonais, en particulier, sont très attentifs à ne pas faire pénétrer leurs troupes dans les concessions. Sauf pour la concession internationale, dans la partie Est, qui relève de la concession japonaise au départ.
1: Ça veut dire que cette zone humanitaire a été implantée dans une concession, dans une
0: zone
1: internationale ?
0: Non, justement pas. Justement pas. La zone, elle est implantée en territoire chinois, dans la vieille ville chinoise, mais qui a une situation très particulière parce qu'elle est complètement enserrée, insérée dans la concession française.
1: Où se trouvaient ces réfugiés qui ont intégré cette zone humanitaire? Si vous pouvez redire où ils étaient
0: En fait, Shanghai, c'est une ville de 3 millions et demi d'habitants. Il y a à peu près 1,5 million d'habitants qui sont dans les concessions, donc sous autorité internationale, conseil municipal de la concession internationale et conseil municipal de la concession française. Mais tout autour, il y a le territoire chinois. Et là, il y a des combats. Et c'est les habitants qui sont en dehors des concessions qui viennent dans les concessions. Alors, au bout d'un moment, les concessions vont se fermer. Parce qu'il y a trop de réfugiés. Et c'est à ce moment-là qu'on va ouvrir la zone de sécurité.
1: Et on dit d'ailleurs que les conventions de Genève, qui notamment la quatrième qui traite de la protection des civils et des membres de l'aide humanitaire en zone de guerre, s'inspire de cette zone humanitaire. Le nom du père Jacquino est nommément stipulé dans la convention de Genève.
0: Alors, pas dans la convention, dans les commentaires. Hein, on dit pour résoudre les problèmes de réfugiés, il faut

0: créer des zones Jacquinot.
1: On l'appelle des zones Jacquinot.
0: Oui, parce que, en fait, alors c'est pas parce que lui souhaitait que ça s'appelle comme ça, mais il n'y a pas eu de négociation entre les Chinois et les Japonais. Les Chinois ont négocié avec Jacquinot, les Japonais ont négocié avec Jacquinot. Ils sont au courant de ce que les autres proposent, mais ils ne se reconnaissent pas. Et ils ont des appellations un peu différentes de cette zone. Et donc, en fait, appeler ça zone Jacquinot, c'est neutre.
1: C'est la zone neutre, oui.
0: D'une certaine manière. On ne privilégie pas l'appellation des Chinois ou l'appellation des Japonais.
1: Je voudrais qu'on termine cette interview en abordant l'héritage aujourd'hui de ce travail humanitaire, de cette mission humanitaire du père Jacquinot. Est-ce que vous seriez capable de dire quel est l'état de son héritage aujourd'hui? Qu'est-ce qu'il en reste?
0: Malheureusement, je dirais...
1: Pas grand-chose.
0: Pas grand-chose. Parce que, bon, on se souvient de lui à Shanghai, quand on voit, et malheureusement, le problème des civils en temps de guerre est aujourd'hui pleinement d'actualité.
1: On le voit aujourd'hui, oui.
0: Donc, j'ai pas l'impression qu'il y ait... il n'a pas d'héritier. Personne. Alors, c'est un précurseur des organisations non gouvernementales. En particulier, il a réussi à mobiliser des fonds, à mobiliser des finances, parce que ces réfugiés de la zone, autour de 250 000, etc., ils ont été nourris, ainsi que ceux qui étaient restés dans les camps de réfugiés. Ils ont été soignés, il y a une épidémie de choléra au même moment, donc il faut... Donc tout ça, ça nécessite toute une infrastructure qui avait été mise en place.
1: Et au regard de cette triste actualité dont vous parlez, Jean-Luc Pinol, que peut nous apprendre l'histoire du père Jacquinot à Shanghai, la façon dont il a réussi à préserver les civils?
0: Moi, j'ai l'impression que malgré tout, c'est une leçon d'optimisme. Parce que c'est une guerre terrible, avec des bombardements, des incendies, des massacres. Et malgré tout, il y a cet optimisme et le fait que des centaines de milliers de personnes ont été sauvées.
1: Donc il faut c'est un témoignage d'espérance malgré tout, un héritage d'espérance.
0: Je crois, oui.
1: Qu'il faut garder à l'esprit. Merci beaucoup Jean-Luc Pinol d'être passé par nos studios ce matin de KTO Radio. Je rappelle donc que vous participez demain à un colloque qui rend hommage à la mémoire du père missionnaire jésuite Robert Jacquinot à l'Assemblée nationale. Merci à vous.
0: Merci beaucoup.
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1: Jean-Yves, revenons aux vêtements. La dernière fois, c'était la jarretière. Qu'est-ce que vous avez trouvé aujourd'hui ?
2: Eh bien, on pourrait parler des mantilles, des fichus et voiles, tout ce qu'on met sur la tête.
1: D'accord.
2: La mantille est une longue et large écharpe de soie ou de dentelle dont les femmes espagnoles se couvraient la tête et les épaules en la croisant sous le menton. Son nom est un diminutif de l'espagnol manta, qui signifie couverture, et donc ça signifie mantille, petite couverture. Elle était traditionnellement portée par les femmes catholiques à la messe. L'usage de la mantille s'est développé au XVIe et XVIIe siècle en Espagne, date à laquelle elle fait son apparition sur les tableaux de Velázquez. Toutefois, ce n'est qu'au XVIIIe siècle que son usage se répand dans les hautes sphères de la société. La reine Isabelle II en promeut l'usage au XIXe siècle. En France, le port de la mantille, comme de tout couvre-chef pour les femmes à la messe, est tombé en désuétude à partir des années 60. Et le code de droit canonique de 1983 ne fait plus référence à une obligation pour les femmes de se couvrir à l'église. L'usage n'est maintenu en France que par la plupart des fidèles de communautés traditionnelles. Toutefois, l'usage s'est maintenu dans d'autres pays que la France, par exemple en Espagne, où l'on porte pour son charme une mantille dans certaines régions ou en certaines occasions.
1: Enfin, la mantille est toujours portée par les femmes ayant une audience avec le pape, bien que l'usage ne soit plus soutenu avec la même exactitude qu'auparavant. Les reines catholiques ont le privilège du blanc, le droit de porter une tenue blanche avec une mantille blanche. Par exemple, de nos jours, la reine d'Espagne, la reine des Belges, la grande-duchesse de Luxembourg et la princesse de Monaco. On trouve sur Internet un site où l'on peut acheter une mantille. Voici la publicité pour l'objet. Ayant à cœur de vous proposer des vêtements alliant décence et féminité, femme à part met à votre disposition de jolies mantilles fabriquées en France. Ce voile permet de rester modeste en toute élégance. N'attendez plus pour perpétuer cette belle tradition en adoptant nos mantilles. Le coût est de 17 euros.
2: Alors, il y a un couvre-chef tout à fait différent qui est le fichu. On peut citer le fichu car ce mot fichu vient du verbe ficher, qui n'est plus courant à l'heure actuelle, mais qui désignait le fait de mettre à la hâte un triangle d'étoffe ou bien même un carré replié en triangle afin de recouvrir la tête ou les épaules. En fait, sa particularité est d'être de forme triangulaire et d'avoir trois pointes. On peut donc transformer un foulard carré en fichu en un clin d'œil pour créer un nouveau style. On utilise un fichu ou un foulard pour se protéger les cheveux et le cou contre les poussières, le vent, le soleil ou le froid.
1: Oui, puis il y a le voile.
2: Et bien sûr.
1: Lorsqu'on tape le mot voile sur son ordinateur aujourd'hui, on trouve de très nombreux sites qui proposent des voiles musulmans.
2: Ah oui.
1: Mais le voile chrétien a longtemps été porté par les femmes dans les cérémonies catholiques ou protestantes dès le début de l'Église. L'apôtre saint Paul le recommande. Et ce n'était pas un signe de soumission. On le trouvait même auparavant dans l'Antiquité. Le voile est dans tout l'Occident chrétien une pratique répandue. Au fil des siècles, les voiles se diversifient, servent à distinguer les ordres et les rangs. Voiles, guimpes et gorgets se multiplient à l'époque classique et vont jusqu'à donner lieu à des coiffures particulièrement extravagantes au XVIIIe siècle, à la veille de la Révolution, puis déclinent. Il y a quelques décennies, il n'était pas rare de rencontrer une femme chrétienne portant un voile. Aujourd'hui, les voiles accompagnent encore les communions des filles, les noces de jeunes femmes ou encore le deuil des veuves.
2: Tout ça a aussi bien changé.
1: Eh oui.
2: Allez, bonne journée Bruno.
1: À bientôt.
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5: Bonjour, nous retrouvons Daniel Demimuy, président d'Aventure Spiologie Développement 53, pour la poursuite de notre série consacrée cette année à l'occupation humaine des cavernes de la Mayenne. Bonjour Daniel.
6: Bonjour Emmanuel.
5: Alors on quitte les religions, on quitte les faits,
6: On quitte les faits, pas tout à fait les religieux, mais...
5: Mais on va parler de la fréquentation des cavernes du XVIe au XVIIIe siècle.
6: Voilà, on se rapproche un peu de l'époque moderne. Et en Mayenne, les premières visites sauvages sont attestées dans les grottes, dès le XVIIe siècle, par différents moyens, graffitis, etc. Et l'explosion des découvertes scientifiques au XIXe siècle est en partie liée surtout à l'exploitation intensive des carrières de pierre à choux. Donc du XVIe au XVIIIe siècle, on a un accès plutôt ponctuel aux cavités, mais élargi. Effectivement, les chemins reliant les grottes de Sauges aux bourgs voisins, à l'époque moderne, se stabilisent, mais facilitent l'accès général à la vallée et à ses falaises, même si l'entrée de certaines grottes reste étroite ou malaisée. Des inscriptions anciennes, des graffitis datés, attestent la venue de visiteurs, non seulement locaux, et qui montrent aussi un début de fréquentation, de curiosité, en plus d'usage plutôt pratique. On a un accès élargi mais malaisé, c'est-à-dire que souvent, dans certaines grottes, comme Margaux par exemple, on y accède à plat ventre. Si vous avez visité Margaux aujourd'hui, on a surcreusé de pratiquement 2 mètres la cavité. Au XVIIIe siècle, on a une curiosité savante et un repérage des accès, car il ne vous a pas échappé que c'est l'époque où on ne parle pas encore de préhistoire, mais déjà on évoque l'évolution avec des personnages comme Buffon, des savants, etc. Et donc le XVIIIe siècle, c'est un intérêt érudit pour les caves et les singularités naturelles qui s'accroissent dans l'Ouest. Cela entraîne une meilleure connaissance des entrées, parfois désobstruées, pour faciliter le passage. Les graffitis sont datés de ce siècle dans la grotte Margaux, par exemple, et indiquent que les visiteurs se faufilent par des accès encore peu confortables, mais désormais repérés et transmis par tradition locale et aux premiers curieux. Du XVIe au XVIIIe siècle, donc, les grottes continuent de susciter aussi des récits merveilleux, mais l'usage religieux formel reste marginal, non documenté par des liturgies ou des aménagements cultuels durables. À l'époque contemporaine, la dimension religieuse passe plutôt par les pèlerinages voisins. On a évoqué Saint-Céneré, les églises de Sauges, etc. Tandis que les grottes deviennent surtout des lieux de visite patrimoniale, scientifique et touristique, parfois chargés d'un imaginaire spirituel plus personnel que rituel. Alors à la fin du 18e siècle, nous sommes en pleine révolution. La constitution civile du clergé contraint les prêtres réfractaires à la révolution et à la jeune république, et les contraint à la clandestinité. Vous pourrez voir peut-être ou revoir le film Le Pacte des Loups.
5: Ah oui.
6: C'est une manière originale de présenter l'histoire de la bête du Gévaudan, mais on voit entre le roi de l'époque et justement nos prêtres réfractaires une sorte de conspiration qui visait la monarchie. Alors donc on est un peu avant, on n'est plus sous la République, on est encore sous la royauté, mais on est à la veille de la Révolution et on voit justement les débats qu'il y avait autour. La Mayenne est alors en proie sous la Révolution à des troubles religieux et une partie des insermentés, ceux qui n'ont plus la sermentation, c'est ça qu'on les a nommés, sont incarcérés en 1792 à Laval. Un auteur anonyme du 19e siècle écrit que la salle des troglodytes de la grotte Rochefort abrite une église souterraine dans la grande salle obscure en 1793. Alors cet auteur visite la grotte et décrit un ancien autel sur lequel, pendant la Révolution, les prêtres non assermentés célébraient le sacrifice de la messe pour eux et quelques fidèles qui les avaient suivis. Alors, étant le seul auteur à relater l'événement, on peut y voir l'influence des folkloristes locaux, du 19e surtout, qui cherchaient à régionaliser cet épisode de la Révolution. À cette époque, la visite sauvage de la grotte Rochefort se limitait à la salle des troglodytes. La suite sera découverte par Forage au XXe siècle, lorsque on en a fait une grotte touristique. Et donc le propriétaire de l'époque a effectivement vu au travers une fissure la possibilité d'avoir un courant d'air, il sentit un courant d'air, il a creusé. Mais donc du coup, sous la Révolution, au XIXe siècle, seule la salle des troglodytes, la grande salle, comme on disait, de Rochefort était accessible, comme il ne s'est pas de suite.
5: C'est ça. On s'aperçoit que le tourisme n'est pas né d'hier.
6: Tout à fait.
5: Merci Daniel. Eh bien, on se retrouve la semaine prochaine pour se rapprocher encore plus de notre époque.
6: Du 19e siècle à nos jours. À bientôt Emmanuel.
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0: qu'on se saisisse du misérable, qu'il avoue l'étendue de sa trahison, ensuite qu'il disparaisse sur l'heure. Déclaration du maréchal Konrad von Hötzendorf au colonel Urbanski von Ostrowietz, directeur du contre-espionnage austro-hongrois.
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0: Dans la nuit du 24 au 25 mai 1913, un officier supérieur de l'armée austro-hongroise se donne la mort dans un hôtel de Vienne. Cet officier, c'est le colonel Alfred Redl. Comment est-il arrivé à ce geste désespéré? C'est ce que vous propose de découvrir la chronique des fenêtres de l'histoire d'aujourd'hui. D'abord, essayons de préciser qui est Alfred Redl. Alfred Redl est né en 1864 en Galicie autrichienne. Donc, il fait partie de ces peuples qui composent la monarchie austro-hongroise. Et il est issu d'un milieu modeste. Son père était cheminot, mais le garçon est intelligent, travailleur. Et il se fait remarquer dès l'école primaire par des qualités indéniables sur le plan intellectuel. Jeune adolescent, il montre un goût pour les études militaires et un véritable attachement à la monarchie des Habsbourg et à l'Empire austro-hongrois. Aussi, il obtient une bourse par le biais de son instituteur en vue d'intégrer l'école militaire. Cette école militaire est une véritable réussite parce qu'il décroche ses diplômes et il devient officier dans l'armée impériale et royale. Et il va devenir un membre actif du bureau de l'espionnage autrichien. Il a été encouragé par le colonel Eugène Orgiska et il devient rapidement le second de ce dernier, qui était très proche d'ailleurs de la tête du bureau de l'espionnage autrichien en 1909. Il va participer d'ailleurs à la restructuration de ses services de renseignement et il envoie des espions dans l'Empire russe en particulier et dans les villes de garnison proches de cette frontière avec l'Empire russe. Et il est évident que là se tisse un réseau qui est fait pour espionner les éventuelles intentions de l'Empire des Romanov. Or, ce qui va se poser comme problème, c'est que l'homme a des besoins d'argent et a une vie privée qui, pour les contemporains, est absolument scandaleuse. Les besoins d'argent, non pas qu'il ne touche pas un bon salaire, puisque son salaire avoisinerait aux alentours des 75 000 euros l'année, aujourd'hui. Mais ses besoins d'argent sont importants parce que, il dépense sans trop compter. Et puis, il a des nombreuses aventures amoureuses. Mais c'est là où l'aspect scandaleux dans l'Empire austro-hongrois du début du XXe siècle éclate, c'est qu'il a d'indéniables préférences pour les hommes. Et il entretient ses amants, ce qui fait que cet entretien lui coûte énormément. Aussi, va-t-il être une proie pour les services russes qui vont vouloir le stipendier, le payer, en l'utilisant pour donner des plans de défense de l'armée austro-hongroise, des plans de forteresse, en particulier les plans de la zone de fortification le long de la frontière en Galicie polonaise, de donner aussi les noms d'éventuels espions qui travailleraient sur le sol russe. Bref, il devient un agent à la solde de l'Empire russe. Quand est-ce qu'il a commencé ses activités douteuses, évidemment. Peut-être en 1903, plus sûrement à partir de 1907. Il est indéniable qu'à partir de 1907, Alfred Redl est impliqué dans une affaire de trahison au profit de l'Empire russe. Effectivement, les archives le prouveront par la suite. Mais d'autre part, il n'est pas interdit de penser qu'il a également travaillé pour les services italiens et pour les services français. Bref, Alfred Redl, dans cette double monarchie austro-hongroise, devenait à la fois un personnage important aux yeux de sa hiérarchie comme responsable de l'espionnage autrichien, mais également aux yeux des futurs adversaires de l'Empire austro-hongrois comme agent double.

La situation internationale est effectivement, à la veille de la Grande Guerre, particulièrement complexe. Les relations entre l'Empire des Habsbourg et l'Empire des Romanov, donc entre l'Autriche-Hongrie et la Russie, sont tendues. Il y a eu une première crise en 1908-1909, à la suite de l'annexion de la Bosnie-Herzégovine par l'Empire austro-hongrois. Il y a eu également une autre crise qui a failli déboucher d'ailleurs sur une guerre générale. Ce sont les guerres balkaniques qui, en 1912-1913, ont opposé d'une part l'Empire ottoman aux petits pays des Balkans, comme la Roumanie, la Serbie, la Bulgarie, qui ont finalement réussi à expulser presque totalement la présence turque des Balkans. Or, cette puissance des petits États balkaniques inquiète l'Autriche, en particulier la montée en puissance de la Serbie. La Serbie, depuis 1903, depuis un coup d'État qui a eu lieu à Belgrade, a adopté clairement une politique d'agrandissement territorial et une politique hostile au gouvernement de Vienne. Donc, vous comprenez que la trahison d'Alfred Redl peut poser effectivement une difficulté, parce qu'il a livré des plans extrêmement importants qui délivrent et qui font connaître les positions militaires austro-hongroises de défense de l'autre côté de la frontière. Donc, la tension qui ne cesse de monter dans les Balkans fait que l'activité de Redl peut être extrêmement nocive pour l'Empire austro-hongrois. Au début de 1913, des doutes se font jour. On comprend qu'il y a eu des documents qui ont été déplacés, qui ont été recopiés, qui ont été photographiés. Et qu'il est probable que ces documents aient été transmis à une puissance étrangère. Pour démasquer le coupable, la police autrichienne est autorisée à ouvrir toutes les lettres restantes de l'Empire. Or, une lettre est arrivée à la station frontière russe de Plojostivskivskaya qui porte l'adresse chiffrée barre de l'Opéra porte restante. Elle contient à peu près 1000 couronnes autrichiennes. En fait, cette enveloppe était destinée au colonel Redl, puisque c'était une partie de l'argent qu'il recevait des services russes. La police va retrouver le destinataire, presque par hasard, parce que, effectivement, le colonel Alfred Redl a commis un impair grave. Il a oublié un petit couteau qui lui sert pour ouvrir son courrier. Or, son prénom et son nom sont sur ce petit couteau. Celui-ci habite à l'hôtel Klomsmer, à Vienne, et on retrouve donc l'hôtel où vit ce colonel Redl. On lui fait savoir qu'on a retrouvé un couteau portant son nom et son prénom dans une station de la frontière russe. Il comprend à ce moment-là qu'il a commis un oubli irréparable. Le chef d'état-major autrichien, Konrad von Hötzendorf, est averti, et la nouvelle remonte même au palais impérial, où François-Joseph décide que cette terrible affaire pour l'armée autrichienne doit se terminer le plus discrètement possible. Une fois que l'on a clairement identifié Redl comme un officier à la solde des services russes, il ne reste plus qu'à se débarrasser de lui. Effectivement, il y avait en fait deux options dans cette affaire. Soit un procès à bonne et due forme, mais qui aurait fait énormément de bruit dans la presse nationale et internationale, car finalement, les services autrichiens auraient été totalement déconsidérés par la trahison de l'un des leurs. Ou alors, il fallait mettre fin au scandale en poussant le colonel Redl à faire un acte d'officier, c'est-à-dire de se donner la mort, plutôt que d'affronter l'ignominie d'un procès. Donc, le 24 mai 1913 au soir, quatre officiers viennent à l'hôtel où réside leur collègue. Et on l'accompagne dans sa chambre, on lui montre quelques preuves qui, évidemment, sont très difficilement niables, et donc Alfred Redl comprend, quand on pose un revolver devant lui,
qu'il n'a guère le choix. En fait, la nuit va être longue, parce que ils vont patrouiller jusqu'à 2h du matin, lorsque un coup de revolver retentit dans la chambre. Les officiers pénètrent dans la chambre et découvrent que Riddle était mort d'une balle qu'il s'était tirée dans la bouche. En fait, il est possible aussi qu'on ait poussé Riddle à se tuer, non pas tellement en tant que laver son honneur d'officier déshonoré par la trahison et par la corruption, mais il est possible qu'on ait utilisé le fait de son homosexualité comme un élément pour le faire chanter. Et que, devant cette pression extrêmement importante, il ait préféré, finalement, se donner la mort. Le jeune officier, qui était d'ailleurs, à l'époque, l'ami intime de Riddle, un certain Stefan Romotka, eh bien, lui a connu un procès et a été condamné à 3 mois de prison. L'affaire Riddle, d'ailleurs, a provoqué un débat parce que le chef d'état-major était favorable à une fin rapide. Par contre, le prince héritier François Ferdinand aurait voulu un procès, peut-être, pour désigner véritablement tous les responsables. En tout cas, un peu plus d'un an plus tard, le 29 juillet 1914, c'était bien une balle serbe qui allait abattre l'archiduc François Ferdinand à Sarajevo.

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2: Au nom du Père, et du Fils, et du Saint-Esprit, Amen. Mon Seigneur et mon Dieu, je crois fermement que tu es ici, que tu me vois, que tu m'entends. Je t'adore avec profonde révérence. Je te demande le pardon de mes péchés et la grâce de faire avec profit ce moment de prière. Ma Mère Immaculée, Saint Joseph, mon Père et Seigneur, mon ange gardien, intercédez pour moi. Il y a 3 ans, apparaissait sur TikTok un filtre qui s'appelle Bold Glamour. Alors c'est un filtre en réalité augmentée qui modifie les traits du visage pour apparaître plus beau. Par exemple, pour affiner le visage, pour supprimer une petite imperfection ou pour appliquer un maquillage complet. Bon, actuellement, les filtres ont aussi continué à progresser et on a maintenant des filtres qui modifient le visage de façon hyper réaliste, à tel point qu'en regardant une vidéo, on ne sait plus si c'est une vidéo naturelle ou si elle a été retouchée par un logiciel ou par un filtre. Il y a même une petite enquête qui avait eu lieu l'an dernier qui avait demandé aux utilisateurs de Instagram et TikTok s'ils utilisaient des filtres, et puis ils avaient eu 89% de réponses de personnes qui utilisaient des filtres pour modifier leur peau. Lissage des rides, effacement des imperfections, changement de l'éclat du teint. Bon, bref. Et Seigneur, j'ai besoin de toujours revenir, avant de voir les imperfections, les miennes ou ceux des autres, à toujours avoir en tête de te remercier, de te remercier pour qui je suis, un enfant de Dieu. Et j'ai tellement de chance, Seigneur, d'avoir la foi, de prier, d'être là où je suis, que je devrais beaucoup plus te louer, te remercier pour tout ce que tu nous as donné. Alors merci parce que tu nous as adoptés, tu nous as accueillis comme des enfants, chacun, individuellement, tu nous connais, tu nous parles. Et cette grande réalité, nous voulons en vivre toujours davantage, tous les jours. Merci Jésus pour tout. Et puis, après cela, nous, bien sûr, nous faisons ce qui est possible pour améliorer notre apparence, mais plutôt dans la vraie vie, au moyen des réseaux sociaux. Non, dans la vie courante, en utilisant des moyens appropriés, des produits ou autres, ou des choses qui conviennent à notre condition, à notre statut, à notre état de vie. Nous voulons, Seigneur, te servir avec élégance, penser toujours aux personnes qui nous voient, avec lesquelles nous sommes en contact. Nous voulons apparaître bien, soigner aussi notre aspect extérieur. C'est une façon de te rendre grâce, de le faire pour toi, pas uniquement pour qu'on nous admire, mais pour pouvoir servir. Il y a des personnes qui en font trop dans leur aspect extérieur, et parce que c'est leur métier en quelque sorte, parce que tous les acteurs, par définition, eux, ils en font plus que ce qui convient à tous les autres, parce qu'eux, ils doivent représenter, ils doivent jouer un rôle, et ils doivent, grâce à leur costume, leur déguisement, leur apparence, leur maquillage, qui prend beaucoup de temps toujours, et c'est normal pour eux, mais pour nous, ça serait trop. Seigneur, aussi, nous appliquerons toujours une certaine tempérance aux soins extérieurs. Notre apparence, nous voulons apparaître d'une façon correcte, belle, digne, élégante, mais sans en faire trop, en retrouvant un juste milieu. Il y a un moment où c'était pas exactement ça. Les acteurs ne faisaient pas exactement cela pour se maquiller, par exemple, avant de faire des spectacles, parce que au tout début du théâtre, l'invention du théâtre s'était inventée en Grèce, à peu près 600 ans avant Jésus-Christ. Et là, c'était très différent parce que avant le théâtre, il n'y avait que des représentations des chœurs, de musique. Puis il y a un jour quelqu'un qui a eu l'idée de déclamer, de parler entre le chœur, pour dialoguer avec les chœurs. Il était tout seul sur scène, c'était le premier acteur de théâtre, on pourrait dire, qui parlait. Et lui, au début, il était tout seul et il avait des masques pour jouer différents rôles. Il était tout seul sur scène et il alternait les différents rôles. Et chaque fois, il portait des masques. Puis la tradition des masques aussi, elle a continué dans le théâtre de la Grèce antique. Et d'ailleurs, c'est le mot hypocrites en grec qui a donné en français hypocrite et qui désignait en grec non pas un hypocrite au début, mais un acteur. L'acteur, c'est celui qui était masqué, qui devait jouer un rôle, interpréter quelqu'un d'autre. Et en français, on a gardé juste uniquement celui qui, l'hypocrite, a donné celui qui manque de sincérité, qui dissimule sa véritable personnalité. Il veut jouer un rôle pour tromper son monde, pour contrôler, pour avoir un bénéfice de ce manque de sincérité ou de mensonge. Et Jésus, dans ta vie publique, tu as accusé certaines personnes d'hypocrisie, spécifiquement. Ce sont les scribes et les pharisiens que nous retrouvons dans l'évangile du jour. Et il reproche aux pharisiens de prendre l'apparence de bonté et de justice, mais d'être à l'intérieur des âmes qui étaient mauvaises et injustes. Ainsi, nous lisons dans l'évangile « Malheureux êtes-vous, scribes et pharisiens hypocrites, parce que vous payez la dîme sur la menthe, le fenouil et le cumin, mais vous avez négligé ce qui est le plus important dans la loi, la justice, la miséricorde et la fidélité. Voilà ce qu'il fallait pratiquer sans négliger le reste. » Les pharisiens se disaient en eux-mêmes, « Voilà, regardez-nous, nous payons nos impôts pour le culte. Nous sommes de bonnes personnes. » Mais Jésus les accuse d'avoir un cœur mauvais, d'avoir à l'intérieur d'eux-mêmes des pensées égoïstes ou des pensées de vanité, de faire uniquement pour que les autres les admirent, et au fond de même de ne pas chercher à vivre la justice, de ne pas chercher à aider. Moi aussi, je te demande pardon, parce que pour toutes les fois où je privilégie les apparences, je n'ai pas le courage d'être sincère, ou je n'ai pas le courage de m'engager sur la voie pour rectifier ce que je pense dans mon intériorité, dans mon cœur, et je me laisse trop souvent aller. Seigneur, aide-moi à ne pas être comme un acteur vis-à-vis des autres, vis-à-vis des collègues, des personnes que je fréquente, des autres groupes de personnes que je rencontre. Je veux cultiver à l'inverse un cœur animé par des sentiments de générosité, de miséricorde, quand je vois les défauts des autres, des choses qui n'ont pas été, c'est-à-dire, ben, Seigneur, viens à notre secours. Nous voulons cultiver un esprit de service, de disponibilité envers les autres, de ne pas oublier. Jésus, tu as dit que le plus important, c'était la justice, la miséricorde et la fidélité. Alors, la justice, pour toujours rendre à chacun ce qui lui est dû et ne pas me débiner, me défiler quand il y a des services à rendre pour le logement, pour la maison, pour dire oui, quelqu'un d'autre le fera. Je ne vais pas me déplacer, je ne vais pas me lever à la table ou quelqu'un d'autre va le faire. Et quand ça convient que c'est moi qui le fasse, Seigneur, que je sache toujours savoir qu'est-ce que je dois faire pour les autres. Et puis la miséricorde, quand je constate des défauts, quand je constate quelque chose qui ne va pas, Seigneur Jésus, je dois toujours avoir en tête que Seigneur, tu es venu pour que nous ayons la vie, que nous rectifions nos attitudes, que nous prenions le temps de corriger notre cœur, nos défauts, et ainsi nous vivrons la fidélité. Ainsi, chaque jour, nous te serons fidèles, Seigneur Jésus, même quand on a des moments plus difficiles, des moments de plus de fatigue ou de perte de motivation. Nous dirons, Seigneur, je continue ce que j'ai à faire, même sans en avoir envie, parce que je suis fidèle, parce que je continue à trouver le plus important dans mon cœur, dans cette lutte pour purifier mon cœur comme le plus important. Et le Seigneur continue dans l'Évangile. « Guide des aveugles, vous filtrez le moucheron et vous avalez le chameau. Malheureux êtes-vous, scribes et pharisiens hypocrites, parce que vous purifiez l'extérieur de la coupe et de l'assiette, mais l'intérieur est rempli de cupidité et d'intempérance. Pharisiens aveugles, purifiez d'abord l'intérieur de la coupe, afin que l'extérieur aussi devienne pur. » Alors, Seigneur, nous devons toujours penser à nous purifier à l'intérieur, pas uniquement ce qui se voit, mais aussi ce que nous pensons, nos sentiments, pour que nos sentiments, Seigneur, deviennent semblables à tes sentiments. Je te remercie, mon Dieu, des bonnes résolutions, des actes d'amour, des inspirations que tu m'as communiquées en cette méditation. Je te demande de m'aider à les mettre en pratique. Mère Immaculée, Saint Joseph, mon Père et Seigneur, mon ange gardien, intercédez pour moi.
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2: Bonjour, Didier Pilon, en compagnie de Mathieu Ordonneau. Je suis heureux de vous retrouver dans les studios de Radio Fidélité pour que nous passions une petite heure ensemble, et j'allais dire en compagnie d'un chef-d'œuvre. Le chef-d'œuvre des chefs-d'œuvre, pourrait-on dire, tellement ce concerto est pour moi emblématique. C'est peut-être le plus beau, à mes oreilles en tout cas, concerto pour piano et orchestre de toute l'histoire de la musique. C'est celui qui quitte le monde de Mozart et de Haydn, qui quitte le classicisme pour rentrer de plein pied dans le romantisme, bien qu'on soit peut-être 20 ans avant la naissance véritable du romantisme. Bref, c'est le fameux 5e concerto pour piano et orchestre de Beethoven. Ce concerto qu'on a baptisé l'Empereur, ou concerto empereur, tellement il représente finalement la quintessence de l'art de Beethoven. Alors, ça n'est évidemment pas Beethoven qui a donné ce nom de concerto. C'était son 5e concerto pour piano et orchestre. Mais il est devenu tellement magistral, tellement important même dans l'histoire de la musique, que tout naturellement, on le baptise encore du concerto empereur. C'est une œuvre que Beethoven a travaillée pendant de nombreuses années, parce qu'il y avait la guerre. Il y avait la guerre justement entre Napoléon et l'Autriche. Et si la composition avait commencé dans les années 1808, on a entendu pour la première fois ce concerto simplement en janvier 1811. Et c'était à Leipzig. Et c'était vraiment très important parce que il rassemblait le monde finalement germanique. La première eut lieu à Leipzig et la deuxième après va avoir lieu à Vienne. Et il faut dire que ce concerto était dédié à quelqu'un de très important, qui était l'archiduc Rodolphe d'Autriche. L'archiduc Rodolphe, comme son nom l'indique, eh bien était un fils d'un empereur qui était celui qui s'appelait Léopold II. Et Léopold II avait eu plusieurs enfants, et le dernier était évidemment ce Rodolphe, qui va devenir d'ailleurs archevêque. Et c'est pour lui que Beethoven écrira une très belle messe, à l'occasion, en quelque sorte, de son ordination épiscopale. Mais ce qui est certain, c'est que c'est Rodolphe, l'élève de Beethoven, qui va créer ce concerto, parce que c'est un excellent élève, et que Beethoven, malheureusement, ne peut plus physiquement jouer ses œuvres. La surdité a frappé, et s'il avait encore essayé de créer le 4e concerto pour piano et orchestre, malheureusement, Beethoven est dans l'incapacité totale de jouer ce concerto devant tout le monde. Et c'est pour ça que c'est vraiment pour Beethoven un crève-cœur, en quelque sorte. Et il va être obligé de faire une chose qu'il n'avait jamais faite jusqu'à présent, c'est qu'il va écrire la fameuse cadence du premier mouvement. Vous allez l'entendre dans quelques instants. C'est quoi une cadence ? Normalement, c'est une sorte de respiration qui permet au soliste, en l'occurrence le pianiste, eh bien, d'improviser sur des phrases du premier mouvement et de jouer comme ça ce qu'il veut tout seul pendant que l'orchestre se tait. Et puis il y a une sorte de code qui est très facile avec des trilles. Première trille, eh bien, vous savez où les notes vibrent, eh bien, ça veut dire attention, on va reprendre. Du coup, l'orchestre se prépare. Et à la deuxième trille, un peu plus, quelques 30 secondes ou 40 secondes après, l'orchestre reprend. Eh bien, jusqu'à présent, Beethoven n'écrivait pas les cadences de ses concertos parce qu'il laissait l'interprète, parfois lui, mais parfois d'autres, justement, improviser. Et là, comme il est sourd, il ne peut absolument pas improviser, donc il va écrire la cadence de ce premier mouvement, vous allez entendre tout à l'heure. Alors, ce concerto, je vous l'ai dit, il est immense par l'ampleur de l'orchestre, par la durée du concerto, 40 minutes en quelque sorte, mais il est aussi immense parce que, je vous l'ai dit, il passe du monde classique au monde romantique. Et pourquoi on a le sentiment, là, quand on écoute cette œuvre, eh bien que le piano est en quelque sorte opposé à l'orchestre. Il ne dialogue pas comme il le faisait du temps de Mozart et de Haydn. Là, il s'oppose, et c'est en cela qu'on a vraiment la vision romantique du soliste qui est seul face aux autres et face au monde. Et donc, ce concerto est véritablement pour moi l'archétype du romantisme, même si encore une fois, le romantisme, on le fait naître en gros en 1830 avec Victor Hugo. Mais ce qui est certain, c'est que Beethoven est un visionnaire, et c'est en cela que c'est un génie immense, et il annonce tout le 19e siècle. Et j'avoue que j'ai écouté il n'y a pas très longtemps ce concerto que je connais, mais je l'ai réécouté et je me suis dit, mon Dieu que c'est beau, j'ai envie d'en faire profiter tout le monde. Et c'est pour ça que j'ai choisi aujourd'hui de vous le proposer, tellement il est beau ce concerto. Alors, il faut bien comprendre aussi qu'on l'appelle l'empereur parce qu'il y a un côté martial, il y a un côté guerrier. C'est normal, parce que je vous l'ai dit, c'était la guerre entre l'Autriche et Napoléon et la France, et les Français ont gagné, et les Français occupent Vienne. Et Beethoven, il est ulcéré. Il voit même à un moment donné un officier français, il faut qu'on le retienne, parce qu'il a envie de lui casser la figure, et il lui dit, si j'étais général et pas compositeur, il y a longtemps que vous seriez parti. Mais évidemment, on ne va pas se fâcher quand on connaît évidemment comment est Beethoven. Donc le premier mouvement, il a ce côté justement guerrier, parce que Beethoven n'en peut plus finalement de cette occupation, et c'est à cause de cette même occupation des troupes françaises à Vienne, eh bien que le concerto ne sera pas créé tout de suite et qu'il faudra attendre 1811 pour qu'on entende pour la première fois ce concerto qui est encore une fois peut-être le plus, comment est-ce que je pourrais dire, le plus ouvert, le plus grand, le plus rayonnant. Et il faut dire que à lui tout seul, déjà le premier mouvement, il a 600 mesures, ce qui est énorme. Ça veut dire que c'est quasiment la moitié du concerto, c'est presque une demi-heure. Et il faut dire que il fait appel à un immense orchestre avec, encore une fois, un orchestre qui est tellement important qu'on parle presque, non pas d'un concerto, mais d'une symphonie concertante avec le piano. Mais je vous l'ai dit, le pianiste s'oppose en quelque sorte à l'orchestre. Et c'est ça qui fait peut-être le plus grand concerto moderne, qui va annoncer ce Liszt, qui va annoncer Brahms, qui va annoncer Mendelssohn, et qui va annoncer évidemment tous les autres. Il y a vraiment le meilleur de Beethoven à l'intérieur de ce concerto, puisque je rappelle qu'il est composé à peu près au moment où Beethoven avait déjà écrit la 4e et la 5e symphonie. Donc il a le meilleur en quelque sorte de l'orchestre ici. Et on dit, le grand musicologue Alfred Einstein disait justement, c'est l'apothéose du concept militaire de la musique de Beethoven, en raison de ses rythmes martiaux, de ses thèmes agressifs, de ses motifs triomphaux et de sa nature souvent proclamatoire. Et on comprend ça parce que quand on écoute ce que disait Beethoven à cette occasion, quand il parle justement de la création du concerto, il dit qu'il a souffert véritablement de l'occupation de Vienne. Et il le dit justement, Beethoven, « Nous avons vécu durant ce laps de temps dans une gêne vraiment opprimante. Le cours des événements dans l'ensemble a eu chez moi sa répercussion physique et morale. Je ne parviens même pas encore à jouir de cette vie à la campagne si indispensable pour moi. Rien que des tambours, des canons, des misères humaines de tout genre. » Et on comprend finalement, c'était en 1809, que l'état d'esprit dans lequel était Beethoven. Alors je crois que j'ai assez parlé maintenant et j'ai envie de vous faire découvrir ce magnifique concerto numéro 5 pour piano et orchestre de Beethoven dans une très belle version dont je vous reparlerai dans quelques instants.

Vous venez d'entendre le premier mouvement de ce magistral concerto pour piano et orchestre numéro 5, opus 73, baptisé L'Empereur de Beethoven, œuvre absolument magnifique, dans une très belle version qui est due à une pianiste espagnole que j'ai eu la chance d'entendre, qui s'appelle Alicia de la Rocha. Elle est avec l'Orchestre symphonique de Berlin, sous la direction également d'un chef qui était inspiré, qui s'appelait Ricardo Chailly. Et on sent toute la tension de cette œuvre. Et pourquoi je vous parle d'Alicia de la Rocha? Parce que j'ai eu l'occasion de la rencontrer. C'est un très beau souvenir. C'était au moment où, il y a une quarantaine d'années, il y avait des magasins, les magasins Gilmore, qui étaient une sorte de grand magasin, je cherchais le terme, qui était aux États-Unis. Et il avait décidé, il était né Gilmore à Kalamazoo, qui est une petite cité charmante, pas très loin de Chicago, et il avait décidé de créer un festival de piano. Donc tout de suite, ça c'est les Américains, ils avaient fait appel aux plus grands, ils avaient demandé à des volunteers d'organiser ce festival. Moi j'ai eu la chance d'y aller en tant qu'observateur, parce qu'on espérait à un moment donné mettre ce festival, pourquoi pas en France et en Bretagne notamment, mais ça ne s'est pas fait. Mais en tout cas, moi j'ai eu la chance d'être logé chez des riches Américains qui servaient en même temps de bénévoles donc pour ce concerto. Et c'est à cette occasion-là que j'ai eu l'immense chance d'entendre Alicia de la Rocha interpréter une autre œuvre que celle-ci. Et j'étais vraiment heureux de trouver ce très beau coffret où on retrouve les 5 concertos pour piano et orchestre interprétés donc par Alicia de la Rocha et l'Orchestre symphonique de Berlin, sous la direction de Ricardo Chailly. Donc je vous propose de replonger dans ce magnifique concerto pour piano et orchestre, dont on va enchaîner le deuxième et le troisième mouvement, qui sont, encore une fois, qui font pratiquement la même durée que le premier mouvement. Le deuxième, là encore, est d'un romantisme absolument merveilleux, ce deuxième mouvement. Il est beau, enfin, je trouve vraiment là, qu'on ressent toute la grandeur d'âme de Beethoven, toute la force qu'il possède, et qui va, vous allez voir, nous emmener, pour moi, sur les traces du romantisme, je ne peux pas dire autrement. Et ensuite, il va s'enchaîner, vous allez voir, très, très magistralement, avec le troisième mouvement, qui est un thème plus rapide, et vous allez voir comment on passe du 2 au 3 très facilement. C'est pour ça que je ne voulais absolument pas couper entre ces deux mouvements. Et vous allez donc pouvoir entendre maintenant ce deuxième et ce troisième mouvement, qui sont véritablement, là encore, magnifique. C'est pour moi des œuvres absolument sublimes qu'a écrit Beethoven et dont nous allons maintenant pouvoir entendre cette œuvre avec, encore une fois, écouter les tonalités de ce concerto, écouter la manière dont l'instrument piano joue, relie, attaque parfois l'orchestre avec cet adagio un peu moco, comme on dit, avec une belle attaque, et ensuite un rondo qui est un allegro appassionato, ma non troppo. Autrement dit, c'est un rondo passionné, mais pas trop, parce que Beethoven veut justement rester dans la raison. Mais c'est pour moi peut-être le deuxième mouvement qui est encore plus attachant, qui est encore plus beau, parce que c'est, vous allez voir, c'est comme une sorte de méditation très simple. On a l'impression d'être au clair de lune, sans jeu de mots, et vraiment le piano là se fond avec l'orchestre. C'est vraiment une symbiose absolument extraordinaire. Alors que le troisième mouvement, lui, il abandonne le côté divertissant et il se rapproche vraiment d'une chose très importante avec une certaine élégance. On va dire que la main droite, elle joue quasiment dans la mesure 3-4, tandis que la main gauche, elle l'accompagne dans une autre, presque en 6-8. C'est vraiment cette opposition entre les deux mains qui provoque le dynamisme, en quelque sorte, de cette mesure. Et vous allez voir que c'est une écriture particulièrement intense. On dit que Beethoven avait récupéré un nouveau piano, et c'est justement comme ça qu'il a peut-être eu l'idée d'utiliser au maximum les possibilités du piano de l'époque. Je rappelle qu'il n'avait pas les grands pianos de concert, c'était encore des pianos fortés, mais il a peut-être déjà annoncé le piano moderne avec un orchestre qui est puissant et qui est dansant dans le dernier final. Bref, j'ai trop parlé, je vous propose maintenant de retrouver très vite le deuxième et le troisième mouvement du concerto numéro 5 pour piano et orchestre de Beethoven dans la magnifique interprétation très transparente, très lumineuse, mais très puissante quand même, de cette grande pianiste qui était Alicia de la Rocha avec l'orchestre de la radio de Berlin sous la direction de Ricardo Chailly.

0: En compagnie de Mathieu Ordonneau, j'ai été heureux de vous faire redécouvrir, réentendre, ou peut-être même découvrir tout simplement, ce sublime concerto pour piano et orchestre de Beethoven, qui est le numéro 5, le cinquième, le dernier des compositions pour piano et orchestre de Beethoven, qui porte l'opus 73 et qui porte le sous-titre tout à fait mérité de l'Empereur. Encore une fois, je le redis, ça n'est pas du tout une allusion au personnage historique de l'époque, mais c'est parce que c'est celui qui règne sur tous les autres, il n'y a rien à faire. Ce magnifique concerto qui a été créé, je vous le rappelle, en novembre 1811 et qui est absolument superbe. J'espère que vous avez eu beaucoup de plaisir à retrouver ces interprètes, Alicia Della Rocha, Ricardo Chailly, et que vous aurez encore, pourquoi pas, l'occasion de réécouter ce magnifique concerto pour piano et orchestre.
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2: Bonjour chers amis, dans ce mois de janvier, nous continuons à réfléchir sur les enjeux de l'éducation. Parce que bien sûr, c'est absolument capital dans une vie de famille. Un esprit de famille se construit aussi sur des idées saines par rapport à toutes ces relations que nous avons entre nous et qui font le fond de l'éducation. Éduquer, c'est finalement vivre avec quelqu'un, c'est le faire croître, c'est le faire grandir avec cette différence qui est capitale entre une génération et la suivante, grosso modo entre les parents et les petits-enfants. Encore que ces notions s'appliquent aussi très bien dans ce qui se passe entre les grands-parents et les petits-enfants. Donc c'est par la mixité des vocations, mixité des générations, on voit qu'il y a là une vocation magnifique à transmettre. Éduquer, c'est aussi transmettre. Alors il y a sur l'éducation quelque chose qui est de toute façon très capital, c'est l'éducation à la liberté. C'est peut-être une notion plus moderne, parce qu'autrefois, on a beaucoup forcé les enfants à imiter les adultes, sans beaucoup de réflexion, et c'était que, naturellement, les enfants faisaient ce qu'on leur disait, et donc il y avait en premier lieu l'obéissance. Il ne s'agit pas de penser que l'obéissance ne sert à rien, de même que l'autorité qualifie une génération qui a de l'expérience et du savoir à éduquer la suivante. Donc c'est les parents qui ont de l'autorité, et l'autorité c'est pas autre chose, vous le savez bien, que cette capacité de faire grandir. C'est pas autre chose, c'est pas une gêne par rapport à la liberté, au contraire. Donc nous allons voir ce que l'on peut dire de l'éducation à la liberté, quand on sent bien qu'aujourd'hui ça imprègne peut-être plus facilement nos enfants, nos adolescents. Parce qu'on voit bien que les enfants demandent de l'indépendance, ils demandent de la liberté. Parce que justement, tout simplement, ils ont envie de grandir. Et voyez bien celui qui veut rentrer tout seul de l'école, celui qui ne veut plus aller à la cantine, quand il est plus grand, c'est vouloir faire des week-ends avec ses nouveaux potes, ou alors l'étudiant qui veut au contraire prendre de la distance, c'est tout ça qui peut engendrer de l'inquiétude chez nous, mais qui est en fait tout à fait normal, parce que c'est un besoin de liberté. Et l'éducation, c'est cette mission passionnante et quelquefois un peu douloureuse qui nous permet de faire grandir la liberté chez nos enfants. C'est une entreprise délicate et pourtant très essentielle. Être libre, c'est quoi ? C'est voir et savoir ce qui est bien pour nous et ensuite avoir le courage de le faire, la possibilité de le faire. Donc vous voyez, il y a un but à la liberté. C'est pas un en soi, la liberté. C'est pas être libre pour être libre. C'est être libre de choisir son bien. Et c'est ça qui va être la vraie raison de l'obéissance. Si on oblige par exemple un enfant à ranger sa chambre, c'est pour qu'il puisse goûter au bout d'un certain temps, c'est pas toujours immédiat, de goûter au bout d'un certain temps le plaisir qu'il y a d'être dans un environnement clair, propre, de ne pas être dans de l'hostilité. Voilà, c'est cette expérience positive qui va mener l'enfant progressivement à mettre lui-même de l'ordre autour de lui. Et c'est là qu'il devient libre, parce qu'il ne le fait pas simplement parce qu'on le lui dit, mais c'est parce qu'il en a compris le sens, comme de l'intérieur. Vous voyez, on aimerait bien que ça s'enclenche tout seul. Ben non, ça ne peut pas s'enclencher tout seul. Ce n'est pas une mécanique. C'est une personne qui est souvent complexe, un enfant. Et c'est parce qu'ils ont des attitudes, des comportements différents que cette éducation à la liberté ne va pas toujours prendre le même chemin. Et tout l'art d'être parent, c'est de distinguer cela et de le distinguer et même surtout par rapport aux différents tempéraments de nos enfants. Le tempérament, c'est pas ce que nous faisons, c'est ce qu'il est, c'est ce qu'il a reçu peut-être, c'est par sa nature. Alors on aimerait bien que ça marche tout seul, et pourtant il faut tout doucement, avec beaucoup de patience, que notre petit rejeton fasse les choix les meilleurs possibles. Vous voyez, liberté, ça veut dire discernement et choix. Et c'est le choix qui va enclencher après des actions. Entre celui qui semble avoir perdu tout discernement et qui fait n'importe quoi, et celui qui, au contraire, met sa tête en vacances et qui ne fait rien, celui qui ne sort pas de son canapé, qui n'ouvre pas un livre, tout ça, ça met notre patience, notre confiance à rude épreuve. On a du mal à faire confiance à quelqu'un qui ne prend pas le chemin qu'on voudrait pour lui. Alors la clé, c'est de chercher quelle est sa liberté. Et nous nous faisons peut-être une idée faussée de ce qu'est la liberté de notre enfant. Il faut partir de ce que doit être sa liberté à lui, qui n'est pas la même que moi qui suis un parent. Et c'est pour ça qu'il faut éduquer à la liberté. Ce n'est pas un truc qui s'enclenche à un moment donné, puis après ça va tout seul. Encore que ça se constate pour faits, des choses très précises. Par exemple, comprendre l'enfant petit, il faut qu'il comprenne ce qui est chaud, trop chaud, qui peut le brûler. Voilà, il y a un apprentissage, et là est en jeu sa liberté. Et il y a un moment où ça va enclencher. Il va comprendre que le feu, la flamme ou la plaque de la cuisinière, c'est très chaud et ça le brûle et ça lui fait mal. Quand il va falloir qu'il comprenne ça. C'est ça, éduquer à la liberté. Alors redoublons de confiance, parce qu'il va y avoir des erreurs, les nôtres, mais aussi ceux de nos propres enfants. Tout ça, ce sont des essais. Et c'est en procédant par essais, par expérience, soit positive, soit négative, que l'enfant grandit, qu'il y a une fécondité dans l'éducation et qui se fait progressivement. Regardons en arrière un peu, nous pouvons voir souvent comment l'enfant nous a beaucoup inquiétés à propos de certaines choses et que maintenant il a parfaitement réussi à se mettre en selle. Ça, c'est pour nous redonner du courage et de l'espérance. Et on peut voir aussi de même, on peut raisonner pour celui qui semble avoir perdu l'adresse de ses racines, c'est-à-dire ce qu'il avait compris à une certaine époque. Peut-être qu'il est en train de l'oublier. Et donc, il y a aussi à remettre, on me dit remettre 100 fois le métier sur la planche, c'est-à-dire qu'il y a des choses qui doivent être aussi réitérées à certaines époques. C'est donc que la liberté, c'est un combat, c'est un travail, et ça a un prix. Un prix qui est pour notre enfant. C'est pas pour notre plaisir de le voir obéir au doigt et à l'œil. C'est aussi notre dépossession de notre désir de le contrôler. On n'est pas dans le contrôle, c'est pas savoir ce qu'il fait, avec qui, etc. C'est aussi nous déposséder de notre amour propre. Parce qu'on ne recherche pas de la perfection. Ça, c'est très dangereux, le perfectionnisme. Le perfectionnisme, c'est une voie un peu de travers, qui n'est pas dans le réalisme de la fragilité, du péché, de toutes ces choses qui nous font comprendre que la liberté n'empêche pas que nous ayons à coltiner des obstacles, et il s'en coltinera tout le temps, notre enfant, non seulement dans son enfance, adolescence, et même aussi dans sa vie adulte future. Donc, nous ne cherchons pas à être des policiers qui veulent tout simplement que l'ordre soit bien établi, mais nous pensons tout simplement que nous allons chercher notre enfant à l'école parce que, pour un temps, c'est ça qui lui procure une sécurité. Et c'est ça qui, tout doucement, va préparer le jour où il sera libre d'y aller tout seul. Éduquer à la liberté, finalement, à la liberté de notre enfant, puisque ça vise son autonomie, ce qui est encore autre chose, mais qui ça favorise son autonomie. Et donc, il faut, de notre côté, être dépossédé de notre enfant. Notre enfant ne sera devenu un adulte que le jour où nous aurons parfaitement coupé le cordon ombilical. Nous serons dépossédés de notre enfant parce qu'il n'est pas normal de le posséder. Et aussi nous déposséder de notre inquiétude. L'inquiétude qui est très souvent est au-delà de la réalité. Voilà, on s'inquiète, je crois, un peu trop pour ses enfants, c'est-à-dire les mettre sous cloche. Voyez, on leur donne un portable pour les contrôler, pour qu'ils puissent nous appeler en cas de pépin. Mais ça, c'est vraiment quelque chose qui est stupide, parce que d'un côté, on soigne notre inquiétude, on la soigne très mal, et de l'autre côté, par contre, on l'introduit dans un esclavage avec cet appareil, ce smartphone, qui est tout à fait négatif. Voilà. Alors, nous avons des enfants, ils ne nous appartiennent pas, pourtant, belle mission, les faire grandir dans la liberté.

toujours à propos de la liberté. Dans le fond, c'est quoi la liberté et pourquoi on le vit en famille et que c'est très important de le vivre en famille. Parce que vivre en famille, c'est découvrir qu'il y a un secret sur chaque personne dans ce qu'elle a d'unique. Vous voyez, c'est pas la même chose qu'une troupe, un groupe, où on cherche à ce que tout le monde soit pareil. Dans une famille, on va révéler à chacun ce qu'il a d'unique. Et c'est ça qui signifie sa liberté. Ça veut dire qu'on ne vit pas selon le désir des autres ou selon un personnage. L'enfant ne reproduit pas forcément ce que sont ses parents. Mais c'est parce qu'il a en lui-même un appel profond à développer ce qu'il est. Voilà. Ça, c'est capital, c'est un enjeu magnifique dans l'éducation. Alors, on donne à l'enfant cette possibilité d'être lui-même. Alors, c'est pas facile, mais c'est possible. C'est toujours possible. Jean-Paul II, dans sa lettre aux familles, c'est un peu vieux, ça date de 1994, il insiste beaucoup dans l'éducation.

ça veut dire que c'est l'amour de ses parents qui le porte pour ce qu'il va découvrir de lui-même. Et c'est comme ça qu'on transmet, c'est une paternité, une maternité qui nous vient de Dieu, on transmet à son enfant son identité. Les parents apprennent finalement, tout en apprenant à aimer leurs enfants, ils apprennent aussi à l'enfant à aimer. Vous voyez, l'amour, ça ne se calcule pas, mais ça se vit, c'est de l'expérience. Et c'est de l'expérience avec de la tendresse, avec de la miséricorde aussi. C'est ce que dit saint Paul quand il dit que l'amour prend patience, que l'amour rend service, que l'amour ne jalouse pas, qu'il ne se gonfle pas d'orgueil, etc. Il ne cherche pas son intérêt, il n'entretient pas de rancune. Enfin, tout cette merveilleuse hymne à la charité nous dit quelque chose de très important pour construire la liberté de l'enfant sur un amour tel que celui-là. Alors voyez, c'est de l'amour exigeant ça. Mais c'est de l'amour qui fait le bonheur. C'est pas de l'affectivité, du sentiment et des choses qui sont un peu liquides. C'est du solide. Et saint Paul dit justement, l'amour met sa joie dans la vérité. Et donc c'est parce qu'on fait la vérité à son enfant qu'il grandit en liberté. Il grandit parce que cette liberté, c'est ce qui va lui éviter d'être sous la contrainte d'émotions, la contrainte du subjectif, la contrainte de ce qu'il sent, qui n'est pas toujours justement le réel. Donc le ramener à la liberté, c'est le mettre dans la vérité sur ce qui est sa réalité. Donc l'enfant a besoin de vérité. Et c'est cet amour exigeant qui nous fait vouloir cette vérité pour lui. C'est lui dire la vérité sur certaines choses, voilà. Et c'est comme ça qu'on refuse à un enfant le droit de faire ce qu'il veut. Parce qu'en réalité, il doit découvrir qu'il doit faire ce qu'il doit. La liberté, c'est faire ce qui est notre bien, ce que nous devons faire. Parce que c'est cela qui nous fait du bien. C'est pas faire ce que je veux. Et donc, c'est pour ça qu'il y a du refus dans l'éducation à certains moments, qui sont des petits obstacles qui vont pousser l'enfant justement à être plus libre. Voilà, parce que, et puis aussi parce que devenir soi-même, ça se fait pas en un jour. Et voyez, particulièrement à l'adolescence, il y a là une épreuve très forte à l'adolescence par rapport à la liberté. Parce que l'adolescence est un enfant qui commence à comprendre pas mal de choses. Il a compris beaucoup d'enjeux même de ce qu'est la vie humaine. Et c'est pour ça qu'il faut lui faire confiance à cet adolescent, parce qu'il a déjà de l'acquis. Mais peut-être qu'il n'a pas encore assez d'acquis. Et c'est pour ça que son humilité, qui n'est pas sa vertu principale quand il est adolescent, son humilité se construit en comprenant qu'il a encore à découvrir. Et donc cette personnalité qui commence à bien se faire jour, elle a besoin encore de se développer. Et pour ça, c'est pour ça que l'adolescent avance en tâtonnant. Et il s'oppose à nous pour nous tester. Mais c'est aussi beaucoup plus pour se tester lui-même. Il est capable de se critiquer, oui. C'est autre chose que si nous le critiquons. Et il est capable de se critiquer. Il est capable d'aller d'un excès à l'autre. C'est ça qui fait un peu souvent sa crise, c'est qu'il va faire des choses excessives. Et pourtant, il a en face besoin de parents qui restent exigeants tout en étant miséricordieux. Voilà comment cette liberté se construit, parce qu'il y a de l'exigence et en même temps il y a de la miséricorde. Voyez, on n'est pas dans la perfection. L'exigence pour la perfection, elle devient intraitable. Alors que l'exigence pour la liberté, elle va passer par la miséricorde. C'est-à-dire l'encouragement, le pardon de la faute. Le pardon, quand on le blesse, il faut lui demander pardon. Mais aussi, lui, découvrir qu'il peut demander pardon dans ses échecs, dans ses péchés. Voilà, l'adolescence qui est justement ce gros travail qu'il faut faire pour devenir libre. Et libre en particulier de toutes ses addictions. Et alors aujourd'hui, elles sont à la porte de l'adolescent de façon

0: fait très insistante. Là, il y a l'addiction au portable, l'addiction aux réseaux sociaux, l'addiction à des amitiés qui sont trop affectives, pas assez amicales et beaucoup trop vite dans l'amour, l'amour érotique. Cette société érotisée, elle gêne la croissance de la liberté de l'enfant. Donc, quels que soient leurs âges, mais particulièrement quand ils sont adolescents, ils ont besoin d'avoir en face d'eux des adultes qui savent quand il faut affirmer ou interdire, voire imposer, dans les cas les plus extrêmes, mais toujours dans une grande cohérence. Et c'est parce que nous sommes nous-mêmes libres que ce sens de la liberté peut être transmis. Pensez au père de l'enfant prodigue, voyez qu'il n'a pas, lâché sur ses valeurs, sur ses exigences, mais il a su attendre, les bras toujours ouverts et prêt à pardonner. Pardonner, c'est une très belle aussi valeur à développer pour grandir dans ce qu'est la liberté. Parce que c'est ce qui va donner à l'adolescent sa liberté par rapport au mal, au péché, à l'échec. Il va pouvoir rebondir. Pardonner, c'est rebondir. C'est croire et c'est avoir de l'espérance. Voilà, comme c'est beau de cheminer comme ça avec un enfant. En l'accompagnant, c'est ça le sens de l'autorité. L'autorité, c'est accompagner en se faisant nous-mêmes vrais. C'est parce que nous sommes parfaitement vrais. On ne ment pas aux enfants. Vous savez, ils sont très sensibles à ça. Et ils sont menteurs si nous-mêmes nous sommes menteurs. Donc cette vérité qui est très importante, qui les aide beaucoup à grandir, à se construire. Ce besoin de vérité et d'amour, voyez, qui ouvre l'homme à plus que lui-même, et en particulier bien sûr à Dieu. Il découvre Dieu, non pas parce qu'il se découvre esclave d'un Dieu tout-puissant, mais parce qu'il se découvre partenaire, il se découvre enfant de Dieu. C'est là que l'enfant a besoin de nous, qu'il soit petit, pour apprendre à être libre pour les choses essentielles de la vie quand il est enfant, et en particulier les questions de sécurité, oui, mais aussi les comportements et en faveur du bien ou du mal. Ce qu'on appelait la morale, c'est un mot qu'on n'emploie plus, mais la morale, c'est pas autre chose que chercher ce qui est du bien. Et finalement, c'est pour du bonheur. La morale, c'est bien sûr une morale du bonheur. Alors c'est tout cela qui sous-tend notre éducation pour que la liberté devienne le chaînon irremplaçable dans ce qu'ils ont découvert dans 20 ans d'éducation et en rentrant dans l'âge adulte, ils sont là enfin des hommes libres. Libres de réaliser ce qu'ils sont et pour le bien de tous les autres.
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1: Pour ma fille Emmanuelle, qu'elle retrouve un travail, qu'elle trouve un travail adapté à sa situation, car elle a deux maladies très graves. Notre-Dame de Lourdes, Sainte Bernadette, aidez-nous. Sainte Bernadette, faites que mon mari revoie ses deux petits-enfants et notre fille, qu'il ignore depuis plusieurs mois.
2: Bonjour à vous. Ô Maman Marie, Notre-Dame de Lourdes, merci d'intercéder auprès de ton Fils Jésus-Christ avec Sainte Bernadette pour Françoise, atteinte d'un cancer dont ses jours sont comptés. Ses enfants, sa famille sont très malheureux, anéantis. Merci à vous de bien vouloir prier pour elle et pour eux aussi, ensemble avec tous les pèlerins de Lourdes. Merci beaucoup.
3: Au nom du Père, et du Fils, et du Saint-Esprit.
4: Amen.
3: Bienvenue à tous les pèlerins ici dans ce lieu béni, à la grotte de Massabielle, où la Vierge Marie est apparue 18 fois à Bernadette. Bienvenue aussi à tous ceux qui nous suivent par les réseaux. Nous prions aujourd'hui avec le pèlerinage national pour la prévention du suicide. Je crois en Dieu, le Père Tout-Puissant, Créateur du ciel et de la terre, et en Jésus-Christ, son Fils unique, notre Seigneur, qui a été conçu du Saint-Esprit, est né de la Vierge Marie, a souffert sous Ponce Pilate, a été crucifié, est mort et a été enseveli, est descendu aux enfers, le troisième jour est ressuscité des morts, est monté aux cieux, est assis à la droite de Dieu, le Père Tout-Puissant, d'où il viendra juger les vivants et les morts. Je crois en l'Esprit Saint, à la Sainte Église catholique, à la communion des saints, à la rémission des péchés, à la résurrection de la chair, à la vie éternelle. Amen. Et nous prions aux intentions du Pape, le Saint-Père. Notre Père, qui es aux cieux, que ton nom soit sanctifié, que ton règne vienne, que ta volonté soit faite sur la terre comme au ciel.
5: Donne-nous aujourd'hui notre pain de ce jour. Pardonne-nous nos offenses, comme nous pardonnons aussi à ceux qui nous ont offensés. Et ne nous laisse pas entrer en tentation, mais délivre-nous du mal.
3: Je vous salue, Marie, pleine de grâce. Le Seigneur est avec vous. Vous êtes bénie entre toutes les femmes, et Jésus, le fruit de vos entrailles, est béni.
5: Sainte Marie, Mère de Dieu, priez pour nous pauvres pécheurs, maintenant et à l'heure de notre mort.
3: Je vous salue, Marie, pleine de grâce. Le Seigneur est avec vous. Vous êtes bénie entre toutes les femmes, et Jésus, le fruit de vos entrailles, est béni.
5: Sainte Marie, Mère de Dieu, priez pour nous pauvres pécheurs, maintenant et à l'heure de notre mort.
3: Je vous salue, Marie, pleine de grâce. Le Seigneur est avec vous. Vous êtes bénie entre toutes les femmes, et Jésus, le fruit de vos entrailles, est béni.
5: Sainte Marie, Mère de Dieu, priez pour nous pauvres pécheurs, maintenant et à l'heure de notre mort.

0: Amen. Ô Marie conçue sans péché.
1: Priez pour nous qui avons recours à vous.
2: Premier mystère douloureux, l'agonie de Jésus. Jésus emmène avec lui Pierre, Jacques et Jean. Il commence à ressentir frayeur et angoisse. Il leur dit : Mon âme est triste à mourir. Restez ici et veillez. Jésus, toi qui as connu cette profonde tristesse, enveloppé de mort, tu as traversé frayeur et angoisse. Tu as fait l'expérience de la haine, du mépris, de la moquerie. Tu avais besoin d'aide et tes amis dormaient. Esprit Saint, garde-nous de dormir quand ceux qui souffrent ont besoin d'aide. Aujourd'hui, pour notre pèlerinage, nous désirons recevoir de toi la force d'être là, à côté de nos frères et sœurs qui sont sur un chemin suicidaire.
0: Notre Père qui es aux cieux, que ton nom soit sanctifié, que ton règne vienne, que ta volonté soit faite sur la terre comme au ciel.
3: Donne-nous aujourd'hui notre pain de ce jour. Pardonne-nous nos offenses, comme nous pardonnons aussi à ceux qui nous ont offensés. Et ne nous laisse pas tomber dans la tentation, mais délivre-nous du mal. Amen.
4: Je vous salue Marie, pleine de grâce. Le Seigneur est avec vous. Vous êtes bénie entre toutes les femmes, et Jésus, le fruit de vos entrailles, est béni.
5: Sainte Marie, Mère de Dieu, priez pour nous pauvres pécheurs, maintenant et à l'heure de notre mort. Amen.
4: Je vous salue Marie, pleine de grâce, le Seigneur est avec vous. Vous êtes bénie entre toutes les femmes, et Jésus, le fruit de vos entrailles, est béni.
5: Sainte Marie, Mère de Dieu, priez pour nous pauvres pécheurs, maintenant et à l'heure de notre mort.
4: Je vous salue Marie, pleine de grâce, le Seigneur est avec vous. Vous êtes bénie entre toutes les femmes et Jésus, le fruit de vos entrailles, est béni.
5: Sainte Marie, Mère de Dieu, priez pour nous pauvres pécheurs, maintenant et à l'heure de notre mort. Amen.
4: Je vous salue Marie, pleine de grâce, le Seigneur est avec vous. Vous êtes bénie entre toutes les femmes et Jésus, le fruit de vos entrailles, est béni.
5: Sainte Marie, Mère de Dieu, priez pour
4: Je vous salue Marie, pleine de grâce, le Seigneur est avec vous. Vous êtes bénie entre toutes les femmes, et Jésus, le fruit de vos entrailles, est béni.
5: Sainte Marie, Mère de Dieu, priez pour nous pauvres pécheurs, maintenant et à l'heure de notre mort. Amen.
4: Je vous salue Marie, pleine de grâce, le Seigneur est avec vous. Vous êtes bénie entre toutes les femmes, et Jésus, le fruit de vos entrailles, est béni.
5: Sainte Marie, Mère de Dieu, priez pour nous pauvres pécheurs, maintenant et à l'heure de notre mort. Amen.
4: Je vous salue, Marie, pleine de grâce. Le Seigneur est avec vous. Vous êtes bénie entre toutes les femmes, et Jésus, le fruit de vos entrailles, est béni.
5: Sainte Marie, Mère de Dieu, priez pour nous pauvres pécheurs, maintenant et à l'heure de notre mort.
4: Je vous salue Marie, pleine de grâce, le Seigneur est avec vous. Vous êtes bénie entre toutes les femmes, et Jésus, le fruit de vos entrailles, est béni.
5: Sainte Marie, Mère de Dieu, priez pour nous pauvres pécheurs, maintenant et à l'heure de notre mort. Amen.
4: Je vous salue Marie, pleine de grâce, le Seigneur est avec vous. Vous êtes bénie entre toutes les femmes, et Jésus, le fruit de vos entrailles, est béni.
5: Sainte Marie, Mère de Dieu, priez pour nous
4: Je vous salue Marie, pleine de grâce, le Seigneur est avec vous. Vous êtes bénie entre toutes les femmes, et Jésus, le fruit de vos entrailles, est béni.
5: Sainte Marie, Mère de Dieu, priez pour nous pauvres pécheurs,

0: Amen. Ô Marie conçue sans péché.
1: Deuxième mystère douloureux, la flagellation. Ils se mirent à cracher sur Jésus, couvrirent son vêtement d'un voile et de le giflèrent. Les gardes lui donnèrent des coups. Quant à Pilate, après avoir fait flageller Jésus, il le livra pour qu'il soit crucifié. Jésus, combien d'humiliations as-tu ressenti depuis ta naissance? Béni sois-tu pour ta fidélité à l'être divin que tu es. Esprit Saint, dépose en nous la force le don de la force. Éloigne de nous le mal que nous ne pouvons faire aux autres. Rapproche-nous de ceux qui sont humiliés, maltraités, harcelés, afin que nous sentions ta force, Seigneur, pour nous interposer par la parole, par des actions concrètes, afin que le mal soit arrêté.
0: Notre Père qui es aux cieux, que ton nom soit sanctifié, que ton règne vienne, que ta volonté soit faite sur la terre comme au ciel.
2: Donne-nous aujourd'hui notre pain de ce jour. Pardonne-nous nos offenses, comme nous pardonnons aussi à ceux qui nous ont offensés. Et ne nous laisse pas entrer en tentation, mais délivre-nous du mal.
3: Je vous salue, Marie, pleine de grâce. Le Seigneur est avec vous. Vous êtes bénie entre toutes les femmes, et Jésus, le fruit de vos entrailles, est béni.
4: Sainte Marie, Mère de Dieu, priez pour nous, pauvres pécheurs, maintenant et à l'heure de notre mort. Amen.
3: Je vous salue, Marie, pleine de grâce. Le Seigneur est avec vous. Vous êtes bénie entre toutes les femmes, et Jésus, le fruit de vos entrailles, est béni.
4: Priez pour nous pauvres pécheurs, maintenant et à l'heure de notre mort. Amen.
3: Je vous salue, Marie pleine de grâce. Le Seigneur est avec vous. Vous êtes bénie entre toutes les femmes, et Jésus, le fruit de vos entrailles, est béni.
4: Sainte Marie, Mère de Dieu, priez pour nous pauvres pécheurs, maintenant et à l'heure de notre mort. Amen.
3: Je vous salue, Marie pleine de grâce. Le Seigneur est avec vous. Vous êtes bénie entre toutes les femmes, et Jésus, le fruit de vos entrailles, est béni.
4: Sainte Marie, Mère de Dieu, priez pour nous pauvres pécheurs, maintenant et à l'heure de notre mort. Amen.
3: Je vous salue, Marie pleine de grâce. Le Seigneur est avec vous. Vous êtes bénie entre toutes les femmes, et Jésus, le fruit de vos entrailles, est béni.
4: Maintenant et à l'heure de notre mort. Amen.
3: Je vous salue, Marie pleine de grâce. Le Seigneur est avec vous. Vous êtes bénie entre toutes les femmes, et Jésus, le fruit de vos entrailles, est béni.
4: Sainte Marie, Mère de Dieu, priez pour nous pauvres pécheurs, maintenant et à l'heure de notre mort. Amen.
3: Je vous salue, Marie pleine de grâce. Le Seigneur est avec vous. Vous êtes bénie entre toutes les femmes, et Jésus, le fruit de vos entrailles, est béni.
4: Sainte Marie, Mère de Dieu, priez pour nous pauvres pécheurs, maintenant et à l'heure de notre mort. Amen.
3: Je vous salue, Marie pleine de grâce. Le Seigneur est avec vous. Vous êtes bénie entre toutes les femmes, et Jésus, le fruit de vos entrailles, est béni.
4: Sainte Marie, Mère de Dieu, priez pour nous pauvres pécheurs, maintenant et à l'heure de notre mort.
3: Je vous salue, Marie pleine de grâce. Le Seigneur est avec vous. Vous êtes bénie entre toutes les femmes, et Jésus, le fruit de vos entrailles, est béni.
4: Sainte Marie, Mère de Dieu, priez pour nous pauvres pécheurs, maintenant et à l'heure de notre mort. Amen.
3: Je vous salue, Marie pleine de grâce. Le Seigneur est avec vous. Vous êtes bénie entre toutes les femmes, et Jésus, le fruit de vos entrailles, est béni.
4: Priez pour nous pauvres pécheurs, maintenant et à l'heure de notre mort. Amen.

0: Amen. Ô Marie conçue sans péché.
1: Priez pour nous.
2: Troisième mystère douloureux, le couronnement d'épines. Les soldats emmenèrent Jésus à l'intérieur du palais. Alors, ils rassemblent toute la garde. Ils revêtent Jésus de pourpre et lui posent sur la tête une couronne d'épines qu'ils ont tressée. Ils lui frappaient la tête avec un roseau, crachaient sur lui et s'agenouillaient pour lui rendre hommage. Jésus, ces épines ont troué ta tête, que de douleur. Tu étais l'amour, ils t'ont opposé leur haine. Tu es resté là, devant eux. « Je suis » était ton nom. L'éternité se rendait visible à cet instant. L'amour est une lumière constante qui ne peut être éteinte. Esprit Saint, donne-nous de sortir du silence qui augmente la mort. La parole du Fils est créatrice et elle vient du Père et de toi. Que nous puissions chercher cette parole afin de l'entendre nous-mêmes, de la partager, de la vivre ensemble.
0: Notre Père qui es aux cieux, que ton nom soit sanctifié, que ton règne vienne, que ta volonté soit faite sur la terre comme au ciel.
3: Donne-nous aujourd'hui notre pain de ce jour. Pardonne-nous nos offenses, comme nous pardonnons aussi à ceux qui nous ont offensés. Et ne nous laisse pas entrer en tentation, mais délivre-nous du mal.
4: Je vous salue Marie, pleine de grâce. Le Seigneur est avec vous. Vous êtes bénie entre toutes les femmes. Et Jésus, le fruit de vos entrailles, est béni.
5: Sainte Marie,
4: je vous salue Marie, pleine de grâce. Le Seigneur est avec vous. Vous êtes bénie entre toutes les femmes. Et Jésus, le fruit de vos entrailles, est béni.
5: Sainte Marie,
4: je vous salue Marie, pleine de grâce, le Seigneur est avec vous. Vous êtes bénie entre toutes les femmes, et Jésus, le fruit de vos entrailles, est béni.
5: Sainte Marie, Mère de Dieu, priez pour nous pauvres pécheurs, maintenant et à l'heure de notre mort.
4: Je vous salue Marie, pleine de grâce, le Seigneur est avec vous. Vous êtes bénie entre toutes les femmes, et Jésus, le fruit de vos entrailles, est béni.
5: Sainte Marie, Mère de Dieu,
4: je vous salue Marie, pleine de grâce, le Seigneur est avec vous. Vous êtes bénie entre toutes les femmes, et Jésus, le fruit de vos entrailles, est béni.
5: Sainte Marie, Mère de Dieu, priez pour nous pauvres pécheurs, maintenant et à l'heure de notre mort. Amen.
4: Je vous salue Marie, pleine de grâce, le Seigneur est avec vous. Vous êtes bénie entre toutes les femmes, et Jésus, le fruit de vos entrailles, est béni.
5: Sainte Marie,
4: je vous salue Marie, pleine de grâce, le Seigneur est avec vous. Vous êtes bénie entre toutes les femmes, et Jésus, le fruit de vos entrailles, est béni.
5: Sainte Marie, Mère de Dieu, priez pour nous pauvres pécheurs, maintenant et à l'heure de notre mort. Amen.
4: Je vous salue Marie, pleine de grâce, le Seigneur est avec vous. Vous êtes bénie entre toutes les femmes, et Jésus, le fruit de vos entrailles, est béni.
5: Sainte Marie, Mère de Dieu, maintenant et à l'heure de notre mort. Amen.
4: Je vous salue Marie, pleine de grâce, le Seigneur est avec vous. Vous êtes bénie entre toutes les femmes, et Jésus, le fruit de vos entrailles, est béni.
5: Sainte Marie, Mère de Dieu, priez pour nous pauvres pécheurs, maintenant et à l'heure de notre mort. Amen.
4: Je vous salue Marie, pleine de grâce, le Seigneur est avec vous. Vous êtes bénie entre toutes les femmes, et Jésus, le fruit de vos entrailles, est béni.
5: Sainte Marie, Mère de Dieu, priez pour nous pauvres pécheurs, maintenant et à l'heure de notre mort. Amen.

0: Amen. Ô Marie conçue sans péché.
1: Quatrième mystère douloureux, le portement de croix. Ils emmenèrent Jésus pour le crucifier. Ils réquisitionnèrent pour porter sa croix un passant, Simon de Cyrène qui revenait des champs. Jésus, tu reçois de l'aide. Cet homme va porter ta croix avec toi. Il est là, à tes côtés. Il écoute ton innocence, le don que tu fais de ta vie. La grâce s'écoule en lui. Il aura toute sa vie pour mesurer cet instant. Esprit Saint, viens nous bénir encore plus. Viens déployer en nous ce don du silence, ce don du service, de l'écoute, ce don de l'accueil inconditionnel. Nous avons en nous la capacité de porter avec eux la croix de ceux qui marchent vers le suicide. Même si nous sommes réquisitionnés, acceptons de dire oui.
0: Notre Père qui es aux cieux, que ton nom soit sanctifié, que ton règne vienne, que ta volonté soit faite sur la terre comme au ciel.
2: Donne-nous aujourd'hui notre pain de ce jour. Pardonne-nous nos offenses, comme nous pardonnons aussi à ceux qui nous ont offensés. Et ne nous laisse pas entrer en tentation, mais délivre-nous du mal. Je vous salue, Marie, pleine de grâce. Le Seigneur est avec vous. Vous êtes bénie entre toutes les femmes, et Jésus, le fruit de vos entrailles, est béni. Sainte Marie, Mère de Dieu, priez pour nous, pauvres pécheurs, maintenant et à l'heure de notre mort. Amen. Je vous salue, Marie, pleine de grâce. Le Seigneur est avec vous. Vous êtes bénie entre toutes les femmes, et Jésus, le fruit de vos entrailles, est béni.
3: Sainte Marie, Mère de Dieu,
2: priez pour nous, pauvres pécheurs, maintenant et à l'heure de notre mort. Amen. Je vous salue, Marie, pleine de grâce. Le Seigneur est avec vous. Vous êtes bénie entre toutes les femmes, et Jésus, le fruit de vos entrailles, est béni.
3: Sainte Marie, Mère de Dieu, priez pour nous, pauvres pécheurs, maintenant et à l'heure de notre mort. Amen.
2: Je vous salue, Marie, pleine de grâce. Le Seigneur est avec vous. Vous êtes bénie entre toutes les femmes, et Jésus, le fruit de vos entrailles, est béni.
3: Sainte Marie, Mère de Dieu, priez pour nous, pauvres pécheurs, maintenant et à l'heure de notre mort.
2: Je vous salue, Marie, pleine de grâce. Le Seigneur est avec vous. Vous êtes bénie entre toutes les femmes, et Jésus, le fruit de vos entrailles, est béni.
3: Sainte Marie, Mère de Dieu, priez pour nous, pauvres pécheurs, maintenant et à l'heure de notre mort. Amen.
2: Je vous salue, Marie, pleine de grâce. Le Seigneur est avec vous. Vous êtes bénie entre toutes les femmes, et Jésus, le fruit de vos entrailles, est béni.
3: Sainte Marie, Mère de Dieu, priez pour nous, pauvres pécheurs, maintenant et à l'heure de notre mort. Amen.
2: Je vous salue, Marie, pleine de grâce. Le Seigneur est avec vous. Vous êtes bénie entre toutes les femmes, et Jésus, le fruit de vos entrailles, est béni.
3: Sainte Marie,
2: Mère de Dieu, priez pour nous, pauvres pécheurs, maintenant et à l'heure de notre mort. Amen. Je vous salue, Marie, pleine de grâce. Le Seigneur est avec vous. Vous êtes bénie entre toutes les femmes, et Jésus, le fruit de vos entrailles, est béni.
3: Sainte Marie, Mère de Dieu, priez pour nous, pauvres pécheurs, maintenant et à l'heure de notre mort. Amen.
2: Je vous salue, Marie, pleine de grâce. Le Seigneur est avec vous. Vous êtes bénie entre toutes les femmes, et Jésus, le fruit de vos entrailles, est béni.
3: Sainte Marie, Mère de Dieu, priez pour nous, pauvres pécheurs, maintenant et à l'heure de notre mort. Amen.
2: Je vous salue, Marie, pleine de grâce. Le Seigneur est avec vous. Vous êtes bénie entre toutes les femmes, et Jésus, le fruit de vos entrailles, est béni.
3: Sainte Marie, Mère de Dieu, priez pour nous, pauvres pécheurs, maintenant et à l'heure de notre mort.

0: Amen.
1: Ô Marie conçue sans péché,
0: priez pour nous.
2: Cinquième mystère douloureux, Jésus meurt sur la croix. L'obscurité se fit sentir sur toute la terre. Jésus criait d'une voix forte, « mon Dieu, pourquoi m'as-tu abandonné ?» Poussant un grand cri, il expira. Le centurion qui était là, en face de Jésus, voyant comme il avait expiré, déclara, « vraiment, cet homme était fils de Dieu. » Jésus, la mort se fait toute proche. Elle est entourée de cris, d'humiliation, de combats. Elle veut disparaître, elle fait disparaître l'humain en toi par son lot de souffrances et de douleurs. À côté d'elle, une petite vie est en train de germer. Cet homme était fils de Dieu. Esprit Saint, éclaire ceux qui sont enveloppés de mort. Donne-leur de percevoir la vie qui naît, même quand la mort peut faire son œuvre. Emporte-les dans la résurrection de Jésus, en dehors du tombeau. Merci, chaque fois que tu viens rouler la pierre, la vie est là, en attente d'éternité.
1: Notre Père qui es aux cieux, que ton nom soit sanctifié, que ton règne vienne, que ta volonté soit faite sur la terre comme au ciel.
3: Donne-nous aujourd'hui notre pain de ce jour. Pardonne-nous nos offenses, comme nous pardonnons aussi à ceux qui nous ont offensés.
4: Je vous salue Marie, pleine de grâce, le Seigneur est avec vous. Vous êtes bénie entre toutes les femmes, et Jésus, le fruit de vos entrailles, est béni.
5: Sainte Marie, Mère de Dieu, priez pour nous pauvres pécheurs, maintenant et à l'heure de notre mort.
4: Je vous salue Marie, pleine de grâce, le Seigneur est avec vous. Vous êtes bénie entre toutes les femmes, et Jésus, le fruit de vos entrailles, est béni.
5: Sainte Marie, Mère de Dieu, priez pour nous pauvres pécheurs, maintenant et à l'heure de notre mort.
4: Je vous salue, Marie, pleine de grâce. Le Seigneur est avec vous. Vous êtes bénie entre toutes les femmes, et Jésus, le fruit de vos entrailles, est béni.
5: Sainte Marie, Mère de Dieu, priez pour nous pauvres pécheurs, maintenant et à l'heure de notre mort.
4: Je vous salue Marie, pleine de grâce, le Seigneur est avec vous. Vous êtes bénie entre toutes les femmes, et Jésus, le fruit de vos entrailles, est béni.
5: Sainte Marie, Mère de Dieu, priez pour nous pauvres pécheurs, maintenant et à l'heure de notre mort. Amen.
4: Je vous salue Marie, pleine de grâce, le Seigneur est avec vous. Vous êtes bénie entre toutes les femmes, et Jésus, le fruit de vos entrailles, est béni.
5: Sainte Marie, Mère de Dieu, priez pour nous.
4: Je vous salue Marie, pleine de grâce, le Seigneur est avec vous. Vous êtes bénie entre toutes les femmes, et Jésus, le fruit de vos entrailles, est béni.
5: Sainte Marie, Mère de Dieu, priez pour nous pauvres pécheurs, maintenant et à l'heure de notre mort.
4: Je vous salue Marie, pleine de grâce, le Seigneur est avec vous. Vous êtes bénie entre toutes les femmes, et Jésus, le fruit de vos entrailles, est béni.
5: Sainte Marie, maintenant et à l'heure de notre mort.
4: Je vous salue Marie, pleine de grâce, le Seigneur est avec vous. Vous êtes bénie entre toutes les femmes, et Jésus, le fruit de vos entrailles, est béni.
5: Sainte Marie, Mère de Dieu, priez pour nous pauvres pécheurs, maintenant et à l'heure de notre mort. Amen.
4: Je vous salue Marie, pleine de grâce, le Seigneur est avec vous. Vous êtes bénie entre toutes les femmes, et Jésus, le fruit de vos entrailles, est béni.
5: Sainte Marie, Mère de Dieu, priez pour nous pauvres pécheurs, maintenant et à l'heure de notre mort. Amen.
4: Je vous salue Marie, pleine de grâce, le Seigneur est avec vous. Vous êtes bénie entre toutes les femmes, et Jésus, le fruit de vos entrailles, est béni.
5: Sainte Marie, Mère de Dieu,

0: Ô Marie conçue sans péché.
1: Et nous pouvons dire ensemble la prière de Raphaël, in different language. Raphaël, toi qui te tiens devant la gloire du Seigneur, tu acceptes de descendre du ciel pour venir guérir et apaiser nos souffrances, comme tu l'as fait pour Tobie et Sarah. Nous te remercions. Nous te confions tous ceux qui sont dans les ténèbres, ceux qui sont brisés par la souffrance et ceux qui sont assoiffés d'espérance, ceux qui se sentent impuissants à changer quoi que ce soit dans leur vie, ceux qui on a fait beaucoup de mal, ceux qui attaquent leur propre corps, ceux qui peuvent mourir ou juste s'endormir, ceux qui crient dans la nuit leur souffrance indicible. Qu'ils te trouvent devant eux afin de les conduire vers les lumières de la vie. Que leurs pensées de suicide par toi soient entravées et ligotées. Demande à Dieu de mettre sur leur chemin ceux qui écouteront leurs souffrances, ceux qui accepteront de rester à leur côté, ceux qui entendront jusqu'au bout, ceux qui pourront se taire afin que la parole libératrice jaillisse du silence. Reste avec nous, conduis-nous, encourage-nous, guéris-nous, marche avec nous sur cette terre et dans le ciel. Amen.
0: Prions le Seigneur. Tu as voulu, Seigneur, qu'à l'annonce de l'ange, ton Verbe prit chair dans le sein de la Vierge Marie. Réponds à nos supplications, puisque nous la croyons.
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7: Lecture du livre du prophète Isaïe. Ainsi parle le Seigneur. Observez le droit, pratiquez la justice, car mon salut approche, il vient, et ma justice va se révéler. Les étrangers qui se sont attachés au Seigneur pour l'honorer, pour aimer son nom, pour devenir ses serviteurs, tous ceux qui observent le sabbat sans le profaner, et tiennent ferme à mon alliance, je les conduirai à ma montagne sainte, je les comblerai de joie dans ma maison de prière. Leurs holocaustes et leurs sacrifices seront agréés sur mon autel, car ma maison s'appellera maison de prière pour tous les peuples. Le prophète qui parle ici est celui que l'on appelle habituellement le troisième Isaïe. Il écrit, dans les premières décennies qui ont suivi l'exil, donc à la fin du 6e siècle avant notre ère, vraisemblablement, ou au début du 5e peut-être même. Nous avons eu souvent l'occasion de voir que la réadaptation n'a pas été simple. Au bout de 50 ans d'absence, on ne retrouve pas tout comme on l'a laissé. Et comment faire pour cohabiter avec les étrangers qui ont occupé la place entre-temps ? Problème plus épineux encore, parmi ces étrangers qui s'étaient installés à Jérusalem à la faveur de l'exil, il y avait des nouveaux pratiquants, si l'on peut dire. Pendant l'exil, ils étaient venus dans les synagogues. Fallait-il continuer à les accueillir ? La question était justifiée, car jusqu'ici, la doctrine de l'élection marquait une nette séparation entre le peuple élu, Israël, et les autres. Or, par leur naissance, les étrangers ne font pas partie du peuple élu, et donc de la religion juive. Les plus scrupuleux parmi ceux qui rentraient pouvaient bien avoir une tendance à l'élitisme ou à l'exclusive dans un souci de fidélité. D'autres juifs étaient partisans d'une ouverture à certaines conditions. Réciproquement, les étrangers qui frappaient à la porte des synagogues s'inquiétaient du retour des exilés, et ils ne craignaient qu'une chose maintenant, c'est d'être mis dehors par ceux qui revenaient d'exil. Il y avait donc deux camps dans le peuple juif, en quelque sorte. Les tenants de l'ouverture aux étrangers et les tenants de la ligne dure, on dirait aujourd'hui identitaire. Des deux côtés, probablement, on est venu trouver le prophète. Et celui-ci édicte donc ici, de la part de Dieu, une règle pratique. Elle n'est probablement pas du goût de tout le monde, puisqu'il prend bien soin de faire précéder son texte de la mention « Ainsi parle le Seigneur ». Et il ira jusqu'à répéter trois fois la même expression dans la formulation de la décision. Ici, nous n'en lisons qu'un extrait. Effectivement, la décision qu'il prône est celle de l'ouverture. Ceux qui veulent, de bonne foi, entrer dans la communauté juive, acceptez-les. Dans les lignes précédentes, on peut lire « Qu'il n'aille pas dire le fils de l'étranger qui s'est attaché au Seigneur, qu'il n'aille pas dire « Le Seigneur va certainement me séparer de son peuple ». Et dans notre texte d'aujourd'hui, Isaïe développe « Les étrangers qui se sont attachés au service du Seigneur pour l'amour de son nom et sont devenus ses serviteurs, tous ceux qui observent le sabbat sans le profaner et s'attachent fermement à mon alliance, je les conduirai à ma montagne sainte, je les rendrai heureux dans ma maison de prière. Je ferai bon accueil sur mon autel à leurs holocaustes et à leurs sacrifices. » Au passage, le prophète a quand même clairement indiqué les conditions de l'ouverture. Garder le sabbat, pratiquer l'alliance, faire ce qui plaît au Seigneur. Mais l'ouverture est bel et bien là. Et elle marque une étape très importante dans la découverte de l'universalisme du projet de Dieu. L'insistance sur la pratique du sabbat, sans le profaner, comme il est dit, est très révélatrice. Pendant l'exil, la pratique du sabbat a été un élément très important de la sauvegarde de la vie communautaire et de l'identité juive. Et il ne faudrait pas qu'une trop grande ouverture entraîne une perte d'identité. Toutes les religions se heurtent à cette difficulté de conjuguer ouverture et maintien des traditions, tolérance et fidélité. Le prophète n'en reste pas là. Au-delà de la règle pratique, il ouvre sur une annonce prophétique du projet de Dieu. Ou plutôt, il replace la règle pratique dans la perspective du projet de Dieu. Je cite « Ainsi parle le Seigneur, observez le droit, pratiquez la justice, car mon salut approche, il vient et ma justice va se révéler. » L'annonce de la venue prochaine du salut de Dieu remplissait déjà les chapitres précédents, dans le deuxième Isaïe, ainsi que la condition de l'accueil du salut de Dieu. Observer le droit, pratiquer la justice. Déjà aussi, on mentionnait les peuples étrangers, les nations. Mais il semble bien que jusqu'ici, ils n'étaient encore que témoins de l'œuvre de Dieu en faveur du peuple élu. Je vous lis quelques phrases du deuxième Isaïe. « Alors la gloire du Seigneur sera dévoilée, et tous les êtres de chair ensemble verront que la bouche du Seigneur a parlé. Ou encore, ma justice, je la rends proche, elle n'est plus éloignée. Mon salut ne sera plus retardé. Je donnerai en Sion le salut, à Israël je donnerai ma splendeur. Ou encore, elle est proche, ma justice, il sort mon salut, et mes bras vont juger les peuples. Les îles mettront leur espérance en moi et seront dans l'attente de mon bras, c'est-à-dire de l'expression de ma puissance. » Avec le texte d'aujourd'hui, semble-t-il, un pas nouveau est franchi. Quiconque observe le droit et pratique la justice est désormais admis dans la maison de Dieu. Et voici le texte du verset 2 que la liturgie ne nous a pas fait lire ce dimanche. « Heureux l'homme, c'est-à-dire tout homme, qui fait cela, gardant le sabbat sans le déshonorer, gardant sa main de faire aucun mal. » Et le prophète conclut « Car ma maison s'appellera maison de prière pour tous les peuples. »

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2: Au nom du Père et du Fils et du Saint-Esprit, Amen. Mon Seigneur et mon Dieu, je crois fermement que tu es ici, que tu me vois, que tu m'entends. Je t'adore avec profonde révérence. Je te demande le pardon de mes péchés et la grâce de faire avec profit ce moment de prière. Ma Mère Immaculée, Saint Joseph, mon Père et Seigneur, mon ange gardien, intercédez pour moi. Il y a 3 ans, apparaissait sur TikTok un filtre qui s'appelle Bold Glamour. Alors c'est un filtre en réalité augmentée qui modifie les traits du visage pour apparaître plus beau. Par exemple, pour affiner le visage, pour supprimer une petite imperfection ou pour appliquer un maquillage complet. Bon, actuellement, les filtres ont aussi continué à progresser et on a maintenant des filtres qui modifient le visage de façon hyper réaliste, à tel point qu'en regardant une vidéo, on ne sait plus si c'est une vidéo naturelle ou si elle a été retouchée par un logiciel ou par un filtre. Il y a même une petite enquête qui avait eu lieu l'an dernier, qui a demandé aux utilisateurs de Instagram et TikTok s'ils utilisaient des filtres, et puis ils avaient eu 89% de réponses de personnes qui utilisaient des filtres pour modifier leur peau. Lissage des rides, effacement des imperfections, changement de l'éclat du teint. Bon, bref. Et Seigneur, j'ai besoin de toujours revenir avant de voir les imperfections, les miennes ou ceux des autres, à toujours avoir en tête de te remercier, de te remercier pour qui je suis, un enfant de Dieu. Et j'ai tellement de chance, Seigneur, d'avoir la foi, de prier, d'être là où je suis, que je devrais beaucoup plus te louer, te remercier pour tout ce que tu nous as donné. Alors merci parce que tu nous as adoptés, tu nous as accueillis comme des enfants, chacun, individuellement, tu nous connais, tu nous parles. Et cette grande réalité, nous voulons en vivre toujours davantage, tous les jours. Merci Jésus pour tout. Et puis, après cela, nous faisons ce qui est possible pour améliorer notre apparence, mais plutôt dans la vraie vie, pas au moyen des réseaux sociaux. Non, dans la vie d'art courante, utilisant des moyens appropriés, des produits ou autres, ou des choses conviennent à notre condition, à notre statut, à notre état de vie. Nous voulons, Seigneur, te servir avec élégance, penser toujours aux personnes qui nous voient, avec lesquelles nous sommes en contact. Nous voulons apparaître bien, soigner aussi notre aspect extérieur. C'est une façon de te rendre grâce, de le faire pour toi, pas uniquement pour qu'on nous admire, mais pour pouvoir servir. Il y a des personnes qui en font trop dans leur aspect extérieur, et parce que c'est leur métier en quelque sorte, parce que tous les acteurs, par définition, eux, ils en font plus que ce qui convient à tous les autres, parce qu'eux, ils doivent représenter, ils doivent jouer un rôle, et ils doivent, grâce à leur costume, leur déguisement, leur apparence, leur maquillage, qui prend beaucoup de temps toujours, et c'est normal pour eux, mais pour nous, ça serait trop. Seigneur, aussi, nous appliquerons toujours une certaine tempérance aux soins extérieurs. Notre apparence, nous voulons apparaître d'une façon correcte, belle, digne, élégante, mais sans en faire trop, en retrouvant un juste milieu. Il y a un moment où c'était pas exactement ça. Les acteurs ne faisaient pas exactement cela pour se maquiller, par exemple, avant de faire des spectacles, parce que au tout début du théâtre, l'invention du théâtre s'était inventée en Grèce, à peu près 600 ans avant Jésus-Christ. Et là, c'était très différent parce que avant le théâtre, il y avait que des représentations des chœurs, de musique. Puis il y a un jour quelqu'un qui a eu l'idée de déclamer, de parler entre le chœur, pour dialoguer avec les chœurs. Il était tout seul sur scène, c'était le premier acteur de théâtre, on pourrait dire, qui parlait. Et lui, au début, il était tout seul et il avait des masques pour jouer différents rôles. Il était tout seul sur scène et il alternait les différents rôles. Et chaque fois, il portait des masques. Puis la tradition des masques aussi, elle a continué dans le théâtre de la Grèce antique. Et d'ailleurs, c'est le mot hypocrites en grec qui a donné en français hypocrite et qui désignait en grec non pas un hypocrite au début, mais un acteur. L'acteur, c'est celui qui était masqué, qui devait jouer un rôle, interpréter quelqu'un d'autre. Et en français, on a gardé juste uniquement celui qui, l'hypocrite, ça a donné, celui qui manque de sincérité, qui dissimule sa véritable personnalité. Il veut jouer un rôle pour tromper son monde, pour contrôler, pour avoir un bénéfice de ce manque de sincérité ou de mensonge. Et Jésus, dans ta vie publique, tu as accusé certaines personnes d'hypocrisie, spécifiquement. Ce sont les scribes et les pharisiens que nous retrouvons dans l'évangile du jour. Et il reproche aux pharisiens de prendre l'apparence de bonté et de justice, mais d'être à l'intérieur des âmes qui étaient mauvaises et injustes. Ainsi, nous lisons dans l'Évangile « Malheureux êtes-vous, scribes et pharisiens hypocrites, parce que vous payez la dîme sur la menthe, le fenouil et le cumin, mais vous avez négligé ce qui est le plus important dans la loi, la justice, la miséricorde et la fidélité. » Voilà ce qu'il fallait pratiquer sans négliger le reste. Les pharisiens se disaient en eux-mêmes, voilà, regardez-nous, nous payons nos impôts pour le culte. Nous sommes de bonnes personnes. Mais Jésus les accuse d'avoir un cœur mauvais, d'avoir à l'intérieur d'eux-mêmes des pensées égoïstes ou des pensées de vanité, de faire uniquement pour que les autres les admirent, et au fond de même de ne pas chercher à vivre la justice, de ne pas chercher à aider. Moi aussi, je te demande pardon, parce que pour toutes les fois où je privilégie les apparences, je n'ai pas le courage d'être sincère, ou je n'ai pas le courage de m'engager sur la voie pour rectifier ce que je pense dans mon intériorité, dans mon cœur, et je me laisse trop souvent aller. Seigneur, aide-moi à ne pas être comme un acteur vis-à-vis des autres, vis-à-vis des collègues, des personnes que je fréquente, des autres groupes de personnes que je rencontre. Je veux cultiver à l'inverse un cœur animé par des sentiments de générosité, de miséricorde, quand je vois les défauts des autres, des choses qui n'ont pas été...

0: filer, quand il y a des services à rendre pour le logement, pour la maison, pour dire oui, quelqu'un d'autre le fera, je ne vais pas me déplacer, je ne vais pas me lever à la table ou quelqu'un d'autre va le faire. Et quand ça convient que c'est moi qui le fasse, Seigneur, que je sache toujours savoir qu'est-ce que je dois faire pour les autres. Et puis la miséricorde, quand je constate des défauts, quand je constate quelque chose qui ne va pas, Seigneur Jésus, je dois toujours avoir en tête que Seigneur, tu es venu pour que nous ayons la vie, que nous rectifions nos attitudes, que nous prenions le temps de corriger notre cœur, nos défauts, et ainsi nous vivrons la fidélité. Ainsi, chaque jour, nous te serons fidèles, Seigneur Jésus, même quand on a des moments plus difficiles, des moments de plus de fatigue ou de perte de motivation. Nous dirons, Seigneur, je continue ce que j'ai à faire, même sans en avoir envie, parce que je suis fidèle, parce que je continue à trouver le plus important dans mon cœur, dans cette lutte pour purifier mon cœur comme le plus important. Et le Seigneur continue dans l'Évangile. Guide des aveugles, vous filtrez le moucheron et vous avalez le chameau. Malheureux êtes-vous, scribes et pharisiens hypocrites, parce que vous purifiez l'extérieur de la coupe et de l'assiette, mais l'intérieur est rempli de cupidité et d'intempérance. Pharisiens aveugles, purifiez d'abord l'intérieur de la coupe, afin que l'extérieur aussi devienne pur. Or, Seigneur, nous devons toujours penser à nous purifier à l'intérieur, pas uniquement ce qui se voit, mais aussi ce que nous pensons, nos sentiments, pour que nos sentiments, Seigneur, deviennent semblables à tes sentiments. Je te remercie, mon Dieu, des bonnes résolutions, des actes d'amour, des inspirations que tu m'as communiquées en cette méditation. Je te demande de m'aider à les mettre en pratique. Mère Immaculée, Saint Joseph, mon Père et Seigneur, mon ange gardien, intercédez pour moi.
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1: Comme fécondité. La fécondité, au sens strict, est la capacité pour un être de se reproduire. En reprenant le premier récit de la création, on s'aperçoit que cette capacité est partout présente, que ce soit en ce qui concerne le monde végétal. Le verset 12 du chapitre 1er nous dit « La terre produisit de la verdure, de l'herbe, portant de la semence selon son espèce, et des arbres donnant du fruit et ayant en eux leur semence selon leur espèce. » Cela concerne aussi le règne animal. Dieu les bénit en disant, il s'agit des poissons et des oiseaux, « Soyez féconds, multipliez, remplissez les eaux des mers et que les oiseaux multiplient sur la terre. » Genèse 1, verset 22. Et, bien entendu, cette fécondité concerne l'humanité. Au verset 28 du même premier chapitre de la Genèse, Dieu les bénit, il s'agit de l'homme et de la femme, et leur dit « Soyez féconds, multipliez, remplissez la terre et dominez-la. » On notera la différence essentielle entre le monde végétal, qui se reproduit tout seul, de manière quasi automatique, portant en lui sa semence, et le monde animal et humain, où la reproduction découle d'un acte spécifique qui relève d'une bénédiction et fait même l'objet d'un ordre de Dieu. Soyez féconds. C'est pourquoi, dans la tradition juive, la reproduction est considérée comme un commandement divin, et il n'est pas bon de s'y soustraire. Le même récit, Genèse 1, enseigne que Dieu créa l'homme à son image, il le créa homme et femme. L'image de Dieu nécessite cette complémentarité des deux sexes. Et le récit suggère que dans la fécondité, l'homme et la femme grandissent dans cette ressemblance avec Dieu. La fécondité est d'ailleurs au centre du

du second récit de la création. Après la désobéissance, après la chute, Dieu dit à la femme « Tu enfanteras dans la douleur ». Le plus important de cette phrase n'est pas « dans la douleur », même si c'est une dimension à ne pas négliger, mais bien le « tu enfanteras ». C'est dire qu'il n'est pas retiré à l'homme et à la femme cette capacité d'engendrement. Et cette fécondité fait exulter Ève de joie lors de son premier enfantement. Elle déclare, Genèse chapitre 4 verset 1, « J'ai engendré un fils avec l'aide de Dieu ». L'homme de la Bible a donc bien conscience que la fécondité est une grâce, comme une sorte de cadeau divin qui illumine l'existence humaine et la perpétue. Le don de la vie nous dépasse infiniment et nous renvoie à plus que nous-mêmes. Combien de papas et de mamans ont fait cette expérience à travers la naissance d'un de leurs enfants et ont touché du doigt cette réalité transcendante en accueillant la vie au milieu d'eux.

La Bible est remplie de généalogies, jusqu'à celle de Jésus dans l'évangile de Matthieu. Elle est remplie de naissances, elle est remplie de mariages, elle place l'enfantement comme le cadeau royal fait par le Créateur. Curieusement, de nombreuses femmes dans la Bible sont stériles, et des femmes qui doivent jouer un rôle important. Les matriarches, Sarah, Rachel, ou encore Anne, qui sera la maman du prophète Samuel. Or, cette stérilité entraîne des conséquences extrêmement fâcheuses au regard de la transmission de la grâce de Dieu et du salut de l'humanité. Nous avons donc là un paradoxe, mais peut-être pas si paradoxal que ça. En effet, pour que ces femmes soient fécondes, l'intervention divine fut nécessaire. Une façon de rappeler que l'engendrement est un don de Dieu, qu'il n'est pas que le fruit d'un processus biologique, mais que là où la vie jaillit, Dieu est présent. La stérilité de ces femmes ne fait que renforcer la beauté de la fécondité et, nous oserions dire, sa sacralité. La fécondité est pour l'homme une garantie de survivre. Survivre parce que, grâce à la venue de nouveaux enfants, le clan, la tribu, sont plus puissants et vont se perpétuer dans le temps. Mais elle est aussi une possibilité pour l'homme d'atteindre l'éternité à travers cette chaîne humaine sans fin. Et atteindre l'éternité, c'est la possibilité de rejoindre Dieu. Mais la bénédiction divine ne se transmet pas seulement par les liens du sang. Elle se transmet aussi par des liens spirituels. Ainsi, sans descendre biologiquement d'Abraham, tous ceux qui croient au Dieu unique entrent dans sa lignée, dans sa descendance. L'homme de la Bible est donc extrêmement attaché à ses origines, combien porte le nom Ben ou Bar, qui signifie « fils de un tel ». Mais l'homme de la Bible est aussi attaché à son avenir, qui lui fera réaliser sa filiation divine. Jésus, à ce titre, apparaît comme une sorte de prototype de cette humanité qui procède d'une chaîne humaine et qui va s'accomplir dans la filiation divine. Oui, Jésus possède des ancêtres, mais il est à la fois fils de Dieu, engendré par lui, et lui-même engendre une longue postérité spirituelle. Il y a en lui une fécondité qui dépasse celle de l'engendrement biologique. Israël s'accroissait par la naissance de nouveaux fils. En Jésus, le peuple de Dieu s'accroît désormais par la naissance spirituelle de nouveaux fils de Dieu.

0: À la femme qui s'extasie devant la fécondité de Marie, heureuse, celle qui t'a porté dans son sein, Jésus dit « heureux plutôt ». Ceux qui écoutent la parole de Dieu et la mettent en pratique. En cela, il ne dénigre pas la maternité et la fécondité charnelle, mais il place en premier lieu la foi qui contient une fécondité spirituelle. Or, tout un chacun peut jouir de cette fécondité spirituelle. Est-elle une mère, enfanter et prendre soin de ses petits? Est-elle un père, veiller sur eux et les faire grandir sur le chemin du bonheur? Oui, saint Paul utilise ces images dans ses épîtres pour mettre en relief la fécondité du disciple et de son ministère. Tenez, en Galates chapitre 4, verset 19, « Mes enfants, pour qui j'éprouve les douleurs de l'enfantement, jusqu'à ce que Christ soit formé en vous. » Ou encore, dans la première aux Thessaloniciens, « Nous avons été pleins de douceur au milieu de vous, comme une nourrice prend un tendre soin de ses enfants. » Ou dans la première aux Corinthiens, « Vous n'avez pas plusieurs pères, puisque c'est moi qui vous ai engendré en Jésus-Christ par l'Évangile. » Ainsi, la fécondité n'est-elle pas une grâce réservée à quelques-uns, mais elle habite chacun et peut permettre à tous de porter du fruit. « Celui qui demeure en moi, dit Jésus, porte beaucoup de fruits. » Et l'on peut, avec bonheur, rapprocher la bénédiction et l'ordre donné par Dieu dans le récit de la création, « Soyez féconds, multipliés », et l'envoi en mission proféré par Jésus, « Allez par le monde et prêchez la bonne nouvelle à toute la création. »
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1: Bonjour, nous retrouvons Daniel Demimi, président d'Aventure Spéologie Développement 53, pour la poursuite de notre série consacrée cette année à l'occupation humaine des cavernes de la Mayenne. Bonjour Daniel.
2: Bonjour Emmanuel.
1: Alors on quitte les religions, on quitte les faits.
2: On quitte les faits, pas tout à fait les religieux, mais...
1: Mais on va parler de la fréquentation des cavernes du XVIe au XVIIIe siècle.
2: Voilà, on se rapproche un peu de l'époque moderne. Et en Mayenne, les premières visites sauvages sont attestées dans les grottes, dès le XVIIe siècle, par différents moyens, graffiti, etc. Et l'explosion des découvertes scientifiques au XIXe siècle est en partie liée surtout à l'exploitation intensive des carrières de pierre à choux. Donc du XVIe au XVIIIe siècle, on a un accès plutôt ponctuel aux cavités, mais élargi. Effectivement, les chemins reliant les grottes de Sauges aux bourgs voisins, à l'époque moderne, se stabilisent, mais facilitent l'accès général à la vallée et à ses falaises, même si l'entrée de certaines grottes reste étroite ou malaisée. Des inscriptions anciennes, des graffitis datés, attestent la venue de visiteurs, non seulement locaux, et qui montrent aussi un début de fréquentation, de curiosité, en plus d'usage plutôt pratique. On a un accès élargi mais malaisé, c'est-à-dire que souvent, dans certaines grottes, comme Margaux par exemple, on y accède à plat ventre. Époque, hein, si vous avez visité Margaux aujourd'hui, on a surcreusé de pratiquement 2 mètres la cavité. Au XVIIIe siècle, on a une curiosité savante et un repérage des accès, car il ne vous a pas échappé que c'est l'époque où on ne parle pas encore de préhistoire, mais déjà on évoque l'évolution avec des personnages comme Buffon, des savants, etc. Et donc le XVIIIe siècle, c'est un intérêt érudit pour les caves et les singularités naturelles qui s'accroissent dans l'Ouest. Cela entraîne une meilleure connaissance des entrées, parfois désobstruées, pour faciliter le passage. Les graffitis sont datés de ce siècle dans la grotte Margaux, par exemple, et indiquent que les visiteurs se faufilent par des accès encore peu confortables, mais désormais repérés et transmis par tradition locale et aux premiers curieux. Du XVIe au XVIIIe siècle, donc, les grottes continuent de susciter aussi des récits merveilleux, mais l'usage religieux formel reste marginal, non documenté par des liturgies ou des aménagements cultuels durables. À l'époque contemporaine, la dimension religieuse passe plutôt par les pèlerinages voisins. On a évoqué Saint-Cenré, les églises de Sauges, etc. Tandis que les grottes deviennent surtout des lieux de visite patrimoniale, scientifique et touristique, parfois chargés d'un imaginaire spirituel plus personnel que rituel. Alors à la fin du 18e siècle, nous sommes en pleine révolution. La constitution civile du clergé contraint les prêtres réfractaires à la révolution et à la jeune république, et les contraint à la clandestinité. Vous pourrez voir peut-être ou revoir le film Le Pacte des loups.
1: Ah oui.
2: C'est une manière originale de présenter l'histoire de la bête du Gévaudan, mais on voit entre le roi de l'époque et justement nos prêtres réfractaires une sorte de conspiration qui visait la monarchie. Alors donc on est un peu avant, on n'est plus sous la République, on est encore sous la royauté, mais on est à la veille de la Révolution et on voit justement les débats qu'il y avait autour. La Mayenne est alors en proie sous la Révolution à des troubles religieux et une partie des insermentés, ceux qui n'ont plus la sermentation, c'est ça qu'on les a nommés, sont incarcérés en 1792 à Laval. Un auteur anonyme du 19e siècle écrit que la salle des troglodytes de la grotte Rochefort abrite une église souterraine dans la grande salle obscure en 1793. Alors cet auteur visite la grotte et décrit un ancien autel sur lequel, pendant la Révolution, les prêtres non assermentés célébraient le sacrifice de la messe pour eux et quelques fidèles qui les avaient suivis. Alors, étant le seul auteur à relater l'événement, on peut y voir l'influence des folkloristes locaux, du 19e surtout, qui cherchaient à régionaliser cet épisode de la Révolution. À cette époque, la visite sauvage de la grotte Rochefort se limitait à la salle des troglodytes. La suite sera découverte par forage au 20e siècle, lorsque on en a fait une grotte touristique. Et donc le propriétaire de l'époque a effectivement vu au travers une fissure la possibilité d'un courant d'air, il sentit un courant d'air, il a creusé. Mais donc du coup, sous la Révolution, enfin au 19e siècle, seule la salle des troglodytes la grande salle, comme on disait, oui, de Rochefort était accessible, comme il ne s'est pas de suite.
1: C'est ça. On s'aperçoit que le tourisme n'est pas né d'hier.
2: Tout à fait.
1: Merci Daniel. Eh bien, on se retrouve la semaine prochaine pour se rapprocher encore plus de notre époque.
2: Du 19e siècle à nos jours. À bientôt Emmanuel.
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1: Sainteté. La sainteté vient de la reconnaissance de l'amour absolu, agapé, de Dieu pour nous, ses créatures, et de notre amour pour les autres. L'une des premières conditions pour être officiellement béatifié, c'est d'être mort, preuve que personne ne peut en tirer avantage. On vous édifie alors des statues en signe de reconnaissance, ce qui est le meilleur moyen d'être souillé par des excréments de pigeons. Si nous n'avons pas tous ce destin, il appartient en revanche à chacun de nous de tout faire pendant le reste de notre vie pour avoir une vie exemplaire aux yeux de Dieu et de Dieu seul. Nos prédécesseurs reconnus saints ou bienheureux sont autant d'exemples à suivre et assurément deux paradigmes, le Christ et sa mère, la Vierge Marie. L'une des phrases des écrits spirituels de Saint Charles de Foucault a été pour moi une révélation. N'ayez donc pas la folie de croire que c'est l'orgueil de votre part de désirer, d'espérer, de vouloir parvenir à une très grande sainteté. C'est tellement peu orgueil que c'est le contraire, devoir et obéissance. C'est donc l'ultime arme du démon de nous faire croire que notre foi est un signe orgueilleux et honteux, alors que c'est Dieu qui nous a choisis, Jean. Quel est son intérêt? Nous laisser inertes, oisifs et inactifs, incapables de prendre quelques décisions ou actions. Sa tactique est claire, faute de pouvoir nous attirer à lui, il concède d'empêcher toute ascendance de Dieu sur nous. La suite ne se veut pas une excuse, mais est une conviction personnelle. Plus notre vie est fervente et marquée par des actes vrais et qui peuvent nous conduire à la sainteté, plus nous sommes la proie au démon. Tous les coups lui sont alors permis pour nous écarter de notre objectif transcendant. Ce peut être une clé de lecture pour ne pas se laisser aller à des amalgames faciles ou croire à la loi des séries quand il s'agit de prêtres ou de l'Église elle-même.
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4: L'auteur évoque le mois d'août 1944, au pensionnat de la chapelle au Ribou, l'Ave Maria. Fin de la guerre et fin des cours. Pour d'autres, examen en poche, fin de la vie de pension. Et l'amour dans tout ça. Les fiancés de Dieu. Derrière ces murs clos, un seul amour est permis, même encouragé, l'amour de Dieu. Naturellement, toutes, nous devons l'adorer, le prier, l'aimer. Mais parmi nous, il en est qui se sentent les privilégiés, les préférés, les choisis, les bien-aimés, celles qui entendent l'appel de Jésus pour en devenir les épouses. Certaines ont senti ce désir de vie religieuse, cette vocation, dès l'enfance, parfois à l'époque de la première communion. Cet attrait peut rester latent et même oublié pendant plusieurs années. Les études sont la préoccupation primordiale, puis des rencontres avec des jeunes gens ouvrent une porte vers une vie d'épouse, vers l'amour humain. Comme une parenthèse entre l'attirance pour la vie religieuse et les plaisirs des amitiés masculines. Et puis, l'évidence est là. C'est le pas vers l'amour parfait. Pour ces jeunes filles, qui, comme toutes les autres pensionnaires, rêvent d'amour, quel autre être que Jésus peut satisfaire autant leur désir infini? Jésus, Dieu et homme. Elles sont jeunes et elles vivent cet amour avec les mêmes manifestations intérieures et exaltées que leurs compagnes tournées vers des amours humaines. Celui qu'elles aiment dans l'ardeur de leurs 16-18 ans, ce n'est pas Dieu, Trinité, abstraction, mais Jésus-Christ fait homme. Il vit en elle, avec elle. Le support de cet amour est immense. C'est sa vie, sa doctrine, tout ce qu'elles veulent partager avec lui. C'est le seul être suffisamment parfait pour les satisfaire. Cette période de réponse à l'appel qui vibre en elles, elles le vivent comme un moment de fiançailles, riche d'émotions et d'affectivité. Elles ont des images plein la tête, où le merveilleux de la vie de Jésus les entraîne dans un éblouissement du cœur. Elles se leur représentent, silhouettes imprécises aux traits à peine esquissés, qui préservent la représentation parfaite qu'elles ont de ce Dieu fait homme. Les échanges avec lui sont riches et elles entendent toujours une réponse à leurs questions. Plus tard, certainement, viennent, comme dans toute relation amoureuse, les périodes de refroidissement et de doute. Mais pour l'heure, l'intensité relationnelle vibrante est confortée par l'exemple des religieuses qui ont avancé sur le chemin de la vie et qui ont développé cette émotion première. Beaucoup regardent Sœur Marie-Thérèse qui rayonne le Christ et ont envie de suivre la même voie. Mais toutes revendiquent leur liberté de choix. Elles y voient une vie de femme avec l'amour, ses joies et ses manques, avec une profession. Elles seront enseignantes, infirmières, responsables de postes d'administration au sein de leur communauté. Certaines souffriront de l'absence d'enfants, bien à elles, même si elles pensent à tous ceux qu'elles accompagneront un temps dans leur scolarité ou leur maladie, mais qui les quitteront plus ou moins rapidement. En attendant, c'est dans une exaltation qui a toute la force d'un premier amour qu'elles s'approprient les paroles du cantique de Sainte Agnès que les religieuses, sœur Suzanne à l'harmonium, entonnent pour le jubilé de sœur Marie-Thérèse. Le Christ est mon amour, il est toute ma vie, il est le fiancé qui seul ravit mes yeux, et elle vibre aux images fortes du final, de la virginité, le baiser de sa bouche m'a donné le trésor. Mariage de raison. S'il fut un temps où le groupe des futures religieuses était important au pensionnat, cette pépinière de vierges, le nombre s'en réduit au fur et à mesure que passent les années. Sans provoquer une vocation qui, ainsi obtenue, ne tiendrait pas, les sœurs entourent de soins l'éveil de cette inclination. Elles n'en négligent pas pour autant l'éducation de celles qui se destinent à une vie dans le monde. Elles veulent développer, en la plupart d'entre nous, les qualités de future épouse et mère chrétienne, et nous incite à cultiver toutes les vertus que ce rôle exige. Nous imagine-t-elle en femmes amoureuses? Sœur Marie-Thérèse exceptée, n'escamote-t-elle pas dans leur esprit ce côté dont nous rêvons toutes, pour nous voir plutôt dans un statut de mariage de raison, nimbé d'une profonde affection? Il arrive d'ailleurs que, non pas les religieuses du pensionnat, mais les sœurs de la maison d'à côté, soient les témoins actifs et attendris d'un de ces mariages arrangés qui, dans certaines circonstances, ont leurs avantages. Les sœurs ont, avec les familles environnantes, d'excellents rapports. Un voisin serviable vient rentrer le foin de la prairie, s'occuper de la vache, faire le cidre. On bavarde d'un jardin à l'autre, s'intéressant aux enfants, à la famille. Une maman se soucie beaucoup de voir son fils seul et malheureux, avec un petit garçon, après deux veuvages. La supérieure des religieuses est attendrie devant l'enfant sans maman, qui joue sagement dans le jardin de sa grand-mère. Près de cet orphelin de mère se dessine la silhouette de sa propre sœur, si seule à Paris, et qui ne connaît pas la chance d'avoir fondé une famille. Une amicale conspiration se noue entre la maman, sa fille et la religieuse. La fille elle-même mariée et mère de famille enfourche sa bicyclette, pas de voiture, c'est la guerre, et pédale vigoureusement jusqu'à 30 km de là pour informer le jeune homme que, sans te commander, on te connaît une femme bien, élégante, toujours en toilette pour son travail de femme de chambre à Paris et qui a fait toutes ses écoles. Et si tu veux te refaire une vie, c'est le moment. D'accord pour une rencontre. Tu me fais un rendez-vous. La rencontre a lieu 3 jours après. Ils se plaisent, ils sont enchantés l'un de l'autre. Pas de temps à perdre en ces années difficiles pour se fréquenter. Le mariage a lieu 5 semaines après, avec une petite messe et un petit repas. Les restrictions sont partout. Ce fut un long et bon mariage, et le petit garçon fut très heureux.
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0: Bonsoir à tous, à la une de l'actualité, un village dévasté. Voilà ce qu'il reste au lendemain de la tornade qui a saccagé la petite commune de Poma dans l'Aude. 300 maisons ont été touchées et 39 personnes sont blessées. Écoutez le témoignage de ses deux amies, une Suédoise qui habite à Poma et son amie qui l'héberge car elle a tout perdu.
1: À l'infraction de seconde, en deux minutes, on ne sait même plus qu'est-ce qui s'est passé. Tellement que c'était violent. La tornade est venue, après avec tous les débris dedans, les fluides, les arbres sont cassés, après c'est venu tout noir, on n'a presque rien vu.
2: Et il ne reste pas rien.
1: Les toitures, le toit, les côtés, tout. Oui, on a tout perdu, on n'a plus rien.
2: J'ai perdu toute ma vie.
3: Vous êtes où maintenant? Comment ça se passe pour vous alors?
2: Je suis chez des amis.
1: Eh bien là pour l'instant je l'ai chez moi là, après quelqu'un m'a fait récupérer, mais là pour l'instant on n'a plus rien.
2: Je ne sais pas, des médicaments, rien.
0: Un témoignage au micro de Jacques Terrance. Plus d'un millier de foyers sont toujours privés d'électricité. Et concernant les blessés, le pronostic vital n'est plus engagé pour les deux personnes qui étaient encore en urgence absolue. Plusieurs centaines de victimes du piratage du site des impôts ont rejoint une action collective contre l'État. Les données fiscales de 678 000 particuliers et professionnels ont été dérobées. L'avocat à l'origine de la procédure veut obtenir réparation, notamment pour le préjudice moral et les risques d'arnaque ou d'usurpation d'identité. Le 9 septembre prochain, le gouvernement présentera son projet de loi sur la transparence salariale. Le texte doit transposer une directive européenne, notamment pour mieux lutter contre les écarts de rémunération entre les femmes et les hommes. Il prévoit aussi plus d'informations sur les salaires, y compris dans les offres d'emploi. Après Chartres, Dijon et Strasbourg, Patrick Bruel n'est pas non plus le bienvenu à Amiens. Le maire de la ville demande au chanteur de renoncer à ses deux concerts prévus les 14 et 15 octobre. Mis en examen dans 4 dossiers de violences sexuelles, Patrick Bruel clame toujours son innocence. Deux hommes séropositifs appellent à manifester demain soir devant les tribunaux partout en France. Ils réclament une loi d'urgence pour reconnaître et lutter contre la sérophobie, ces discriminations contre les personnes vivant avec le VIH. Les deux militants actuellement en grève de la faim seront reçus le 2 septembre par la ministre Aurore Berger. Enfin, un mot de foot, le PSG féminin joue gros en Ligue des Champions. Les Parisiennes se déplacent mercredi à 19h sur la pelouse de Francfort pour un barrage aller. Le match retour est prévu mercredi prochain à Poissy. Voilà pour l'actualité, bonne fin de journée à tous.
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6: L'ombre sinistre de la mondialisation, ou le piège, voilà. On va voir comment la mondialisation va se distinguer de l'universalisme, d'une façon universelle de voir le monde. La mondialisation est mère du communautarisme, on verra. C'est un peu rapide, mais je vais essayer de le montrer. Et puis, l'universalisme, ou le catholicisme, c'est le même mot, est père de la communion. Voilà. Communautarisme, communion, on va essayer d'aboutir à cela. Alors, c'est rare que je dise la fin, un peu comme dans les Colombo, avant le début, avant d'avoir développé mes idées. Revenons à la mondialisation. La mondialisation, c'est un fait historique et économique. C'est plutôt sympa, d'ailleurs. C'est plutôt sympa, sauf que déjà, on sait que la mondialisation vient après une phase de colonisation, puis de décolonisation. C'est une sorte de troisième phase. Et déjà, on voit qu'il y a des racines qui ne sont pas tout à fait nettes, puisque les deux phénomènes précédents ne sont pas, eux non plus, exempts de crimes, de violences, de déshumanisation, etc. Donc on va essayer de comprendre. En tout cas, c'est un processus qui a des aspects positifs, la mondialisation, par lequel les différentes régions du monde deviennent de plus en plus interconnectées. J'ai pris la définition sur Internet, je ne me suis pas cassé la tête. De plus en plus interconnectées et interdépendantes sur des plans économiques, culturels, politiques et technologiques. Alors commençons par technologique, la mondialisation technologique. Évidemment, Internet, la preuve, nous sommes sur Internet. Les transports sont plus rapides, les communications sont instantanées dans le monde entier, on peut faire des visioconférences, l'échange de formations, d'informations, d'innovations est immédiat. En même temps, ce pouvoir technologique va créer un pouvoir mondial du style Big Brother. On peut surveiller tout le monde, on sait ce que tout le monde fait. Il y a une sorte de déshumanisme, c'est-à-dire l'humain se retrouve tout seul face à toute une planète. Avant, il était seul face au village, mais maintenant, c'est toute la planète qui est face à lui à chaque fois qu'il agit. Et puis, il y a des inégalités numériques. Ceux qui n'ont pas accès à la technologie, en fonction du pays, de la zone, des infrastructures, des revenus ou de l'âge, etc., etc. Donc, on voit que là se créent déjà des zones d'ombre. Mondialisation économique maintenant. On peut désormais produire et vendre à l'échelle mondiale. Hein, on peut faire des fortunes de milliards en quelques semaines, quelques mois, si on arrive à vendre son produit à la terre entière. Donc le commerce est international, il y a des entreprises multinationales, et effectivement ça permet de transférer, de faire circuler les capitaux, les richesses, les marchandises, mais aussi les travailleurs. Alors, tout cela crée aussi, c'est la zone d'ombre, des inégalités. Il y a une sorte de moins-disant social. Hein, il y a voilà, celui qui paye le moins son ouvrier, ben, va gagner le marché, évidemment. Donc il y a une exploitation des richesses aussi des autres, des richesses humaines, la fuite des cerveaux ou l'émigration des cerveaux dans certaines régions du monde ou des forces de travail qui s'en vont pour aller là où il y a de l'argent et là où on leur donne plus. Mais aussi les richesses naturelles qui peuvent être pillées. Il y a beaucoup de guerres à cause de cela. Donc vous voyez, cette mondialisation économique, avec les délocalisations d'entreprises, la précarisation, je ne sais pas comment ça se dit, la question qui se pose aujourd'hui sur le Mercosur, est-ce qu'on importe des produits moins chers, on va couler des gens qui travaillent ici ou ailleurs, etc. Les atteintes à l'environnement, facile d'atteindre l'environnement des autres que de protéger le sien, et aussi la délocalisation des déchets. Hein, quand on a un déchet toxique ou autre, on le transporte dans le pays du voisin, comme ça chez nous, c'est tranquille. Donc vous voyez là aussi, zone d'ombre. Autre mondialisation, la mondialisation politique. Alors c'est super, il y a des organisations internationales qui font régner un droit international plutôt correct, avec évidemment les droits de l'homme, comme l'ONU, ou d'entraide, comme le FMI, on peut dire ça, ou l'OMC, ou l'Union européenne, ou l'OMS, le commerce ou la santé, bon, avec des coopérations, des règles communes, qui permettent certainement de protéger certaines parties du monde. En même temps, c'est cette mondialisation politique... crée une sorte de perte de souveraineté et d'éloignement énorme du pouvoir, des lieux de décision, des peuples. Donc les peuples perdent leur souveraineté, ne savent plus très bien qui gouverne et comment les décisions sont prises. L'individu est perdu. Il y a une déréglementation finalement, parce que tout le monde, qui prend les décisions? La mondialisation aussi du crime. Parce que si on peut mondialiser les bonnes choses, on mondialise aussi le crime avec des mafias, etc. Autre zone d'ombre, les conflits, les invasions de convoitises, les conflits internationaux. Aujourd'hui, qu'on voit comme par exemple au Congo, eh bien, on essaie de piller les richesses des pays voisins, de venir piller les richesses ou des grands ensembles qui viennent de façon un peu plus légale, peut-être sans guerre apparente, piller les richesses des pays qui en ont le plus. Et puis des hyperpuissances, justement ces hyperpuissances qui ont tendance à être de plus en plus hégémonique, à pouvoir étendre des pouvoirs immenses sur un seul homme ou sur un seul système, ça peut faire très peur, cette mondialisation politique. On a un peu l'impression d'être dans James Bond, quoi, avec quelqu'un qui veut prendre le pouvoir sur la terre entière. Enfin, et à mon avis, c'est peut-être la pire, c'est la mondialisation culturelle. Alors, bon, ça peut être sympa, une certaine métissage, des modes de vie, des langues, des produits culturels, le cinéma, on découvre le cinéma ou la cuisine des autres pays, bien si, c'est beau, etc. Mais de notre côté, il ne faut pas ignorer ce que le pape François a appelé la domination impérialiste intellectuelle et culturelle, c'est moi qui rajoute, de la culture occidentale, qui finalement a le plus de pouvoir médiatique et qui arrive à se répandre dans beaucoup de pays, à imposer un mode de vie, un mode d'habit, un mode de conception de l'homme, une anthropologie, un contrôle aussi des libertés. On n'a pas le droit de dire ça, on n'a plus le droit de dire ça, on doit respecter ceci ou cela, mais au nom de quoi ? L'étouffement des cultures les plus faibles. Voilà ce que disait le pape François. La mondialisation tend à imposer un modèle culturel unique, homogène, qui affaiblit les cultures locales. Et nous, en Martinique, on voit tout à fait arriver cela. C'est-à-dire qu'il y a un affaiblissement de la culture locale. Alors qu'est-ce qu'elle fait lorsqu'elle commence à disparaître ? Elle réagit violemment. Et ça non plus, c'est aussi une zone d'ombre. C'est-à-dire qu'à ce moment-là, et c'est ce que j'appelle le communautarisme, c'est-à-dire lorsqu'il y a une volonté hégémonique d'une culture, les cultures minoritaires ou qui se sentent un peu plus faibles ou envahies, comme Astérix et Obélix dans le village hein, d'Abraracoursix, ben va se défendre avec sa potion magique et par la violence. Voilà. Donc cette volonté hégémonique occidentale, le wokisme, le gender, le libertarisme, la cancel culture dont on a déjà parlé dans les catéchèses, l'athéisme, essaie de s'imposer. Mais du coup, elle fait jaillir des communautarismes. On dit « Ah oui, ce sont des intégrismes ». Ah oui, mais c'est une réaction à une volonté hégémonique aussi, un repli identitaire et de la violence. Et donc, vous voyez que cette mondialisation a cette zone d'ombre. Le pape François disait « La mondialisation nous rend proches, mais elle ne nous rend pas frères ». Et j'ai entendu dernièrement, c'est la deuxième partie, une superbe conférence que je vous conseille du frère Roberto Pazzolini, c'est le nouveau prédicateur de la maison pontificale, c'est tout souvent un capucin, il y a Raniero Cantalamessa qui était son prédécesseur, et au bout de 40 ans, il a été remplacé par un autre frère capucin. Et il fait des conférences pendant l'Avent devant le pape Léon et la curie romaine. Et il a parlé de Babel dans la deuxième conférence, de la tour de Babel, comme une sorte d'uniformisation anti-humaine. C'est-à-dire qu'il a pris le texte de Babel de face à la mondialisation. Et voilà ce qu'il dit. Alors, je vais lire le texte et puis faire un petit commentaire. Je reprends quasiment mot pour mot son commentaire. Toute la terre, dit le texte, donc Genèse 11, verset 1 à 9. Toute la terre avait alors même langue et même mots. Ils se dirent l'un à l'autre, allons, fabriquons des briques. Notez les briques. Mettons-les à cuire. Les briques leur servaient de pierre et le bitume de mortier. Alors, c'est quoi des briques? C'est un artefact. C'est quelque chose que l'homme a fait et les briques sont toutes identiques. C'est pas les pierres. Les pierres, il faut les tailler, elles sont pas identiques. Il faut travailler un matériau qui est reçu dans la nature. Là, non. La pierre, c'est une créature. La brique, c'est quelque chose qui a été fait par l'homme. Ils se dirent, allons, bâtissons une ville avec une tour dont le sommet est dans les cieux et faisons-nous un nom. Vous voyez ? Alors le nom de l'homme qui vient s'opposer, et on est dans la Genèse, au nom de Dieu. Quel est le nom de Dieu ? Hein ? Le nom des hommes va venir. Et l'homme va, d'une certaine façon, être uniforme. C'est l'uniformité. Nous aurons un nom. Ils ont une langue, une tour, une ville. En fait, c'est la robotisation des hommes. Tous pareils, tous habillés pareils, tous consommant les mêmes produits, tous allant sur les mêmes sites internet avec des algorithmes qui les choisissent. Les hommes sont robotisés comme les briques, justement. Chaque homme est une brique, et puis construit une cité. Quel est l'architecte de cette cité et quelle est la volonté? Il y a derrière une sorte d'assimilation forcée de l'être humain, une négation de sa personne, et puis une peur des libertés. Et on a vu au XXe siècle comment le nazisme et le communisme, les grands systèmes politiques, mais aussi le capitalisme avec les consommateurs, le capitalisme qui fait de nous des consommateurs, mais le nazisme et le communisme a voulu uniformiser les citoyens. C'est la tour de Babel, hein, dit-il. C'est la tour de Babel, c'est la volonté. Et donc, le Seigneur descendit pour voir la ville et la tour que les hommes avaient bâtie. Alors, il note que l'ironie, hein, ils veulent faire une tour aussi haute que les cieux, et finalement, le Seigneur est quand même obligé de descendre pour venir voir cette fameuse tour qui est très haute, mais qui est quand même pas aussi haute que les cieux. Il lui faut descendre. Et le Seigneur dit, ils sont un seul peuple, ils ont tous la même langue. S'ils commencent ainsi, rien ne les empêchera désormais de faire tout ce qu'ils décideront. Alors on a l'impression que le Seigneur est un peu jaloux, il dit quoi, ils vont avoir mon pouvoir, etc. Mais en fait, dit Roberto Pazzolini, il a raison, c'est une récompense. L'uniformisation, c'est une destruction de l'humain, de l'être humain, de la personne humaine. C'est une déshumanisation. Et donc ces hommes qui veulent tout unifier, transformer les hommes en briques finalement, ils veulent déshumaniser et l'homme finit par s'auto-détruire lorsqu'il essaie de contrôler sa propre existence. Et même celle de la nature, n'en parlons pas, qu'il finit par détruire. Vous voyez, que l'homme essaie de contrôler ce qui n'est pas de son ressort, eh bien, de désobéir, d'évacuer Dieu, en fait, il rentre dans une autodestruction. On le voit très bien avec la question du réchauffement climatique. Allons, descendons. Et là, dit Dieu, brouillons leur langue, qu'ils ne se comprennent plus les uns les autres. Le Seigneur les dispersa sur la surface de la terre. Il s'essère donc de bâtir la ville. On l'appela Babel. Alors et je suis assez d'accord avec cette interprétation, Roberto Pazzolini, cette soi-disant punition jalouse de Dieu est en fait une bénédiction. La dispersion est une chance pour le peuple. une recréation. Parce que la distinction, le fait qu'on soit différent est une chance pour l'humanité. Vous voyez, la mondialisation qui uniformise, elle est au contraire un étouffement de la personne humaine. Alors on essaie de penser, vous n'avez pas le droit de penser comme ça, vous n'avez plus le droit de vous habiller de telle façon, etc. Les hommes sont égaux en droit. Oui, ça c'est clair, net et précis, ça vient même de la Genèse, ils sont tous faits, homme et femme, il les créa à son image, à sa ressemblance. L'anthropologie chrétienne est tout à fait d'accord avec le fait que les hommes, chaque homme est une personne, chaque homme, dit-le, est une histoire sacrée, chaque homme est unique, ça, il n'y a pas de problème, et chaque homme est à l'image et à la ressemblance de Dieu, donc à une dignité inaliénable. Par contre, la diversité, les hommes ne sont pas identiques, la diversité est source de communion, nous ne sommes pas des fourmis interchangeables, nous ne sommes pas des fourmis, on a besoin profondément d'être unique, c'est-à-dire différent de l'autre, pour être humain, pour entrer dans le « aimez-vous les uns les autres ». Et donc la mondialisation qui essaie de tout niveler, et qui nivelle? Qui est l'architecte de ce nivellement? Qui va dire quel est le niveau? Qui va dire comment je dois m'habiller, me mâcher, etc., etc. Enfin, sinon dans des unités plus petites qu'on appelle les unités culturelles, un peuple en fait, un peuple qui peut être très très grand.

cynisme de dire la créolisation, ce serait une sorte de gloobie-boulga dans lequel, avec un regard un peu amusé, condescendant et puis bienveillant de regard, voilà, on mélange un peu toutes les cultures, dans oui, dans etc., on mélange tout le monde. Est-ce que c'est pas une forme de négation de l'unicité lorsqu'on mélange un peu tout? Vous savez, le gloobie-boulga, c'est le repas de Casimir dans L'île aux enfants, hein, le monstre gentil, qui mélange des anchois, du chocolat, des fraises tagada, des bananes, des pâtes, des nouilles et du fromage, et parce qu'il aime tout ça, alors il mélange tout. Et du coup, on respecte rien. Est-ce qu'on respecte chaque aliment si on mélange tout dans une salade qui ne... Voilà. Donc, il y a une sorte d'une vision de cette mondialisation, certains appellent ça la colonisation, et ça m'énerve un peu parce que ça ressemble à une exposition coloniale, où le maître, où l'empire colonial, la métropole reçoit ses colonies, où chacun montre son numéro, son tour, comme dans un cirque, en fait. Et il ne faut pas entrer là-dedans en disant, mais on m'a respecté parce que je suis venu faire mon petit numéro. Mais est-ce qu'on a respecté toute ma culture? Ou simplement, on m'a mélangé comme ça avec d'autres pour faire un kaléidoscope, qui n'a pas de, voilà, une juxtaposition de culture. Sous l'œil d'anciens colons repentis et amusés, je veux dire, c'est pas cela. Par contre, notre créolisation à nous, celle dont nous avons la science, nous les Antilles, c'est une culture unique. C'est une culture unique, originale, particulière. C'est pas parce que, évidemment, je donne souvent cet exemple, dans les acras de morue, hein, les beignets, voilà, qu'est-ce qu'on a? On a de la farine France, on a de la morue France, je sais maintenant faire avec du manioc, hein, mais ben, l'huile vient de France, la morue vient de France, la farine vient de France. Mais pourtant, nous faisons quelque chose qui est unique, qui est de chez nous, que ma grand-mère seulement et ma tante sait faire, hein, je veux dire. C'est pas n'importe qui sait le faire, vous voyez? Et donc, cette créolisation, comme dit, j'emploie un terme que je n'aime pas trop, mais exprès parce que certains l'emploient, oui, ça, par contre, mais elle est unique, c'est dans son unicité qu'elle, c'est pas parce qu'elle est mélangée à d'autres, comme dans une sorte de mélange qu'on regarde un peu de haut, qu'elle est bonne, c'est parce qu'elle est vécue dans son jus. Lorsque je suis dans mon petit restaurant au Prêcheur et qu'on m'offre mes ballards aux frits, et là, là, ça a du sens, avec la mère de la Caraïbe qui me regarde. Vous voyez, le mélange, vous savez, ces animaux hybrides, les mulets ou les ligres, le mélange de lion et de tigre, mais le mulet, c'est âne et cheval, ils sont stériles, ces animaux. Ils sont stériles. Donc, il y aurait une forme de mépris. Alors que nous avons inventé aux Antilles, justement, une forme unique. Et justement, nous revenons à cette culture unique, donc qui est anti-uniformisation, en réalité. Alors maintenant, parlons, pour finir, de la réponse de l'Église, elle. Hein, ce que j'ai appelé l'universalisme, père de la communion des peuples. Universel, c'est le mot catholique, c'est le nom de notre religion. Hein. Depuis l'origine, nous savons vivre quelque chose qui est à la fois universel, qui touche tous les peuples, c'est le nom, encore une fois, de la religion catholique, ça veut dire universel, pour tous, et qui en même temps respecte chaque culture. Même si, nous, aux Antilles, c'est vrai qu'on a reçu la foi catholique à travers, je le dis souvent dans les catéchèses, à travers la colonisation européenne, enfin l'arrivée des Européens. Mais c'est une religion qui n'est pas européenne. Elle vient du Moyen-Orient, elle s'est d'abord étendue en Égypte, en Afrique, en Orient, au Moyen-Orient et en Europe, de façon simultanée. Et donc c'est une religion et qui a connu ces aspects. Ce que le Christ est venu apporter est profondément universel, je vais vous le montrer. Mais le Christ, quand il naît, il n'est pas citoyen du monde. On va fêter Noël bientôt. Il naît dans le peuple d'Israël. D'ailleurs, ce peuple d'Israël fait remarquer le père Pasolini. Et justement, on commence à en parler juste après la tour de Babel. Juste après la tour de Babel, on commence à parler de la... On va arriver à Abraham, etc., et à Israël. Donc quelque chose qui est à la fois unique, mais c'est parce qu'on est unique qu'on est universel. J'avais un ami qui était Cévenol, qui était protestant, communiste, athée, enfin protestant et athée, mais enfin bon, il l'était, voilà, tout ça. Il était l'inverse de moi, mais on était meilleurs amis parce que moi, j'étais très martiniquais, catholique, etc., et on se comprenait. Parce qu'on était enracinés l'un et l'autre dans notre foi, dans notre culture, dans notre façon d'être. C'est pas en gommant plus ou moins ce que nous sommes qu'on va être plus proche des autres. C'est en étant vraiment ce qu'on est que là, on va au contraire comprendre l'autre. Et inversement, lorsqu'on est

c'est d'être effacé, qu'est-ce qu'il y a? Une réaction de violence. Donc les intégrismes naissent de la mondialisation, d'une certaine façon. Les intégrismes politiques, idéologiques, etc. Toutes les nations, disait Isaïe, marcheront vers ta lumière et les rois à ta clarté naissante. Ou encore, acte 1, verset 8, je traverse la Bible en 30 secondes, on a fait Babel, voilà. Vous allez recevoir une force, le Saint-Esprit viendra sur vous, vous serez mes témoins à Jérusalem, en Judée, en Samarie et jusqu'aux extrémités de la terre. Ou encore, acte 2, la Pentecôte, les Parthes, les Mèdes, les Élamites, les habitants de Mésopotamie, la Judée, la Cappadoce, de la province du Pont, de celle d'Asie, de la Phrygie, de la Pamphylie, de l'Égypte, des contrées de Libye, de la Cyrène, des Romains, les Juifs de naissance et convertis, des Crétois, des Arabes, tous nous entendons parler dans nos langues les merveilles de Dieu. Donc vous voyez, tout de suite l'Église naît dans cette ambiance universelle, qui n'est pas la mondialisation, qui est un respect de chacun, mais qui reçoit un message qui touche le cœur de chacun, dans sa propre langue. Ce n'est pas une seule langue gloubi-boulga, on a mélangé, c'est chacun dans sa langue, dans sa culture, dans sa terre, entend la parole de Dieu et qui est l'unique. C'est ça, l'unité, elle est beaucoup plus profonde en fait. Elle est par le haut d'ailleurs, et par le bas maintenant. Et enfin, Apocalypse 7, « Après cela, j'ai vu une foule immense, » donc on finit la Bible, hein, « que nul ne pouvait dénombrer, une foule, de toutes nations, tribus, peuples et langues. » Donc déjà, vous voyez, dans toute la Bible, on a cette universalité qui traverse, mais qui respecte à chaque fois nations, tribus, peuples et langues. Il n'y a pas une seule tribu, c'est encore plus beau quand il y a plusieurs nations, c'est plus beau quand il y a plusieurs tribus, c'est plus beau quand il y a plusieurs peuples, plutôt que s'il y avait tout le monde pareil. C'est pas le projet de Dieu pour l'être humain. Au contraire, parce qu'il y a une richesse, c'est une question que Jean-Paul II posait à chaque peuple. Martinique, Guadeloupe, Pologne, Amérique, enfin, etc. Qu'est-ce que tu as d'unique dans ta culture que tu apportes au monde entier? Quel est ton trésor? Quel est le trésor que Dieu a donné à toi seul? C'est une question qu'on m'a posée et je la repose souvent. On m'a posé à moi, tu es évêque de Martinique, c'est un frère prêtre qui me l'a posée. Quel est le trésor de la culture martiniquaise qui est un trésor que les martiniquais sont seuls? Je ne l'ai pas encore tout à fait découvert. Et je n'ai pas envie de le découvrir tout seul. J'ai envie d'en parler avec beaucoup de monde. Et que nous sommes seuls à apporter au monde entier. Quand les prêtres de France me disent, quand il y a des Antillais parmi nous, des Martiniquais, des Guadeloupéens, et c'est eux qui sont le catalyseur de la paix entre les Tamouls, les Chinois, les Français, les Africains, etc. Quand il y a un Antillais, on est sûr d'avoir la paix parce qu'il comprend tout le monde, il fait le lien. Il dit, mon Dieu, ça belle. Oh là là, quand on est à l'étranger, on fait la paix. Alors que chez nous, bon, passons. Donc j'ai vu une foule immense de toutes langues, nations, tribus, peuples qui se tenaient devant le trône de l'agneau vêtus de robes blanches avec des palmes à la main. En fait, encore une fois, c'est l'Église qui est la réponse à travers l'ombre sinistre de la mondialisation. L'Église apporte un autre regard, toujours dans le côté sympathique, il y a un côté sympathique dans la mondialisation, encore une fois, la rencontre des peuples, comme dit le pape François, nous sommes plus proches, mais par contre, la mondialisation ne nous rend pas frères, au contraire, il y a des étincelles. Alors que l'Église va faire en sorte de créer, non pas le communautarisme, mais la communion. On va sanctifier l'Église, l'Évangile va sanctifier toutes les cultures, va apporter, va révéler, comme le sel, vous voyez, que vous mettez dans un aliment, et qui va arriver, même dans le chocolat, on met du sel, parce que ça va révéler un petit peu les meilleurs goûts de chaque aliment. Vous êtes le sel de la terre. Et donc l'Église est là justement pour que toutes les cultures se sentent sanctifiées, ce qu'il y a de meilleur dans chaque culture va être sanctifié, et donc va créer la communion. Il faut, dit le pape François, que je prends beaucoup dans Laudato Si, renforcer la conscience que nous sommes une seule famille humaine. Oui, mais une famille, on est tous différents. Face à la mondialisation, dit encore le pape, il est nécessaire de créer un dialogue qui prenne en compte la diversité culturelle. Vous voyez comment l'Église, dans son origine, dans son fondement, elle doit et elle peut... Et elle doit s'adapter à toutes les cultures, c'est exactement l'incarnation, ce que nous fêtons à Noël. Notre secours est dans le nom du Seigneur, qui a fait le ciel et la terre.

0: Bienvenue à tous, nous reprenons cette catéchèse, mais la partie question, cette fois-ci avec toujours la cathédrale de Fort-de-France, avec quelques paroissiens et paroissiennes de la cathédrale. Nous avons parlé donc dans la précédente catéchèse de la mondialisation, de l'ombre sinistre, du piège de la mondialisation avec ses côtés positifs et côtés négatifs. Mais on écoute les questions, mais on se confie d'abord à la Vierge Marie. Je vous salue Marie, pleine de grâce, le Seigneur est avec vous. Vous êtes bénie entre toutes les femmes, et Jésus, le fruit de vos entrailles, est béni. Sainte Marie, Mère de Dieu, priez pour nous pauvres pécheurs, maintenant et à l'heure de notre mort. Amen. Notre-Dame de tous les peuples, priez pour nous. Première question.
1: Monseigneur, est-ce que l'Église aurait un moyen d'intervenir quant à aux décisions politiques sur la mondialisation ?
0: Alors, aussi bizarre que ça paraisse, oui, l'Église est l'un des plus grands systèmes, a développé un des plus grands systèmes diplomatiques du monde. Et d'ailleurs, dans le monde, lorsqu'il y a des ambassadeurs dans un pays, l'envoyé du pape, l'ambassadeur du Vatican, qui est un État, c'est un peu bizarre d'ailleurs, une communauté religieuse qui est aussi un État. Pourquoi l'Église investit en ayant dans beaucoup de pays dans le monde, la plupart, ce qu'on appelle un nonce, c'est-à-dire un ambassadeur, voilà. Quel est le rôle de l'Église ? Pourquoi ? Est-ce que c'est uniquement pour défendre les intérêts des catholiques ? Oui. Et ce nonce, en général, il est le chef du corps diplomatique du pays. Pourquoi ? Parce que l'Église ne défend aucun intérêt commercial, aucun intérêt politique ou géopolitique, et ne défend qu'une seule chose, la paix, la communion entre les peuples, le respect des cultures, le respect des plus faibles. Et donc, l'Église, notre Église catholique, investit, et ça coûte cher au sens financier, mais au sens aussi de son énergie, parce que c'est une mission qu'elle a reçue, la paix sur la terre, la mission de promouvoir au niveau politique, et pas simplement au niveau politique, j'y reviendrai, de promouvoir au niveau politique, donc en discutant avec les États, les chefs d'État, etc., mais aussi tout ce qui est de l'ordre de la politique, des gouvernements politiques, des nations, mais aussi des régions, des villes, de travailler à la paix des peuples. Parce que, finalement, c'est le réseau de renseignements le plus fin du monde. Lorsqu'il se passe quelque chose au fin fond de l'Amazonie, de l'Afrique, de l'Amérique, etc., tout de suite, le Vatican est au courant, puisqu'il y a des religieuses, des religieux, des prêtres un peu partout, des fidèles, qui font remonter les informations directes. Et non pas simplement à travers ce que disent les médias. Parce que là, on a la vérité vraie, si je veux dire. Et donc le pape et autour de lui, le Vatican ont développé une véritable, les papes et le Vatican, une véritable réseau de diplomatie. Mais aussi une diplomatie, je l'ai découvert il n'y a pas si longtemps finalement en visitant le Vatican, une diplomatie, une soft power, comme on dit, par exemple avec travers le dialogue culturel, les musées du Vatican, ou les archives du Vatican ont des documents historiques, et bien à travers cela, ils discutent aussi à d'autres niveaux, qui ne sont pas des niveaux politiques, où il y a aussi des organismes au Vatican, Justice et Paix ou autres, qui discutent avec des chefs d'entreprise. Comme a dit le cardinal responsable justement de ce genre d'organisme, par exemple le Dicaster pour le développement durable, il dit nous on ne discute pas avec les politiques, mais par exemple quand vous mettez un chef, un leader, un capitaine d'industrie saoudien à discuter avec un Américain et avec un Sud-Américain, ils parlent le même langage, ce sont des grands chefs d'entreprise, et avec eux on peut faire un travail incroyable avec les associations, les grandes ONG, etc. Donc l'Église, notre Église catholique a un vrai, certainement la religion, entre guillemets, l'institution religieuse qui a le plus d'impact et d'investissement dans ce domaine. Ouais. Question suivante.
1: Monseigneur, en tant que chrétien, comment réagir face à la mondialisation qui nous déshumanise ?
0: Alors, je crois que ce que l'Église enseigne, d'ailleurs, le Concile Vatican II avait beaucoup insisté là-dessus, c'est la question de la culture. C'est-à-dire que la culture est au centre même de la catéchèse de la dernière fois sur la mondialisation. L'invasion de notre culture fait de nous des personnes passives. Mais quelle que soit la culture, je pense qu'un Français, même un Américain peut-être, enfin je sais pas, l'impression russe ou ou un Chinois. L'impression qu'on, tout le monde a l'impression d'être un peu envahi, et ça crée, ou a fortiori, d'autres pays, en Afrique, ou dans, en Orient, dans les pays arabes, etc. On a l'impression d'être envahi par les autres. Et ça crée des réactions de réaffirmation, au contraire de repliement, d'esprit de clocher, si j'ose dire. Alors, c'est justement pour cela qu'on a fait que j'ai fait cet enseignement, parce qu'on constate que la mondialisation, chez nous par exemple, va développer des idéologies qui vont pratiquer une sorte de révisionnisme historique, de victimisation de certains, de bourrouisation ou de bourreauisation d'autres, enfin, je ne sais pas comment le dire, ou au contraire, enfin, on va essayer de trouver une solution pour protéger quelque chose qui est sacré. Et donc, on va sortir les armes. Alors que le catholique, le chrétien, c'est l'inverse, puisqu'il a une juste grâce à Dieu, pas parce qu'il est meilleur que les autres, mais le catholicisme nous donne une juste vision de cette volonté légitime des peuples de s'unir, de se rapprocher, de devenir frères, mais tout en respectant profondément. En ne se laissant pas avoir par l'ombre sinistre, par le côté sinistre d'une mondialisation qui pourrait détruire finalement, qui finit par détruire et créer des communautarismes. Donc on aboutit à l'inverse de ce qu'on voudrait, c'est-à-dire des guerres, en fait. Et c'est exactement ce qui se passe. Donc il faut raison garder, mais surtout proposer autre chose, éduquer nos jeunes à cette universalité, c'est-à-dire d'être profondément enraciné dans sa culture, mais tout en étant totalement tourné et ouvert à l'autre. Au contraire, c'est justement parce que je suis enraciné, que je connais, je sais qui je suis, comme dit la chanson, que je peux me tourner vers l'autre et le comprendre. C'est parce que Jésus est un vrai fils d'Israël, un vrai juif, qui a respecté à la lettre la loi juive de son temps, qui allait au temple, qui priait, qu'il me rejoint moi aussi dans mon universalité ou dans mon unicité d'antillais. Parce que ce qu'il a annoncé, je le retrouve aussi dans la culture d'homme. Et lui, il a annoncé en tant que juif, et évidemment, comme il est le Christ et le Seigneur. Par contre, ce qu'il y avait de différent, c'est que les Juifs n'étaient pas un peuple, entre guillemets, parmi d'autres. C'était un peuple choisi par Dieu et façonné par Dieu lui-même. C'est pas quand on dit le peuple de Dieu, c'est pas que Dieu aurait fait passer un casting à différents peuples et choisi les Juifs. Au contraire, eux, ils n'étaient pas un peuple, c'était un ramassis d'esclaves qui n'était rien. Et d'ailleurs, nous, Antillais, on peut se rapprocher aussi de cela. Parce que nous aussi, finalement, on vient de plusieurs ethnies africaines. On vient aussi de l'Europe, dans nos gènes, dans notre culture. On vient de l'Asie. On a des coutumes, on a du madras, qui est notre tissu. Notre madras, il vient des Indes, de l'Inde. Alors, on peut pas dire. Et en même temps, donc, que ce qui nous unifie profondément, c'est aussi la foi. La foi fait partie profondément du ciment de notre culture. Il y a les autres éléments de la culture comme dans tous les peuples, mais il y a aussi la foi. Donc vous voyez, on rejoint cet universel, et donc le chrétien doit être assez conscient, éduqué à la fois dans ses racines pour pouvoir s'ouvrir à l'autre. Et ça, par contre, je crois que c'est le trésor profond des Antillais. J'en ai parlé dans la catéchèse l'autre jour. C'est vraiment notre trésor, parce que nous le vivons dans notre chair, ce que je suis en train de dire là. Nous avons des racines un peu partout, et pourtant ça crée quelque chose d'unique. Et ça, c'est un cadeau qu'on peut offrir au monde entier. Cet universalisme-là, respectueux de toutes les cultures, nous l'avons, ça fait partie de notre culture elle-même. Ce que d'autres n'ont peut-être pas. Donc nous pouvons l'offrir au monde, ça. C'est un cadeau que nous, on peut le faire.
1: Cette question, elle est plus portée pour les jeunes. Donc, les jeunes aiment naturellement se conformer à la société et aux mœurs qu'ils entourent. Et comment leur montrer, les inviter à s'affirmer et ne plus faire attention au regard des autres?
0: Ouais, j'aime bien avec ton portable, ça fait très jeune aussi. c'est normal, parce que quand on est jeune, on est façonné et fasciné, mais façonné aussi par le regard des autres. On le voit chez les jeunes êtres humains, on le voit aussi chez les jeunes animaux. Si vous élevez un chien, il va vous imiter au bout d'un moment aussi, etc. Et c'est par imitation. Sinon, si tout le monde recrée le fil à couper le beurre, les civilisations n'évoluent pas, parce que chaque génération se réinvente. Or, justement, une certaine idéologie de la cancel culture, dont on a déjà parlé dans une catéchèse, signifie qu'on doit tout réinventer. La nouvelle génération arrive, elle réinvente tout. Résultat, elle revient à l'âge de pierre et à la sauvagerie, à la violence initiale, c'est-à-dire qu'on ne bénéficie pas de l'apport des anciens. En même temps, dans ta question, les nouveaux moyens de technologie vont, et les nouvelles idéologies qui vont avec, puisque l'homme, comme disait le Concile Vatican II, l'homme développe des technologies, mais il n'est pas préparé à la puissance des technologies qu'il développe. Donc, vont produire chez l'être humain un certain narcissisme. On se regarde soi-même, est-ce que je suis bien, est-ce que je suis comme les autres, et on est du coup terrorisé, ta question est très profonde pour l'individu, pour la personne. J'aime pas tellement le mot individu, je préfère le mot personne, parce que la personne, c'est sacré. La personne ne se découvre plus comme sacrée parce qu'elle va quelque chose qui est en elle et qui est un feu et qui est un cadeau de Dieu, mais elle va d'abord se comparer dans le regard de l'autre. Et donc, parfois, le regard de l'autre peut être extrêmement négatif, extrêmement destructeur ou extrêmement invasif, au contraire, pour lui imposer une façon d'être et de faire qui n'est pas ce qu'il y a dans son cœur. Je donne un exemple. L'Église ne dit pas à chaque famille d'avoir 50, 15 ou même 10 enfants. Mais il y a certains couples qui sont appelés à avoir beaucoup d'enfants. Et la société actuelle leur impose, au contraire, de ne pas en avoir plus que deux garçons et une fille. Ça suffit largement, etc. Et de plus en plus, on a vu dans l'après-guerre, dans ce qu'on appelait la postmodernité, on a imposé un modèle culturel qui s'impose, il n'y a qu'à regarder, à travers les médias. Aujourd'hui, si vous regardez des Netflix, vous regardez des séries Netflix, il faut absolument qu'il y ait tel type de personnage, etc., etc., pour influencer la culture, influencer la façon de penser, influencer la façon de s'habiller, etc. Alors, pourquoi pas? Je crois qu'il faut respecter tout homme, il n'y a pas de souci. Je le crois au sens fort, parce que l'Évangile et le Christ me l'enseignent de tout mon cœur, et le respect est profond. Par contre, le fait qu'on essaie d'imposer, et c'est ça la faille de la jeunesse, si jeunesse savait et si vieillesse pouvait. La faille de la jeunesse, c'est en utilisant ce côté narcissique, donc je veux être à la fois unique et en même temps, c'est comme si le regard de l'autre qui est mon fameux miroir, donc le nombre de likes que je reçois sur mes réseaux, du coup, je deviens de plus en plus l'autre, une sorte d'image floue de ce que les autres projettent sur moi au lieu d'être moi-même. Si au moins j'étais moi-même, pour un moment sortir de moi-même, savoir qui je suis, pour aller vers l'autre. Non, j'attends que l'autre approuve ce que je suis, et donc je vais me changer moi-même. Voilà. Et donc il y a quelque chose qui est là très démoniaque. Et pour répondre donc à ta question, effectivement, l'expérience de l'éducation chrétienne, de la foi chrétienne, l'expérience personnelle, c'est quoi l'expérience? C'est on vous fait faire différentes expériences, normalement, ce qu'on ne fait plus faire, malheureusement, parce que ce sont les portables ou les réseaux qui éduquent. Mais quand on arrive à faire des expériences, à la fois de rencontres avec les autres, d'exercice de l'art, d'exercice de la vie intellectuelle. Pourquoi pas? Normalement, c'est l'école qui le fait, la vie intellectuelle. Mais de la connaissance aussi, de l'ouverture, de la rencontre avec l'étranger, de partir à l'étranger, etc. Toutes ces rencontres-là vont à la fois vous ouvrir aux autres et vous ouvrir à vous-même, découvrir qui vous êtes et pourquoi vous êtes fait réellement. Et je trouve que beaucoup d'êtres humains aujourd'hui deviennent comme les briques. Saint Carlo Acutis avait une phrase extraordinaire, il dit « Beaucoup d'hommes naissent comme des originaux et ils finissent comme des photocopies. » Ils deviennent la photocopie de quelque chose d'autre, qu'on leur a imposé. Et ça, cette phrase, elle est prophétique parce qu'il faut retrouver une manière d'éduquer et de regarder mon voisin, mon fils, ma fille, mes hommes, etc., comme étant un original, quelqu'un qui est unique aux yeux de Dieu, qui a un talent propre. Quel est ce talent que l'on recherche et qui va se développer? Et si les jeunes eux-mêmes pouvaient découvrir cela, chaque jeune, je le disais tout à l'heure, parce que régulièrement j'ai des jeunes en confirmation, on vous confirme, mais la confirmation et le cheminement, c'est précisément pour que vous puissiez découvrir qui tu es vraiment, la meilleure version de toi, mais pas fabriquer quelqu'un d'autre, ni même dans le regard de personne, dans le regard de ceux qui t'aiment d'abord, qui peuvent te renvoyer un regard de ce que tu es vraiment, mais aussi d'abord dans le regard de Dieu qui te dit qui tu es. Et là, j'y vais. Et j'y vais, je donne le meilleur de moi-même, c'est-à-dire dans la foi et l'amour.
2: Monseigneur,
0: oui.
2: Internet est-il un outil d'évangélisation pour notre monde actuel et surtout pour notre jeunesse?
0: Alors, Internet, oui, puisque nous sommes sur Internet pendant que nous parlons, donc je serais malvenu de scier la branche sur laquelle je suis assise, si j'ose dire. On n'a pas le choix. Un outil, c'est un outil. Un outil, c'est un outil, donc il n'a pas de... Comment dirais-je, on ne peut pas condamner un outil en tant que tel. Par contre, l'usage, évidemment, que l'on fait de cet outil, et surtout, il y a l'usage, mais avant l'usage, il y a la préparation, il y a l'éducation à cet outil. Donc nous sommes, nous, au moment où on enregistre cette vidéo, on est en fin 2025. Internet est déjà là depuis combien de temps? 20 ans dans nos vies, à peu près. C'est beaucoup et peu à la fois. C'est rien du tout à l'échelle de l'humanité. Combien ça nous a pris de temps pour apprivoiser la télévision? Pour ne pas rester scotché, etc. Comment aujourd'hui, alors cette mondialisation, c'est la mondialisation aussi de la parole de l'Évangile. Il y a des sites pour ça, etc. Des prédicateurs, des enseignements, des témoignages. Il y a même le chapelet en direct, etc. Super, il y en a dessus. Des influenceurs chrétiens. Mais il y a aussi le plus mauvais. Il y a aussi la mondialisation en deux clics de la pornographie ou des choses extrêmement basses de l'âme humaine ou d'une vision de l'homme, des mensonges aussi, des fake news. Mais ça reste un outil. Donc la réponse est oui. Il faut pas être béat. C'est-à-dire, chez nous, on dit « ababa ». Il ne faut pas être béard, « waouh, tout est beau, tout est... » pas être naïf. Il ne faut pas non plus, inversement, être complètement renfrogné et négatif en disant « voilà, tout est mauvais ». Eh bien, tous les papes nous ont... Et Benoît XVI a été le premier, il a dit « il faut évangéliser les continents ». Quand le Seigneur dit « allez jusqu'aux extrémités de la terre », le continent numérique fait partie des continents à évangéliser. Alors, on est minoritaire. Moi, quand on fait 10 000 vues, on est content. Et d'autres, avec une seule bêtise, où ils se montrent dénudés, vont faire 3 millions de vues. Donc, on a l'impression d'être nuls. En même temps, la parole de Dieu, elle s'est toujours mélangée au bavardage du monde. Quand le Christ naît, on va fêter Noël, quand le Christ naît, eh ben, il se mélange à tous les bébés du monde. Quand il prêche, il se mélange à tous les sages, à toutes les paroles de sagesse, de philosophie, plus ou moins frelatées, plus ou moins gnostiques, hérétiques, enfin hérétiques, on peut dire le terme en sens propre à ce moment-là, mais toutes les paroles, voilà, comme Moïse arrive face aux magiciens d'Égypte. Et il est minoritaire face aux magiciens d'Égypte. Et le peuple de Dieu est minoritaire face à l'Égypte, aux religions de son époque. C'est un tout petit peuple. Ils sont ignorés de la grande histoire, d'ailleurs. On en parle à peine de ce peuple dans les livres d'histoire. On parle des Perses, des Romains, des Égyptiens, etc. Mais pas du peuple juif, que personne ne les connaît. S'il n'y avait pas eu la Bible, et pourtant, jusqu'à aujourd'hui, ben c'est de ce peuple qu'est né le Sauveur du monde entier, et de ce peuple qu'est né la foi, la relation la plus élevée avec Dieu Père. Donc les chrétiens ne doivent pas avoir peur de se mouiller, et même un évêque a écrit un texte sur ce qu'il a appelé le martyr médiatique. On ne doit pas forcément jouer les polémiques, etc. En même temps, il faut rentrer, il faut connaître le milieu, les médias, Internet, les réseaux, etc. Et il faut y aller avec ce qu'on est, parce que en fait, c'est pas la force de notre persuasion qui compte, c'est la puissance du message qui vient du Christ. À chaque fois qu'on ouvre la bouche pour Jésus, quand on parle à son enfant, à son filleul, ou qu'on parle à une foule, ou qu'on parle à des milliers de personnes, comme on est en train de le faire en ce moment, parce qu'il y a quand même des milliers de personnes qui nous écoutent, eh bien, c'est le Christ qui parle. En tout cas, c'est lui qui va passer à travers ce qu'on veut dire.
2: Monseigneur, pour lutter contre ces idéologies un peu tyranniques qui nous attristent, tous, comment concilier cette liberté d'être unique, qui est un don de Dieu, et la vertu d'obéissance qui a été si bien illustrée par la Sainte Famille pendant la période de l'Avent, rendre à César ce qui appartient à César?
0: Ouais, en effet, ouais, en effet. Moi, je pensais, pendant que vous posiez la question, au fait que ce monde essaie de nous mélanger et nous fait peur, en fait. Quand on passe des heures sur les chaînes d'info continues, des heures sur les réseaux, etc., à la fin, on a l'impression de ne plus compter pour rien. Et que le monde se déroule finalement sans nous. Et que, de toute façon, ça ne sert à rien, qu'on est écrasé, on a vraiment l'impression. Or, le chrétien, il sait qui il est, d'abord en pensant à l'échelle humaine. Et la carte que l'Église doit jouer, je vais vous révéler un secret, il faut que personne n'écoute, c'est un secret, d'accord ? C'est que, en fait, ceux qui veulent abattre l'Église, parce qu'ils voient l'Église comme une superstructure humaine, et l'Église est, elle est internationale, elle est effectivement universelle, donc elle est dans le... elle passe sur les radars, on la voit sur les radars de la mondialisation, l'Église catholique. Et donc, on essaie de l'abattre. Et nous, on peut se faire avoir aussi, nous les chrétiens, en disant « Ouais, on aimerait que les évêques aient plus de position politique, que le pape ceci, que... » C'est-à-dire qu'on va avoir une vision des responsables, des pasteurs de l'Église, comme une vision politique. Or, le Christ a échoué politiquement. Politiquement, Jésus, il y a un moment où il a réussi. Il y a un moment où il a gagné les élections, c'est au rameau. Il a pris la ville, au rameau, Hosanna au fils de David. Tout le monde met les manteaux par terre, on sort les palmes, etc. Toute la foule est excitée, tout le monde a peur. Le gouverneur romain tremble, le Sanhédrin dit « qu'est-ce qui nous arrive ?» Jésus arrive sur un ânon, la foule est avec lui. Ouais, mais enfin, quatre jours après, la même foule disait « crucifie-le ». Et là, le plus grand échec politique de tous les temps, c'est la croix. La foule qu'il adorait, au bout de quatre jours, la foule, l'invective, l'injurie, écrit à mort et préfère Barabbas, qui est un criminel, à celui qui a tout fait pour elle. Donc, il a un bilan parfait, si j'ose dire, si je parle de politique et voilà. Et son bilan, ben, on s'en fiche complètement. C'est son image, ben, il n'est pas à la mode à ce moment-là. On préfère Barabbas. Et donc, le chrétien, à un moment donné, doit accepter d'être un peu crucifié, mais surtout, de dire, mais en fait, mon échelle à moi, c'est quoi ? Mon échelle à moi, vous voyez, quand je regarde les chaînes d'info continues, alors je vois la guerre en Palestine, enfin à Gaza, la guerre en Ukraine, au Congo, c'est celle qui m'effraie le plus, enfin il y en a d'autres, je suis affolé, puis les menaces de guerre en Europe, etc. Et puis nous, un jour aussi, demain matin, le bateau n'arrive plus en Martinique, comment on va manger ? Enfin, on a peur, etc. Mais finalement, mon échelle à moi, ce sont mes collaborateurs, mes voisins. Quand je descends dans la rue de Fort-de-France et que je rencontre des gens qui me saluent, des pauvres qui me disent un petit mot de bénédiction, c'est le Christ. Et donc, à un moment donné, il faut dire, mais attends, quelle est mon échelle ? Mon échelle à moi. Et dans mon échelle, parfois, tout va bien. On a fait un sondage une fois, et des gens disent, mais tout va mal ou tout va bien dans ta vie ? Tout va bien, mais est-ce que le monde va mal ? Oui, le monde va mal. Est-ce que ça va ? Non, je ne veux pas bien. Mais toi, tu vas bien ? Oui, ça va. Oui, moi, ça va. Très bien, ma famille. Et donc, le jeu du diable, parce qu'on n'a pas encore employé le terme, et il faut bien l'employer, c'est de nous faire croire, c'était cette grande illusion que tout va mal, de nous faire désespérer. Et donc, l'échelle du chrétien... le secret que je voulais vous partager, c'est que en fait, on est en train de rapetisser là les communautés chrétiennes, mais la petite mamie ou le petit jeune de 15 ans qui est dans son lycée, qui est peut-être le seul catholique, ou toi qui es tout seul dans ton boulot, etc., ou même dans ta famille, là, tu passes sous les radars. La superstructure catholique avec l'évêque, machin, tout ça, elle passe pas sous les radars, la flingue. Mais par contre, les petits missionnaires, et c'est ça la révolution aussi actuelle, on voit ça dans l'Église de France, mais aussi dans l'Église de Martinique, Dieu merci, on ne voit pas venir la petite mamie, parce qu'on doit tous avoir d'athlète ou de mannequin, on doit être beau, machin, présenter, savoir parler en public, etc., machin. Mais la petite mamie qui arrive en sa trois pattes et qui annonce l'évangile à ses voisines, à ses petits-enfants, à ses enfants, à ses arrière-petits-enfants, qui sert les pauvres, etc., elle passe sous les radars. Et c'est comme ça que l'Église va remporter la victoire, grâce à ce témoignage du peer-to-peer, et non pas l'Église de masse, qui fait des grands trucs et tout. C'est vrai qu'il y a des grandes JMJ, des grands trucs, c'est photogénique, mais l'Église de détail, lorsque des voisins entre eux vont poser des actes d'entraide, lorsqu'on va parler à son ami, lorsque à l'Église, enfin, dans nos paroisses, on se connaîtra par nos prénoms, qu'on s'appellera pas les gens, mes mon frère et ma sœur, là, cette Église-là, elle passera sous les radars. Et donc, on ne sera plus inquiet de ce monde et ce brouhaha, ce vain tumulte des nations dont parle le psaume 2, hein, le vain tumulte des nations. Ça, le brouhaha, déjà à l'époque du psalmiste, mais on sera heureux d'être avec le Seigneur. Notre secours est dans le nom du Seigneur.
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0: Bonsoir à tous, à la une de l'actualité, un village dévasté. Voilà ce qu'il reste au lendemain de la tornade qui a saccagé la petite commune de Poma dans l'Aude. 300 maisons ont été touchées et 39 personnes sont blessées. Écoutez le témoignage de ses deux amies, une Suédoise qui habite à Poma et son amie qui l'héberge car elle a tout perdu.
1: À l'infraction de seconde, en deux minutes, on ne sait même plus qu'est-ce qui s'est passé. Tellement que c'était violent. La tornade est venue, après avec tous les débris dedans, les fluides, les arbres sont cassés, après c'est venu tout noir, on n'a presque rien vu.
2: Et il ne reste pas rien.
1: Les toitures, le toit, les côtés, tout. Oui, on a tout perdu, on n'a plus rien.
2: J'ai pas dit toute ma vie.
3: Vous êtes où maintenant? Comment ça se passe pour vous alors?
2: Je suis chez des amis.
1: Eh bien là pour l'instant je l'ai chez moi là, après quelqu'un m'a récupéré, mais là pour l'instant on n'a plus rien.
2: Je ne sais pas, des médicaments, rien.
0: Un témoignage au micro de Jacques Terrance. Plus d'un millier de foyers sont toujours privés d'électricité. Et concernant les blessés, le pronostic vital n'est plus engagé pour les deux personnes qui étaient encore en urgence absolue. Plusieurs centaines de victimes du piratage du site des impôts ont rejoint une action collective contre l'État. Les données fiscales de 678 000 particuliers et professionnels ont été dérobées. L'avocat à l'origine de la procédure veut obtenir réparation, notamment pour le préjudice moral et les risques d'arnaque ou d'usurpation d'identité. Le 9 septembre prochain, le gouvernement présentera son projet de loi sur la transparence salariale. Le texte doit transposer une directive européenne, notamment pour mieux lutter contre les écarts de rémunération entre les femmes et les hommes. Il prévoit aussi plus d'informations sur les salaires, y compris dans les offres d'emploi. Après Chartres, Dijon et Strasbourg, Patrick Bruel n'est pas non plus le bienvenu à Amiens. Le maire de la ville demande au chanteur de renoncer à ses deux concerts prévus les 14 et 15 octobre. Mis en examen dans 4 dossiers de violences sexuelles, Patrick Bruel clame toujours son innocence. Deux hommes séropositifs appellent à manifester demain soir devant les tribunaux partout en France. Ils réclament une loi d'urgence pour reconnaître et lutter contre la sérophobie, ces discriminations contre les personnes vivant avec le VIH. Les deux militants actuellement en grève de la faim seront reçus le 2 septembre par la ministre Aurore Berger. Enfin, un mot de foot, le PSG féminin joue gros en Ligue des Champions. Les Parisiennes se déplacent mercredi à 19h sur la pelouse de Francfort pour un barrage aller. Le match retour est prévu mercredi prochain à Poissy. Voilà pour l'actualité, bonne fin de journée à tous.
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6: Je suis toujours partante pour inviter du monde à déjeuner ou à passer une bonne journée entre amis ou en famille, toujours. C'est une joie de préparer le repas, la table, les jouets pour les plus petits, les BD pour les presque ados, que la maison soit accueillante pour chacun. Tout au long de la journée, je prends plaisir à prendre soin de tous nos invités. J'ai même une règle, on ne rangera que lorsqu'ils seront partis, que l'on profite les uns des autres le plus possible. Discussions qui refont le monde, jeux de société, rediscussion constructive, balade dans le jardin ou le parc du coin, balade pendant lesquelles on refait à nouveau le monde en discutant. Puis vient le temps des au revoir, en assurant mes invités, mes amis, ma famille qu'ils peuvent sans souci me laisser ranger, tout ranger vraiment. Et une fois la porte refermée, je me retrousse les manches et en avant le rangement. Une petite musique sympa commandée sur l'enceinte connectée et hop! Couverts et assiettes trouvent leur place dans le lave-vaisselle, serviettes et nappes trouvent refuge dans la machine à laver le linge, programme 60 degrés, et surtout, quand il y a eu petits enfants de tous les âges, rangement des jouets, petites voitures et poupons retrouvent respectivement leur caisse et leur berceau, rangement des BD, Tintin avec Tintin, Astérix avec Astérix, si possible dans l'ordre chronologique. Tout cela prend du temps, c'est vrai, mais que j'aime prendre ce temps pour repenser à ce qu'on a vécu dans la journée. Je passe en revue chacun, ma joie de les avoir retrouvés, le petit signe de l'un qui prouve qu'il a besoin d'attention en ce moment, le petit signe de l'autre qui montre qu'il va bien en ce moment et ça fait plaisir à voir. Réécouter aussi dans mon cœur la petite confidence faite pendant la marche dans les bois, petite confidence qui me dit qu'il faut prier particulièrement pour celui ou celle qui me l'a faite. Et puis surtout, rire à nouveau aux bonnes blagues aussi. Bref, prendre le temps, tout en rangeant, de me repasser cette journée. Car lorsqu'on est dispo pour nos invités, parfois, on peut avoir l'impression de passer à côté de ces retrouvailles. Eh bien, tout ranger tranquillement après le départ des uns et des autres me permet de prendre enfin ce temps pour penser et repenser à chacun. Jusqu'à la prochaine fois. Et comme j'ai retenu ou pris le temps de me rappeler tout en rangeant ces petites choses que les uns et les autres aiment particulièrement et qu'ils ont évoquées au cours de cette belle journée, la prochaine fois, je pourrai encore plus les gâter. Oui, il est précieux ce temps de rangement et absolument pas contraignant. Il a toute son importance. Et je voudrais dire merci à ma belle-mère qui est auprès de Dieu désormais, mais merci à elle de m'avoir appris cela de grand cœur.
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9: Bonjour Michel Fauquier.
10: Bonjour Monsieur Delors.
9: La vie à l'époque des Francs est-elle essentiellement rurale ou également urbaine ?
10: Elle est essentiellement rurale. D'abord, du fait des raids germains, il y a eu une rétractation des espaces urbains, ça on le sait. Il y a eu une réoccupation d'ailleurs rurale d'un certain nombre de zones. Je pense en particulier à la rive gauche de Paris, qui est devenue, quand on dit Saint-Germain-des-Prés, n'est-ce pas ? Voilà, contrairement à Dan Brown qui ne s'est pas aperçu que quelques siècles après, il n'y avait plus de prés. À l'époque, il y en avait. Il y avait même des marécages. Donc on re-ruralise une large partie, même y compris derrière des fortifications, ce genre de choses. Mais surtout, nous le disions dans l'émission précédente, les Francs, et pas que eux, les Visigoths, les Burgondes aussi, vont conserver le mode de fonctionnement de la villa.
9: Oui.
10: Ce qu'on appelle la villa, qui n'a rien à voir avec nos villas.
9: Oui, messieurs de bord de mer, oui.
10: Ce sont des exploitations agricoles qui sont en même temps des lieux d'habitation. Il y a ce qu'on appelle une pars urbana, urbain au sens, si vous voulez, ancien du terme, au sens où on disait les gens sont urbains, c'est-à-dire savent bien se tenir.
9: Oui, civilisé.
10: Voilà.
9: Oui.
10: La pars urbana, c'est la résidence du maître, bien, avec une domesticité très nombreuse. Et puis la pars rustica, c'est le lieu où l'on produit tout ce qui est nécessaire à la vie du domaine et à la vente du surplus. Donc avec, vous avez des pressoirs, vous avez des greniers, vous avez des granges, et c'est très très bien tenu. Alors on le sait très bien parce que beaucoup plus tard, à l'époque carolingienne, on a ce qu'on appelle les cartulaires, qui font des descriptions parfois très très précises. Alors ce sont souvent des possessions d'abbayes, mais qui en fait ont pris la possession dans d'anciennes villas. Et puis on a quelques descriptions, par exemple chez Sidoine Apollinaire, des choses comme ça, même Sulpice Sévère, décrivent les endroits où ils vivent dans le cadre des villas, même si eux, le premier c'est en Auvergne, le deuxième, une région entre Toulouse et Carcassonne qui n'est pas parfaitement établie, vous voyez, on est dans le Midi, on sait très bien, même avec des descriptions plus anciennes, je pense à l'époque de Saint-Martin, le fameux Julien Laposta,
9: ah oui, 300,
10: a beaucoup 300, apprécié Paris, et il décrit Paris, mais comme un lieu de rêve, avec des vignes, c'est vraiment très impressionnant. Et donc on a un cadre rural qui a gardé sa forme gallo-romaine, et qui fonctionne exactement, les Mérovingiens ne transformeront pas cela. Et si vous ajoutez à ceci le développement du monachisme, qui lui est presque exclusivement rural, il y a quelques monastères urbains, mais pas tant que cela, vous voyez le paysage que ça décrit. Les Mérovingiens n'ont pas construit de grands monuments comme les Romains. Dans le meilleur des cas, ils réemploient des choses en Arles, à Paris. Vous voyez, ils le réaménagent, mais ne font rien de spectaculaire de ce point de vue-là.
9: Merci beaucoup, Michel Fauquier.
8: Cette chronique a été réalisée à partir du livre « Ce que nous devons aux Mérovingiens » de Michel Fauquier, paru aux éditions Armand Collin.
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1: Bonjour, comme tous les étés, nous retrouvons avec plaisir Marie-Claude Tourtellier, historienne, professeure d'histoire agrégée, pour ouvrir une page de la Seconde Guerre mondiale, en partenariat avec la Vigie Mémoriale des Déportés de la Mayenne, dont vous êtes la vice-présidente. Nous allons évoquer l'histoire des sauvés et sauveurs, cette forme de résistance du sauvetage. Marie-Claude, bonjour.
2: Bonjour Emmanuel.
1: Alors après avoir vu le sauvetage en amont des camps, le sauvetage dans les camps, maintenant on va voir aussi une autre façon de sauver, et pas forcément des Juifs. Aujourd'hui, nous allons parler du sauvetage des aviateurs alliés, une aide plutôt massive et organisée qui mobilise une multiplicité d'acteurs. Qui sont les helpers, ces personnes qui ont sauvé des aviateurs alliés?
2: Alors, ce terme de helpers désigne des personnes que les services secrets britanniques et américains ont identifiées juste après la guerre, dès 1946, parce que ces personnes avaient aidé leurs ressortissants aviateurs à se cacher pour être ensuite exfiltrés de France. C'est une reconnaissance officielle, établie à partir d'enquêtes minutieuses, qui ont conduit à reconnaître, dans le cas de la France, l'action de 34 000 helpers. On compte par ailleurs au moins 4 072 soldats alliés qui ont pu échapper de cette façon à une arrestation ou qui ont pu s'évader de leur camp de prisonniers.
1: Est-ce qu'il y a un prototype de ces personnes qui ont accompli ces gestes de sauvetage?
2: Alors, on dispose de nombreux exemples, qui, évidemment, il n'est pas possible de tous décrire ici. Je vous propose d'en décrire deux, qui sont très, très éclairants. Le premier, c'est celui de la famille Morin. Alors, le père s'appelait Georges, sa femme Denise et leur fille Yvette. Alors, Georges a un peu plus de 40 ans et il travaille comme sous-chef de bureau pour l'Office national des mutilés combattants. Donc, il travaille aux Invalides, où il bénéficie d'un logement de fonction du fait de son poste de chef de bureau. Denise, elle, est surveillante à l'école des Beaux-Arts et Yvette, leur fille, 21 ans, qui vit avec eux, est employée de banque. Alors, Georges a été recruté par la Résistance en 1941. Donc, avec Denise et Yvette, il diffuse des tracts, il collecte du renseignement. Et à partir de 1943, il cache et il convoie plusieurs dizaines d'aviateurs anglais, américains, canadiens, pour le compte de plusieurs réseaux de résistance. Ces aviateurs sont cachés dans les combles de la cathédrale Saint-Louis. Pour ceux qui connaissent les Invalides à Paris, ils voient sans doute donc effectivement cette église. Et pour la petite histoire, ces aviateurs pouvaient suivre les offices parce qu'il y avait un petit orifice qui leur permettait de voir et d'entendre ce qui se passait dans la cathédrale, sans être vus, évidemment. Les Morins

0: Ça, c'est le premier exemple. Le deuxième exemple, c'est celui de la famille Figuerin, à Renty, petite commune du Pas-de-Calais. Alors, le père Norbert est apiculteur, alors profondément germanophobe. Il voulait partir en Angleterre, il a été empêché, donc il décide de résister dès 1940. Il aide des soldats français et des soldats britanniques dès 1940. Ce ne sont pas des aviateurs, mais ce sont ces soldats qui n'ont pas réussi à franchir la Manche pour aller en Angleterre. Et donc, pour sauver deux Britanniques, en décembre 1940, il les conduit au consulat américain de Lyon, où là, il rencontre un agent britannique qui l'incite à monter un réseau dans le Nord et qui le met en contact avec un missionnaire qui était écossais à Marseille. Donc, il y a un réseau qui s'organise et qui commence à récupérer ses premiers pilotes en 1941. Et le réseau récupère et cache également des armes. Norbert est arrêté par la Gestapo en mars 1943. Il est déporté dans un camp de concentration en Tchécoslovaquie, d'où il sera libéré en mai 1945. Et il a survécu, il est mort dans les années 70. Donc, ce sont à ce moment-là ses deux filles, Geneviève et Monique, qui poursuivent l'action avec leur mère, Marguerite. Marguerite est arrêtée et déportée en janvier 1944. Eh bien, les deux filles continuent avec l'aide de leur grand-mère et la famille a sauvé au moins 37 soldats alliés de cette façon-là.
1: En somme, ce sont des gens ordinaires devenus des héros qui prennent d'énormes risques.
0: Ah oui, on peut le dire ainsi. On peut le dire ainsi parce que ces actes de sauvetage, même s'ils ne font usage ni d'armes ni de violence, eh bien, pour l'occupant, ils sont considérés comme des actes de guerre, donc punis par la mort. La répression s'est fortement durcie au fil de la guerre. Alors, dès 1940, déjà, on est sur des affiches qui sont placardées par l'occupant pour dissuader les Français de venir en aide aux soldats alliés. Vichy incite à la délation. Une prime de 10 000 francs était promise en 1941. Et le montant a été doublé en 1944 par le chef de la milice, le fameux Joseph Darnan, sans que ça ait forcément incité, comme il l'aurait souhaité, à la délation. Mais néanmoins, c'est le cas. La police et la gendarmerie étaient obligées de collaborer à la traque. Et donc, à partir de la fin de l'année 1943, cette répression s'est fortement accentuée. Secourir des aviateurs, c'est le geste de sauvetage qui engendre clairement les plus grands risques. Au sein du réseau Comet, qui était un réseau spécialisé dans cette action de résistance, on a près de 800 personnes qui ont été arrêtées et sur ces 800 personnes, 155 ont été exécutées ou déportées. Alors, on connaît assez mal le nombre total des personnes qui ont été victimes de cette répression. On estime que 13% des helpers ont probablement été déportés, ce qui représente plus de 2000 personnes mortes des suites de leur déportation. Et puis, il faut ajouter à ces victimes toutes les personnes qui ont été fusillées et dont le nombre aujourd'hui reste inconnu et difficile à établir. Et dès les premières arrestations, l'occupant organise des procès dont il fait une publicité pour dissuader, en effrayant. On a un exemple bien connu, c'est le procès dit des 30 Bretons, qui s'était tenu à Paris en juillet 1942. Alors, il n'y avait pas tout à fait 30 Bretons, il y avait 28 Bretons, dont 13 femmes, qui étaient jugées pour, donc c'est le chef d'accusation officiel, recel d'éléments d'une armée ennemie. La majorité des accusés ont été condamnés à mort, certains ont même été exécutés par décapitation ou déportés dans des camps de concentration, et parmi les déportés figurent 5 femmes.
1: La majorité, donc il y a eu quand même quelques survivants.
0: Oui, mais la majorité ont été exécutés ou déportés, sont morts en déportation.
1: Et quelle part tient l'aide spontanée? Tous ces récits montrent des personnes insérées dans des réseaux et des filières, mais est-ce que c'est toujours le cas?
0: Alors, on connaît mieux et même très bien ces cas parce qu'ils ont laissé des sources qui les rendent plus faciles à documenter. J'aurai l'occasion de l'évoquer un peu plus loin. Mais il existe aussi de nombreux gestes qui ont sauvé ces aviateurs de manière spontanée. Et c'est le cas au début de la guerre, avant que les filières ne s'organisent. Les filières d'évasion, elles se mettent en place, en gros, à partir de 1942. Avant, on est sur des gestes de secours. Alors, on connaît bien celui d'une jeune femme, elle avait une trentaine d'années, qui s'appelait Marcel Brochet, et qui tenait une pension, qui s'appelait la Pomponnette, à Vœux.

0: les Roses, c'est à quelques kilomètres de Dieppe. Et donc, elle a recueilli dès juin 1940 6 soldats britanniques qui n'avaient pas pu rentrer chez eux après la défaite de 1940. En faisant appel à la solidarité locale, comme elle tenait une pension, évidemment, elle avait beaucoup de contacts, elle leur a trouvé des vivres, des habits, de l'argent. Elle les a cachés jusqu'en février, c'est-à-dire jusqu'à ce qu'un contact avec un premier réseau d'évasion permette de les convoyer jusqu'à Rouen pour tenter ensuite de leur faire passer la ligne de démarcation. Marcel a été arrêtée en mars 1941. Elle a été déportée en Allemagne et elle a survécu à un long temps de déportation puisqu'elle a été arrêtée dès mars 1941.
1: Et tous ces exemples mettent en scène des femmes. Elles sont donc un acteur essentiel dans le sauvetage des soldats alliés.
0: Eh bien, c'est une réalité qui doit être en effet tout à fait soulignée. 30% des helpers sont des femmes. Mais on pense que la proportion réelle doit être plus proche de 50% parce que toutes les femmes qui ont porté secours à des aviateurs n'ont pas forcément été reconnues helpers. Alors ça tient à ce rôle social entre guillemets, de gardienne du foyer, qui était celui des femmes à l'époque. Donc, ce sont elles qui assurent tout ce qui est gîte et couvert avant de pouvoir exfiltrer les aviateurs. Ce sont elles souvent effectivement qui se chargeaient de leur trouver des vêtements. Il y a autant de femmes mariées que de femmes célibataires, d'ailleurs. Et puis, très souvent, ce sont elles également qui convoyaient, alors on appelait ça les colis, c'était effectivement le code, parce qu'en fait, elles étaient moins soupçonnées par les autorités d'occupation ou par les gendarmes et les policiers. C'était une couverture plus sûre. Et on connaît bien cette mission du convoyage par le témoignage d'Odile Devasselot, qui a été convoyeuse pour une ligne d'exfiltration qui s'appelait la ligne Comète. Alors, Odile Devasselot est décédée il y a peu, parce qu'elle est décédée en avril 2025, à plus de 100 ans, puisqu'elle était née en 1922. C'est une fille de militaire qui, en 1940, était étudiante à Paris. Elle a d'ailleurs participé à cette fameuse manifestation étudiante du 11 novembre 1940 sous l'Arc de Triomphe. Commémoration du 11 novembre qui était interdite par les autorités et l'interdit a été bravé par ses étudiants. Elle rejoint ensuite le réseau Comet, après avoir d'abord fait du renseignement. Et donc, sous un pseudonyme, elle assurait la partie du convoyage depuis la Belgique jusqu'à Paris. Donc, elle prenait en charge les aviateurs dans un village belge tout près de la frontière et elle ne connaissait que son segment de ligne. Elle n'avait aucune information sur ce qui s'était passé avant ni sur ce qui se passerait après, pour des raisons de sécurité. Et à l'époque, d'ailleurs, elle ignore même qu'ils passeront par l'Espagne pour retourner en Grande-Bretagne. Donc, sa mission consistait à convoyer les aviateurs jusqu'à une concierge près du parc Monceau, où là, il y avait un nouveau convoyeur qui venait les prendre en charge, qui prenait le relais pour la deuxième partie, mais qu'elle ne voyait jamais.
1: C'est ça. Et on imagine, bien que le chemin était parsemé d'embûches, il ne fallait pas se faire repérer.
0: Ah oui. Alors, les aviateurs avaient sur eux un kit d'évasion. Et ce kit comportait alors notamment des foulards d'évasion. C'est-à-dire des foulards en soie. Hein, donc, c'était vraiment des foulards qu'on avait autour du cou. Mais sur ces foulards était imprimée une carte de France. Ce qui en faisait une carte facile à cacher, facile à manipuler, insensible à la pluie et aux déchirures. Donc ces foulards étaient très précieux. C'était un véritable talisman qu'un certain nombre d'aviateurs offraient souvent à leurs helpers. Donc les helpers les ont gardés ensuite, après la guerre, très précieusement. Ils avaient également quelques billets, des photos d'identité en civil pour pouvoir faire des faux papiers. Mais il n'était pas possible de se cacher et de survivre plusieurs semaines sans être secouru par des Français tout au long de l'exfiltration. Le kit ne pouvait pas suffire. Alors Claire Andrieux, qui a travaillé sur ce sujet, et qui figurera aussi sur la bibliographie, fait le récit du sauvetage d'un groupe d'aviateurs alliés tombé en septembre 1941, près de Dijon. Alors dans ce récit, c'est très intéressant, parce que, alors, ils commencent par... Ils sont tombés au début de septembre 1941. Alors ils commencent par marcher, et puis dormir un petit peu jusqu'au lever du jour. Ils reprennent leur marche au petit jour, et là, ils tombent sur une paysanne qui les prévient qu'ils sont recherchés et qui leur donne la direction pour rejoindre Dijon. Vers 17h, ils frappent à la porte d'une maison pour demander de l'eau, puis pour demander leur direction. La femme qui leur ouvre la porte les dirige vers une ferme voisine qui est plus sûre, et on va leur donner à manger ou on les abrite jusqu'à la nuit. Vers 21h, ils repartent et là, ils sont accompagnés sur une partie du chemin par un Français qui les prévient qu'il y a une grosse chasse qui est en train de se préparer et que 500 soldats allemands sont déployés pour leur mettre la main dessus. Donc, ils dorment dans un bois et puis ils rejoignent le matin une nouvelle ferme où on les nourrit. Un jeune garçon qui était à ce moment-là en vacances les conduit dans le village, d'à côté, le village de Chanet. Ils dorment à nouveau dans une grange et ils restent cachés pendant les 3 jours suivants dans un bois, puisque, effectivement, ils sont prévenus qu'ils sont très, très recherchés. Au bout de 3 jours, 2 des hommes de cet équipage vont pouvoir être conduits à Paris parce qu'on leur a trouvé des vêtements civils. Mais le reste de l'équipage, avec Allen, le chef d'équipage, et puis 3 autres hommes, restent cachés dans une grange avec leur uniforme, ils n'ont toujours pas de vêtements. Le jeune homme qui a conduit les 2 premiers à Paris revient avec 2 Français qui leur ont trouvé des vêtements, qui leur donnent des vêtements et qui les emmènent par train à Paris. Donc ce sont eux qui ont acheté les billets et par chance, il n'y a pas eu de contrôle. Donc le 28 septembre, ils sont à Paris. Alors à Paris, ils se séparent en 2 groupes. Et donc le 3 octobre, Allen, le chef, avec un autre pilote, sont emmenés en train à Vierzon. Ils patientent dans un hôtel jusqu'au soir. Une ambulance vient les chercher, les conduit dans une ferme à la sortie de la ville. Leurs helpers leur disent de se faire passer pour des réfugiés flamands. En fin de journée, ils partent en direction du Cher, donc la rivière, vers un passage où la rivière peut être franchie à pied. Un Français les guide, passe la nuit avec eux dans les bois. Le lendemain, ils sont conduits en voiture jusqu'à Châteauroux, d'où ils prennent un train à nouveau pour Marseille en passant par Lyon. Après quelques jours à nouveau, ils sont conduits à Perpignan, où ils retrouvent 3 de leurs camarades. Ils patientent encore 14 jours à Perpignan et repartent en train pour Sainte-Léocadie, qui est juste au pied de la frontière. 2 d'entre eux, malheureusement, étaient arrêtés par les gendarmes dans le train. Le 30 octobre, ils partent à pied avec un guide pour franchir la frontière par la montagne. Ils se réfugient dans une ferme juste après la frontière. Le fermier les conduit en train jusqu'à Barcelone, où là, ils ont pu rendre compte au consulat britannique. 2 jours plus tard, ils sont emmenés à l'ambassade à Madrid et après 3 semaines, acheminés à Gibraltar pour rapatrier. On est alors en novembre.
1: Eh bien, ils ont fait un petit tour de France.
0: Oui.
1: Le retour en Angleterre nécessite-t-il donc beaucoup de temps?
0: Eh bien oui, en moyenne, la clandestinité en France durait 3 mois. 3 mois durant lesquels ces hommes devaient être logés, nourris, habillés. Ce qui n'était pas toujours simple. Dans de nombreux témoignages, il est évoqué les tailles des chaussures, les tailles des vêtements qui étaient souvent difficiles à trouver, notamment pour les Américains dont les mensurations n'étaient pas habituelles en France, ils étaient beaucoup plus grands. Dans le contexte de rationnement et de pénurie liée à l'occupation, la nourriture était un vrai casse-tête. Puis, ces aviateurs n'étaient pas toujours respectueux des consignes de sécurité. Certains voulaient s'octroyer des sorties, un peu pour tromper leur ennui, alors que leur allure pouvait effectivement très facilement les trahir. Odile de Vasselot a même témoigné s'être rendue à la piscine en promenade au parc avec un de ses protégés. Mais elle explique qu'elle ignorait en fait la réalité des camps de concentration, donc elle n'avait pas une conscience claire des risques en cas d'arrestation. Donc c'était assez inconscient. Plusieurs helpers ont éprouvé le besoin de se photographier avec leurs protégés. Alors ce sont des sources aujourd'hui très précieuses pour l'histoire, mais à l'époque il était impératif de les garder cachés. Il fallait leur trouver des faux papiers, les accompagner en espérant qu'un contrôle ou une situation inopinée ne les amène pas à se trahir par leur accent.
1: J'y pensais, au fameux accent.
0: Eh oui.
1: Merci Marie-Claude de toutes ces précisions. Merci aussi d'avoir rétabli l'honneur de la pomponnette, qui n'est pas qu'une chatte qui se balade sans demander l'autorisation. Et puis, on note qu'il y a peut-être un collecteur qui pourrait faire la joie des collectionneurs, c'est le foulard avec la carte de France.
0: Oui.
1: Surtout qu'il a l'air très pratique.
0: Ouais, exactement.
1: À la semaine prochaine pour le dernier épisode déjà de cette série.
0: Eh oui, à la semaine prochaine, Emmanuel.
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Bonjour à tous, Liliane sur Radio Grand Ciel pour l'émission Au fil de l'eau sous les ponts. Après vous avoir parlé des ponts d'Avignon, de Tancarville et de Bordeaux, je vais revenir très en arrière dans notre histoire. Nous allons faire connaissance avec le pont le plus antique, le pont du Gard. C'est le plus haut pont, évidemment, du monde romain. Et il a été classé au patrimoine de l'UNESCO en 1985. Le pont est la partie monumentale d'un aqueduc de plus de 52 km de long qui apportait l'eau de la fontaine d'Eure, située au pied d'Uzès, jusqu'à la ville romaine de Nemosus, qui est aujourd'hui Nîmes. Cet aqueduc est un chef-d'œuvre, témoignage de la maîtrise extraordinaire des constructeurs anciens. Le dénivelé entre les points de départ et d'arrivée n'est que de 12,60 m. À cause du relief, l'aqueduc serpente à travers des petites montagnes et vallées des Garrigues, d'Uzès et de Nîmes. La céramique du pont permet de dater la construction au 1er siècle. Le débit moyen a été estimé à 40 000 mètres cubes d'eau par jour. L'eau courante mettait une journée entière pour parvenir par gravité de son point de captage jusqu'à l'ouvrage de répartition qu'on peut toujours voir d'ailleurs dans la ville de Nîmes. La ville possédait un certain nombre de puits ainsi qu'une source proche, donc on pense que la construction de l'aqueduc ne relevait pas d'une nécessité vitale pour la ville, mais plutôt d'un ouvrage de prestige destiné à l'alimentation des thermes, des bains, des jardins, des fontaines de la ville. Il symbolise le génie scientifique romain. Le défi était d'autant plus grand que le pont devait résister aux crues redoutables du Gardon. Dès le IVe siècle, on l'a mal entretenu. Des dépôts calcaires occupaient jusqu'aux trois quarts de la conduite, si bien qu'on estime qu'il a cessé de fonctionner au VIe siècle, à l'époque où, à la suite de la bataille de Vouillé, je vous rappelle qu'elle a eu lieu en 507, les Francs ont pris le contrôle de la région d'Uzès, tandis que les Visigoths se maintenaient à Nîmes. Au Moyen Âge, les piles du deuxième étage ont été échancrées de façon que l'on puisse utiliser le pont comme pont routier. Au XVIe siècle, on s'avisa de l'architecture exceptionnelle du pont. Oui, parce qu'au XVIe siècle, vous savez, on en revient à l'admiration de l'Antiquité. Et les restaurations commencèrent de façon à conserver son intégrité. La Renaissance, donc, s'intéresse à ce pont. On peut bien le dire, puisque Charles IX est passé devant le pont en décembre 1564, lorsqu'il a fait son tour de France royal avec sa mère Catherine de Médicis. Dès 1646, l'évêque de Nîmes alerte les États du Languedoc sur le danger de ruine. Alors le 10 janvier 1660, Louis XIV et la cour, qui se trouve à ce moment-là dans le Midi à l'occasion de la paix des Pyrénées, il vient voir le pont du Gard. Et en 1696, Nicolas de Lamoignon de Baville fit faire un devis pour des réparations. Les travaux ont été pris en charge par les États du Languedoc. Ils ont duré jusqu'en 1704. En 1743, jusqu'à 1747, l'ingénieur Pitot a accolé un solide pont routier. D'autres réparations ont eu lieu au XIXe siècle, sur l'ordre de Napoléon III. En 1988 et en 2002, le Gardon a connu des crues très violentes. L'eau est montée jusqu'aux trois quarts des arches du niveau inférieur. À partir de l'an 2000, alors, on a décidé de rendre le pont accessible uniquement aux piétons. Un musée a été créé, une attention particulière a été portée au paysage qui avait été bien abîmé par les touristes. C'est l'un des monuments français les plus visités. Les sentiers de grande randonnée GR6 et GR63 passent par le pont. Et la Poste a émis, elle aussi, plusieurs fois, un timbre le représentant.

Eh bien, maintenant, changeons d'époque. Je vais vous parler du viaduc de Millau, dans l'Aveyron. C'est un pont à haubans, c'est-à-dire que le tablier est suspendu par des câbles soutenus par des pylônes. Il est le pont routier le plus haut du monde. Il franchit la vallée du Tarn. Il assure la jonction entre le Causse Rouge et le Causse de l'Arzac en franchissant une brèche, alors là, écoutez bien ça, de 2460 mètres de longueur et 343 mètres de profondeur. Il permet de relier Clermont-Ferrand à Béziers. Avant le viaduc, le franchissement se faisait par un pont situé au fond de la vallée, dans la ville de Millau. C'était alors un gros point noir routier avec des kilomètres d'embouteillage. La CETE, vous dites ce que c'est Centre d'études des techniques de l'équipement. Donc la CETE Méditerranée, donc, qui est un service de l'État, a commencé à ce moment-là d'étudier la possibilité de faire un viaduc. Tout de suite, on a vu les difficultés techniques, les dimensions de la brèche à franchir, des vents extrêmement violents qui peuvent aller jusqu'à 200 km à l'heure, et puis même de petits séismes. Donc les études ont commencé en 1988-1989. Et on arrive à 4 options de tracé. Mais en observant bien ces tracés, finalement, aucune des options n'est retenue. Alors on recommence les études, et finalement on tombe sur 2 possibilités. Une famille haute ou une famille basse. Eh bien, on choisit la haute, c'est-à-dire un viaduc de 2500 mètres à plus de 200 mètres au-dessus du Tarn. Alors, bien sûr, tout de suite, il y a eu des opposants, par exemple WWF, mais aussi France Nature Environnement. Il y a même un homme politique qui s'est opposé à sa création, le président de la région d'Auvergne, vous avez deviné, Valéry Giscard d'Estaing. Finalement, le projet est déclaré d'utilité publique après avis du Conseil d'État par décret du 10 janvier 1995, signé par le Premier ministre d'alors, Édouard Balladur, et le ministre de l'Environnement, Michel Barnier. En juillet 1993, 17 bureaux d'études et 38 architectes se portent candidats pour la réalisation des premières mises. Finalement, on sélectionne 8 bureaux d'études pour les études techniques et 7 architectes pour les études architecturales. Alors, il y a bien sûr des concours, ça, et en 96, on retient les bureaux Sogeberg, Europe Études Gecli, CERF et le cabinet d'architectes britannique Foster Partner. Un concours est organisé, c'est le bureau d'études liégeois Griech, je ne sais pas si on le prononce comme ça ou Griech, qui est retenu. Ah oui, mais il faut quand même payer. Alors, comment payer un tel ouvrage? L'État hésitait à sortir, je vous parle en ancien franc, 2 milliards, ce qui correspond à 320 millions d'euros. Alors, qu'est-ce qu'on fait? Ben, on va recourir carrément au privé. L'enquête publique est lancée, la commission d'enquête rend un avis favorable le 28 février 1999. Décret signé le 23 novembre par Jean-Claude Guessot, était à l'époque ministre des Transports, et Dominique Voynet, d'Europe Écologie des Verts. C'est la compagnie EFAGE, on voit encore actuellement ce nom, hein, EI2FAGE, qui est choisie pour l'exécution. Lionel Jospin signe le décret définitif le 8 octobre 2001. L'ouvrage est la propriété de l'État, mais les dépenses pour la réalisation sont à la charge de la concession qui, bien évidemment, garde les revenus du péage. La concession d'ouvrage prendra fin le 31 décembre 2079. La première pierre est posée le 14 décembre 2001 et le viaduc est ouvert à la circulation le 16 décembre 2004. 3 ans de travaux, un record de vitesse. L'ouvrage avait été inauguré par le président de la République, Jacques Chirac. Alors, je vous passe toutes les explications concernant la construction parce que c'est très compliqué et je n'ai pas toujours bien compris. Alors, une petite quand même description. Donc, le tablier de 32 mètres accueille une autoroute de 2 fois 2 voies et 2 voies de secours.
Il est maintenu par 7 piles, prolongées chacune par un pylône de 87 mètres, auxquels sont arrimées 11 paires de haubans. Le pont a un rayon de courbure de 20 km, ce qui permet aux véhicules d'avoir un trafic, une trajectoire plus précise que si le pont était en ligne droite. Des structures de béton assurent l'appui du tablier à la terre ferme, sur le cause du Larzac d'un côté et sur le cause rouge de l'autre. Les installations électriques du viaduc sont très importantes. Il y a 30 km de câbles, 20 km de fibres optiques, 357 prises téléphoniques pour permettre aux équipes d'entretien de communiquer. À la moindre anomalie, une alarme se déclenche dans la salle de supervision et l'intervention est immédiate. L'ouvrage connaît un grand succès. Il permet le développement du commerce non seulement à Millau, mais dans tout l'Aveyron et même dans le Cantal, la Lozère et l'Hérault. Il a une influence sur la fréquentation des sites qui ne sont pas très loin, par exemple des caves de Roquefort ou encore le site de Micropolis. Le viaduc a même reçu des récompenses. Il a une notoriété internationale et il a même donné des idées à la Chine et à la Californie. Et lui aussi, il a ses timbres. Eh bien, je crois que si l'on admire le génie romain pour le pont du Gard, on peut le faire aussi pour la prouesse technique que représente ce viaduc. Au revoir.

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1: Toute la révélation biblique l'atteste, Dieu est un Dieu vivant qui veut nous faire partager sa vie. Et c'est là le cœur même de cette révélation.

depuis le matin jusqu'au soir, il ne se passe rien. Élie va se moquer d'eux. Il leur dit « Criez plus fort, puisque c'est un dieu. Il a des soucis ou des affaires, ou bien il est en voyage. Il dort peut-être, mais il va se réveiller. » Et ils eurent beau crier plus fort, rien ne se passa. Quand Élie s'adressa à Dieu, au Dieu vivant, le feu tomba sur l'autel des sacrifices et, surtout, un nuage commença à poindre à l'horizon, annonçant enfin le retour de la pluie. Nous voyons que dans sa moquerie, Élie est en train de prouver aux prophètes de Baal que leur Dieu n'est pas un Dieu vivant, qu'il n'écoute pas, qu'il n'entend pas, et voilà pourquoi il ne répond pas. C'est un Dieu qui existe, dont les statues ornent toutes les collines du royaume d'Israël. C'est un Dieu qui existe dans les croyances de ceux qui l'adorent, mais c'est un Dieu qui n'est pas vivant. Et voilà pourquoi on retrouve si souvent dans la Bible la désignation des idoles comme étant des dieux muets, qui ne sont pas vivants. Et Élie lui-même fait référence à ce Dieu vivant quand il dit à l'envoyé du roi Akab, « Par la vie du Seigneur de l'univers devant qui je me tiens, aujourd'hui même je me présenterai devant lui. » Cette invocation de Dieu comme le Dieu vivant, nous la trouvons à bon nombre de reprises dans les Écritures. Ainsi, par exemple, dans le livre de Josué, au chapitre 3, verset 10, nous sommes au moment où le peuple revenant d'exil va traverser le Jourdain pour entrer en terre promise. Josué dit au peuple, « À ceci vous reconnaîtrez que le Dieu vivant est au milieu de vous. » On trouve la même affirmation dans le psaume 41, verset 3. « Mon âme a soif de Dieu, le Dieu vivant. » Et il semble bien que cette caractéristique du Dieu d'Israël marque y compris ceux qui n'appartiennent pas à ce peuple. C'est ainsi que le roi de Babylone, lorsqu'il s'approche de la fosse dans laquelle il a fait jeter Daniel, dit, chapitre 6, verset 21 du livre de Daniel, « Daniel, serviteur du Dieu vivant, ton Dieu, que tu sers avec tant de constance, a-t-il pu te faire échapper au lion ?» Ou encore, on trouve dans la bouche du roi Saül le serment suivant, à propos de David, « Par le Seigneur vivant, il ne sera pas mis à mort. » En conséquence, la vie, toute vie, est chose précieuse. Même si elle est fragile, elle est précaire, la vie est une chose sacrée. Et toute vie vient de Dieu. Voilà pourquoi nous devons avoir un respect infini, illimité, de la vie. Et le discours de Jésus dans la synagogue de Capharnaüm, qui nous est rapporté dans l'évangile de Saint Jean au chapitre 6, vient comme couronner cette affirmation. Jésus dit « Moi, je suis le pain de la vie. Au désert, vos pères ont mangé la manne et ils sont morts. Mais le pain qui descend du ciel est tel que celui qui en mange ne mourra pas. « Moi, je suis le pain vivant qui est descendu du ciel. Si quelqu'un mange de ce pain, il vivra éternellement. » Il y a quelques années, les éditions Artege ont décidé de rééditer « Le Dieu vivant ». C'est un des classiques de Romano Guardini, grand théologien et maître spirituel de la première moitié du XXe siècle. Il s'agit d'un recueil de conférences qu'il a donné dans les années 1920 à ses paroissiens. Il considère que Dieu n'est plus vivant pour l'homme contemporain. Autrement dit,

qu'il est mort. Et nous allons y revenir. Car l'homme contemporain ne considère plus Dieu dans son parcours de vie, dans son horizon, je dirais. Dieu ne fait plus partie de son décor. À partir de cette constatation, Guardini a voulu retrouver le Dieu vivant de l'Écriture. Ce Dieu qui me voit, ce Dieu qui m'entend. Romano Guardini nous incite ainsi à reprendre le dialogue avec Dieu, non pas pour affiner notre conception de Dieu, mais notre relation à celui qui est le vivant.

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1: La constatation que nous venons d'évoquer de Romano Guardini, que Dieu n'est plus vivant dans le cœur ou dans les pensées de ses contemporains, en 1920 donc, semble rejoindre cette même constatation faite par le philosophe Nietzsche dans son ouvrage « Le gai savoir » paru une quarantaine d'années plus tôt, en 1882. « Dieu est mort », c'est le cri que pousse le personnage de l'insensé dans cet ouvrage de Nietzsche. Or, ce cri va très loin parce que on avait l'habitude de penser Dieu en termes d'existence, en se demandant s'il existait ou pas. Et la profession de foi de l'athéisme était, jusque-là, Dieu n'existe pas. Ici, nous sommes dans un autre registre, puisque l'insensé du gai savoir proclame « Dieu est mort », ce qui sous-entend qu'il existe et qui nous invite à penser Dieu en termes de vie. Cette affirmation de Nietzsche n'est pas le cri d'un guerrier qui aurait tué Dieu. On ne sait pas d'ailleurs trop de quelle façon. Il aurait pu tuer Dieu en lui-même, ne plus croire en Dieu, donc s'être débarrassé de cette dimension. Mais il s'agit davantage, de la part de Nietzsche, d'une constatation du monde qui l'entoure. Il constate que la croyance dans le Dieu judéo-chrétien s'est tellement affaiblie qu'on peut d'ores et déjà penser et proclamer que Dieu est mort. C'est-à-dire qu'au fond, plus personne, ou si peu, ne croit en lui. Et si plus personne ne croit en lui, alors il n'est plus vivant. Il n'est plus vivant dans le cœur des hommes. Lorsqu'on lit ce passage où la mort de Dieu est proclamée, on a le sentiment d'un cri de victoire qui fait triompher un athéisme pur et dur. Mais quand on s'aperçoit que ce cri poussé par l'insensé est adressé à un groupe d'athées, alors d'autres questions rejaillissent.
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0: Bienvenue à vous, bravo et merci. Georges Blanc, chef cuisinier, installé à Vona, en plein cœur de la Bresse. 3 étoiles au guide Michelin et 4 toques au Goemio, issu d'une dynastie de cuisinières bressanes de renom. Sa grand-mère Elisa Blanc, surnommée la mère Blanc, et sa mère Paulette. La maison Georges Blanc est l'établissement le plus anciennement étoilé au monde, en continu, possédant encore 3 étoiles. La première lui fut acquise en 1929, la deuxième en 1931 et la troisième en 1981, soit plus de 90 ans de cuisine étoilée. Bravo et merci Georges Blanc, enregistré dans son bureau à Vona, début juillet 2020, après le premier confinement. J'ai tout d'abord demandé au chef si le restaurant venait de vivre sa plus longue période de fermeture.
1: Bravo et merci.
2: Thierry Georges.
3: Ah bah c'est une vieille maison puisqu'on va bientôt fêter les 150 ans de cet établissement. Et moi je suis arrivé là en 1964. C'est vrai qu'on a eu une période très agréable jusqu'au printemps dernier. Et puis on a vécu le 14 mars dernier, on a vécu un épisode très inattendu et particulièrement violent parce que on vous annonce un samedi soir à 20h, quand tous les restaurants sont pleins, les frigos sont pleins, tout le monde est porté un petit peu par le charme de l'endroit, tout le monde vit un moment agréable, et on apprend qu'à 24 heures, c'est-à-dire quelques heures plus tard, tout doit s'arrêter. Et c'est la fermeture franche, nette et sans bavure.
0: Donc, sans savoir quand vous alliez pouvoir rouvrir.
3: Sans avoir aucune idée de savoir combien de temps ça va durer cet épisode sanitaire, et tout le monde est affolé, on a peur de... être atteint par ce virus, et voilà, on vit une période de confinement intense et difficile à vivre en fait.
0: Et pendant les guerres, comment ça s'était passé? Si on remonte Première et Seconde Guerre mondiale, là aussi l'activité était déjà en route.
3: Bah pendant la dernière guerre mondiale, dans les années 40, les restaurants n'étaient pas fermés, on vivotait un petit peu ici, mais ma mère continuait d'exploiter, mon père avait été blessé au front, était rapatrié sanitaire, après il a été maire de Vona, donc il n'y a pas eu d'interruption, hein, puisque... En pleine guerre, le 23 février 1943, on avait fêté de manière très agréable mon baptême. J'étais né le 2 janvier.
0: Et Première Guerre mondiale, ben là, on remonte encore d'une génération. Là, c'est la mère Blanc, c'est votre grand-mère.
3: Là, c'est la génération d'avant, c'est la génération d'Adolphe Blanc, deuxième génération, de 1902 à 1934. Mon grand-père maternel était boulanger sur la place du village. Donc la fille du boulanger a épousé la fille du cafetier limonadier.
0: Elisa, celle qu'on appelle la mère Blanc.
3: C'est elle qui a le plus contribué, si vous voulez, au développement de cette affaire. Le guide Michelin est né en 1900. Ils ont commencé à donner les étoiles en 1925. Ma grand-mère, Elisa, a eu la première étoile assez rapidement en 1929. Et très rapidement encore, elle a ajouté la seconde en 1931. Et après, c'est moins glorieux. On a patiné un peu avec 2 étoiles pendant 40 ans. Avant que j'ajoute,
0: et après, c'est vous.
3: que j'ajoute la troisième étoile il y a 40 ans aussi.
0: Ce qui fait que vous êtes étoilé, et là c'est un record, Georges Blanc, vous êtes étoilé depuis, au moment où on enregistre, 90 ans, donc depuis 1929.
3: 91 ans maintenant.
0: 91 ans.
3: De présence ininterrompue dans le guide Michelin.
0: Sans avoir perdu cette étoile ou ces étoiles tout au long de ces décennies.
3: Les étoiles ont toujours été présentes.
0: Alors que certains de vos collègues, parfois, c'est aussi une grosse tuile, ils le vivent très difficilement.
3: Ça s'est fait sous 3 générations quand même.
0: Quand j'ai demandé à votre sommelier quelle était votre principale qualité qui vous caractérise, il m'a dit entrepreneur. Vous l'avez toujours été, Georges Blanc?
3: Oui, c'est un métier formidable, parce que je suis cuisinier dans l'âme, si vous voulez. Je m'occupe de la sensibilité, je suis un peu le chef d'orchestre et le compositeur de la musique, c'est-à-dire que je suis responsable de la sensibilité culinaire. Je suis toujours l'esprit en éveil pour essayer de progresser, d'apporter de la nouveauté. C'est-à-dire une maison de tradition a beaucoup changé. Hein. On dit que pour rien ne change, il faut savoir changer, et je crois qu'on essaye toujours de progresser, parce qu'il faut toujours être en progrès pour paraître seulement aussi bon. Les gens attendent toujours plus. Il y a un éveil considérable dans le public d'aujourd'hui qui est informé sur la bonne nourriture, sur les produits, sur les grands restaurants. Tout. L'information fonctionne comme jamais ça n'a fonctionné. Donc il faut être en éveil permanent pour capter les réelles attentes du public d'aujourd'hui pour pouvoir continuer d'exister durablement.
4: Enlevez le plat.
0: Quand vous êtes arrivé donc, en 1965, en étant le premier homme au fourneau, puisque vous succédiez à votre maman et à votre grand-mère, est-ce que vous aviez déjà plein d'idées en tête?
3: Alors moi, si vous voulez, deux mots quand même. Je suis rentré à l'école hôtelière un peu par force. Parce
0: que
3: Attenons les bains, 1959. Mais dans mon adolescence, j'avais appris à piloter. J'étais passionné d'aviation, donc j'avais appris à piloter à 17 ans et je voulais rentrer à l'école de l'air à Salon de Provence. Je connaissais tout de l'aviation, j'avais collectionné les aviations magazines.
0: Donc votre projet, c'est d'être pilote
3: de chasse. Et en fait, à l'examen médical, ils m'ont dit que je ne pouvais pas, je pourrais jamais piloter un avion de chasse parce que j'étais daltonien, mais que je fallait que je continue de piloter des petits appareils en aéroclub. Donc je suis parti, mes parents m'ont dit, mais il faut aller à l'école hôtelière, tu pourras continuer après nous. Et je n'ai pas regretté, puisque j'ai fait de bonnes études à Thonon.
0: Vous étiez major de promo ?
3: Oui, effectivement, ça m'a beaucoup intéressé. Après, j'ai travaillé dans différentes maisons, grand hôtel à Divonne, à la réserve à Beaulieu-sur-Mer, j'ai vu des très belles maisons. Et puis je suis revenu dans l'affaire familiale après mon service militaire, où là j'ai retrouvé un peu l'aviation, puisque pendant 18 mois, j'étais sur les porte-avions Foch et Clemenceau, cuisinier de l'amiral Wedel.
0: Et vous avez eu aussi une expérience de steward
3: Oui, ça c'était dans le cadre d'un stage d'école hôtelière. Mm-hmm. Pendant 3 mois, j'ai été steward sur Air France, donc j'étais encore proche de l'aviation. J'étais proche aussi de cette volonté de découvrir le monde, de voyager, comme tous les jeunes, on rêve tous de voyage.
0: Cela dit, c'est un métier, la gastronomie, qui permet aussi de voyager.
3: Oui, j'ai beaucoup voyagé par la suite, parce que j'ai fait des promotions aux quatre coins du monde pendant 40 ans.
0: Et vous avez dû accueillir des élèves ici, du monde entier aussi.
3: Oui, on a des, en ce moment.
0: Dont des grands connus, comme Ferran Adria, par exemple.
3: Oui, et puis beaucoup de cuisiniers étoilés, comme Daniel Boulu, comme Bruno Auger, comme Patrick Henriot à Vienne.
0: Est-ce que ça a été un coup dur, vraiment, de ne pas pouvoir vivre cette carrière aérienne ?
3: Non, pas du tout. Non, je serais retraité déjà depuis quelques dizaines d'années et je m'ennuierais. Alors là, je continue aujourd'hui de vivre passionnément mon métier de cuisinier, restaurateur, aubergiste dans ce village qui a été complètement transformé au fil des années.
0: Nous sommes à Vona, mais c'est un village, Vona, mais il y a le village blanc dans le village de Vona.
3: C'est exactement ça. On a fait un village dans le village pour protéger notre environnement. Tout ça est né parce que j'ai rencontré beaucoup de gens tout au long de ma carrière. D'ailleurs, mon dernier livre, c'est Des rencontres en or. Plein de témoignages, d'histoires, de chapitres que j'ai écrits, et d'extraits du livre d'or et de très beaux dessins de grands artistes. Si vous voulez, j'ai rencontré un monsieur qui était le père de l'esthétique industrielle. Il s'appelait Raymond Lévy, qui était là à mes débuts. C'est lui d'ailleurs qui a fait ce beau dessin sur la couverture, ce petit avion. Parce que j'avais parlé de mon rêve d'aviation. Il a fait ce bel avion qui vole dans un très beau dessin vers les trois étoiles.
0: Voilà, dans un ciel blanc.
3: Et ça, c'était écrit. Ce dessin a été fait en 1965. Donc j'ai appris beaucoup de ce monsieur et c'est peut-être lui qui m'a donné l'idée d'imaginer que si le rêve commence dans l'assiette, il va au-delà de l'assiette, c'est-à-dire sur la table, sur le restaurant, dans l'établissement et tout ce qui est autour. C'est pour ça qu'on a fait ce village. J'ai acheté une trentaine de maisons, d'immeubles, de fonds de commerce qui sont autour de cette place qui au début du siècle dernier n'était pas du tout la même qu'aujourd'hui, puisque c'était tous des métiers disparus.
0: C'est une espèce de place idéale. Oui, là, c'était qu'on peut imaginer la rêver.
3: Voilà, c'est une part de rêve. Le soir, tout est éclairé, mis en lumière, et on raconte sur les façades les métiers disparus, le forgeron, le maréchal ferrant, le ferblantier, le coquetier, la modiste, enfin, tous ces métiers qui ont disparu. On retrouve, donc c'est un petit peu un voyage à l'intérieur de ce village où on découvre ce qu'étaient les métiers d'autrefois dans ce qui animait cette place.
0: Mais ce sont vraiment des idées qui sont arrivées progressivement ou vous avez une vision globale à un moment donné.
3: Oui, ça s'est fait disons qu'il y avait une vision protectrice du site, si vous voulez, où on voulait améliorer la qualité environnementale. Donc, dès qu'une maison était à vendre ou qu'elle était à proximité, pour éviter que quelqu'un vienne parasiter un petit peu l'harmonie du lieu, on a acheté et puis sans savoir, et on trouvait une affectation commerciale pour valoriser le site.
5: So we have the famous breast fowl, a large fatted chicken with white plumage, as you can see, with the red comb and the blue legs, blue, white and red. Le tricolore, n'est-ce pas? This is the only fowl which bears the seal of quality of the French agricultural industry. It is, of course, free range, fed exclusively with grain and milk, and the result is, of course, a very high quality fowl. Fricassee of breast chicken with cream.
0: Donc vous avez beaucoup acheté Georges Blanc. Ce sont aujourd'hui 3 restaurants, dont le 3 étoiles, et puis l'ancienne auberge où on retrouve vraiment l'ambiance
3: alors,
0: de
3: Alors l'idée de l'ancienne auberge, on a acheté un café, épicerie, boulangerie, taxi, qui était là, et on a modifié la façade, on a reproduit la façade de la vieille maison avec fabrique de limonade, puisque pendant 3 générations, il y a eu une double activité, les pères Blancs s'occupaient de la limonade, du charbon, l'hiver.
0: Voilà, charbon limonadier.
3: On a transféré du grand restaurant vers le nouvel immeuble, l'ancienne auberge qu'on a créée, et qui, là, on a reproduit le répertoire des mères cuisinières qui avaient fait le succès de cette maison. une cuisine traditionnelle, comment dirais-je ? Oui, une cuisine généreuse, faite avec amour et par des cuisinières, une cuisine régionale, élaborée à partir des produits spécifiques de cette région, bien sûr, autour de cette emblématique volaille de Bresse. Des grenouilles, de la dombe, les poissons, les quenelles, les escargots, tous ces produits qui sont toujours là et qui ont la faveur d'un public fidèle et assidu.
0: La première vedette ici à Georges Blanc, est-ce vous ou est-ce la volaille de Bresse ?
3: La France est une mosaïque de contrées, de pays qui ont tout un caractère particulier et surtout dans l'expression culinaire. Et la chance des cuisiniers dans leur terroir respectif, c'est d'être les ambassadeurs des produits spécifiques de leur région, de qualité bien sûr. Ils aident à la valorisation et à la promotion de ces produits. Mais par contre, c'est indispensable pour nous de disposer de ces produits et de les mettre en valeur dans nos restaurants.
0: Et votre grand-mère a créé la crêpe vaunacienne que j'avais goûtée ailleurs dans la région sous le nom de crêpe parmentier, c'est ça ?
3: Oui, c'est ça. Alors, si vous voulez, on faisait des boulettes de pommes de terre. À l'époque, on n'utilisait pas l'huile, on utilisait le beurre clarifié. C'est-à-dire pour le conserver, on n'avait pas les réfrigérateurs. Donc on cuisait le beurre, on le clarifiait, on le gardait dans les grands pots en grès dans la cave, l'endroit le plus frais. Et on cuisinait avec ça. Et au lieu de faire de la friture, on cuisait tout au beurre clarifié. Et un jour, elle a fait des boulettes de pommes de terre. Donc, elle a mis un peu trop de crème dedans et d'œufs. Les boulettes se sont un peu écrasées. C'est comme des beignets. C'est ça qu'on a appelé les crêpes.
0: Donc, alors ici, autour de nous, il y a trois restaurants. Il y a trois hôtels. Le château, je ne l'ai pas encore vu.
3: Alors ici, à Vonnaz, on a deux relais châteaux. On a l'hôtel du Bois Blanc avec son restaurant, la Terrasse des Étangs. C'est un magnifique domaine d'une quinzaine d'hectares avec deux grands étangs de chaque côté du château. Et on a aménagé entre les deux étangs un très beau restaurant qui s'appelle la Table des Étangs. Mais ce lieu est surtout dédié aux événements. Il y a beaucoup de mariages. Voilà.
0: Et le groupe Blanc, aujourd'hui, enfin, je ne sais pas comment appelle-t-on le groupe, mais ce sont plus d'une douzaine d'autres restaurants qui sont dans la région.
3: Une bonne dizaine de restaurants qui sont... Il y en a deux au bord de Saône, notamment. Il y en a un au cœur du Beaujolais, un au cœur de la Bourgogne, sud.
0: Ouais.
3: Il y en a deux à Lyon, il y en a un à Bourg-en-Bresse.
0: Et si vous n'entreprenez pas, si vous aviez juste la cuisine, vous seriez ennuyé, vous croyez ?
3: Moi, je crois que j'ai été un petit peu entrepreneur, c'est vrai, mais je suis quand même très proche de mon équipe de cuisine ici. C'est mon obsession, c'est tenir le niveau des trois étoiles. C'est tenir le niveau des trois étoiles. Et donc
0: vous êtes souvent
3: 95% de mon engagement professionnel, c'est ici. Ah voilà, tout le reste dans les périphériques, c'est délégué à des responsables.
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1: Bravo et merci Georges Blanc. Envoyez la suite enregistrée dans son bureau au village Blanc à Vona.
2: Bravo et merci.
3: Thierry Georges.
1: À partir de la cuisine de votre maman et de votre grand-mère, si vous deviez dire ce que vous avez apporté votre pâte à vous, Georges Blanc, c'est que vous avez un peu allégé tout ça, actualisé tout ça?
4: Disons que j'avais hérité d'un répertoire un peu classique, traditionnel, qui était un peu immuable. Donc après, on a fait des menus un peu saisonniers.
1: La recette, voilà, vraiment, on a fait des recettes historiques.
4: On a fait des recettes saisonnières. Hein. Bah, c'était la volaille de Bresse à la crème.
1: Au morille,
4: oui, au vin jaune. Voilà, c'était le plat emblématique, le plat principal du menu. Des grenouilles, bien sûr, les escargots, les quenelles de Brochet, sauce Nantua, et le gâteau de foie blanc, voilà, le pâté en croûte. Et à partir de ça, on a fait une cuisine. L'essentiel de ce répertoire que je viens d'évoquer, il a été transféré à l'ancienne auberge. Et ici, on a fait une cuisine qui était plus une cuisine personnelle, si vous voulez, qui était le reflet de ma propre sensibilité. Mmh. 4 cartes annuelles avec 15-16 plats, ouais. Et un menu qui est à 5 ou 7 services. Voilà.
1: Voilà, il faut quand même casser un petit peu sa tirelire pour le 3 étoiles.
4: Oui, bah c'est
1: des, on va avoir une tirelire.
4: C'est, bah c'est beaucoup de gens qui viennent fêter un événement. Hein. S'ils s'offrent une belle expérience, hein, où ils espèrent qu'ils connaîtront une note émotionnelle dans leur ressenti. Et ça, c'est important. Souvent, même, ce sont les enfants qui ont invité les parents à l'occasion d'un événement comme les 50 ans de mariage, etc.
1: Alors, j'ai regardé les photos en vous attendant, Georges Blanc. Et puis, j'ai eu le bonheur de visiter la cave aussi. Je pourrais vous poser la question et ne pas vous demander qui est venu ici, mais plutôt qui n'est pas venu déjeuner ou dîner chez vous.
4: Ben, c'est facile parce que vous avez le bar des célébrités. Alors,
1: tout le monde est venu chez vous.
4: On a fait une très belle mise en scène d'une sélection des 150 ou 200 personnes qui posent comme une photo de gouvernement ou une photo de classe. C'est le mur des cons qui m'a donné l'idée de faire ça. Je me suis dit, je vais faire le mur des célébrités.
1: Certaines ou certains sont vraiment devenus des réguliers chez vous.
4: Oui, il y a beaucoup de gens qui sont fidélisés. Il y a aussi beaucoup de gens qui ont disparu depuis.
1: Oui, par exemple, si on devait citer, on ne va pas citer les vivants, mais ceux qui ne sont plus là.
4: Les chefs d'État, comme Mitterrand, qui venaient assez souvent. Il avait fait une belle rencontre ici avec Gorbatchev.
1: C'est branle-bas de combat quand vous accueillez des présidents?
4: Oui, on n'a pas eu que des présidents, on en a eu quelques-uns, comme Giscard d'Estaing. Mais je peux raconter une histoire sur chacun de ces visiteurs, célèbres ou non, hein, puis des anecdotes. J'en ai aussi sur des gens qui n'étaient ni célèbres, ni des gens de pouvoir, ni des gens puissants, si vous voulez, mais qui étaient tout aussi intéressants parfois, avec qui j'ai d'excellents souvenirs de ces rencontres.
1: Par exemple, François Mitterrand, qu'avait-il mangé?
4: Il mangeait simplement. Il est venu une fois inaugurer, je crois, c'était les 40 ans du défilé des maquisards à Oyonnax. Et avant de rentrer sur Paris, il est venu dîner le soir. Et lui, qui était toujours un peu en retard, il était là en avance. Donc je l'avais emmené dans la maison familiale au bout du parc. Et mon père était mort à l'époque déjà. Il était maire du village pendant quelques années.
1: Vous ne l'avez pas été, vous?
4: J'ai fait un mandat. J'étais pas maire, hein. Ah. Mais c'est là que j'ai obtenu la sortie d'autoroute comme responsable du développement économique. Alors pour revenir à l'anecdote sur Mitterrand, Mitterrand est donc venu dans ma maison avant de passer à table, et on a évoqué surtout la mémoire de mon père, parce qu'il connaissait bien mon père, ils étaient de la même sensibilité politique, disons, et mon père était engagé dans la vie publique, c'était aussi une de ses grandes passions. Donc on avait évoqué le souvenir de mon père, et puis après il est venu dans le restaurant et on leur avait dit qu'on voulait les mettre dans un coin, un petit salon qui soit tranquille, et il a dit non, moi je vais manger au milieu du restaurant, et le restaurant était plein. Il avait l'air très content d'être là au milieu de tout le monde, comme tout le monde.
1: On n'est pas loin du rocher de Solutré, bien évidemment.
5: Normally in my country we use a lot of cream and butter, for this course it's only cheese, it's much more.
6: So it's a nice nut dish, creaminess of spinach, cottage cheese, and the sauce, which is different. So it'll look like what the sauce for butter chicken, which is familiar, but the elements are very different.
7: And the sauce not only, you know, is very colorful, but it adds a really bright acidity to the dish.
1: Ce que vous dites, Georges Blanc, c'est que vous aimez régaler et étonner. Et vous êtes très attaché aux sauces, bien sûr, on parlait de sauces.
4: Oui, la sauce, c'est un peu notre signature, c'est notre ADN. C'est vrai que si on fait un gros travail sur les sauces, elles sont toutes différentes dans leur typicité de goût. Et vous savez, l'émotion, elle vient souvent de la dégustation. Et par définition, la sauce, c'est l'assaisonnement liquide d'un plat. Donc, il ne faut pas l'oublier. Le produit prime, bien sûr, mais le visuel,
1: très généreux,
4: le visuel d'un plat, c'est important. Donc, il faut que ce soit beau. C'est comme un vin, on le regarde, on le hume et on le déguste. Eh bien, un plat, c'est pareil, on le regarde, on le hume et après on le déguste, mais c'est avec la dégustation qu'on connaît l'émotion.
1: Je vous ai entendu dans une interview dire que la cuisine moléculaire, par exemple, avait vécu. C'est pas votre truc, la cuisine moléculaire?
4: On n'en parle plus, elle a vécu, elle a été éphémère parce qu'il n'y avait pas de public pour cette cuisine. Les gens veulent une cuisine qui les étonne, bien sûr, mais qui les régale surtout.
1: Alors, vous avez une autre passion, Georges Blanc, c'est le vin? Et pas que le vin blanc, d'ailleurs.
4: Alors, on dit que pour avoir une vie bien accomplie, il faut écrire un livre et planter une vigne. J'ai fait plusieurs livres. Et puis, j'ai planté une vigne dans le début des années 80. Voilà. Je prends toujours plaisir à aller dans la vigne.
1: Alors, c'est pas anecdotique du tout, le vin. Ce sont 17 hectares, c'est ça?
4: C'est 17 hectares de vignobles qui sont en Sud-Bourgogne, au nord de Mâcon. Et c'était une belle aventure parce qu'on est parti de terrain en friche. On a acheté les droits de plantation. On a planté la vigne, construit l'outil de vinification. C'était une longue élaboration, mais voilà, c'était matérialisé une grande passion parce que le mariage du vin et de la cuisine, c'est un mariage de cœur et de raison. Mmh. Il n'y a pas de grandes émotions à table sans le mariage vin et mets et vin.
1: Et c'est aussi votre côté toujours entrepreneur, de ne pas faire les choses à moitié?
4: Oui, on fait toujours mieux les choses qu'on a envie de faire. J'avais envie d'approfondir le monde du vin. J'ai même fait un concours de sommelier en 1970 où j'avais fini troisième à Paris. Et c'était un bon souvenir, j'avais vraiment approfondi le monde du vin.
1: Et vous avez ici, donc à Vona, une cave dans laquelle j'ai pu entrer, qui est l'une des plus belles caves au monde, probablement, quantitativement aussi, puisqu'il y a 140 000 bouteilles.
4: À peu près 140 000 bouteilles, je crois que c'est 10 000 étiquettes différentes. Mmh. Voilà, mais j'ai une équipe de sommeliers formidables qui vivent leur métier comme une véritable passion et qui passent leur congé hebdomadaire dans les vignobles à la rencontre des hommes du vin pour pouvoir parler de leur vin. Mm-hmm. C'est de belles rencontres, c'est ce que j'ai fait à mes débuts. Ça.
1: Comme il y a le village dans le village, donc le village blanc, il y a la cave dans la cave avec ces bouteilles de la Romanée-Conti par exemple et des Ikem.
4: Les gens peuvent visiter la cave au quotidien, le sommelier leur fait une visite commentée, elle est de plein pied avec le restaurant, c'est un bel endroit.
1: Bon, cela dit, il y a un visiteur dont vous n'avez pas trop apprécié la visite en ce début d'année 2020, me semble-t-il.
4: Et c'est exact, on a eu très peur parce qu'il y avait à peu près 450 000 euros de vin qui étaient prêts à partir dans les sacs de supermarché. Et l'agent de sécurité est arrivé au moment où ils allaient partir et ils ont tout laissé sur place. On a cassé une ou deux bouteilles de Romanée-Conti, mais c'est le seul dommage qu'on a subi. Mais on a bien sûr après conforté la défense du lieu et on a renforcé, disons, les protections. Que j'aime.

0: Vous fermez chaque année en janvier, quand il n'y a pas de coronavirus, hein, c'est fermeture en gros le mois de janvier. Vous faites quoi, Georges Blanc, en général, en janvier?
1: Cette année, je n'ai pas bougé d'ici, mais habituellement, au mois de janvier, j'étais souvent en Asie, puisque depuis plus de 20 ans, je suis consultant pour Singapore Airlines, c'est une grande compagnie
0: à laquelle je participe. C'est une des meilleures compagnies au monde, voire la meilleure au monde.
1: Sûrement, oui. Et je fais partie d'une famille, puisque dans le International Culinary Panel, je suis le plus vieux consultant. J'ai été recruté en 1997 et je suis toujours avec eux, membre d'une équipe qui réunit 8 cuisiniers du monde entier qui représentent chacun une sensibilité, la cuisine occidentale, la cuisine japonaise, australienne, américaine, indienne, etc.
0: Vos enfants sont à vos côtés?
1: J'ai deux fils cuisiniers, j'en ai un qui est avec moi depuis 30 ans, c'est l'aîné. Il est du même signe que moi, c'est-à-dire c'est quelqu'un de persévérant, méthodique, organisé, très présent au travail. Et puis le deuxième fils, il avait monté son restaurant, mais pour le moment, il est un petit peu dans une période où il ne sait pas trop où il va partir. Il se cherche un petit peu, mais c'est un excellent cuisinier.
0: C'était important qu'il y ait l'un de vos enfants pour aussi vous, que vous ayez encore envie de développer.
1: Oui, enfin là, le village, je pense que maintenant le village a atteint ses limites. Hein, On n'a pas prévu de l'agrandir, il est harmonieux, il est suffisant, il suffit de continuer de l'embellir et de l'animer de la meilleure façon pour continuer de recevoir près de 1000 personnes par jour. Il y a près de 1000 personnes par jour qui viennent ici dépenser en moyenne 50 euros.
0: C'est vraiment la moyenne, parce qu'il y a
1: il peut y avoir celui qui prend plus une suite à un prix très élevé, avec deux repas gastronomiques bien arrosés.
0: Et avec une bouteille de Romane et Conti.
1: Voilà, et quelqu'un qui va à la boutique acheter une tarte aux pommes, des croissants et les pains du jour. On a quatre boulangers, on a une vingtaine de pâtissiers.
0: Vous les traitez de la même manière, Georges?
1: Absolument, ils ont tous l'occasion de me rencontrer, d'échanger avec moi, voilà.
0: Qu'est-ce qui fait votre plus grand bonheur ici à Vona, Georges Blanc?
1: C'est au quotidien, c'est rencontrer, comme je l'ai fait encore hier au soir, dans un restaurant plein, des gens qui sont sous le charme et qui me font compte rendu, si vous voulez, de l'expérience qu'ils ont vécue en fin de repas. Et je pense que c'est extrêmement motivant. Il n'y a pas plus belle récompense que d'être conscient qu'on donne du plaisir aux gens, qu'on est un peu une forme de marchand de bonheur. Et qu'on donne à des gens qui ont souvent sont jamais vécu une expérience comme ça. Et donc je crois que la plus belle récompense pour nous, c'est de rendre les gens heureux. À un âge bien avancé où je ne prends toujours pas ma retraite parce que je m'en éloigne plutôt, tant que j'ai la force et l'envie, j'ai l'intention de continuer.
0: Votre grand-mère était la mère Blanc, êtes-vous le père Blanc?
1: Je ne sais pas si je suis le père Blanc.
0: Vous avez la couleur d'ailleurs comme les pères Blancs, les autres.
1: Hein. Voilà, j'ai blanchi un petit peu, mais... Ce qui surprend les gens, je l'entends souvent chaque jour, on me dit « Oh, on n'est pas venu chez vous depuis des années, mais vous ne changez pas, c'est incroyable. »
0: Ça, c'est peut-être le travail, justement.
1: Oui, je fais 15 000 pas par jour. Je me suis levé à 6 heures ce matin. À 6h30, j'étais dans ma piscine, faire mes exercices pour assouplir, garder la forme. Et après, j'ai eu une longue réunion avec les comptables qui nous ont apporté les résultats de l'exercice. Puis une rencontre avec vous, voilà.
0: Je vous remercie beaucoup, Georges Blanc, pour ce moment. Vraiment, moi, je suis très heureux d'être là, dans votre bureau. Je vois Jacques Chirac derrière vous.
1: Il y a George Bush aussi à la Maison Blanche. Une rencontre dans le couloir avec lui qui a duré. On a fait la photo, il me l'a envoyé dédicacé, vous voyez.
0: Alors
1: je raconte Bush, dans mon livre, George Bush Junior.
0: Oui.
1: Et puis l'autre, c'est une rencontre dans un restaurant où Michel Platini me remettait une Légion d'honneur, officier de la Légion d'honneur. On avait décidé qu'on faisait un repas tous les deux. Notre voisin de table, c'était Sarkozy.
0: Ah, okay, qui est venu plusieurs fois chez vous aussi.
1: Il n'était pas président à l'époque. Non, mais j'ai été à l'Élysée une fois ou deux pendant son mandat.
0: D'ailleurs, dans le village blanc, la première couleur qui frappe quand on entre dans le village blanc, c'est pas le blanc, mais c'est le rouge plutôt.
1: Le rouge est une couleur qui me parle. Et
0: comme la crête de la volaille.
1: Le rouge et le blanc, vous voyez, ici, c'est rouge, tout est en rouge et blanc.
0: Le rouge et le blanc, les couleurs de Georges. Bravo et merci Georges Blanc, enregistré dans son bureau à Vona, au cœur de la Bresse. Merci Ludivine Coq pour l'organisation du rendez-vous. Réalisation Romane Feocchio. Le site internet georgesblanc.com.
2: Respect et chapeau.
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de la première épître de saint Pierre. Soyez sobres, soyez vigilants. Votre adversaire, le démon, comme un lion qui rugit, va et vient à la recherche de sa proie. Résistez-lui avec la force de la foi. »

Prions le Seigneur. Dieu qui est fidèle et juste, réponds à ton Église en prière comme tu as répondu à Jésus, ton serviteur. Quand le souffle en elle s'épuise, fais-la vivre du souffle de ton esprit. Qu'elle médite sur l'œuvre de tes mains pour avancer libre et confiante vers le matin de sa Pâque. Par Jésus le Christ, notre Seigneur. Amen.

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2: Bonjour Yannick.
3: Bonjour Louise.
2: Yannick, je ne réussis pas à me faire une idée précise sur le sens du mot « routine » pour les chrétiens. La routine doit-elle être évitée à tout prix ou bien a-t-elle des mérites qu'il faut exploiter ?
3: Il me semble, Louise, que vous mettez au jour une idée très intéressante. Il est vrai que le mot « routine » a une coloration péjorative. On dit facilement de quelqu'un qu'il est esclave de la routine. Mais allons un peu plus loin pour suivre votre intuition. Ouvrons nos dictionnaires par routine. La routine est l'usage depuis longtemps consacré de faire une chose toujours de la même manière et machinalement. Le Larousse, quant à lui, nous dit que la routine est l'habitude prise de faire une chose toujours de la même manière.
2: On peut donc dire qu'agir avec routine pour faire de bonnes actions est souhaitable, tandis qu'il faut éviter de faire de mauvaises actions par routine.
3: Exactement. Répéter, même machinalement, un acte bon, cela s'appelle acquérir une vertu. Les vertus croissent essentiellement grâce à la répétition de leurs actes, car chacun de ces actes laisse une disposition dans l'âme qui rend plus facile l'acte suivant. Ainsi, du sportif qui améliore sa forme physique quand il s'entraîne et acquiert une plus grande aptitude pour répéter ses exercices. Les vertus perfectionnent l'homme et lui facilitent la réalisation d'actions moralement bonnes. La répétition d'actes semblables crée dans l'âme des habitudes qui prédisposent au bien dans les actions futures, si les actes précédents ont été bons. Devant une difficulté, celui qui agit habituellement bien continuera sans doute de le faire car la vertu correspondante le soutient. On peut donc dire que la routine est bonne lorsqu'elle permet d'acquérir de bonnes habitudes.
2: Et inversement, la répétition d'actes mauvais aboutit au résultat contraire.
3: Sans doute, et nous le sentons bien. Nous avons tous ce que nous appelons de mauvaises habitudes. Une mauvaise humeur chronique au volant de notre voiture. De mauvaises réactions lorsque nous devons réviser nos plans à la dernière minute. L'énervement quand la personne qui doit nous rappeler ne le fait pas, etc. Cette routine dans nos mauvaises habitudes, ce sont des vices, c'est-à-dire le contraire de la vertu. Tous les vices n'ayant pas la même gravité, bien entendu. Et puis, plus le temps passe, plus il nous est difficile de corriger ces vices.
2: On pourrait se dire que tout devient facile quand les bonnes habitudes sont devenues routinières. Mais est-ce bien le cas ?
3: Vous avez raison d'évoquer la difficulté de l'exercice, Louise. D'abord parce que la difficulté se rencontre en amont. Si les choses sont plus faciles une fois que les bonnes habitudes sont prises, encore faut-il les prendre. Car le désir de prendre de bonnes habitudes ne suffit pas. Il faut les acquérir et cela suppose parfois de l'héroïsme. Je pense à nos adolescents, par exemple, qui décident de prendre de bonnes habitudes dans un monde où tout les pousse à en acquérir de mauvaises.
2: On peut même dire qu'il faut de l'héroïsme à tous les chrétiens pour que les bonnes actions deviennent routinières. La routine de la prière quotidienne, la routine de la messe dominicale, la routine de la lecture de l'évangile, etc.
3: Et vous avez raison de prendre des exemples modestes, car il ne s'agit pas de prendre uniquement des habitudes extraordinaires. C'est parfois pour des démarches modestes.

0: aussi de l'héroïsme pour les conserver. Simplement, les choses sont plus faciles quand le terreau est de bonne qualité et quand, contrairement à ce que dit la définition du dictionnaire, l'action n'est pas faite uniquement machinalement, mais qu'elle est faite avec amour. Au revoir, Louise.
1: Merci beaucoup, Yannick, et au revoir.
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3: Lecture du livre du prophète Isaïe. Ainsi parle le Seigneur. Observez le droit, pratiquez la justice, car mon salut approche, il vient, et ma justice va se révéler. Les étrangers qui se sont attachés au Seigneur pour l'honorer, pour aimer son nom, pour devenir ses serviteurs, tous ceux qui observent le sabbat sans le profaner et tiennent ferme à mon alliance, je les conduirai à ma montagne sainte, je les comblerai de joie dans ma maison de prière. Leurs holocaustes et leurs sacrifices seront agréés sur mon autel, car ma maison s'appellera maison de prière pour tous les peuples. Le prophète qui parle ici est celui que l'on appelle habituellement le troisième Isaïe. Il écrit, dans les premières décennies qui ont suivi l'exil, donc à la fin du VIe siècle avant notre ère, vraisemblablement, ou au début du Ve peut-être même. Nous avons eu souvent l'occasion de voir que la réadaptation n'a pas été simple. Au bout de 50 ans d'absence, on ne retrouve pas tout comme on l'a laissé. Et comment faire pour cohabiter avec les étrangers qui ont occupé la place entre-temps ? Problème plus épineux encore, parmi ces étrangers qui s'étaient installés à Jérusalem à la faveur de l'exil,

Il y avait des nouveaux pratiquants, si l'on peut dire. Pendant l'exil, ils étaient venus dans les synagogues. Fallait-il continuer à les accueillir ? La question était justifiée, car jusqu'ici, la doctrine de l'élection marquait une nette séparation entre le peuple élu, Israël, et les autres. Or, par leur naissance, les étrangers ne font pas partie du peuple élu, et donc de la religion juive. Les plus scrupuleux parmi ceux qui rentraient pouvaient bien avoir une tendance à l'élitisme ou à l'exclusive dans un souci de fidélité. D'autres juifs étaient partisans d'une ouverture à certaines conditions. Réciproquement, les étrangers qui frappaient à la porte des synagogues s'inquiétaient du retour des exilés et ils ne craignaient qu'une chose maintenant, c'est d'être mis dehors par ceux qui revenaient d'exil. Il y avait donc deux camps dans le peuple juif en quelque sorte, les tenants de l'ouverture aux étrangers et les tenants de la ligne dure, on dirait aujourd'hui identitaire. Des deux côtés, probablement, on est venu trouver le prophète. Et celui-ci édicte donc ici, de la part de Dieu, une règle pratique. Elle n'est probablement pas du goût de tout le monde, puisqu'il prend bien soin de faire précéder son texte de la mention « Ainsi parle le Seigneur ». Et il ira jusqu'à répéter trois fois la même expression dans la formulation de la décision. Ici, nous n'en lisons qu'un extrait. Effectivement, la décision qu'il prône est celle de l'ouverture. Ceux qui veulent, de bonne foi, entrer dans la communauté juive, acceptez-les. Dans les lignes précédentes, on peut lire « Qu'il n'aille pas dire le fils de l'étranger qui s'est attaché au Seigneur, qu'il n'aille pas dire « Le Seigneur va certainement me séparer de son peuple ». Et dans notre texte d'aujourd'hui, Isaïe développe « Les étrangers qui se sont attachés au service du Seigneur pour l'amour de son nom et sont devenus ses serviteurs, tous ceux qui observent le sabbat sans le profaner et s'attachent fermement à mon alliance, je les conduirai à ma montagne sainte, je les rendrai heureux dans ma maison de prière. Je ferai bon accueil sur mon autel à leurs holocaustes et à leurs sacrifices. » Au passage, le prophète a quand même clairement indiqué les conditions de l'ouverture. Garder le sabbat, pratiquer l'alliance, faire ce qui plaît au Seigneur. Mais l'ouverture est bel et bien là. Et elle marque une étape très importante dans la découverte de l'universalisme du projet de Dieu. L'insistance sur la pratique du sabbat, sans le profaner, comme il est dit, est très révélatrice. Pendant l'exil, la pratique du sabbat a été un élément très important de la sauvegarde de la vie communautaire et de l'identité juive. Et il ne faudrait pas qu'une trop grande ouverture entraîne une perte d'identité. Toutes les religions se heurtent à cette difficulté de conjuguer ouverture et maintien des traditions, tolérance et fidélité. Le prophète n'en reste pas là. Au-delà de la règle pratique, il ouvre sur une annonce prophétique du projet de Dieu, ou plutôt, il replace la règle pratique dans la perspective du projet de Dieu. Je cite « Ainsi parle le Seigneur, observez le droit, pratiquez la justice ». Car mon salut approche, il vient, et ma justice va se révéler. » L'annonce de la venue prochaine du salut de Dieu remplissait déjà les chapitres précédents, dans le deuxième Isaïe, ainsi que la condition de l'accueil du salut de Dieu. Observer le droit, pratiquer la justice. Déjà aussi, on mentionnait les peuples étrangers, les nations. Mais il semble bien que jusqu'ici, ils n'étaient encore que témoins de l'œuvre de Dieu en faveur du peuple élu. Je vous lis quelques phrases du deuxième Isaïe. « Alors la gloire du Seigneur sera dévoilée, et tous les êtres de chair ensemble verront que la bouche du Seigneur a parlé. Ou encore, ma justice, je la rends proche, elle n'est plus éloignée. Mon salut ne sera plus retardé. Je donnerai en Sion le salut, à Israël je donnerai ma splendeur. » Ou encore, « Elle est proche, ma justice, il sort mon salut, et mes bras vont juger les peuples. Les îles mettront leur espérance en moi et seront dans l'attente de mon bras, c'est-à-dire de l'expression de ma puissance. » Avec le texte d'aujourd'hui, semble-t-il, un pas nouveau est franchi. Quiconque observe le droit et pratique la justice est désormais admis dans la maison de Dieu. Et voici le texte du verset 2 que la liturgie ne nous a pas fait lire ce dimanche. « Heureux l'homme, c'est-à-dire tout homme, qui fait cela,
gardant le sabbat sans le déshonorer, gardant sa main de faire aucun mal. Et le prophète conclut, car ma maison s'appellera maison de prière pour tous les peuples.

0: Bonjour à tous, nous sommes heureux de vous retrouver pour ce chapelet. Nous allons prier donc le chapelet des mystères douloureux ce matin. Au nom du Père, du Fils et du Saint-Esprit. Amen. Je crois en Dieu le Père Tout-Puissant, Créateur du ciel et de la terre, et en Jésus-Christ, son Fils unique, notre Seigneur, qui a été conçu du Saint-Esprit, est né de la Vierge Marie, a souffert sous Ponce Pilate, a été crucifié, est mort, a été enseveli, est descendu aux enfers, le troisième jour est ressuscité des morts, est monté aux cieux, est assis à la droite de Dieu le Père Tout-Puissant, d'où il viendra juger les vivants et les morts.
1: Je crois en l'Esprit Saint, à la Sainte Église catholique, à la communion des saints, à la rémission des péchés, à la résurrection de la chair, à la vie éternelle. Amen.
0: Notre Père qui es aux cieux, que ton nom soit sanctifié, que ton règne vienne, que ta volonté soit faite sur la terre comme au ciel.
2: Donne-nous aujourd'hui notre pain de ce jour. Pardonne-nous nos offenses, comme nous pardonnons aussi à ceux qui nous ont offensés. Et ne nous laisse pas entrer en tentation, mais délivre-nous du mal. Amen.
0: Je vous salue, Marie, pleine de grâce. Le Seigneur est avec vous. Vous êtes bénie entre toutes les femmes. Et Jésus, le fruit de vos entrailles, est béni.
3: Sainte Marie, Mère de Dieu, priez pour nous pauvres pécheurs, maintenant et à l'heure de notre mort. Amen.
0: Je vous salue, Marie, pleine de grâce. Le Seigneur est avec vous. Vous êtes bénie entre toutes les femmes, et Jésus, le fruit de vos entrailles, est béni.
3: Sainte Marie, Mère de Dieu, priez pour nous pauvres pécheurs, maintenant et à l'heure de notre mort. Amen.
0: Je vous salue, Marie, pleine de grâce. Le Seigneur est avec vous. Vous êtes bénie entre toutes les femmes, et Jésus, le fruit de vos entrailles, est béni.
3: Sainte Marie, Mère de Dieu, priez pour nous pauvres pécheurs, maintenant et à l'heure de notre mort. Amen.
0: Gloire au Père et au Fils et au Saint-Esprit,
3: comme il était au commencement, maintenant et toujours, et dans les siècles des siècles. Amen.
0: Et nous allons prier, nous allons offrir les chapelets des mystères douloureux aux intentions du cœur immaculé de la Vierge Marie, aux intentions de son cœur pour la paix dans le monde, pour l'unité des familles, pour la conversion du monde, pour tous les malades, aussi bien dans leur corps ou dans leur esprit, et pour tous les prêtres et les religieux, le Saint-Père.
4: L'agonie de Gethsemane. Jésus agonise et son divin cœur devant Dieu se brise. Pour l'homme pécheur, demandons la contrition de nos péchés. Notre Père, qui es aux cieux, que ton nom soit sanctifié, que ton règne vienne, que ta volonté soit faite sur la terre comme au ciel.
5: Donne-nous aujourd'hui notre pain de ce jour. Pardonne-nous nos offenses, comme nous pardonnons aussi à ceux qui nous ont offensés. Et ne nous laisse pas entrer en tentation, mais délivre-nous du mal.
3: Amen.
4: Je vous salue, Marie, pleine de grâce. Le Seigneur est avec vous. Vous êtes bénie entre toutes les femmes, et Jésus, le fruit de vos entrailles, est béni.
5: Sainte Marie, Mère de Dieu, priez pour nous pauvres pécheurs, maintenant et à l'heure de notre mort. Amen.
4: Je vous salue, Marie, pleine de grâce. Le Seigneur est avec vous. Vous êtes bénie entre toutes les femmes, et Jésus, le fruit de vos entrailles, est béni.
5: Sainte Marie, Mère de Dieu, priez pour nous pauvres pécheurs, maintenant et à l'heure de notre mort. Amen.
4: Je vous salue, Marie, pleine de grâce. Le Seigneur est avec vous. Vous êtes bénie entre toutes les femmes, et Jésus, le fruit de vos entrailles, est béni.
5: Sainte Marie, Mère de Dieu, priez pour nous pauvres pécheurs, maintenant et à l'heure de notre mort. Amen.
4: Je vous salue, Marie, pleine de grâce. Le Seigneur est avec vous. Vous êtes bénie entre toutes les femmes, et Jésus, le fruit de vos entrailles, est béni.
5: Sainte Marie, Mère de Dieu, priez pour nous pauvres pécheurs, maintenant et à l'heure de notre mort. Amen.
4: Je vous salue, Marie, pleine de grâce. Le Seigneur est avec vous. Vous êtes bénie entre toutes les femmes, et Jésus, le fruit de vos entrailles, est béni.
5: Sainte Marie, Mère de Dieu, priez pour nous pauvres pécheurs, maintenant et à l'heure de notre mort. Amen.
4: Je vous salue, Marie, pleine de grâce. Le Seigneur est avec vous. Vous êtes bénie entre toutes les femmes. Et Jésus, le fruit de vos entrailles est béni.
1: Sainte Marie, Mère de Dieu, priez pour nous pauvres pécheurs, maintenant et à l'heure de notre mort. Amen.
4: Je vous salue, Marie, pleine de grâce. Le Seigneur est avec vous. Vous êtes bénie entre toutes les femmes. Et Jésus, le fruit de vos entrailles, est béni.
1: Sainte Marie, Mère de Dieu, priez pour nous pauvres pécheurs, maintenant et à l'heure de notre mort. Amen.
4: Je vous salue, Marie, pleine de grâce. Le Seigneur est avec vous. Vous êtes bénie entre toutes les femmes. Et Jésus, le fruit de vos entrailles, est béni.
1: Sainte Marie, Mère de Dieu, priez pour nous pauvres pécheurs, maintenant et à l'heure de notre mort. Amen.
4: Je vous salue, Marie, pleine de grâce. Le Seigneur est avec vous. Vous êtes bénie entre toutes les femmes. Et Jésus, le fruit de vos entrailles, est béni.
1: Sainte Marie, Mère de Dieu, priez pour nous pauvres pécheurs, maintenant et à l'heure de notre mort. Amen.
4: Je vous salue, Marie, pleine de grâce. Le Seigneur est avec vous. Vous êtes bénie entre toutes les femmes. Et Jésus, le fruit de vos entrailles, est béni.
1: Sainte Marie, Mère de Dieu, priez pour nous pauvres pécheurs, maintenant et à l'heure de notre mort. Amen.
4: Gloire au Père, au Fils et au Saint-Esprit,
1: comme il était au commencement, maintenant et toujours, et dans les siècles des siècles. Amen.

0: Nous allons prier les deuxièmes mystères douloureux, la flagellation. La sainte victime verse à flots son sang. Son amour sublime pour nous le répand. Demandons le pardon de nos sensualités et la mortification. Notre Père qui es aux cieux, que ton nom soit sanctifié, que ton règne vienne, que ta volonté soit faite sur la terre comme au ciel.
1: Donne-nous aujourd'hui notre pain de ce jour. Pardonne-nous nos offenses, comme nous pardonnons aussi à ceux qui nous ont offensés. Et ne nous laisse pas entrer en tentation, mais délivre-nous du mal. Amen.
0: Je vous salue Marie, pleine de grâce. Le Seigneur est avec vous. Vous êtes bénie entre toutes les femmes. Et Jésus, le fruit de vos entrailles, est béni.
1: Sainte Marie, Mère de Dieu, priez pour nous pauvres pécheurs. Maintenant et à l'heure de notre mort. Amen.
0: Je vous salue Marie, pleine de grâce. Le Seigneur est avec vous. Vous êtes bénie entre toutes les femmes. Et Jésus, le fruit de vos entrailles, est béni.
1: Sainte Marie, Mère de Dieu, priez pour nous pauvres pécheurs. Maintenant et à l'heure de notre mort. Amen.
0: Je vous salue Marie, pleine de grâce. Le Seigneur est avec vous. Vous êtes bénie entre toutes les femmes. Et Jésus, le fruit de vos entrailles, est béni.
1: Sainte Marie, Mère de Dieu, priez pour nous pauvres pécheurs. Maintenant et à l'heure de notre mort. Amen.
0: Je vous salue Marie, pleine de grâce. Le Seigneur est avec vous. Vous êtes bénie entre toutes les femmes. Et Jésus, le fruit de vos entrailles, est béni.
1: Sainte Marie, Mère de Dieu, priez pour nous pauvres pécheurs. Maintenant et à l'heure de notre mort. Amen.
0: Je vous salue Marie, pleine de grâce. Le Seigneur est avec vous. Vous êtes bénie entre toutes les femmes, et Jésus, le fruit de vos entrailles, est béni.
1: Sainte Marie, Mère de Dieu, priez pour nous pauvres pécheurs, maintenant et à l'heure de notre mort. Amen.
0: Je vous salue, Marie, pleine de grâce. Le Seigneur est avec vous. Vous êtes bénie entre toutes les femmes, et Jésus, le fruit de vos entrailles, est béni.
1: Sainte Marie, Mère de Dieu, priez pour nous pauvres pécheurs, maintenant et à l'heure de notre mort. Amen.
0: Je vous salue Marie, pleine de grâce. Le Seigneur est avec vous. Vous êtes bénie entre toutes les femmes. Et Jésus, le fruit de vos entrailles, est béni.
1: Sainte Marie, Mère de Dieu, priez pour nous pauvres pécheurs. Maintenant et à l'heure de notre mort. Amen.
0: Je vous salue Marie, pleine de grâce. Le Seigneur est avec vous. Vous êtes bénie entre toutes les femmes, et Jésus, le fruit de vos entrailles, est béni.
1: Sainte Marie, Mère de Dieu, priez pour nous pauvres pécheurs, maintenant et à l'heure de notre mort. Amen.
0: Je vous salue Marie, pleine de grâce, le Seigneur est avec vous. Vous êtes bénie entre toutes les femmes, et Jésus, le fruit de vos entrailles, est béni.
1: Sainte Marie, Mère de Dieu, priez pour nous pauvres pécheurs, maintenant et à l'heure de notre mort. Amen.
0: Je vous salue Marie, pleine de grâce, le Seigneur est avec vous. Vous êtes bénie entre toutes les femmes, et Jésus, le fruit de vos entrailles, est béni.
1: Sainte Marie, Mère de Dieu, priez pour nous pauvres pécheurs, maintenant et à l'heure de notre mort. Amen.
0: Gloire soit rendue au Père, au Fils et au Saint-Esprit.
1: Comme il était au commencement, maintenant et toujours, dans les siècles des siècles. Amen.

0: Le couronnement d'épines. Cruel diadème, tu meurtris son front. Jésus qui nous aime, accepte l'affront. Demandons le pardon de nos vanités et de nos mauvais désirs. Notre Père qui es aux cieux, que ton nom soit sanctifié, que ton règne vienne, que ta volonté soit faite sur la terre comme au ciel.
1: Donne-nous aujourd'hui notre pain de ce jour. Pardonne-nous nos offenses, comme nous pardonnons aussi à ceux qui nous ont offensés. Et ne nous laisse pas entrer en tentation, mais délivre-nous du mal. Amen.
0: Je vous salue Marie, pleine de grâce. Le Seigneur est avec vous. Vous êtes bénie entre toutes les femmes. Et Jésus, le fruit de vos entrailles, est béni.
1: Sainte Marie, Mère de Dieu, priez pour nous pauvres pécheurs. Maintenant et à l'heure de notre mort. Amen.
0: Je vous salue Marie, pleine de grâce. Le Seigneur est avec vous. Vous êtes bénie entre toutes les femmes. Et Jésus, le fruit de vos entrailles, est béni.
1: Sainte Marie, Mère de Dieu, priez pour nous pauvres pécheurs. Maintenant et à l'heure de notre mort. Amen.
0: Je vous salue Marie, pleine de grâce. Le Seigneur est avec vous. Vous êtes bénie entre toutes les femmes. Et Jésus, le fruit de vos entrailles, est béni.
1: Sainte Marie, Mère de Dieu, priez pour nous pauvres pécheurs, maintenant et à l'heure de notre mort. Amen.
0: Je vous salue, Marie, pleine de grâce. Le Seigneur est avec vous. Vous êtes bénie entre toutes les femmes. Et Jésus, le fruit de vos entrailles, est béni.
1: Sainte Marie, Mère de Dieu, priez pour nous pauvres pécheurs, maintenant et à l'heure de notre mort. Amen.
0: Je vous salue Marie, pleine de grâce. Le Seigneur est avec vous. Vous êtes bénie entre toutes les femmes. Et Jésus, le fruit de vos entrailles, est béni.
1: Sainte Marie, Mère de Dieu, priez pour nous pauvres pécheurs, maintenant et à l'heure de notre mort. Amen.
0: Je vous salue Marie, pleine de grâce. Le Seigneur est avec vous. Vous êtes bénie entre toutes les femmes. Et Jésus, le fruit de vos entrailles, est béni.
1: Sainte Marie, Mère de Dieu, priez pour nous pauvres pécheurs, maintenant et à l'heure de notre mort. Amen.
0: Je vous salue Marie, pleine de grâce. Le Seigneur est avec vous. Vous êtes bénie entre toutes les femmes. Et Jésus, le fruit de vos entrailles, est béni.
1: Sainte Marie, Mère de Dieu, priez pour nous pauvres pécheurs, maintenant et à l'heure de notre mort. Amen.
0: Je vous salue Marie, pleine de grâce. Le Seigneur est avec vous. Vous êtes bénie entre toutes les femmes. Et Jésus, le fruit de vos entrailles, est béni.
1: Sainte Marie, Mère de Dieu, priez pour nous pauvres pécheurs, maintenant et à l'heure de notre mort. Amen.
0: Je vous salue Marie, pleine de grâce. Le Seigneur est avec vous. Vous êtes bénie entre toutes les femmes. Et Jésus, le fruit de vos entrailles, est béni.
1: Sainte Marie, Mère de Dieu, priez pour nous pauvres pécheurs, maintenant et à l'heure de notre mort. Amen.
0: Je vous salue Marie, pleine de grâce. Le Seigneur est avec vous. Vous êtes bénie entre toutes les femmes. Et Jésus, le fruit de vos entrailles, est béni.
1: Sainte Marie, Mère de Dieu, priez pour nous pauvres pécheurs, maintenant et à l'heure de notre mort. Amen.
0: Gloire au Père, au Fils et au Saint-Esprit,
1: comme il était au commencement, maintenant et toujours, dans les siècles des siècles. Amen.

0: Quatrième mystère douloureux, le portement de croix. Le Sauveur succombe sous l'horrible poids. Par trois fois, il tombe en portant sa croix. Demandons l'abandon à la Providence. Notre Père qui es aux cieux, que ton nom soit sanctifié, que ton règne vienne, que ta volonté soit faite sur la terre comme au ciel.
1: Donne-nous aujourd'hui notre pain de ce jour. Pardonne-nous nos offenses, comme nous pardonnons aussi à ceux qui nous ont offensés. Et ne nous laisse pas entrer en tentation, mais délivre-nous du mal. Amen.
0: Je vous salue Marie, pleine de grâce. Le Seigneur est avec vous. Vous êtes bénie entre toutes les femmes, et Jésus, le fruit de vos entrailles, est béni.
1: Sainte Marie, Mère de Dieu, priez pour nous pauvres pécheurs, maintenant et à l'heure de notre mort. Amen.
0: Je vous salue, Marie, pleine de grâce. Le Seigneur est avec vous. Vous êtes bénie entre toutes les femmes, et Jésus, le fruit de vos entrailles, est béni.
1: Sainte Marie, Mère de Dieu, priez pour nous pauvres pécheurs, maintenant et à l'heure de notre mort. Amen.
0: Je vous salue, Marie, pleine de grâce. Le Seigneur est avec vous. Vous êtes bénie entre toutes les femmes, et Jésus, le fruit de vos entrailles, est béni.
1: Sainte Marie, Mère de Dieu, priez pour nous pauvres pécheurs, maintenant et à l'heure de notre mort. Amen.
0: Je vous salue, Marie, pleine de grâce. Le Seigneur est avec vous. Vous êtes bénie entre toutes les femmes, et Jésus, le fruit de vos entrailles, est béni.
1: Sainte Marie, Mère de Dieu, priez pour nous pauvres pécheurs, maintenant et à l'heure de notre mort. Amen.
0: Je vous salue, Marie, pleine de grâce. Le Seigneur est avec vous. Vous êtes bénie entre toutes les femmes, et Jésus, le fruit de vos entrailles, est béni.
1: Sainte Marie, Mère de Dieu, priez pour nous pauvres pécheurs, maintenant et à l'heure de notre mort. Amen.
0: Je vous salue, Marie, pleine de grâce. Le Seigneur est avec vous. Vous êtes bénie entre toutes les femmes, et Jésus, le fruit de vos entrailles, est béni.
1: Sainte Marie, Mère de Dieu, priez pour nous pauvres pécheurs, maintenant et à l'heure de notre mort. Amen.
0: Je vous salue, Marie, pleine de grâce. Le Seigneur est avec vous. Vous êtes bénie entre toutes les femmes, et Jésus, le fruit de vos entrailles, est béni.
1: Sainte Marie, Mère de Dieu, priez pour nous pauvres pécheurs, maintenant et à l'heure de notre mort. Amen.
0: Je vous salue, Marie, pleine de grâce. Le Seigneur est avec vous. Vous êtes bénie entre toutes les femmes, et Jésus, le fruit de vos entrailles, est béni.
1: Sainte Marie, Mère de Dieu, priez pour nous pauvres pécheurs, maintenant et à l'heure de notre mort. Amen.
0: Je vous salue, Marie, pleine de grâce. Le Seigneur est avec vous. Vous êtes bénie entre toutes les femmes, et Jésus, le fruit de vos entrailles, est béni.
1: Sainte Marie, Mère de Dieu, priez pour nous pauvres pécheurs, maintenant et à l'heure de notre mort. Amen.
0: Je vous salue, Marie, pleine de grâce. Le Seigneur est avec vous. Vous êtes bénie entre toutes les femmes, et Jésus, le fruit de vos entrailles, est béni.
1: Sainte Marie, Mère de Dieu, priez pour nous pauvres pécheurs, maintenant et à l'heure de notre mort. Amen.
0: Gloire au Père, au Fils et au Saint-Esprit.
1: Comme il était au commencement, maintenant et toujours, et dans les siècles des siècles. Amen.

0: le crucifixion et la mort de Jésus. Le Seigneur nous donne, sa mère en mourant, son âme au pardonne, au cœur repentant, demandant l'amour de Jésus et Marie. Notre Père qui es aux cieux, que ton nom soit sanctifié, que ton règne vienne, que ta volonté soit faite sur la terre comme au ciel.
1: Donne-nous aujourd'hui notre pain de ce jour. Pardonne-nous nos offenses, comme nous pardonnons aussi à ceux qui nous ont offensés.
2: Et ne nous laisse pas entrer en tentation, mais délivre-nous du mal.
0: Je vous salue Marie, pleine de grâce. Le Seigneur est avec vous. Vous êtes bénie entre toutes les femmes. Et Jésus, le fruit de vos entrailles, est béni.
3: Sainte Marie, Mère de Dieu, priez pour nous pauvres pécheurs, maintenant et à l'heure de notre mort. Amen.
0: Je vous salue Marie, pleine de grâce. Le Seigneur est avec vous. Vous êtes bénie entre toutes les femmes. Et Jésus, le fruit de vos entrailles, est béni.
3: Sainte Marie, Mère de Dieu, priez pour nous pauvres pécheurs, maintenant et à l'heure de notre mort. Amen.
0: Je vous salue Marie, pleine de grâce. Le Seigneur est avec vous. Vous êtes bénie entre toutes les femmes. Et Jésus, le fruit de vos entrailles, est béni.
3: Sainte Marie, Mère de Dieu, priez pour nous pauvres pécheurs, maintenant et à l'heure de notre mort. Amen.
0: Je vous salue Marie, pleine de grâce. Le Seigneur est avec vous. Vous êtes bénie entre toutes les femmes. Et Jésus, le fruit de vos entrailles, est béni.
3: Sainte Marie, Mère de Dieu, priez pour nous pauvres pécheurs, maintenant et à l'heure de notre mort. Amen.
0: Je vous salue Marie, pleine de grâce. Le Seigneur est avec vous. Vous êtes bénie entre toutes les femmes. Et Jésus, le fruit de vos entrailles, est béni.
3: Sainte Marie, Mère de Dieu, priez pour nous pauvres pécheurs, maintenant et à l'heure de notre mort. Amen.
0: Je vous salue Marie, pleine de grâce. Le Seigneur est avec vous. Vous êtes bénie entre toutes les femmes. Et Jésus, le fruit de vos entrailles, est béni.
3: Sainte Marie, Mère de Dieu, priez pour nous pauvres pécheurs, maintenant et à l'heure de notre mort. Amen.
0: Je vous salue Marie, pleine de grâce. Le Seigneur est avec vous. Vous êtes bénie entre toutes les femmes. Et Jésus, le fruit de vos entrailles, est béni.
3: Sainte Marie, Mère de Dieu, priez pour nous pauvres pécheurs, maintenant et à l'heure de notre mort. Amen.
0: Je vous salue Marie, pleine de grâce. Le Seigneur est avec vous. Vous êtes bénie entre toutes les femmes. Et Jésus, le fruit de vos entrailles, est béni.
3: Sainte Marie, Mère de Dieu, priez pour nous pauvres pécheurs, maintenant et à l'heure de notre mort. Amen.
0: Je vous salue Marie, pleine de grâce. Le Seigneur est avec vous. Vous êtes bénie entre toutes les femmes. Et Jésus, le fruit de vos entrailles, est béni.
3: Sainte Marie, Mère de Dieu, priez pour nous pauvres pécheurs, maintenant et à l'heure de notre mort. Amen.
0: Je vous salue Marie, pleine de grâce. Le Seigneur est avec vous. Vous êtes bénie entre toutes les femmes. Et Jésus, le fruit de vos entrailles est béni.
3: Sainte Marie, Mère de Dieu, priez pour nous pauvres pécheurs, maintenant et à l'heure de notre mort. Amen.
0: Gloire au Père, au Fils et au Saint-Esprit,
3: comme il était au commencement, maintenant et toujours, et dans les siècles des siècles. Amen.
4: Je vous salue, Joseph, vous que la grâce divine a comblé, le Sauveur a reposé dans vos bras et grandi sous vos yeux. Vous êtes bénie entre tous les hommes, et Jésus, l'enfant divin de votre virginale épouse, est béni. Saint Joseph, donnez pour Père au Fils de Dieu, priez pour nous dans nos soucis de famille, de santé, de travail, jusqu'à nos derniers jours, et daignez nous secourir à l'heure de notre mort. Amen. Cœur sacré de Jésus,
5: j'ai confiance en vous.
4: Notre-Dame de Fidélité et Notre-Dame de Pontmain,
3: priez pour nous, pour l'Église, pour la France et pour le monde.
4: Notre-Dame de Lourdes,
3: priez pour nous.
4: Notre-Dame de Fatima,
3: priez pour nous.
4: Notre-Dame de la Miséricorde,
3: priez pour nous.
4: Saint-Joseph,
3: priez pour nous.
4: Tous nos saints patrons et saintes patronnes,
3: priez pour nous.
4: Abbé Michel Guérin et Victoire Briel,
3: priez pour nous.
4: Saints anges gardiens,
3: veillez sur nous.
4: Saint-Michel Archange, protégez-nous.

0: Bienvenue sur KTO dans Lumière intérieure. Ce soir, nous avons la chance de recevoir un réalisateur, journaliste, dont le regard bleu et l'écoute pleine d'empathie nous sont bien connus, Olivier Delacroix.
1: Bonjour.
0: Bienvenue sur KTO.
1: Merci beaucoup.
0: Je crois que vous êtes déjà venu.
1: Je suis venu il y a 5-6 ans, à peu près.
0: Donc ça ne vous a pas traumatisé, parce que vous avez accepté de revenir.
1: Pas du tout. Je garde même un souvenir de cette interview, parce que vous savez, vous faites en promotion, il m'arrive souvent de faire pas mal d'interviews. Et j'avais trouvé, je garde un souvenir très précis, parce que certaines interviews sont plus profondes que d'autres. Donc, voilà.
0: Alors, je vais essayer d'être à la hauteur.
1: Écoutez, il n'y a aucun souci, vous allez y être.
0: Alors, vous êtes bien connu dans ce... Surtout, je crois, quand même, on peut le dire, avec ce magnifique documentaire « Dans les yeux d'Olivier ».
1: Oui.
0: On a envie de vous demander, est-ce que c'était un rêve d'enfant pour vous de faire du journalisme ?
1: Alors, pas du tout.
0: C'était pas du tout votre rêve ?
1: Non, je vais vous dire, quand je me retourne sur ma vie aujourd'hui, c'est un enchaînement de choses qui s'imbriquent très bien, en fait. Le journalisme, l'idée du journalisme me vient au moment où je passe mon bac.
0: Vous êtes à Évreux, c'est ça,
1: oui,
0: en Normandie ?
1: C'est ça. Mais je passe mon bac à Pont-Audemer, pas loin. Mm-hmm. Parce que comme j'étais un garçon assez retors avec les règles, on disait que j'étais indiscipliné, mais je n'étais pas indiscipliné. J'avais du mal avec certaines règles qui me semblaient absurdes. Mm. Donc du coup, ce qui fait que j'ai fait beaucoup de collèges privés chaque année. Donc j'ai passé mon bac à Pont-Audemer dans l'Eure. Et là, c'est posé la question de mon avenir professionnel. Et j'aurais aimé être avocat.
0: Ah oui.
1: Mais il y avait beaucoup trop de travail, beaucoup trop d'organisation, d'abnégation. Et je me suis dit que j'y arriverais pas. Et donc, du coup, après un an, plus ou moins, où je me cherche... Je passe le concours d'entrée à l'Institut pratique de journalisme, qui est une grande école, enfin une école, un diplôme d'État, et je suis reçu. Et donc voilà.
0: Surprise dans vos yeux,
1: oui,
0: on voit de la surprise.
1: Et en fait, parce que j'avais vu le film Salvador avec James Wood, et je m'étais dit, c'est ça que je veux faire. C'est-à-dire aller sur le terrain et ramener l'information. Alors James Wood, il est au Salvador au moment où il est photographe de guerre. Mais voilà, ce métier, je m'étais dit, c'est les autres, le contact avec les autres.
0: Avocat aussi d'ailleurs, il y avait quelque chose de ça.
1: Aussi, mais les études, vous savez, mon frère est avocat aujourd'hui, il a 10 ans de moins que moi. Et je me souviens des études qu'il a faites.
0: Très éprouvant.
1: Il fallait beaucoup, beaucoup travailler, apprendre le code pénal.
0: Mais on voit bien que c'est le même genre de métier relationnel avec les mots qui sont
1: alors
0: importants aussi.
1: C'est devenu aujourd'hui, oui, parce qu'en fait, quand je vous dis que... Alors, journaliste, oui, je l'avais décidé, mais d'avoir ma tête à la télé...
0: Ça vous était pas venu à l'idée?
1: Non, pas du tout. Et en fait, c'est parce que j'avais un groupe de rock qui marchait bien. En fait, on était en Ligue 1 à l'époque, donc on faisait partie des 15-20 groupes français majeurs de la scène française. Et au moment où je travaille avec Laurence Ferrari dans son agence de presse, où je suis grand reporter à l'investigation, je fais des sujets où je me mets en danger pas mal. Et il y a beaucoup de caméras cachées.
0: Vous vous mettez en danger, de quelle manière ?
1: Le premier doc que je fais s'appelle « Les supermarchés de la Défense », qu'on peut retrouver sur YouTube, sur ma chaîne « Dans les yeux d'Olivier », où je me fais passer pour un trafiquant international et où je vais pénétrer des zones de gros dealers, je vais pénétrer des mafias qui vendent de la drogue, mais en kilos.
0: Et vous êtes en caméra cachée.
1: Et je suis en caméra cachée à plusieurs reprises. Et puis, le documentaire a très bien marché sur Canal. Et ils m'en confient un deuxième. Et là, je pars à Manille. parce qu'à l'époque, le gouvernement philippin interdit tout moyen de contraception pour les pauvres, afin d'avoir une démographie galopante. Mmh. Et donc, à Manille, et comme aux Philippines, tout est interdit d'un point de vue film.
0: D'accord.
1: Donc, il y a beaucoup de séquences qui sont en caméra cachée. Et là, Bruno Gaston, qui est le patron de France 4 à l'époque, me voit. Et c'est, ça correspond aussi à une époque où on voit émerger, avec un journaliste qui s'appelle Louis Theroux, en Angleterre et aux États-Unis, ce qu'on appelle les documentaires incarnés. C'est-à-dire où le journaliste réalisateur fait partie du dispositif,
0: oui, apparaît,
1: et où on le voit.
0: On voit son métier,
1: voilà,
0: et son travail.
1: Et donc Bruno Gaston, qui était fan de mon groupe Les Black Maria, ah, qui m'avait vu sur scène plusieurs fois, le jour où je viens le voir, me dit, voilà, il me propose l'ersatz de Dans les yeux d'Olivier, qui s'appelait Nouveau Regard.
0: Oui.
1: Et je vais faire 2 ans sur France 4. Les audiences vont être assez incroyables pour France 4 à l'époque. Et c'est comme ça que Nathalie Darrigrand, ensuite, qui est la grande patronne des magazines de France 2, me propose Dans les yeux d'Olivier. Et au début, j'ai très peur, je ne veux pas y aller. Mmh. Et j'accepte quand même, au bout d'un moment, le syndrome de l'imposteur.
0: Ouais.
1: Je suis rejoint par quelqu'un qui compte beaucoup pour moi, parce que vous voyez, je n'ai pas beaucoup d'amis très proches, mais lui, il s'appelle Michel Morinière, et il a été longtemps le bras droit de Jean-Luc Delarue. Il était mon ami, et à cette époque, quand on me propose ça, je ne veux pas y aller, parce que moi, je suis bien sur France 4, j'ai ma petite collection de docs. France 2, c'est quand même... vous voyez,
0: Autre chose, bien sûr.
1: Oui, c'est la chaîne premium du groupe.
0: Vous tremblez.
1: Oui, je tremble. Et grâce à Michel,
0: vous osez.
1: J'y vais. Mmh. Et le premier film, c'est le premier Dans les yeux d'Olivier, Les mystères de la foi,
0: oui,
1: où je pénètre dans un couvent.
0: Ah, c'est le premier.
1: C'est le premier.
0: Les sœurs du Pesquier.
1: Les sœurs...
0: bénédictines du Pesquier, c'est ça.
1: Bénédictines du Pesquier.
0: Ah, je ne savais pas que c'était
1: et
0: le premier.
1: C'est le premier Dans les yeux d'Olivier qui...
0: Mais alors, vous n'aviez pas choisi le sujet ?
1: Alors, je l'avais choisi avec ma productrice de l'époque. À chaque fois, c'est l'émissaire de la foi, au pied des murs, quand on parle des familles qui ont un membre détenu oui, en longue peine, piégé sur la toile, quand voilà, il y a des oui, prédateurs sur la toile. Il y a toujours un titre, oui, qui annonce...
0: Et ce titre, il vient de vous ou on vous l'impose ?
1: Les mystères de la foi, c'est... je crois que c'était Lorraine Willem, à l'époque, qui était la productrice Dans les yeux d'Olivier, qui avait trouvé ce titre de travail et qui est resté le titre qu'on a annoncé,
0: okay,
1: Les mystères de la foi. Et ce film, avec ma tête, mes dreadlocks, avec les sœurs bénédictines, ces moniales qui sont...
0: Ah, vous êtes arrivé avec plein de délicatesse, parce que moi, je l'ai vu, ce film.
1: Ah ouais, c'était fabuleux.
0: Vous êtes arrivé, on sent hein, que vous marchez avec beaucoup de délicatesse.
1: Mais oui, puis j'étais très timide et très impressionné de rencontrer des femmes.
0: Vous êtes le seul homme qui avait le droit de rentrer là, en plus.
1: Exactement, de passer la clôture papale.
0: Et on sent que vous êtes touché.
1: Mais oui, c'est en même temps un privilège et une rencontre extraordinaire, avec en plus des moniales qui vont de 19... à 94 ans ou 16 ans.
0: On voit la prieure et sa sagesse, on voit des petites jeunes toutes
1: exactement,
0: enthousiastes.
1: Parce que je rappelle que ces moniales ne ressortent plus jamais,
0: ouais,
1: sauf pour aller voter,
0: ah oui,
1: mais ne ressortent jamais plus de ce monastère.
0: Vous disiez que vous leur dites à un moment, j'avais des préjugés en arrivant là, vous les avez fait tomber, vous leur dites ça. Qu'est-ce que c'était vos préjugés ?
1: Bah, le premier de mes préjugés, c'était que j'allais pénétrer dans un endroit très, vous voyez, très très silencieux, très calme, très et puis très
0: oppressant.
1: Pas oppressant, mais en tout cas quelque chose qui était très loin de mon monde à moi, et dont je ne savais pas ce que j'allais en tirer. Or, c'était d'une richesse, d'une joie.
0: Oui. Ça vous a surpris, la joie?
1: Ah oui, ça m'a surpris. Et puis en plus de ça, c'est le choix de ces femmes qui m'a impressionné, en même temps qui m'a touché et qui m'a ouvert encore plus. Vous savez, j'étais en colère avec Dieu à l'époque où je fais ce documentaire. C'est le premier dans les yeux d'Olivier. J'ai perdu mon père quelques années avant. Un an et demi après mon père, c'est mon fils que Théo. Je perds, Théo. Et j'étais en colère après Dieu. Et ce film, ces rencontres avec Lémonial et avec les époux Mervoyer, Martine et Frédéric, m'ont remis sur le chemin de Dieu. Enfin, le chemin de la foi. Et donc, ce film a énormément compté pour moi, pour ma vie aussi, parce que ça a été un véritable carton en termes d'audience. Et en plus, en replay, en...
0: Ouais, les gens
1: m'en parlent encore aujourd'hui de ce film.
0: C'est étonnant, hein.
1: Et donc, du coup...
0: Vous diriez que ça répond à... On va parler plus avant dans l'émission de cette rencontre avec Dieu, je vais bien sûr développer ça, mais vous croyez que le fait que ça touche comme ça, ça répond... Enfin, au fond, les gens, ils ont soif de quelque chose de Dieu, vous croyez? Pourquoi ça touche?
1: Je pense que... alors, les gens ont soif de Dieu, sans doute, en tout cas, ils ont une quête. Mais je crois que là, ce qui a marqué, c'est que j'étais le représentant...
0: Du monde normal.
1: ...de ce monde extérieur.
0: Oui, c'est vrai que ça donne
1: et
0: cette impression.
1: Et je viens là...
0: Et vous posez les questions qu'on se pose.
1: Oui, et je pense que c'est pas que je pense, c'est que je sais que les téléspectateurs ont été extrêmement... surpris, touchés comme moi de la joie, de la
0: gentillesse, vous voyez,
1: la gentillesse et puis aussi de la paix que dégageaient ces aussi bien les jeunes moniales que les plus âgés. Et puis moi, je suis quelqu'un de, vous voyez, après quand je sens que j'ai affaire à des gens gentils comme moi, hypersensibles, j'étais comme un...
0: Vous étiez comme un poisson dans l'eau.
1: Ah, j'étais comme un poisson dans l'eau. Je me rappelle même d'un soir où je leur fais le journal télévisé. Et on rit ensemble. Et d'ailleurs, je vais retourner bientôt parce qu'elle me donne souvent des nouvelles. Et donc, du coup, ça fait un moment que je n'y suis pas allé. Je vais aller les voir. Parce que j'ai toujours le droit de rentrer.
0: Ah, c'est vrai?
1: Ouais.
0: Ah,
1: la
0: dernière donne, fois que
1: j'y suis allé, j'y suis allé à nouveau. Et,
0: vous êtes chez vous?
1: Oui, et j'étais assis, et elles se sont... Alors, c'était un jour où il faisait beau. Donc, je me rappelle, elles se sont toutes assises donc, sur des chaises autour de moi, dans le jardin, enfin, un des jardins du monastère. Et on a échangé, comme ça. Et je les faisais beaucoup rire.
0: On voit ça à la fin du film.
1: Oui, ben, on a recommencé une récréation, comme ça.
0: Voilà, c'est ça. Et puis, vous leur dites, il y a des sœurs qui sont rentrées grâce à ce documentaire.
1: Paraît-il.
0: Alors, vous nous raconterez, ben, si on se revoit, si elles sont restées,
1: oui,
0: parce qu'on
1: si
0: essaye.
1: Les vois. Et, ouais.
0: C'est quand même intriguant.
1: Je sais que ça a déclenché deux, trois vocations.
0: Oui, ça a fait connaître, en fait.
1: Oui.
0: Ouais. Alors, il nous reste une minute avant les mots, peut-être juste le temps de présenter votre livre, quand même. Il
1: vous
0: faut qu'on en dise un mot. Oui, bien sûr.
1: Okay,
0: mais je serai en fait toujours là pendant les mots.
1: Okay.
0: Mais juste à l'oreille. Peut-être qu'on est heureux de présenter ce livre qui est sorti aux éditions Fayard, Le syndrome de l'imposteur. Vous dites bien, c'est un roman qui vous ressemble quand même. Donc, c'est Théo. Sorg, Théo, qui a le nom de votre petit bébé, du coup.
1: Oui, c'est le nom de mon fils. L'histoire de Théo, oui, il y a beaucoup de moi dedans, mais il y a aussi beaucoup de, dans ce héros, beaucoup aussi d'histoires d'autres personnes que j'ai connues et qui étaient touchées par ce syndrome. Donc j'ai voulu synthétiser dans Théo un garçon... qui est attrapé par ce syndrome dès l'âge de 11 ans, parce qu'il est harcelé.
0: Oui.
1: Donc à 11 ans, il se pose la question, mais pourquoi on me fait du mal? Pourquoi? Est-ce que je suis légitime ou pas?
0: Puis après, il dit, c'est de ma faute,
1: en fait. Et de là, en fait, voilà, il va se poser tout un tas de questions.
0: Oui. Il se sent toujours inconfortable, toujours
1: et comme,
0: illégitime.
1: Voilà, et comme ce syndrome de l'imposteur, je pense...
0: Touche plein de gens.
1: Touche beaucoup de gens.
0: Vous en avez fait un roman?
1: Ouais, j'en ai fait un roman où en même temps, je pense que beaucoup de personnes vont se retrouver aussi voir que ce syndrome, bien évidemment, il est dangereux pour notre équilibre mental, mais que aussi il a la vertu de nous pousser toujours à exceller pour justement ne pas être démasqué et pour pouvoir réussir ce qu'on a entrepris. Parce que comme on manque de confiance, on est toujours persuadé qu'on va pas bien faire ou qu'on va se planter. Et donc, du coup, voilà, ce livre évoque tout ce que peut englober ce syndrome, mais aussi cette rencontre avec soi-même qui, grâce à ce syndrome, peut se faire. Et je pense que c'est la rencontre principale la plus importante qu'un homme ou qu'une femme doit faire, peut avoir la chance de faire, c'est de se rencontrer soi-même.
0: Alors, on va avancer plus avant, on va essayer chacun de se rencontrer soi-même plus. Exactement. Avec ce moment des mots. Donc je vais vous laisser, vous allez avoir quatre mots à partir desquels vous allez dire ce que ça vous inspire.
1: D'accord.
0: À tout de suite.
1: À tout de suite.
0: Nous sommes sur KTO dans Lumière intérieure avec vous, Olivier Delacroix. Et le premier mot auquel j'ai pensé et qui vous ressemble beaucoup, c'est regard.
1: Oui. Le regard, c'est très important. Ça a toujours été très important pour moi parce que je crois qu'aujourd'hui, je sais ce qui se passe entre les gens et moi, parce que longtemps, on est venu dans la rue, un peu partout, me dire merci pour votre travail, merci pour ce que vous êtes. Et je savais que je décryptais beaucoup mes interlocuteurs et les gens en règle générale par leurs mots, mais aussi par leur regard. Le langage corporel aussi est très important. Les silences sont très importants. Mais le regard, en fait, il raconte beaucoup de nous. Le regard, quand il est soutenu, ou lorsqu'il est furtif, raconte et dit beaucoup de choses de nous. Donc, ce regard, c'est très important lorsque j'échange avec quelqu'un et qu'il échange avec moi, parce que je suppose que lui aussi voit dans ses yeux qui le regarde, le fixe, quelque chose qui raconte beaucoup de moi.
0: Alors vous aimez, je trouve que vous aimez regarder et nous faire regarder des gens qu'on ne voit pas, des gens qu'on ne regarde pas, comme par exemple les familles des criminels, des gens qu'on... On n'y avait pas pensé, nous, tiens, ce que ça devait être d'être une petite sœur d'un tueur.
1: Oui.
0: Et voilà que vous avez envie de les regarder et de les mettre en valeur. Ce qu'on a envie de vous demander, du coup, c'est vous, à l'intérieur de votre cœur, comment vous les regardez, ces gens ? Pas forcément ceux-là, mais tous. Comment vous les regardez ? Qu'est-ce qu'il y a dans votre cœur quand vous les regardez ?
1: Dans mon cœur, il y a... Vous savez, à chaque fois, en fait, dans les yeux d'Olivier, ou le soir sur Twitch et TikTok, parce que je fais des directs toutes les semaines, ou sur ma chaîne YouTube, Olivier Delacroix officiel, je vais toujours vers les invisibles.

0: toujours considéré que, et j'ai toujours su que je me construirais avec les autres. Donc du coup, j'ai toujours regardé les autres. J'ai toujours eu conscience du fait qu'ils étaient à côté de moi et que c'était avec eux que j'allais me construire. Donc ce regard, il est important et je crois que c'est le premier contact, la première interaction, pardon, que l'on a avec l'autre.
1: Il y a des regards qui abîment et il y a des regards qui construisent.
0: Ouais.
1: Il y a des regards qui peuvent nous détruire et nous blesser.
0: Bien évidemment.
1: Est-ce qu'on peut s'exercer à avoir un regard bon, un regard qui construit l'autre ?
0: Non. Enfin, en tout cas, peut-être que certaines ou certains cessaient à ce type de construction. Moi, mon regard a toujours été le même. Je n'ai jamais essayé de le construire ou de le travailler.
1: Donc c'est une sorte de don pour vous de savoir regarder les autres avec bonté.
0: Oui, j'ai toujours du mal à parler de don parce que vous savez, c'est toujours compliqué de se décrire quel est mon ADN, quel est c'est plus vous qui voyez ce regard. Moi, je le vois pas ce regard. C'est moi qui regarde. Ce que je sais, c'est que ce qui se reflète dans le regard des autres me concernant, c'est cette confiance qu'il m'offre. Et comme je vous l'ai dit, la première interaction, c'est souvent ce regard. Donc je crois qu'il lise dans ce regard toute la bienveillance que je peux avoir envers eux. Et après, c'est quelque chose qui déroule entre nous.
1: Qui se construit.
0: Et qui se construit. Mmh. Et cet échange, souvent, est de plus en plus fluide, parce qu'on se regarde de plus en plus. Je dis souvent aux personnes avec lesquelles j'échange qu'elles vont très vite oublier les caméras ou le micro, ou qu'elles sont écoutées par plusieurs milliers de personnes. Et c'est ce qui se passe à chaque fois. Parce que, en fait, quand on se regarde vraiment, on oublie tout le reste autour.
1: Alors le deuxième mot, c'est cri.
0: Cri. Hein.
1: En fait, dans votre livre, on entend des cris. Il y a des cris de douleur. Alors bien sûr, c'est Théo Sorgue, mais on voit quand même Olivier Delacroix derrière qui crie. Peut-être qu'il y a un cri qui revient dans votre livre, c'est un cri contre l'injustice.
0: Oui, il y a une colère, en fait. Il y a une colère structurée qui émerge de ce livre, en tout cas de l'histoire de Théo, devant l'injustice, la construction de notre société française. Je parle de notre société française parce que elle a toujours été habitée par une sorte il y a toujours eu les petits services entre amis, il y a toujours eu une tradition de corruption un peu dans notre pays, avec souvent en plus les plus puissants rendant des services entre puissants. Et en fait, Théo, qui souffre de ce syndrome de l'imposteur, rencontre ce milieu des médias dans lequel les petits services entre amis sont légion. Et il y croise aussi des personnes qui, quand la lumière est allumée, comme dans ce beau studio, ils sont les plus beaux, les plus gentils, les plus miséricordieux des personnes. Et puis que dès que la lumière s'éteint, deviennent de vrais
1: crapules,
0: sombres personnages, des gens méchants, des gens qui parlent mal à d'autres personnes parce qu'ils se croient supérieurs à elles, parce qu'ils passent à la télé. Vous voyez, et Théo, il slalome dans ce milieu où il voit beaucoup d'injustices. D'ailleurs, il y a beaucoup de références à la... Il y a beaucoup

0: de citations bibliques dans mon livre, et aussi de références, parce que je parle des anneaux de Dieu. Vous savez, cette chanson que j'entendais quand j'étais enfant de chœur à Évreux, « Agneau de Dieu qui enlève le péché du monde, prend pitié de nous. » Et puis, en fait, je dis combien j'ai vu, ou combien Théo a vu d'agneaux sacrifiés, et ce cri, cette colère, eh bien, elle l'habite un bon moment de son chemin, parce que, oui, crier face à cette injustice est encore pire quand il faut crier en silence. Vous voyez ce que je veux dire ? Quand cette colère, il faut la contenir, quand le cri doit être étouffé, parce que si vous criez, vous allez attirer, par le bruit du cri, les loups.
1: Oui.
0: Et les loups, dans ce milieu, sont nombreux. Et si vous vous faites remarquer en tant que quelqu'un qui peut avoir une intelligence, une personnalité particulière, cela va déclencher tout de suite le regard de ce loup qui va se dire « Mais lui, il est dangereux. Il peut éventuellement me piquer ma place. » En fait, dans ce roman, Le syndrome de l'imposteur, je raconte l'histoire d'un homme qui a dû toute sa vie calculer, se confronter à un monde où il y a du pouvoir, de l'argent, et où beaucoup travestissent leur vraie nature, une nature bien sombre et bien noire, et bien moche, et ils la travestissent pour se rendre affable, encore une fois, pour, voilà. Et ce cri, c'est un cri du cœur de ce héros.
1: Alors c'est marrant parce que justement, on en parlait tout à l'heure avant cette émission et vous me disiez que vous n'aviez pas tant lu la Bible que ça.
0: Non.
1: Et moi, en vous lisant, et en regardant de près ce personnage que vous avez créé, mais qui doit vous ressembler, j'ai pensé à un psaume. Vous voyez, les psaumes, c'est une partie de la Bible où on prie.
0: Oui.
1: Et donc ce psaume, j'ai envie de vous le lire parce que ça m'a amusée. Je me suis dit, votre personnage, il crie contre l'injustice, il crie parce que les méchants, ce qu'on appelle les méchants dans la Bible, mais les puissants, comme vous dites, ils crient, votre personnage, parce que les puissants réussissent. Parce que en plus, ça marche. Ce sont des crapules, mais en plus, ça marche. Je vous lis et puis vous me dites si ça vous parle. Un rien, dit cet homme-là, et je perds des pieds. Un peu plus, et je faisais un faux pas. Car j'étais jaloux des méchants. Je voyais leur succès. Jusqu'à leur mort, ils ne manquent de rien. Ils jouissent d'une santé parfaite. Ils échappent aux souffrances des hommes, aux coups qui frappent. L'orgueil et leur collier, la violence, l'habit qui les couvre. Ils ricanent, ils prônent le mal. De très haut, ils prônent la force. Voyez comme sont les méchants. Tranquilles, ils amassent des fortunes. Et ils terminent en disant, vraiment, c'est en vain que j'ai gardé mon cœur pur, lavé mes mains en signe d'innocence. Ça ressemble, non ?
0: Ah mais, vous l'avez lu. C'est exactement, c'est même troublant ce que vous me lisez, parce que je n'ai pas lu la Bible, et c'est ce que Théo raconte et vit. Voilà, il raconte, il fait référence à ces ricanements, donc qui correspondent à, vous voyez, toujours ce mépris par rapport aux plus petits, ces services rendus entre eux, et puis les puissants, bien évidemment, ont les moyens de se payer les meilleurs médecins, ils restent en vie plus longtemps, ils ont une bonne santé.
1: Et puis comme cet homme dans ce psaume, du coup, il regrette. Il se dit, on voit Théo qui dit je regrette d'être moi un cœur pur.
0: Alors, Théo.
1: Il regrette pas ?
0: Il ne regrette pas, en fait.
1: Par moments, on a l'impression qu'il regrette.
0: Non, mais il ne regrette pas. Alors, vous savez, en fait, au même titre que vous l'avez dit tout à l'heure, je me suis beaucoup inspiré de ma propre vie. Dans ce chemin, quand vous êtes plutôt un cœur pur, que vous avez, que vous respectez certaines règles, une certaine morale, et que vous êtes un aventurier, parce que pour pénétrer dans ce milieu des médias, il faut avoir aussi un esprit d'aventurier, parce que ça se fait pas tout seul. Et au final, alors je ne vais pas trop déflorer le livre, mais cette rencontre avec lui-même que Théo fait, ce bilan qu'il va faire de toutes ces années, de tout ce chemin parcouru, finalement, le bilan est beaucoup plus positif que négatif. Oui, il y a des blessures, oui, il y a des cicatrices, oui, il y a eu des moments compliqués, mais il y a une grandeur et une pureté et une force surtout qui se dégage de cette construction en fait qu'il a terminée, parfois en retournant s'occuper de certaines fondations dans son enfance, dans son adolescence, parfois dans sa vie même de jeune adulte, pour réparer un peu les choses, mais il ne regrette pas. Mmh. Il ne regrette pas.
1: Alors, on va passer au mot suivant.
0: Ouais.
1: Et puis, on va vous demander de parler pas que Théo. Hein. Nous, on veut connaître Olivier Delacroix, oui, derrière Théo. Et le mot suivant, c'est agneau.
0: Agneau.
1: Mais je n'étais pas contente parce que vous l'avez déjà dit à l'heure. Mais...
0: Ben oui, mais parce que, en fait, vous savez, en fait, dans ce monde, je me souviens, moi, de mes 17-18 ans, j'étais encore un petit garçon. Je jouais au foot, j'avais en tête, j'ai failli partir au FCR, au FC Rouen, donc pour devenir professionnel de foot. J'étais un garçon encore très naïf, alors que je voyais déjà, surtout quand je suis arrivé à Paris, des mecs qui avaient, et des femmes aussi, des filles, des jeunes filles, qui avaient déjà un plan de carrière, vous voyez, déjà ce besoin et cette envie de pouvoir, de réussite. Et moi, quand je vous parlais d'aventurier, j'ai toujours été un aventurier, j'ai jamais été un agneau, mais au cours de mon existence, comme Théo, en fait, ces agneaux, ce sont ces personnes, et il y en a beaucoup en fait, elles forment, je crois, la grande majorité des personnes qui composent notre environnement. Il y a beaucoup d'agneaux qui subissent la loi des puissants, qui subissent la loi des loups, qui subissent leur syndrome, parce que quand on est maltraité par son N+1, son patron, son supérieur, quand on n'accepte pas qu'on nous parle mal, mais quand ces personnes-là parlent mal et qu'on est obligé de la fermer parce que c'est son supérieur, c'est... Eh bien, je crois qu'il y a quelque chose qui fait mal, qui crée une blessure, quelque chose qui s'ouvre, qui suinte, et qui finit par ressembler à se sacrifier, en fait. Et c'est pour ça que je parle souvent de ces agneaux, parce qu'il y a une grande majorité des gens qui sont ces agneaux, qui sont sacrifiés sur l'autel du pouvoir, de l'argent.
1: Alors, il y en a un, évidemment, qu'on appelait l'agneau de Dieu,
0: oui.
1: Jésus de Nazareth. Et vous posez une question assez belle à travers votre héros. Vous dites, mais je ne comprends pas très bien, parce qu'on dit qu'il a enlevé le péché du monde, mais on voit encore tant de péchés dans le monde.
0: Ben oui.
1: Vous avez répondu à cette question, Olivier Delacroix ? Est-ce qu'il a enlevé le péché du monde, cet agneau de Dieu, Jésus de Nazareth ?
0: Non, il ne l'a pas enlevé, parce que
1: Parce qu'on en voit trop.
0: Il ne l'a pas enlevé, mais fois... Moi, j'ai compris une notion, en fait, qui... alors, c'est un peu philosophique, peut-être, mais le Dieu horloge, le Dieu dont le Fils Jésus n'a pas vocation à régler tout dans le monde.
1: Mmh. Appelez le Dieu horloge. Le Dieu horloge, voilà. C'est celui qui gère ma vie, qui s'occupe de tout.
0: Qui gère, voilà. Et donc comment
1: Dieu... Qui est responsable de tout, du coup.
0: Exactement. Mmh. Comment Dieu accepterait, même à l'heure où on se parle, que des enfants, des femmes, des hommes meurt sous les bombes, sous le fruit de la guerre.
1: Donc c'est ce Dieu-là que vous avez rejeté quand ce petit Théo, votre petit bébé, votre papa est mort.
0: Oui.
1: Là, ce Dieu horloge, c'était pas possible.
0: Mais oui, mais en fait, voilà, je me trompais. Et en fait, je me trompais et
1: Alors c'est qui, si c'est pas ce Dieu horloge, il a quoi comme visage, Dieu ?
0: Ça, je crois qu'il est à l'intérieur de nous, je crois qu'il est partout, et je crois que ce chemin que je parcours encore, il est justement pour sentir cette foi, la ressentir et faire partie de ce grand tout, parce que pour moi, Dieu, c'est un grand tout où nous rassemblerons tous, en fait. C'est quelque chose dont nous faisons partie et en même temps qui est à l'intérieur de nous. Et donc, du coup, je crois profondément au sens de tout ce que cette vie me montre. Tout ça a un sens et donc, dans tout ça il y a je crois l'obligation d'être confronté à ces agneaux qui sont sacrifiés devant nos yeux, aux péchés que commettent certains hommes, qui nous permettent, nous les hommes de Dieu, les vous savez, les libellules, j'aime bien l'idée que nous soyons, nous, les esprits purs, et en tout cas, qui respectons les règles, une armée de libellules qui soit là pour réparer un peu ce monde. Parce que ce livre finit aussi sur une citation issue de la religion juive, le tikkun olam, c'est réparer le monde. Et donc, du coup, dans cette ambition de réparer le monde, il y a aussi l'ambition de sauver le plus d'agneaux possible.
1: Donc, au fond, ceux qui essaient, du moins, d'avoir le cœur pur, qui n'y arrivent pas toujours, mais qui essaient d'avoir le cœur pur, sont un peu comme cet agneau de Dieu qui porte le péché du monde, qui continue à le faire de génération en génération.
0: Quelque part, oui.
1: D'accord.
0: Et peut-être qu'au final...
1: C'est quand même la douceur, la pureté qui triomphera.
0: Oui, et peut-être que cet agneau est une prophétie. Hein. Et peut-être qu'au bout du monde, au bout de l'histoire, au bout du temps...
1: Il y aura cet agneau.
0: Dans cette éternité, peut-être que cet agneau sauvera...
1: Il sera victorieux.
0: ...le monde... C'est possible.
1: Mais vous savez que c'est la fin de la Bible qui se termine avec un agneau victorieux ?
0: Non, je ne savais pas.
1: Eh bien, je vous le dis. Un agneau blessé et victorieux. C'est la fin. L'Apocalypse.
0: Ben, vous voyez comme je vous parlais de sens et sans connaître la Bible.
1: Au fond, il y avait ça en vous déjà.
0: Ben, au fond, je ne suis pas si mal guidé.
1: Alors, le dernier mot, il est un peu vague, mais il faut qu'il soit précis entre nous. C'est lumière. Qu'est-ce qui a été... des lumières dans votre vie, et qu'est-ce qui demeure une lumière dans votre vie ?
0: La vie, hein. Je suis un amoureux de la vie. Voilà, la lumière, pour moi, c'est quelque chose qui ressemble à la joie, la joie d'être avec les siens, la joie d'accomplir tout ce que je fais dans ma vie. C'est ça, la lumière. La lumière, c'est créer. En tout cas me concernant, la lumière, c'est voilà ce que je fais sur YouTube la semaine, les échanges que j'ai avec les gens sur Twitch, sur TikTok, mes films dans les yeux d'Olivier, les rencontres que je peux faire, comme en ce moment, voilà, j'ai écrit un scénario pour François-Xavier de Maison, un film qui sera réalisé par Olivier Marchal, toutes les directions que je peux prendre en créant, en écrivant ce livre aussi, ressemble à la lumière, en fait. La lumière, c'est ça, c'est la création. Et Ma fille est l'objet de notre création aussi. Ma femme est une lumière aussi parce que lorsque je suis avec elle, elle me guide comme je la guide. Tout ce qui est de l'ordre de, finalement, de la douceur, de l'aide à l'autre, le regard, le cri, tous les mots dont vous avez parlé sont reliés à cette lumière. Dans l'ombre ou dans le noir, nous sommes pratiquement incapables d'avancer ou de créer. Dans l'ombre, on peut encore aimer, mais voilà, la lumière, c'est la vie, en fait.
1: Est-ce que vous avez envie de nous partager ? Vous racontez qu'à 45 ans, il y a eu quand même une expérience forte dans votre vie sur les vagues. Vous étiez sur la mer et vous avez retrouvé la foi, dites-vous. Alors, vous nous avez partagé l'expérience de la rencontre avec les parents de ceux qui avaient pardonné au bourreau de leur enfant.
0: Oui, qui m'ont remis.
1: Et puis les petites sœurs, vous nous avez dit ça tout à l'heure.
0: Oui.
1: Et qu'est-ce qui s'est passé ? Enfin, comment est-ce que vous pouvez dire aujourd'hui, j'ai retrouvé la foi ?
0: En fait, j'étais au Costa Rica, et c'était il y a à peu près 4 ans. J'avais d'abord, je vais vous dire, je m'étais posé d'abord derrière la maison où j'étais, là-bas, parce que j'étais resté un mois et demi, parce que j'aime bien là-bas, au Costa Rica, c'est très beau, très la nature, et j'étais dans une maison en pleine pratiquement jungle, et derrière, il y avait des ruches. Et je suis resté longtemps à observer les abeilles, les directions qu'elles prenaient, comme elles, en fait, le fonctionnement de tout ça, qui était d'une ingéniosité incroyable, en fait. Ça m'a, et puis j'ai lu un petit peu sur tout ça, et je me suis dit, tout ça a un sens. Tout, je ne peux pas vous dire pourquoi, mais la foi a été renforcée par peut-être ce contexte, ces abeilles, ces végétaux autour dont je sais qu'ils communiquent entre eux. Donc, dans un monde silencieux, peut-être à travers le vent qui parfois se répand comme ça. Et puis le lendemain, ou le surlendemain, je me suis retrouvé sur la mer avec... Il y avait des vagues d'1m50, 2m, parce que j'ai failli me noyer il y a 30 ans à Lombok, en face de Bali. Où j'avais fait le malin et j'étais allé surfer sur des vagues beaucoup trop grosses pour moi et j'avais failli me noyer. Donc depuis j'entretenais une certaine peur par rapport à, vous voyez, les plus grosses vagues. Et puis ce jour-là, la houle a monté. Elle s'est fait plus, plus puissante. Et les vagues se sont bien retrouvées à être, à se transformer en 10 minutes, un quart d'heure. Elles sont passées d'1m50 à 3m, 3m50. Et je ne suis pas sorti de l'eau. Et j'ai surfé ces vagues qui, à un moment, lorsque j'étais en train de prendre l'une d'elles, m'a donné une sensation de puissance, mais en même temps de jouissance. Parce que je me rappelle très bien, j'étais sur ma planche et j'avais la main droite, puisque j'étais ce qu'on appelle en front side, c'est-à-dire face à la vague qui déroulait, vous voyez. Et j'avais ma main qui était sur juste le fil de l'eau et je sentais la puissance de cette vague et en même temps la douceur au bout des doigts, et surtout aussi, je n'avais plus peur. Et ce jour-là, quand je suis revenu sur la plage, j'ai senti que quelque chose avait basculé en moi, en fait. Et que je n'étais plus un petit garçon, mais qu'à 57 ans, je devenais un homme.
1: Retrouver la foi, c'est... On a presque fini, hélas, ce temps. Il faut malheureusement qu'on aille plus vite, mais retrouver la foi, c'est comme guérir de la peur. Et expérimenter que vous êtes porté par cette douceur et cette puissance à la fois. Vous diriez ça ?
0: Retrouver la foi, c'est avoir moins peur.
1: Avoir moins peur.
0: Parce que je pense que la peur... vous avez même sœur Emmanuelle, dans les dernières heures de sa vie, a pu douter. Donc je pense que la peur...
1: Elle demeure un peu.
0: Elle demeure un peu et elle doit demeurer un
1: mais
0: peu.
1: Mais on l'a surmontée.
0: Oui, il faut essayer de la surmonter au plus haut que l'on peut. Mmh. Mais je dirais que la foi, oui, c'est une rencontre avec soi-même, c'est une connexion plus forte. C'est une reconnaissance aussi plus accrue des autres, des âmes sœurs, justement, de cette armée de libellules. Et c'est aussi apprendre à dire non, à moins perdre son temps avec des personnes qui n'en valent pas la peine. Mmh. Apprendre donc à laisser sur son chemin des personnes qui vous savez, qui vous sucent le sang ou qui ne sont pas à vos côtés pour les bonnes raisons.
1: Retrouver sa liberté, en somme.
0: Retrouver sa liberté, ouais. Exactement.
1: Merci beaucoup.
0: Merci à
1: Olivier
0: vous, surtout.
1: Olivier Delacroix, et à tout de suite pour la
0: à
1: conclusion.
0: Tout de suite.
1: Nous sommes toujours sur KTO, avec vous, Olivier Delacroix. Me revoilà. Comment est-ce que vous avez vécu cette expérience ?
0: Mais très, très bien, moi j'adore, vous savez, je trouve qu'à partir des mots, un mot, on peut voilà, on peut élargir les choses, on peut voilà, élargir la pensée et montrer qu'à partir d'un mot, voilà, la discussion peut s'engager, l'échange peut s'engager. Et c'est ce qui nourrit l'homme aujourd'hui. Sa construction, c'est d'échanger avec l'autre.
1: Oui, c'est vrai.
0: Qu'on soit d'accord avec lui ou pas. Mmh. Et moi, ça fait depuis enfant que j'ai compris ça. Mmh. Donc c'est peut-être pour ça que... Je vous l'avais dit, je suis une vraie pipelette.
1: Il vaut mieux ça,
0: ouais,
1: hein, sinon...
0: Ouais.
1: Moi, ce que j'avais envie de vous demander, pour conclure cette émission, c'est finalement, il y a quand même des souffrances et des épreuves dans votre vie.
0: Ouais.
1: Et je pense que ceux qui nous regardent en traversent aussi. Et puis, on a l'impression quand même qu'il y a eu des instants de grâce, cette rencontre avec les sœurs, cette rencontre avec ce couple qui a pardonné à ceux qui avaient tué son enfant. Mmh. Et puis cette expérience si belle que vous avez racontée de traverser la peur finalement,
0: ouais,
1: avec les abeilles aussi, découvrir que la vie a un sens. Qu'est-ce que vous diriez en quelques minutes pour terminer à ceux qui nous écoutent et qui seraient eux encore dans une période d'ombre et de noir, comment est-ce que la grâce vient ? Est-ce qu'elle vient pour tout le monde, cette grâce ?
0: Alors, j'ai quelque chose de très précis à dire à celles et ceux qui nous regardent. Il faut toujours garder l'espoir. Mais l'espoir s'entretient avec la volonté. Je croise beaucoup trop de gens... et alors, pour répondre d'abord à votre première question, la grâce... C'est chacune des rencontres et des échanges que j'ai avec dans ces entretiens avec qui que ce soit.
1: Donc vous avez su l'apercevoir, cette grâce.
0: Cette grâce, déjà, elle se dégage de la confiance qui s'installe. Mais j'en reviens à cet espoir. Je rencontre beaucoup de gens qui pensent que y a des choses dont ils rêvent, mais qui peuvent leur tomber tout cuit dans le bec, comme on dit. C'est ma grand-mère qui disait ça. Mais il faut garder toujours l'espoir et surtout désirer que les choses se passent. On peut avancer, mais pour avancer, la première étape, c'est de le vouloir. Mmh. Et cette volonté, c'est cette première marche que l'on doit...
1: Donc même quand on est dans le noir, on peut poser un petit acte de volonté.
0: Mais bien évidemment.
1: Pour essayer de garder l'espoir, souffler sur les braises.
0: Et puis pour ceux qui nous regardent ce soir et qui sont dans le noir, il faut bien qu'ils sachent qu'à un moment ou un autre, une main peut se tendre, et qu'il faut qu'il soit en capacité de la voir, de la détecter, cette main.
1: Vous diriez que vous avez crié vers Dieu quand même, et qu'il vous a répondu ?
0: Mais je pense que Dieu m'a accompagné tout au long de ma vie. Je suis persuadé d'être protégé. Il m'est arrivé des choses dans ma vie où j'aurais dû même mourir. Et je suis persuadé que...
1: Il était là.
0: Il était là et que j'ai quelque chose à faire ici.
1: Vous savez, c'est marrant parce que je vous ai lu le petit passage de la Bible. Ça s'appelle le psaume 73.
0: Oui.
1: Et à la fin du psaume, donc, il dit j'aurais peut-être pas dû avoir le cœur pur, finalement les méchants réussissent mieux que moi, c'est ce que je vous ai lu.
0: Oui.
1: Mais en vous entendant, ça m'amuse parce que la conclusion, c'est « Mais en fait, j'étais avec toi, mon Dieu. » Et c'est ce que vous venez de dire.
0: Mais oui,
1: j'étais parce avec que... toi. Et ça suffit.
0: Il était avec moi. Et j'étais avec lui.
1: Mais vous ne le saviez pas forcément.
0: Non, pas tout le temps. Et c'est ce qui fait aussi la grandeur et le mystère de la foi. Donc, parce que si c'était si facile,
1: ouais.
0: Vous voyez
1: c'est la foi, précisément. C'est dans l'obscurité.
0: La foi, c'est quelque chose qu'il faut, auquel il faut penser, auquel il faut réfléchir. La foi, c'est quelque chose que vous vous offrez, mais qui se gagne, en fait, à force de travailler, à force de penser, à force de faire l'effort de vous rapprocher de Dieu, en fait. Parce que tout ça ne doit pas être gratuit, léger.
1: Oui. Vous
0: voyez ?
1: Le temps passe trop vite avec vous. Mais écoutez, on doit déjà se dire adieu.
0: C'est vrai que ça va passer très vite.
1: C'est passé vite.
0: Trop vite.
1: Donc ce qu'on peut dire à nos téléspectateurs, surtout ceux qui sont le plus dans le noir, c'est que Dieu est avec eux.
0: Enfin, mais Dieu est toujours avec
1: voilà.
0: Nous.
1: On va garder ça comme mot de la fin.
0: Et voilà, ça n'est pas parce qu'on ne le voit pas qu'il n'est pas là.
1: Vous pouvez retrouver cette émission très encourageante sur ktotv.com. Et on termine là-dessus. Il est avec nous, même
0: plaisir.
1: Si on l'a
0: et
1: pas
0: achetez
1: vu.
0: Ce livre.
1: Bien sûr,
0: si
1: achetez
0: voulez,
1: ce livre.
0: Si vous voulez vous aider, si vous n'avez pas confiance en vous, après l'avoir lu, je vous certifie que...
1: Avec un cœur d'agneau, on peut s'en sortir.
0: On peut devenir quelque chose de grand. En tout cas, quelqu'un qui peut faire son chemin et faire
1: et
0: trouver sa place dans ce monde.
1: Voilà, et aider les autres à la trouver. Place. Merci beaucoup,
0: Olivier Delacroix. Après, tout est possible.
1: Merci beaucoup,
0: merci
1: à bientôt.
0: À vous. Merci.

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1: Oh, un chien qui court. Là, plutôt par là, un département comme la Mayenne. Et ici, je vois un cœur. Si vous avez déjà eu l'occasion de vous allonger dans l'herbe ou sur un banc et d'ouvrir grand les yeux vers le ciel, vous avez déjà peut-être joué à reconnaître des formes dans les nuages. Mais est-ce que les nuages sont juste des choses inertes qui passent au-dessus de nos têtes? Ou bien abritent-ils des formes de vie et des traces des activités humaines? C'est le sujet du jour pour cette nouvelle émission du Labo des Savoirs.
2: Pour parler de nuages aujourd'hui, nous accueillons à distance Angelica Bianco, chercheuse CNRS en chimie de l'atmosphère à l'Université Clermont-Auvergne dans le laboratoire de météorologie physique, et Pauline Nibert, doctorante dans la même équipe. Nous aurons aussi le plaisir d'écouter Amandine et Solène, deux nouvelles bénévoles du Labo des Savoirs, qui nous parleront respectivement des formes différentes que peuvent avoir les nuages et la pluie sur d'autres planètes que la Terre. Également dans le cadre de l'exposition « Sous la pluie » du Musée d'art de Nantes qui a lieu jusqu'au 1er mars 2026, nous avons pu interroger Marianne Duboulet, historienne de l'art, responsable des collections du 19e siècle, mais aussi David Quéré, chercheur CNRS en physique à l'École supérieure de physique et de chimie industrielle de Paris, qui est lui spécialiste des gouttes d'eau.
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2: L'année dernière, nous avons découvert la Journée internationale des nuages qui a eu lieu en mars 2025. Cette journée a été initiée par un ancien avocat, Mathieu Simonet, qui milite pour l'instauration d'un statut juridique pour les nuages, véritable impensé dans le droit existant. Quelques mois plus tard, en novembre 2025, l'exposition « Sous la pluie » du Musée d'art de Nantes ouvrait ses portes. Il n'en fallait pas plus pour nous donner envie de lever les yeux au ciel. Non pas pour réagir à la reprise du chantier de l'A69, mais bien pour nous intéresser aux nuages et à leurs mystères. Petit retour en arrière. L'étude poussée des nuages et de la météorologie remonte aux années 20, avec le lancement des premiers ballons météo. En 1960, le premier satellite météo opérationnel, Tyros 1, est lancé en orbite autour de la Terre. C'est le top départ de grandes avancées dans l'étude des phénomènes météorologiques avec les débuts de l'exploration spatiale. Et oui, envoyer des humains dans l'espace demande des données météo nombreuses et très précises. Aujourd'hui, des milliers de satellites possèdent des fonctions de mesure météo. Pour en apprendre davantage sur le sujet, nous vous recommandons le documentaire en trois parties « Les mystères de la pluie » diffusé sur Arte. Toutes les données accumulées par ces satellites nous ont permis de mieux comprendre ce qui se passe au-dessus de nos têtes. Tantôt une espèce de couche très épaisse qui ne laisse pas passer la lumière du jour, tantôt une sorte de voile qui nous fait penser à de véritables tableaux grandeur nature. Mais quand on écoute une présentation météo et qu'on entend parler de cumulonimbus, par exemple, on ne sait pas toujours à quoi ça fait référence. La couche épaisse ou le voile? Heureusement, Amandine, bénévole au Labo des Savoirs, est allée décrypter tout ça pour nous. Alors Amandine, comment on fait pour reconnaître les nuages? Est-ce qu'ils ont tous des noms d'ailleurs?
3: Mais oui Cécile, sujet absolument passionnant. Je vous donne aujourd'hui quelques petites astuces pour repérer et bien nommer vos nuages. Alors, tout d'abord, il faut savoir que les nuages sont répertoriés dans l'Atlas international des nuages, tout simplement. Il s'agit d'une encyclopédie qui existe depuis la fin du 19e siècle. Et cet atlas a été conçu pour harmoniser l'observation des nuages dans le monde entier. Donc, on y trouve une méthode d'identification de ces nuages, les descriptifs précis de leurs caractéristiques, comme les dimensions, la forme, la structure, la texture, etc. Il y a aussi des photos qui sont prises par des amateurs de nuages partout dans le monde, un logiciel comparatif entre nuages. Bref, c'est une ressource essentielle pour les météorologues que l'on peut trouver d'ailleurs en accès libre sur Internet.
2: Super intéressant, mais qui a été à l'origine de cette nomenclature ?
3: On doit cette nomenclature à un pharmacien anglais du nom de Luke Howard dans un article publié en 1803, Essai sur la modification des nuages. Et il règle en fait de manière très astucieuse le problème de la volatilité des nuages qui complique cette nomenclature, c'est-à-dire qu'il s'agit d'objets changeants sans cesse, jamais fixes, jamais identiques. Et donc Luke Howard, il propose d'appliquer aux nuages la méthode linnéenne, du nom du naturaliste Linné. Donc il les classe en genres, eux-mêmes subdivisés en espèces et en variétés, et il va leur donner des noms latins pour plus de lisibilité. C'est un système très élégant qui lui vaudra notamment l'admiration du poète allemand Goethe, qui écrira des poèmes à la gloire des nuages d'Howard et incitera les peintres de son époque à s'inspirer de cette nomenclature. Mais revenons à nos nuages. Si nous n'allons pas détailler tous les noms de nuages, on peut retenir en tout cas trois catégories principales parmi la dizaine de genres. Les cirrus, tout d'abord, qui sont très fins, qui sont un peu en forme de filament dans le ciel. Les cumulus, qui sont vraiment un amas un peu moutonneux. Et les stratus, qui forment comme une couche ou un voile dans le ciel. Ces nuages, ils peuvent être situés dans les étages hauts du ciel, au-dessus de 5000 mètres d'altitude donc, dans les étages moyens, entre 2000 et 7000 mètres environ, ou dans les étages bas, donc sous 2000 mètres d'altitude. Et entre eux, ils peuvent donner différentes combinaisons. On répertorie comme ça à peu près une centaine de nuages.
2: De quoi susciter des hobbies de chasseurs de nuages ? Et pour les moins avertis d'entre nous, tu aurais deux, trois astuces pour bien nommer les nuages ?
3: Mais oui, bien entendu, tout ça est un petit peu compliqué, mais il existe une version simplifiée, plus abordable, qui est disponible sur le site de Météo France. Je vous donne quelques exemples de nuages qu'on peut voir souvent dans la région Pays de la Loire. Si le nuage ressemble à une nappe froissée avec des ridules un peu comme quand l'eau se retire d'une plage de sable, vous voyez, c'est un cirrocumulus. Si vous voyez une couche nuageuse grise couvrant presque tout le ciel, mais qui laisse quand même un peu entrevoir le soleil, comme au travers d'un verre dépoli un petit peu, c'est un altostratus. Et enfin, si le nuage ressemble à un mouton blanc au contour très bien défini, c'est un cumulus.
2: Donc, si je comprends bien, la couche épaisse dont je parlais au début de l'émission, c'est un altostratus et le voile un cirrocumulus. Rien à voir avec un cumulonimbus, donc.
3: En effet, et d'ailleurs, la dernière petite astuce pratique chez vous, le préfixe ou suffixe « nimbus » dans les noms des nuages indique qu'ils sont porteurs de pluie, comme les nimbostratus par exemple. Donc, quand vous entendez parler à la météo d'un cumulonimbus, ces gros nuages verticaux et très menaçants, c'est signe qu'il faudra sortir le parapluie.
2: Ils doivent bien nous aimer, les cumulonimbus en Pays de la Loire, alors. Merci beaucoup pour cette chronique, Amandine.
3: Merci beaucoup.
2: Une chose, en revanche, que les satellites ne peuvent pas nous renseigner, c'est sur ce que contient un nuage, ce qu'il y a à l'intérieur. Et c'est pour ça que nous accueillons à distance, aujourd'hui, Angelica Bianco, chercheuse CNRS en chimie de l'atmosphère à l'Université Clermont-Auvergne, dans le laboratoire de météorologie physique. Bonjour Angelica.
4: Bonjour.
2: Vous êtes accompagnée de Pauline Nibert, doctorante en sciences de l'atmosphère. Bonjour Pauline.
5: Bonjour.
2: Merci à toutes les deux d'être avec nous. Alors, vous venez d'écouter la chronique d'Amandine sur la description des nuages. Voici ma première question. Aussi légère que les nuages, quel est votre nuage préféré ?
5: Moi, je pense que mon nuage préféré, c'est les cumulus, parce que c'est ceux qui sont vraiment doux, cotonneux, bien épais. C'est ceux, quand on est petit, on se dit on peut marcher dessus, ils sont suffisamment solides. Et puis finalement, quand on grandit, on a la dure réalité d'apprendre qu'on ne peut pas marcher sur un nuage. Et donc, à défaut, on essaie de les attraper.
4: Pour moi, c'est toujours un cumulus, mais c'est un cumulus mammatus. Parce qu'en tant que romantique et grande admiratrice des orages, j'aime bien ces cumulus mammatus qui ont des protubérances vers le bas et qui sont signes de forts orages, notamment de la grêle.
2: C'est ceux qui font un petit peu peur, alors.
4: Exactement. Alors, souvent très denses et très foncées.
2: Pauline, lors de votre participation au concours Ma thèse en 180 secondes, vous évoquez que 80% des ingrédients qui composent les nuages sont un mystère. Mais alors, comment se forment les nuages ?
5: Alors, pour former un nuage, il faut de la vapeur d'eau. Et la vapeur d'eau, c'est donc de l'eau sous sa forme gazeuse. Il y en a naturellement présent dans l'atmosphère. Et on peut aussi en avoir quand elle passe du coup de l'état liquide à gazeux sous, par exemple, les océans, sous l'effet du rayonnement solaire, ça peut se réchauffer de la surface et il y a une partie de l'eau qui peut s'évaporer. Et quand elle va monter, cette vapeur d'eau, elle va refroidir et condenser. Sauf que pour condenser, elle a besoin d'un petit boost en énergie et elle va trouver pour ça une petite particule qu'on appelle du coup dans le milieu scientifique un noyau de condensation. Et ça c'est ce qui permet du coup de former la gouttelette d'eau. L'eau, elle va venir se déposer sur notre particule et ensuite on aura plein de petites gouttes. Quand on a un ensemble de gouttelettes en suspension, on a notre nuage et les gouttelettes sont tellement petites qu'elles ne tombent pas quand on a le nuage au-dessus de notre tête. Et pour les noyaux de condensation, donc tout ce qui est particules, en fait, ça vient des émissions biogéniques, donc tout ce qui est naturel, les plantes, l'herbe, ça peut être le sable, le sel marin, mais on a aussi tout ce qui est lié aux activités humaines avec la pollution, les feux, les pots d'échappement, les usines. Et tout ça, ça contribue à amener des particules dans l'atmosphère. On a aussi des gaz, des aérosols. Et donc, un nuage, c'est un milieu qui est très riche.
2: Donc, un nuage, ça peut se former à partir de plein de choses différentes.
5: C'est ça.
2: Angelica, cela fait une dizaine d'années que vous étudiez les nuages. Quels sont les buts de vos recherches ?
4: Alors, au Puy-de-Dôme, nous, on est clermontois, on n'est pas nantais. Au Puy-de-Dôme, on étudie les nuages depuis le début des années 2000. Ça fait plutôt 25 ans qu'on a une expérience sur l'étude des nuages. Et on collecte effectivement les échantillons au sommet du Puy-de-Dôme et on regarde différents composés chimiques qui se trouvent dans les gouttelettes.
2: Vous venez juste de me dire que vous récupériez des échantillons de nuages, mais comment est-ce que vous faites ça? Parce que c'est vrai que les nuages, ils nous paraissent bien inaccessibles vu d'en bas.
4: Effectivement, nous avons développé des collecteurs. C'est des collecteurs de nuages qui sont capables d'aspirer les gouttelettes et de les mettre ensemble, de les condenser à former un liquide. Et une fois que nous avons le liquide, on peut faire plein d'analyses, parce que c'est vraiment de l'eau des nuages que nous utilisons pour des analyses chimiques, mais aussi microbiologiques.
2: Le chercheur Raymond Chaud de l'Université du Michigan, lui, ne devait pas être fan de randonnée pour monter en haut du Puy-de-Dôme, car il a créé sa propre machine qui crée des nuages, la Pi Cloud Chamber. Dans cet environnement contrôlé, il peut jouer sur la température, l'humidité et les aérosols pour fabriquer des nuages artificiels. Avec vos échantillons récupérés au sommet du Puy-de-Dôme, quelle technique utilisez-vous pour étudier ces échantillons ?
4: Pour préciser, ce n'est pas la seule chambre à nuages qui existe dans le monde. Il y en a aussi en France des chambres pour étudier les nuages. Mais le problème, c'est que former un nuage, le problème, c'est de le maintenir à l'intérieur de la chambre. C'est pour ça que nous allons regarder plutôt dans les environnements naturels des nuages qui sont certes plus complexes, mais plus faciles à échantillonner dans ce sens. Et qu'est-ce qu'on regarde dans les nuages? Tout d'abord, on fait la même analyse que pour l'eau en bouteille. Du coup, on va regarder les ions majeurs, ça veut dire le sodium, le potassium, mais encore le nitrate et le sulfate. Parce que déjà ça nous donne une indication de la bonté, on va dire, du nuage. En fait, les nuages sont influencés par leur parcours. Pendant le parcours de la masse d'air, les nuages vont se charger de tous les composés qu'ils trouvent. Et du coup, une masse d'air qui passe sur l'océan sera riche en chlorure de sodium, alors qu'une masse d'air qui passe sur une région très polluée sera riche en sulfate, en nitrate, et aura aussi une acidité accrue par rapport à l'autre. Ensuite, en fonction du projet scientifique que nous sommes en train de développer, on va développer des méthodes spécifiques pour une certaine catégorie de composés. On a fait par le passé les acides aminés dans les nuages, mais aussi les sucres dans les nuages. Et plus récemment, on est aussi allé regarder les pesticides dans les nuages.
2: Et donc, quelle technique scientifique est-ce que vous mettez en place pour étudier tous ces composés qui sont contenus dans vos échantillons ?
4: Alors, pour les ions, ça peut être une chromatographie ionique, tout simplement, et un pH-mètre pour analyser le pH. Et ensuite, pour les autres composés que j'ai cités, on va plutôt se fier à la spectrométrie de masse avec une résolution qui peut être croissante.
2: La première technique que vous avez citée, c'était ?
4: C'est la chromatographie ionique.
2: Alors, chromatographie, si je me souviens bien, c'est une technique pour séparer les composants qui vont vous permettre de les isoler pour pouvoir les identifier.
4: Exactement. C'est une machine qui est assez courante sur les plateformes analytiques. L'échantillon est injecté dans une colonne qui sépare effectivement les ions du plus mobile au moins mobile. Et ensuite, on a un détecteur en cône de symétrie qui nous permet d'avoir nos pics en fonction de la sortie du composé.
2: Donc le pH-mètre, c'est pour mesurer le pH. Et exact. La spectrométrie de masse, sur le principe, c'est un peu la même chose que la première. ça sépare les composés. Ou alors
4: pas
2: j'ai de très mauvais souvenirs.
4: Pas tout à fait. La spectrométrie de masse, c'est un peu la technique de pointe actuelle. Et ça permet d'identifier les composés en fonction de leur masse. En fait, les composés sont ionisés, ensuite injectés dans un analyseur qui peut être différent, quadrupole, orbitrap, etc. Et en fonction de la masse, on peut attribuer une formule sur la base des standards ou sur la base d'autres traitements de données.
2: Merci pour ces précisions. Donc, vous avez déjà un peu répondu à ma prochaine question. C'est qu'est-ce qu'on peut trouver dans un nuage à part de l'eau ? Donc, vous m'avez parlé de sel, par exemple, si le nuage se forme au-dessus de l'océan, de pesticides s'ils se forment au-dessus de champs non bio, j'imagine, mais également de micro-organismes ou d'acides aminés.
4: Exactement.
2: Ces acides aminés ou ces micro-organismes, d'où ils viennent, comment ils sont emportés dans le nuage ?
4: Alors, les micro-organismes viennent plutôt des sources biogéniques, ça veut dire de la végétation, de l'océan, du sol, et leur aérosolisation, ça veut dire leur mise en suspension est faite par l'action du vent, notamment par exemple sur les feuilles de la végétation. Le vent qui brasse les feuilles des arbres détache des microparticules, parce que les micro-organismes ont une taille allant de 1 micromètre jusqu'à 5, maximum 10 micromètres. Ces particules sont détachées et ramenées en altitude. Et une fois en altitude, le micro-organisme voyage comme n'importe quelle autre particule, sauf qu'il est vivant, potentiellement, et il a une activité à l'intérieur du nuage.
2: Est-ce qu'il y a une différence chimique entre les nuages hauts et les nuages bas, comme le brouillard ?
4: Alors, j'ai une réponse partielle à cette question, dans le sens qu'on fait, on a une vraie différence entre un nuage, on va dire, de moyenne altitude, 2000 mètres, 2000 mètres, et le brouillard. Parce que le brouillard, c'est quelque chose qui est notamment influencé par les émissions locales et qui est récolté pendant des épisodes où il y a très peu de vent, alors que dans les nuages, il y a toujours beaucoup de mouvements de l'air. Par contre, on n'a pas énormément de mesures sur les nuages d'altitude. Parce que le site de mesure pour collecter les nuages sont sur des observatoires, généralement. Il y a quelques mesures par avion, mais on n'arrive pas à avoir une cartographie de la composition des nuages de haute altitude. Du coup, oui, on a une différence entre les nuages de 2000 mètres et le brouillard, mais on n'a pas suffisamment de réponses pour ce qui est plus en haut.
2: Peut-être qu'avec l'avènement des drones, il y aura possibilité de récupérer des échantillons plus facilement sur les nuages de haute altitude.
4: C'est possible.
2: Est-ce que la composition des nuages et donc la pluie qui tombe peut avoir un impact sur l'écosystème présent ? Donc par exemple, les pesticides qui montent dans le nuage se déplace. Est-ce que ces pesticides peuvent avoir un impact sur l'écosystème où se déverse la pluie du nuage ?
4: Alors oui, les nuages ont un impact sur les écosystèmes. Et c'est d'ailleurs ça qui a démarré l'étude des nuages. Parce qu'on a tous entendu parler, certains l'ont aussi vécu, les plus anciens, des pluies acides. Les pluies acides, c'est des pluies avec un pH de 2, voire de 1, du coup du vinaigre ou du jus de citron. C'est un phénomène qui était plutôt dans les années 80. Alors, les pluies acides étaient dues à la réactivité dans les gouttelettes des nuages et l'eau avec un pH de ce

0: d'autres composés qui sont à beaucoup plus faible concentration. Quand on parle des pluies acides, on parle du pH. Du coup, on parle d'un paramètre qui est très important dans les nuages. Quand on parle des pesticides, les concentrations sont quand même très, très faibles et certainement inférieures aux concentrations qui sont utilisées pour l'épandage. Du coup, on n'a pas du tout de conclusion sur l'écotoxicologie de ces composés.
1: Écotoxicologie, la toxicité sur l'écosystème.
0: Exactement.
1: Les nuages sont des objets qui se déplacent. Est-ce que c'est possible de savoir d'où viennent les nuages que vous étudiez?
2: Alors, oui. En général, nous, on regarde jusqu'à 3 jours en arrière l'origine de la masse d'air, où elle a voyagé à partir de notre aire de collection. Et pour ça, du coup, on utilise, ça s'appelle des rétro-trajectoires, on utilise un modèle au laboratoire qui s'appelle CAT, et en fonction de l'heure de collecte et des paramètres direction du vent, température, pression, on est capable de remonter. Donc nous, on choisit 3 jours en arrière, mais on peut monter plus loin si on veut. C'est juste, après, c'est la façon d'analyser les résultats, à quel point c'est précis d'analyser quelque chose qui vient 3 jours en arrière, à 15 jours en arrière.
1: Oui, surtout, j'imagine que les nuages peuvent fusionner ensemble ou se séparer, et donc ça peut être
2: Oui,
1: compliqué
2: c'est
1: de
2: ça.
1: savoir
2: Et puis,
1: vraiment.
2: le gaz, c'est un réacteur chimique aussi très complexe du fait des transformations qui peuvent avoir lieu à cause de la photochimie, donc du rayonnement UV, des micro-organismes qui sont dedans. Du coup, on essaie d'avoir un maximum d'informations sans trop aller en arrière et sans pas assez aller en arrière sur notre nuage. Et l'importance aussi, c'est à quelle altitude il a voyagé, parce que un nuage qui voyage plutôt proche du sol, ben, il va s'enrichir en particules, en gaz, et plus on est en altitude, on est plus loin des sources, et donc le contenu sera pas le même.
1: Et donc, toi, Pauline, qu'est-ce que tu as pu observer dans ton travail de thèse?
2: Alors, moi, mon travail de thèse, c'est étudier les 80% inconnus dans le nuage. Au début, on vous parlait de la chromatographie ionique et on étudie les sels. Ça, c'est l'analyse de routine. En fait, on sait qu'on a, par exemple, du magnésium ou du chlorure dans notre nuage. Donc, on va le chercher, on va cibler cet élément. Et moi, justement, l'idée, c'est si on fait un scan de tout ce que contient notre nuage, donc on appelle ça la matière organique, donc ce qui contient du carbone globalement, essayer ensuite, alors déjà, scanner tout ce que contient notre nuage, donc c'est la spectrométrie de masse, et donc il y a vraiment définir la bonne méthode, parce qu'il y a quand même pas mal d'incertitudes sur cet outil-là, puisqu'il est très précis, et ensuite c'est traiter les éléments qu'on a dans notre nuage, donc moi, je les classe. On a des catégories qui sont lipides, protéines, oxyaromatiques, les sucres. Et donc, j'essaie de voir, par exemple, si un nuage qui a été collecté au Puy-de-Dôme, il a autant de lipides qu'un nuage qui a été collecté sur l'île de la Réunion ou qu'un nuage qui a été collecté en Italie, donc au Montecimone à plus haute altitude, et faire des corrélations, voir qu'est-ce qui est différent.
1: En plus, j'imagine que vous collaborez avec d'autres équipes, puisque vous me dites que vous avez accès à des échantillons qui viennent d'Italie, de La Réunion.
2: Oui, c'est ça. Bah, déjà, on collabore pas mal avec donc les laboratoires d'Italie. On était avec Isaac CNR de Bologne.
0: En fait, nous, on organise des campagnes de collecte de nuages parce que on a un site en France qui est le Puy-de-Dôme, mais ça ne peut pas être représentatif de toutes les nuages de tout le monde. Du coup, on va essayer de regarder des types de nuages qui peuvent être différents. Par exemple, à La Réunion, on a des nuages tropicaux qui ont vraiment une empreinte de la végétation qui est très importante. Et le Montecimone a été sélectionné comme un site en Italie parce qu'il se trouve juste à nous de la plaine du Pô, qui est un des endroits les plus pollués en Europe. Du coup, on s'est dit, est-ce qu'on va mesurer là? Est-ce qu'on aura des nuages plus pollués qu'au Puy-de-Dôme? Et Pauline a participé d'ailleurs à ces campagnes.
2: Et alors, les analyses sont en cours.
0: Alors, une campagne des nuages, ce n'est pas un moment de pur plaisir, parce que les nuages aiment bien la nuit, aiment bien le week-end, et les conditions ne sont pas favorables, dans le sens qu'il fait vraiment moche. Mais les analyses sont en cours.
1: Peut-être qu'on pourra refaire une émission dans quelques années pour avoir le fin mot de l'histoire.
3: Moi, j'avais juste une question sur ces campagnes de collecte de nuages. C'est si poétique, c'est formidable. Je me demandais si du coup toutes les équipes de recherche devaient avoir la même technique pour récolter des nuages, ou est-ce qu'il y a des équipes qui ont des techniques différentes?
0: Alors, en fait, nous, on travaille, on intègre

0: un consortium européen. Et dans ce consortium, vu que chacun a son collecteur de nuages custom-made, on va dire, fait par soi-même, le principe est plus ou moins pareil pour tout le monde, mais on est sur des instruments différents. Et un des objectifs de ce consortium est de comparer ces collecteurs pour voir si on trouve tous la même chose. Et on a fait déjà trois ou quatre intercomparaisons à différents endroits en Europe, au Mont-Saint-Blic, au Mont-Schmuck en Allemagne et au Puy-de-Dôme. Et en fait, on trouve la même chose et on est plutôt content.
1: Bah oui, surtout pour du fait maison,
0: Ah, exactement.
1: c'est rassurant.
2: J'adore vraiment le fait de faire une émission avec des chasseuses de nuages.
1: Comment collecter des nuages à la maison? Est-ce que c'est possible?
0: C'est pas trop. Si, si, si, c'est possible. C'est avec un filet.
1: Ah
0: Vous laissez un filet dehors, ou c'est comme l'étoile d'araignée en
1: oui.
0: fait. Le filet se mouille et l'eau que vous avez qui coule, c'est de l'eau de nuage. Mais ça sera de l'eau de brouillard, je veux dire. Sauf si vous habitez à 1800 mètres.
2: Est-ce que vous arrivez à collecter de la matière de nuages, par exemple d'un cirrus et d'un cumulus et d'un altostratus, etc. Enfin, il y a vraiment cette classification en termes de composition. Est-ce qu'elle change du coup en fonction des nuages?
0: Alors, on arrive à collecter des stratus et des cumulus,
2: Ok.
0: en sachant que dans le cumulus, on a souvent des foudres qui se forment. Du coup, on évite.
2: Oui, je comprends.
0: Mais on n'arrive pas à collecter des cirrus, on n'arrive pas à collecter tout ce qui est très haut. On arrive à cumulus et stratus, on va dire. Et par contre, on n'a jamais fait la corrélation s'il y avait une variabilité entre les deux. Mais c'est quelque chose qu'on pourrait lancer.
1: Du coup, vous me disiez que chaque gouttelette de nuage, c'était comme un mini-réacteur dans lequel se passaient des réactions chimiques. Est-ce que du coup, le fait de récolter l'échantillon, ça stoppe les réactions ou est-ce que vous ajoutez quelque chose pour stopper les réactions?
0: En fait, on collecte, la collecte dure le moins de temps possible et ensuite notre échantillon est traité dans les 10 minutes suivantes. Dans le sens qu'on ne
1: Ah
0: fait pas
1: ouais.
0: les analyses dans les 10 minutes suivantes, mais l'échantillon est fractionné et chaque fraction est stoppée pour le composé qu'on veut analyser. Du
1: D'accord,
0: coup,
1: donc oui,
0: on supprime
1: vous
0: la
1: faites
0: réactivité
1: bien.
0: dans ce sens-là. L'échantillon, il est sous forme liquide.
2: Oui.
0: On va le fractionner. Ça veut dire qu'on va mettre, par exemple, 10 millilitres dans une Eppendorf pour faire, qui sera traité d'une certaine façon pour faire une analyse. Parce que chaque composante du nuage a une sensibilité différente à la lumière, aux réactions différentes. Du coup, on va fixer le milieu pour chaque analyse. Mais l'analyse n'est pas faite tout de suite après, ça serait impossible.
2: D'accord, oui, je comprenais mieux parce que sinon je m'étais imaginé comme, je ne sais pas, une valise portative avec de quoi faire des analyses hyper rapidement au pied, au sommet des montagnes dès qu'on a pris un nuage, mais non, c'est pas comme ça.
0: Ça coûterait trop cher pour la recherche
3: Je pense qu'il faudrait créer quelque chose pour nous téléporter aussi parce que certaines analyses sont à Paris.
1: Et bah oui, c'est ce que vous disiez, vous faites les analyses dans différents endroits. Et du coup, le fait de stopper, c'est vous congeler ou c'est chimique, ce stop des réactions?
0: Ça peut être de différentes façons,
1: Selon
0: parce
1: la
0: que
1: technique.
0: pour les ions, c'est tout simplement une filtration où on enlève toutes les particules qui sont dedans et on congèle. Mais par exemple, on mesure le peroxyde d'hydrogène, ça veut dire l'eau oxygénée qui est dans les nuages. Et l'eau oxygénée étant très réactive, on va la dérivatiser, on va la faire réagir. Et ensuite, on mesure le composé produit de la réaction.
1: Eh bien, merci beaucoup Angelica et Pauline, nos deux chasseuses de nuages, pour cet éclairage passionnant sur la chimie des nuages. On enchaîne sur
0: Merci.
1: une petite pause musicale avec The Down de Clouded Souls.

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1: Été de Dawn, de Cloud et de Souls, nous sommes de retour à l'écoute du Labo des Savoirs pour cette émission sur les nuages. Alors, une des questions que l'on n'a pas posées jusqu'ici dans cette émission, c'est mais à quoi donc ça sert d'avoir des nuages ? Une des premières fonctions des nuages est d'équilibrer le climat. Dans un cours dispensé au Collège de France le 12 décembre 2024, François-Marie Bréon, physicien, climatologue ayant contribué à la rédaction du 5e rapport du GIEC, explique que le dérèglement climatique va avoir un impact sur les nuages. Pour le moment, ce que les modèles prédisent, même s'il y a évidemment des incertitudes, c'est que les nuages seront plus élevés en altitude, qu'il y en aura moins et qu'il y aura davantage d'eau et moins de glace dans les nuages. La conclusion est que ces changements vont amplifier le dérèglement climatique. Néanmoins, beaucoup d'incertitudes persistent. Est-ce que ça va amplifier un peu, beaucoup, passionnément ou à la folie ? Ça, on ne le sait pas. Est-ce que vous voudriez réagir à ça, justement, Angelica et Pauline ? Est-ce que vous pensez, est-ce que vous savez, je ne sais pas, si le dérèglement climatique va avoir un impact sur la composition des nuages dans ce que vous cherchez en termes de micro-organismes ou de sucre et de pesticides, etc.
2: Je pense qu'à l'heure actuelle, on ne peut faire que des hypothèses, dans le sens que le réchauffement climatique va, impacter la composition, mais on ne sait pas en quelle mesure. Il y a des études récentes qui parlent d'une basification des nuages. Ça veut dire que dans les années 80, on avait une acidification. Et là, on va vers des nuages avec un pH neutre dû à la grande quantité d'ammonium. Ammonium qui est utilisé pour les fertilisants et pour d'autres choses. Mais on est encore à l'étape d'hypothèse et on n'a pas de réponse certaine pour ça. Par contre, on sait que les nuages sont différentes en fonction de la région où on les collecte, si elle est polluée ou pas, parce que là, pas d'un point de vue chimique, mais d'un point de vue microphysique, les gouttelettes sont différentes. Si une région est très polluée, avec beaucoup de particules d'aérosol, les gouttelettes seront beaucoup plus fines et avec une tendance à ne pas donner de la précipitation, parce qu'elles n'arriveront pas à se coller ensemble.
1: Ben merci beaucoup déjà pour cet éclairage. Et en dehors du climat, donc je répète, ma question de départ était, mais à quoi ça sert donc d'avoir des nuages dans le ciel ? Donc il y a cette fonction d'équilibre du climat, mais il y a aussi le fait que les nuages soient une composante essentielle du cycle de l'eau sur Terre, et ce cycle est aussi menacé par le dérèglement climatique. Aujourd'hui déjà, il y a des zones sur la planète où il pleut trop et d'autres où il ne pleut pas assez. Et depuis plusieurs dizaines d'années, certains pays décident quand il doit pleuvoir ou non sur les terres. Et ça s'appelle ensemencer les nuages. C'est un terme qui est apparu dans les années 1940 et qui consiste à lancer des produits chimiques, dont les aérosols que vous venez de mentionner, Angelica, ou de l'iodure d'argent. Et ces produits chimiques peuvent alors faire précipiter les nuages, donc pleuvoir, ou réduire la taille de la grêle, qui pourrait ravager des exploitations viticoles, par exemple. Selon Andrea Flossmann, professeur émérite en météorologie à l'Université Clermont-Auvergne et membre de l'Organisation météorologique mondiale, ce processus d'ensemencement n'est pas encore documenté scientifiquement, de manière robuste, justement à cause de la variabilité des nuages, ce dont nous parlait Amandine dans sa chronique en début d'émission. Mais ça n'empêche pas certains pays d'y avoir recours régulièrement, comme la Chine ou les Émirats Arabes Unis. Et ces pays peuvent ensemencer les nuages car il n'y a pas de réglementation ni de législation sur le sujet. Et c'est cet impensé que dénonce l'ex-avocat et l'écrivain Mathieu Simonet. Bien qu'il existe une convention pour interdire l'ensemencement des nuages dans le cadre de la guerre, le droit ne dit rien sur le reste. À qui appartiennent les nuages ? Est-ce que c'est à tout le monde ? Est-ce que c'est à personne ? Qu'est-ce qu'on a le droit de faire avec ou ne pas le droit de faire ? Pour l'instant, toutes ces questions sont sans réponse.
3: D'ailleurs, il n'est pas forcément nécessaire de toucher aux nuages existants. Il est possible de végétaliser des zones arides sans envoyer des aérosols dans le ciel. C'est ce que fait l'écologiste Rajendra Singh dans l'état du Rajasthan en Inde. En créant des bassins d'eau qui recueillent l'eau de pluie, appelée Johad, il a redonné vie à près de 1200 villages. Contrairement aux méga-bassines, qui consistent en une retenue d'eau artificielle plastifiée et imperméable, ces Johad permettent le remplissage des nappes souterraines, réduisent l'érosion du sol et augmentent l'humidité localement. Le fait d'avoir davantage d'humidité et d'eau favorise la croissance de végétaux et de plantes, ce qui augmente l'évapotranspiration et donc la création d'une zone d'ombre pluviométrique, c'est-à-dire de nuages et donc de pluie. Selon Rajendra Singh, cette technique est surtout adaptée à l'échelle locale et elle lui a valu la remise du prix de l'eau de Stockholm en 2015.
1: Mais trêve de parler de nuages et de pluie sur la Terre, je vous invite à laisser ça de côté et à prendre place dans un vaisseau spatial imaginaire, car il me semble que Solène, bénévole au Labo des Savoirs, a des choses à nous dire sur les nuages et la pluie, mais en dehors de notre planète bleue.
4: Bonjour à tous. En effet, permettez-moi de tourner notre regard un peu plus loin que notre vaste ciel. Vous n'êtes pas sans savoir que sur Terre, les nuages sont source de pluie, de neige ou de grêle. En somme, de l'eau sous différentes formes. Et si les nuages pouvaient faire pleuvoir autre chose que de l'eau? Si oui, comment cela serait possible? Pour cela, il nous faut tourner le regard vers l'espace. Que cela soit au sein de notre galaxie ou au-delà, les planètes et exoplanètes qui peuplent notre univers sont riches d'événements météorologiques surprenants.
1: Et ça serait en effet hyper intriguant. Est-ce que tu aurais des exemples de planètes à nous présenter?
4: Oui, bien sûr. Eh bien, commençons avec nos voisines, Uranus et Neptune. Géantes gazeuses, ces planètes n'ont pas de surface sur lesquelles se poser. Mais ça n'empêche pas leur atmosphère de révéler de nombreux événements étonnants. Situées à respectivement 2 et 4 milliards de kilomètres de la Terre, de nombreux mystères entourent encore leur fonctionnement. Néanmoins, grâce aux données collectées par le passage de la sonde Voyager dans les années 80, on connaît aujourd'hui la composition de leur atmosphère. On y retrouve de l'hydrogène, de l'hélium, mais surtout du méthane, en faible quantité, 2%. Mais c'est d'ailleurs cet élément qui donne sa couleur bleue à ces planètes. Ces propriétés ne sont pas que esthétiques néanmoins. Elles sont également à l'origine de véritables pluies de diamants sur nos deux planètes géantes. En effet, le méthane est une molécule qui contient de l'hydrogène, mais surtout du carbone. Lorsque cet élément subit de fortes pressions et des températures extrêmement chaudes, il peut donner naissance à des diamants. L'atmosphère de ces deux planètes serait donc saturée de poussière de pierres précieuses qui, avec le temps, s'enfoncerait dans les couches de glace proches du cœur. Précisons que ces données sont liées à des expérimentations en laboratoire à haute pression et température et restent dans le cadre de l'hypothèse. Il faudrait attendre encore quelques années pour étudier plus en détail ces mystères du système solaire, avec notamment la mission Uranus Orbiter Probe qui vise l'horizon 2031 pour sonder la surface de la planète.
1: Alors c'est sûr que s'il commence à pleuvoir des diamants sur Uranus et Neptune, je ne doute pas que si ça tombe dans les oreilles de grands capitalistes, ces planètes vont être vite colonisées. Mais donc tant de mystères dans notre système solaire, c'est génial. Mais qu'en est-il du coup des autres planètes ?
4: Eh bien en effet, il n'y a pas que des métaux précieux qui peuvent tomber sur d'autres planètes. Il existe d'autres exoplanètes insolites à étudier. On peut parler par exemple de WASP-121b. Située à 855 années-lumière de la Terre, beaucoup plus loin cette fois-ci, cette géante gazeuse ultra chaude a été étudiée par le télescope spatial Hubble en 2015. Souvenez-vous, pour Uranus et Neptune, des diamants se forment sous la pression, ce qui en fait une météo très inhospitalière, bien que très riche, si je peux me permettre. Alors imaginez des pluies et des vents composés de métal en fusion. Et oui, l'état liquide, solide ou gazeux de certains matériaux dépend uniquement de la pression et de la température. Sur WASP-121b, le thermomètre monte jusqu'à 2500 degrés Celsius. En temps normal, dans ces conditions, le fer qui est très présent dans l'atmosphère s'évapore entièrement. Seulement, cette exoplanète possède un côté exposé à son étoile, donc un côté jour, et un autre dans l'ombre constante, donc un côté nuit. Ainsi, le fer devenu vapeur forme des nuages, côté jour. Transporté par des vents violents qui peuvent atteindre les 18 000 km/h, ces nuages arrivent donc côté nuit. Et avec la baisse brutale de température, on atteint quand même les 1500 degrés, hein, mais le fer retrouve son état liquide, provoquant de véritables pluies métalliques. Pas sûr que le moindre parapluie y résiste cette fois-ci.
1: Alors là, c'est littéralement, je pense, des météos qui pourraient exister en fait, dans les meilleurs romans de science-fiction, finalement. Donc si on résume du fait de la pression et de la température, les nuages de nombreuses planètes peuvent contenir bien autre chose que de l'eau.
4: Tout à fait, c'est là que c'est intéressant de voir que la science peut parfois égaler la science-fiction dans ce qu'on peut voir un peu par-delà l'espace. Mais on peut pousser plus loin les hypothèses. Dans le cas de nombreuses planètes qui subissent des températures plus extrêmes que chez nous, il y a de nombreux éléments qui sont vaporisés et se retrouvent en effet à former des nuages dans leur atmosphère. On a une autre planète, WASP-17b, qui ici contiendrait du quartz dans ses nuages, qui est un minéral qu'on retrouve dans le granit, qu'on imagine loin de pouvoir former des nuages. L'espace recèle ainsi de nombreux mystères à découvrir au fil des innovations de la conquête spatiale. Mais une chose est sûre, les nuages extraterrestres vous feront sûrement relativiser à l'avenir les averses et les vents nantais.
1: Merci beaucoup Solène pour cette première chronique.
3: Solène parlait de science-fiction dans sa chronique. Eh bien justement, pour continuer dans la thématique art et science, Jérémy, bénévole au Labo des Savoirs, et Julie ont profité de l'exposition « Sous la pluie » proposée par le Musée d'art de Nantes pour aller poser quelques questions à l'historienne de l'art Marianne Duboulet, responsable des collections d'art du 19e siècle, et au physicien David Quéré, chercheur CNRS à l'École supérieure de physique et de chimie industrielle de Paris, qui est venu faire une conférence sur les gouttes d'eau le 11 décembre 2025.
1: Effectivement, avec toute l'équipe, on a profité de la préparation de cette émission pour aller visiter cette nouvelle exposition dont je laisse la commissaire vous présenter les grandes lignes.
5: Sous la pluie, elle est née de l'envie et du constat aussi, peut-être déjà, que la pluie est une expérience d'abord visuelle. Et on peut constater qu'il y a un certain nombre de pionniers qui vont essayer de transcrire cette pluie, qui vont être nourris aussi de l'arrivée des estampes japonaises. Et on observe un vocabulaire formel qui va se développer autour du trait, la pluie qui tombe en trait sur le sol. Le point, lorsque cette goutte heurte le sol. Et si vous avez l'expérience d'une journée d'été, le bitume est tout sec et la pluie arrive petit à petit, vous voyez le sol qui se couvre de ces taches noires. Puis également cette forme de la goutte d'eau qui est fascine, qui a un pouvoir d'abstraction tout à fait intéressant pour les peintres. Et ces peintres qui, au XXe siècle, de retour dans leurs ateliers, vont devenir eux-mêmes créateurs de pluie. Donc on voulait aborder cet aspect-là également. Ensuite, la pluie, elle arrive dans des villes qui sont complètement modernisées, transformées au XIXe siècle. Adieu la boue, la poussière, bonjour les pavés, le bitume, les réverbères qui vous éclairent la nuit, les passages couverts et surtout le parapluie qui vous couvre, vous abrite, le parapluie qui se démocratise, qui devient un marqueur social. L'intérêt pour les peintres n'est pas tant de représenter cette pluie mais plutôt ses effets et on se rend compte que la ville est transformée et le ciel finalement sublime ses trottoirs, ses pavés recouverts d'une fine couche d'eau. Il n'y a qu'à voir le tableau de Caillebotte. Ce qui est le plus beau peut-être dans ce tableau, c'est les pavés en fait, tout simplement, qui sont au sol. Et puis une autre proposition, celle des photographes pour lesquels capter la pluie est tout aussi difficile dans les effets de transparence, de flou, de mise à distance à travers les vitres lorsque les gouttes se déposent sur les vitres ou coulent comme ça sur les vitres vont les intéresser au plus haut point.
1: Et puisque tout le monde n'habite pas à côté du Puy de Dôme et ne peut pas aspirer des nuages pour son travail comme Angelica Bianco et Pauline Nivert, Jérémy demandait à David Quéré s'il était possible de reproduire les nuages en labo, physiquement ou en simulation.
6: Je dirais qu'on sait déjà le faire dans sa cuisine. C'est-à-dire que quand je fais chauffer une casserole d'eau, eh bien, à un certain moment, je vois un petit nuage s'installer au-dessus de la casserole. Souvent, on dit que c'est de la vapeur, mais pas du tout. Ce sont forcément des gouttes, sinon je ne verrais rien. C'est des gouttes qui se sont formées parce que de la vapeur s'est échappée, est arrivée dans l'air plus froid, s'est condensée et a fait, à très petite échelle, celle de ma cuisine, un petit nuage. Il y a quelque chose qui reste assez mystérieux, qui est la façon dont la pluie se forme à partir des nuages. Dans un nuage, les gouttes d'eau qui le constituent font 10 micromètres, c'est-à-dire un centième de millimètre, l'extrême limite de ce qu'on peut voir. D'ailleurs, on en est tout à fait conscient quand on est soi-même dans un nuage, c'est-à-dire dans de la brume. À ce moment-là, on voit bien qu'on ne voit rien, si on peut dire. Comment ces tout petits noyaux vont fabriquer des gouttes assez grosses pour tomber? Si on prend des ordres de grandeur, c'est-à-dire si on se souvient qu'une goutte fait plutôt 1 mm, une goutte de pluie, qu'elle est faite à partir de gouttes de 10 microns, c'est-à-dire qu'il faut que 1 million de ces petites gouttes fassent une seule goutte qui va tomber, quel est le mécanisme qui fabrique cette extraordinaire condensation? Je pense que ça reste en grande part mystérieux.
1: Et qu'on puisse reproduire des nuages chez soi ou en laboratoire, je demandais de mon côté à Marianne Duboulet comment la représentation des nuages a évolué au cours de l'histoire de l'art.
5: Alors, je peux peut-être parler pour l'art occidental, puisque le nuage, oui, il fait partie, à partir de la Renaissance, on va le retrouver assez régulièrement. Et ce n'est pas sa dimension physique qui intéresse, mais c'est plutôt sa dimension divine, puisqu'il va être une image de l'au-delà, une image du paradis, une image des cieux habités le plus souvent. Et il faut attendre vraiment le XVIIIe siècle et qu'il y ait un véritable intérêt scientifique pour cet événement météorologique, ce mouvement d'eau, d'air, de lumière qui se transforme en pluie lorsque les conditions sont réunies, et cette pluie qui va transformer ensuite le paysage et qui va intriguer les peintres. Et donc ce lien nuage-pluie, il va vraiment arriver au début du XIXe siècle, parce qu'auparavant, le nuage est plutôt un élément de dramatisation du récit, qu'il soit mythologique, biblique, que ce soit une tempête marine, dans laquelle il y a toujours une dimension morale. La pluie et le nuage sont toujours là pour indiquer la fragilité humaine, avec un rayon de soleil quand même qui nous fait croire dans l'espoir d'une salvation possible. Et là, lorsque les peintres vont commencer à sortir de leurs ateliers, fin 18e, début 19e siècle, plutôt en Italie, où la lumière est belle, la pluie arrive parfois par accident lors de leur sortie et ils vont découvrir cette transformation du paysage, cette indistinction à la limite de l'horizon entre le ciel et puis la terre, les couleurs qui sont ravivées par la suite, ou au contraire les couleurs éteintes par ces nuages qui vont absorber toute la lumière. Donc ça a un intérêt véritablement à la fois scientifique, artistique, et qui est l'occasion de questionner leur propre pratique artistique également, sachant qu'en plus au 19e siècle arrive la photographie, le tube de peinture à l'huile qui va vous permettre de peindre en extérieur. Et ensuite, on se rend compte au 20e siècle, avec le retour des artistes dans leurs ateliers, que ces observateurs de pluie sont devenus des créateurs de pluie. Et à leur tour, comme dans un petit laboratoire, Patrick Tozzani appelait ça son petit théâtre de pluie. Ils vont recréer de la pluie, que ce soit par la fabrication, d'une certaine manière, de gouttes d'eau, comme Anna Eva Bergman, qu'on voit dans l'exposition, avec des pâte à modeler, une sorte de modeling paste qu'elle va créer en forme de goutte pour ensuite écraser. Ou alors Hans Hartung qui lui utilise un pulvérisateur et qui va projeter comme un geste créateur de projection d'eau, d'air, de peinture sur une toile. Ou encore Patrick Tozzani qui lui directement crée une averse artificielle dans son atelier qu'il prend ensuite en photo.
1: Et la science inspire souvent les artistes. Et Jérémy interrogeait à son tour David Quéré sur les liens entre ses travaux de recherche sur les gouttes d'eau et l'art.
6: Oui, il y a pu avoir des dialogues. Enfin, celui qui a été le plus intense, c'est un garçon très remarquable qui s'appelle Benoît Pipe et qui a choisi de faire une thèse dans mon groupe, de ces thèses qui s'appellent les thèses sacres, qui sont des thèses un peu extraordinaires parce que c'est des thèses pour les artistes. Lui, par exemple, venait des arts déco. On a donc immergé Benoît dans le laboratoire sans trop bien savoir ce qu'il pourrait faire. Il est arrivé parce qu'il avait fait une petite installation dont le principe était de montrer simplement une goutte d'eau. Et cette goutte d'eau, il l'a posée sur une surface qui repousse l'eau, donc elle a vraiment une forme de perle, elle ressemble à un petit bijou. Alors cette fois-ci, on la voit, on n'est plus dans le nuage, on est à l'échelle millimétrique, elle est d'une sphéricité presque parfaite, donc ça pose des tas de questions scientifiques, bien sûr, en particulier qu'est-ce qui sculpte l'eau. Elle a une forme, et elle a même une forme parfaite. La sphère est une forme de perfection, et évidemment, on s'est intéressé très tôt à comprendre cette chose-là. Et lui voyait plutôt la beauté. Au laboratoire, il y a eu un long temps d'observation. On était un peu comme des animaux qui se reniflent. Il a finalement fait quelque chose d'extrêmement intéressant, qui est de se saisir d'une expérience qu'on avait à ce moment-là, une expérience de recherche fondamentale, où il n'y avait pas du tout de visée artistique, bien entendu. Et il l'a, non pas exactement détourné, il l'a compliqué. Et c'est ça qui m'a beaucoup plu. Là où on utilisait des gouttes d'eau, il s'est mis à utiliser de la peinture. Et la peinture, je vais employer un mot savant, a une rhéologie, c'est-à-dire une manière de couler, qui est extraordinairement complexe. Par exemple, c'est difficile de la casser. Quand on commence à tirer sur de la peinture, il vient des filaments qui ont beaucoup de mal à se casser, au contraire de l'eau, bien sûr. Et il a fait nos expériences avec cette chose compliquée. Et en introduisant cette complexité, il a évidemment fabriqué des objets qui, pour nous, étaient tout à fait nouveaux et qui étaient d'ailleurs très stimulants d'un point de vue plus fondamental, disons. J'ai beaucoup aimé cette démarche parce que finalement, il était à la fois avec nous et ailleurs. Et je crois que c'était la bonne position, disons, pour un artiste dans un laboratoire.
1: Et pour clôturer cette interview au Musée d'art de Nantes, on a demandé à Marie-Anne Duboulet et David Quéré à quoi ils nous conseillaient de faire attention la prochaine fois qu'on regarderait des nuages.
5: Moi, je suis persuadée que les artistes nous apprennent à regarder le monde, de même que les scientifiques nous apprennent à le comprendre et à pousser les limites aussi à chaque fois. Ne jamais oublier de regarder au-dessus de soi, autour de soi, à côté de soi, devant soi. Prendre conscience du monde qui nous entoure dans toute sa complexité et sa globalité, dans tous les sens qui sont mis en éveil. Et le regarder peut-être avec un regard d'enfant, comme si on le regardait pour la première fois. Pas essayer de prendre ce premier ressenti qu'on peut avoir, ah, il pleut, c'est agaçant, je vais me faire mouiller. Mais non, au-delà de ça, qu'est-ce qui va se passer? Je vais observer des miroitements, je vais sentir des odeurs incroyables, je vais être mouillée, mais après, une fois que je me sécherai, ça sera tellement agréable aussi. C'est une multiplicité d'émotions et de sens qui sont mis en éveil. Et ne jamais oublier de regarder le monde qui nous entoure avec un regard neuf le plus possible.
6: Je dirais peut-être deux choses. La première, c'est que ce qui est très paradoxal dans l'exposition qui se tient au Musée d'art de Nantes, c'est que des artistes cherche à saisir quelque chose qui est essentiellement invisible, pour des tas de raisons. Parce que la pluie, c'est des gouttes, mais dans un nombre tellement grand qu'on ne peut pas les saisir, parce que l'eau, c'est transparent, parce que les gouttes de pluie, c'est petit, et puis par ailleurs, rapide. Pour donner des ordres de grandeur, une goutte de pluie, c'est millimétrique, et ça va à 20 km/h. Donc, en fait, c'est invisible. Et donc, il y a un défi extraordinaire. Et c'est évidemment très intéressant de regarder les solutions qu'ont pu trouver les artistes pour représenter quelque chose qui leur échappait. Nous, de retour dans la rue, le jour où il pleut, je pense que c'est intéressant d'essayer de voir jusqu'où peut aller notre regard sur la pluie. Et puis, je dirais, au-delà, se rendre compte que dans la modestie des phénomènes qu'on est en train d'évoquer, et aussi dans leur quotidienneté, particulièrement à Nantes, il faut bien dire, eh bien, on a là une très grande leçon. C'est-à-dire qu'on voit souvent la physique comme une science de l'infiniment petit, une science de l'infiniment grand. Et il existe aussi une physique de l'infiniment moyen, si je puis dire, celle qui serait visible à l'œil nu, celle qui nous entoure, et qui est aujourd'hui une extraordinaire source d'inspiration. Finalement, il y a des tas de choses tout à fait extraordinaires à notre portée. Donc à nous d'abord de les voir, et puis à nous de les interroger ensuite.
1: Je voulais remercier le Musée d'Art de Nantes de nous avoir accueillis pour poser ces quelques questions. On a vraiment apprécié passer ce petit temps pour interroger l'historienne de l'art et le physicien, et notamment aussi visiter l'exposition.
3: Merci Jérémy et Julie d'être allés à la rencontre de Marie-Anne Duboulet et de David Quéré. Vous pouvez vous rendre au Musée d'Art de Nantes pour profiter de l'exposition Sous la pluie jusqu'au 1er mars 2026. Ensuite, l'exposition ira à Rouen, en Normandie, au printemps 2026. Encore un lieu où les nuages seront au rendez-vous.

C'est déjà la fin de cette émission. Merci à Solène et Amandine pour leur chronique. Merci à Jérémy pour son interview. Merci évidemment à nos invités. Merci à Angelica Bianco, merci à Pauline Nibert, merci à Marianne Duboulet et merci à David Quéré pour leurs éclairages passionnants. 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
3: Une déambulation dans la ville de Toulouse qui transmet la douceur de vivre, le théâtre des amitiés et des amours d'Alexandre, une histoire de famille et de ses secrets longtemps occultés, la douleur liée à l'absence et à l'incompréhension, le retour d'un père inconséquent, immature et indigne, mais pas seulement, une peinture de la nature humaine, de l'existence et ses déceptions qui donne à réfléchir sur la question « qu'est-ce qu'un bon père ?» de la mélancolie et de l'espérance à l'aune d'une volonté de transmission à la génération suivante, une pincée de comédie à l'italienne, des ambiances mêlées, un mariage de gravité et de burlesque. Par petites touches, un art de vivre agrémenté de conseils gastronomiques et de références littéraires, un éloge de la vie et de ses plaisirs, de l'amour et des liens du sang. Tels sont les ferments du dernier roman de Christian Autier, « Comme un père » paru le 20 août 2025 aux éditions du Rocher. Bonjour Christian Autier.
4: Bonjour.
3: Merci d'avoir accepté l'invitation de Parole d'auteur. Bonjour à nos auditeurs. Christian Autier, cette maison vous est un peu familière, puisqu'il me semble que vous avez déjà œuvré chez nous.
4: Oui, vous parlez de Radio Présence.
3: Oui,
4: oui, oui, bien sûr, oui. J'intervenais en tant que d'invité régulier ou chroniqueur dans l'émission d'Éric Dupri et d'Isabelle O'Neill, aussi les matinales.
3: Voilà, c'est un bon souvenir.
4: Ah oui, très bon, oui. D'ailleurs, j'ai refait le chemin à pied avec grand plaisir, avec les souvenirs que cela charriait.
3: Alors Christian Autier, Comme un père, c'est un roman que l'on pourrait qualifier déjà de bien-né, puisqu'il figure dans la première sélection du Renaudot. Qu'est-ce que ça fait comme impression d'être sélectionné, surtout quand la parution est si récente?
4: Oui, et il vient aussi d'être sélectionné dans la première liste du prix Interallié, qui est censé couronner le roman d'un journaliste écrivain. Oh, ben, ça fait toujours plaisir, parce que dans une rentrée littéraire qui est toujours très riche, je crois que cette année, il y a 475 romans français et étrangers, donc 300 étrangers. La presse en retient une vingtaine, les listes des prix en retiennent une trentaine, qui sont souvent les mêmes, enfin, que ce que retenu dans la presse. Donc voilà, ça fait plaisir d'avoir au moins cette petite reconnaissance, même si les éditions du Rocher n'étant pas l'un des plus gros éditeurs de la place par rapport à Gallimard, Grasset, Le Seuil, Albin Michel, qui d'une manière générale ont les grands prix littéraires d'automne. D'être dans la première course, on espère peut-être dans les deuxièmes listes, voilà, c'est toujours une petite reconnaissance qui fait plaisir à tout le monde.
3: Alors dans le paysage du livre, on peut faire une constatation globale qu'il y a de plus en plus d'auteurs, de plus en plus de livres édités et de moins en moins de lecteurs. Alors comment on peut gérer à terme ce paradoxe?
4: Oui, oui, c'est vrai que c'est un paradoxe. Moi, je lis souvent, j'en ai lu encore récemment une enquête comme quoi il y aurait entre 6 et 8 millions de Français qui voudraient être édités, qui rêvent d'être édités. Hélas, il n'y a pas 6 à 8 millions de lecteurs. Et moi, on me demandait il n'y a pas longtemps le conseil que je donnerais à un écrivain, un apprenti écrivain. J'ai de lire beaucoup, énormément, les classiques, de lire au hasard, de lire la littérature de genre, de lire les auteurs contemporains, encore une fois les auteurs du passé, de lire des essais, des récits, des autobiographies, des livres historiques, et évidemment des romans. Et une fois qu'on a lu, pour aller vite, Stendhal, Proust, Balzac, si on a encore un peu de courage, bon, on se met à l'écriture d'un roman et peut-être que ça en vaudra la peine. Mais je pense qu'il faut avoir beaucoup digéré, beaucoup lu. C'est un exercice d'abord, on apprend énormément de choses en découvrant ses génies. Puis c'est un exercice d'humilité aussi. On a peut-être beaucoup de gens qui écrivent et peut-être trop.
3: Alors non, oui, donc c'est votre conseil aux candidats auteurs. Juste une petite parenthèse, dans le livre, vous parlez d'une lecture par hygiène littéraire. Dans votre texte, c'est sans doute dans le sens de s'entretenir et de ne pas oublier les fondamentaux de la littérature.
4: Oui, et puis pour se rincer l'esprit, à un moment je prête à mon personnage principal, Alexandre, qui est un jeune homme de 25-26 ans, la lecture de Paul, du poète Paul-Jean Toulet, de Jean de la Ville de Mirmont, qui était à la fois un poète et qui était aussi un poète, d'Antoine Blondin, d'Alexandre Vialat, qui a été un romancier, mais surtout un chroniqueur. Moi ce sont des lectures, de temps en temps, moi je les lis une fois par an, tous ces auteurs, enfin du moins certains de leurs livres, et ça me nettoie, c'est une hygiène, ça me remet le cerveau, ouais. L'esprit, le cœur à l'ouvrage, et ça me montre à quel point cette langue peut être fascinante, pure, joyeuse, ludique, mélancolique. Il y a tous les ressorts de la vie et la littérature chez ces auteurs. Enfin, j'ai cité ces 3-4 là parce qu'ils sont présents dans le livre, mais il y en a évidemment des dizaines et des dizaines. Hein. La lecture est un... Oui, c'est comme du sport, faire du sport ou faire sa toilette, oui, c'est indispensable.
3: C'est quelque chose qui doit s'inscrire dans une certaine routine vertueuse. Ben,
4: j'espère, enfin pour les gens, les privilégiés, parce que je pense que ce sont des privilégiés, mais c'est un privilège qui est facile d'accès. Hein. Vous allez dans une bibliothèque, vous achetez un livre de poche à 6 ou 7 euros. La lecture, c'est un plaisir, un divertissement, et une ouverture au monde qui est accessible à tout le monde. Donc c'est dommage de s'en priver, oui.
3: Alors pour nos auditeurs, je vais rappeler brièvement quelques éléments de biographie. Donc vous êtes né à Toulouse, on peut vous caractériser comme étant un essayiste, un romancier, écrivain, cinéphile, journaliste. Vous avez une maîtrise d'histoire que vous avez faite à l'université de Toulouse 2. Et j'ai une petite question à ce sujet, parce que j'ai lu quelque part que vous surnommez cette université Moscou-sur-Garonne, dans votre livre « Enterrement de vie de garçon ». Est-ce que vous lui attribuez toujours ce dénominatif ?
4: Non, c'est très curieux, c'est le fils d'un ami, moi je vous avoue que je n'avais pas consulté ma fiche Wikipédia, il y a quelqu'un qui m'a fait une fiche Wikipédia, et qui m'a prêté cette expression, alors qu'elle n'est absolument pas dans le livre, je m'en souviens, parce que c'est moi qui l'ai écrit d'une part, et il fait 90 pages, 100 pages en grand format, donc c'est un petit format dans la couverture bleue de la Stock, de les éditions Stock, mais ça m'avait beaucoup amusé, parce que je m'étais dit, tiens, il y a des gens sur Terre qui perdent du temps à te faire une fiche Wikipédia, et qui en plus réussissent à mettre des choses fausses. Et je pensais en plus, c'est pas vraiment pour me nuire, parce que je sais plus, Moscou-sur-Garonne, bon, c'est... Mais voilà, non, c'est totalement faux. C'est les plaisirs, si je puis dire, entre guillemets, du net. Il y a des gens qui perdent leur temps à vous attribuer des choses que vous n'avez pas faites. Bon, je n'ai même pas pris la peine de corriger, je ne sais même pas comment on fait. Et je ne vais pas embêter un ami pour lui dire corrige ça, parce que ça me paraît tellement insignifiant. Mais oui, voilà, enfin voilà. Et puis, on le remarque parfois, mais bon.
3: Donc la vérité est rétablie.
4: Oui, mais en même temps, le Mirail, enfin, moi j'évoquais dans mon premier roman le Mirail, je me moquais effectivement du côté engagé, parce qu'il y avait des étudiants à notre époque qui tractaient quasiment tous les matins en appelant à la grève générale, à la révolution, etc. Donc effectivement, je brocardais ce côté un peu militant qu'il y avait à la faculté du Mirail, donc dans cette fin des années 80. Mais en l'occurrence, cette expression, d'ailleurs qui est pas mal, hein, j'aurais pu la trouver, mais n'est pas de moi. Là.
3: Alors, on va passer un petit peu à votre bibliographie. Donc, vous avez à la fois publié des romans et des essais. Vous avez été primé, deux fois. Enfin, j'ai relevé deux fois, mais peut-être il y en a un peu plus. Je ne sais pas. Le premier ouvrage, c'est Les liens des faits, qui ont eu le prix Robert Nimier. Et ensuite, vous avez eu le prix Renaudot, justement, de l'essai pour De chez nous, qui était un essai sur l'identité française.
4: Oui, et puis après, un de mes romans plus récents, Demi-siècle, avait eu le prix des Hussards également.
3: D'accord. Très bien. Alors, dans votre domaine d'écriture, il y a aussi le cinéma. Et ce qui vous fait un petit point commun avec Eric Neuhoff, que nous avions reçu ici. Et alors, j'ai eu une information aussi, mais je ne suis pas sûr qu'elle soit exacte. J'ai cru comprendre que vous aviez fait un mémoire ou une thèse sur Drieux-La Rochelle. C'est exact?
4: Oui.
3: Alors, là, à partir de là, j'ai eu des éléments de convergence qui m'amènent à vous poser la question suivante. J'ai trouvé un fort rapprochement entre ce que vous avez fait et vos goûts pour le cinéma et la gastronomie entre vous et Eric Neuhoff.
4: Oui. Bon, il y a beaucoup d'écrivains. Enfin, je pense qu'il y a notamment dans les générations de l'après-guerre, puisque le cinéma est un art assez jeune, il y a un peu plus d'un siècle maintenant. Il y a beaucoup d'écrivains qui entretiennent une passion ou un rapport assez évident, naturel avec le cinéma. Et moi, je fais partie de cela. Effectivement, j'ai consacré des livres au cinéma. À la fois sur Clint Eastwood, sur des films américains un peu méconnus. Là, ces jours-ci, je sors un livre à l'inverse sur les grands classiques du cinéma qu'il faut avoir vus aux éditions Télémaque. Pour moi, il y a ce dialogue. J'ai grandi, je me souviens, enfant, adolescent, étudiant, jeune homme, avec ces deux passions qui se nourrissaient l'une l'autre. J'ai découvert des films grâce à des romans, j'ai découvert des romans grâce à des films. Je me souviens que je m'étais lancé à 18 ans dans la lecture de Marcel Proust, parce que j'avais lu que Luchino Visconti, que j'adorais à l'époque, voulait adapter son grand projet, c'était d'adapter la Recherche du Temps Perdu, avec Marlon Brando, Alain Delon, Sylvana Manganos, Charlotte Rampling. Donc ce film qui n'existait pas, je me suis dit, tiens, je vais essayer de voir ce qu'il donne à l'écrit. Donc oui, le cinéma, c'est le cinéma, la littérature, je crois que ce sont des passions. Il y a des passerelles, il y a un dialogue constant, enfin, selon moi, entre ces deux arts, même s'ils sont évidemment très, très différents. La littérature étant un art très solitaire, on est par définition l'écrivain, sauf quand il a un atelier de collaborateurs, il écrit seul. Le cinéma, c'est un art collectif où on est en équipe avec des acteurs, une équipe technique, un directeur, un chef de la photo, etc. Mais voilà, ce sont les deux grands arts les plus populaires, avec la musique aussi, peut-être, mais. Oui, voilà, pour moi, c'est la même passion qui unit ces deux choses.
3: Et alors, on sent que votre amour, votre intérêt pour le cinéma a des conséquences vertueuses, positives, dans votre manière d'écrire, dans la manière de mettre en scène, par écrit, un certain nombre de plans dans vos romans, et en particulier dans celui-ci, notamment les scènes de repas.
4: Oui, d'une manière générale, je visualise souvent certaines scènes. Quand je les écris ou avant de les écrire, je les vois. Mais enfin, pas toujours. Par exemple, quelque chose que j'arrive pas à comprendre, d'ailleurs, c'est par moment, quand j'écris des romans, les personnages que je mets en scène ont un visage. Et ce visage, je m'y raccroche. Dans d'autres romans, j'ai du mal à leur mettre un visage. Donc, je connais le personnage, je sais qui il est, mais donc là, c'est pas du tout. Là, contrairement au cinéma, je suis privé de repères visuels. Et après, dans ce dernier roman, Comme un père, il y a des correspondances avec le cinéma. Il y a beaucoup de scènes de repas. Et là, je fais un clin d'œil à un moment à Vincent, François, Paul et les autres de Claude Sauté, parce que voilà, dans ces films, il y avait toujours ces scènes dans les brasseries, dans les restaurants, dans les maisons de campagne, où les personnages évoluent autour de déjeuner ou de dîner, ils se disputent, ils se font des déclarations d'amour, etc. Il y a une autre scène qui est là aussi, qui m'a été inspirée par la scène d'ouverture de La Grande Bellezza de Paolo Sorrentino, une scène dans une boîte de nuit, alors qui n'est pas du tout la même dans mon roman, mais la dynamique de cette scène, m'avait beaucoup frappé. En même temps, le défi quand on écrit, c'est que, par exemple, évidemment, on n'a pas les images, on n'a pas la musique non plus, donc il faut recréer avec d'autres armes, d'autres moyens, la puissance d'évocation que le cinéma a de manière beaucoup plus évidente. Le cinéma nous impose ses images, ses personnages, l'écrivain, lui, il les suggère, il les présente au lecteur, et c'est le lecteur qui doit faire l'effort d'imagination et d'appropriation de l'imaginaire.
3: Alors revenons plus précisément justement au roman. D'où vient cette idée ?
4: Oh, c'est très simple. J'avais déjà écrit un roman qui était fondé, qui s'appelle Des heures heureuses, qui était fondé sur la figure du tandem désaccordé, en l'occurrence. Deux hommes, un environ de 25 ans, l'autre environ de 50 ans. Et j'avais pris beaucoup de plaisir. Dans les deux cas, les romans se veulent des comédies, même s'ils sont un peu parfois dramatiques ou avec une part de mélancolie. Et j'avais envie de retrouver ce tandem. Et en l'occurrence, je me suis dit, tiens, le rapport père-fils, ça peut être quelque chose d'intéressant, mais bon, pour pas tomber dans la banalité, bon, et au passage, je précise que le roman, c'est un roman, donc pour le coup, il n'est absolument pas autobiographique. Pour ne pas tomber dans la banalité, j'ai imaginé cette histoire d'un père qui a abandonné son fils quand il avait 5 ans et qui ressurgit dans sa vie 20 ans plus tard sans jamais lui avoir donné la moindre nouvelle et sans jamais que ce fils n'ait eu la moindre information de la part de sa famille sur ce père qui a disparu. Au sens le plus général du terme. Et donc je me suis dit, tiens, à partir de ce motif peut-être un peu grave, il y a de quoi faire une comédie, quelque chose d'un peu drôle et d'énergique, et en même temps avec du... comment dirais-je, pas du suspense, c'est évidemment pas un thriller ou un polar, mais avec de la tension permanente.
3: Alors, il y a de la tension, il y a beaucoup d'interrogations. Le lecteur... au fur et à mesure que se déroule l'histoire, à un certain nombre d'attentes qui sont peut-être les mêmes attentes qu'Alexandre au début, c'est-à-dire en voyant arriver son père, en voyant comment il se comporte, se dit est-ce qu'Alexandre va réagir ? C'est étonnant qu'il ne réagisse pas. Et finalement, vous prenez le temps de vous donner le temps au père de se révéler auprès du fils et au fils. Le temps de bien observer son père. Il y a une espèce de lenteur, de phénomène de décantation progressive le long du roman. Comment vous l'avez construit, ça ?
4: En fait, c'était un peu, c'est venu sans réfléchir, de manière naturelle. J'ai essayé d'imaginer ce qui pouvait se passer dans une telle situation. La première rencontre entre un père et un fils, 20 ans plus tard, alors que le garçon, le fils, qui était âgé de 5 ans, la dernière fois où il a vu son père, n'a plus trop de souvenirs. Donc comment ça pourrait se passer ? Et évidemment, on pourrait dans une sitcom ou un feuilleton télévisé, on pourrait tout de suite faire une première rencontre tout à fait mélodramatique ou sentimentale. On se saute dans les bras, on s'insulte, etc. D'ailleurs, c'est des scénarios, des hypothèses qu'envisage le fils avant de se rendre à ce premier rendez-vous. Mais j'essaie de faire une scène peut-être plus réaliste, entre guillemets, que voilà, en fait, il se passe pas grand-chose les premières fois, et qu'il y a une voilà, et que effectivement, moi je m'en suis pas rendu compte en l'écrivant, mais pendant 50-70 pages, le roman prend son temps, il pose la situation, même si le père revient après cette première rencontre de manière inopinée et assez rapidement, mais c'est un livre qui se décante avec des moments de latence avant que les deux personnages voilà, au fur et à mesure, c'est un peu tout simplement, c'est un roman d'apprentissage, un roman d'initiation, avant que les deux personnages, chacun d'eux d'ailleurs, apprennent à se connaître et à se découvrir.
3: Christian Autier, je vous propose d'écouter un morceau qui va parler à certains de nos auditeurs, si ce n'est...

0: Parole d'auteur. Philippe Gilbert.
1: Nous sommes toujours en compagnie de Christian Autier pour son roman Comme un père, paru le 20 août 2025 aux éditions du Rocher. Christian Autier, pourriez-vous nous donner le titre de ce morceau ?
2: Alors c'est Sara Perchettiamo du groupe italien Ricci e Poveri, enfin un groupe, c'est en fait c'est deux chanteurs et une chanteuse, un groupe de la fin des années 60 et des années 80 qui est auteur de ce tube ultra célèbre qui a traversé les époques. Et je l'ai choisi pour plusieurs raisons. D'abord c'est, bon, il apparaît dans le roman, c'est un petit clin d'œil, à un moment le père et le fils sont en voiture et ils écoutent ça, enfin il y a cette chanson qui passe à la radio. Puis c'est un peu le climat, je trouve que cette chanson c'est une chanson pop de 3 minutes et il y a ce climat, c'est une chanson très entraînante, très gaie. Et en même temps, derrière, il y a une sorte de parfum de mélancolie, d'été qui finit. Quand j'entends cette chanson, je vois des cornets de glace, un bord de plage, la fin de l'été, encore une fois. Donc, et c'est un peu le climat que j'ai essayé de donner dans ce livre. Et puis après, j'ai une grande admiration. Moi, un de mes grands regrets, c'est de pas être musicien, de pas savoir jouer d'un instrument. Et j'adore la musique. Et je trouve que là, dans l'art populaire, la culture populaire au sens le plus noble du terme, ce type de chanson est un petit chef-d'œuvre. On peut pas entendre la mélodie et le refrain plus d'une fois sans l'avoir dans la tête. C'est une sorte de petite perfection musicale de 3 minutes, sans prétention, et qui pourtant, voilà, encore une fois, 50 ans, presque 50 ans après, on entend ça, ça a une jeunesse, ça a une grâce, ça a une immédiate, donc je suis très admiratif devant ce genre d'artistes qui réussissent à créer ça en 3 minutes.
1: Et qui dure.
2: Ouais.
1: Alors, ce roman comporte un certain nombre de personnages.

0: modèle, qui n'a pas besoin de travailler, qui a hérité d'un grand appartement de sa grand-mère, d'une de ses grand-mères, mais qui malgré tout a décidé de ne pas être tout à fait un rentier, qui travaille, qui est une sorte d'apprenti journaliste culturel, qui fait des piges à droite à gauche dans des journaux, sur des sites culturels. Et qu'un garçon, somme toute, j'allais dire banal, pas tout à fait, par son destin, mais un garçon comme un autre, et qui a cru combler cette double absence, celle du père et celle de la mère, et qui finalement va être confronté, donc, avec le retour de son père à la question de ses origines, de sa famille, et son père, au bout d'un moment, va servir de révélateur avec ce secret autour de sa disparition, pourquoi il a disparu aussi longtemps, pourquoi il n'a jamais donné signe de vie à ce fils. Il va apprendre à mieux voir et à mieux connaître sa famille. Il va découvrir qui sont les siens aussi.
1: Alors moi j'ai été un petit peu surpris de la réaction d'Alexandre, enfin de ce comportement. Il semble avoir très bien supporté la disparition de sa mère, effectivement. Il avait le handicap de ne plus avoir son père. Et donc, c'est quelqu'un qui a réussi à se construire sans parents. Et est-ce que c'est grâce aux conditions d'accueil de sa famille, et notamment de la famille de sa mère, qu'il a pu s'en sortir à moindre frais, si on veut dire?
0: Oui, encore une fois, il a été très entouré par toute sa famille, ses grands-parents et son oncle qu'il a élevé. Et après, c'est un garçon qui s'est construit non pas sur l'oubli, mais qui a mis le passé derrière lui. C'est quelque chose sans doute difficile à faire ou qu'on n'arrive pas à faire tout à fait. Mais voilà, à un moment, j'évoque son rapport aux photos de famille. Voilà, il s'est dit au bout d'un moment, déjà d'abord la première épreuve avec son père, puisque à partir de 5 ans, il a grandi quand même, à 8 ans, 9 ans, il était avec sa mère et ce père ne rentrait toujours pas, si je puis dire, à la maison. Donc il a appris petit à petit à vivre sans ce père, ensuite sans sa mère, et il a décidé, plutôt que d'être dans une sorte de chagrin éternel, de se morfondre, de continuer d'avancer, de prendre la vie comme elle était, en sachant que voilà, il y avait ça derrière lui, mais que voilà, il faut vivre malgré tout et continuer encore une fois à avancer jour après jour.
1: Alors vous lui donnez une texture de littéraire, d'intellectuel. Alors vous citez les lectures qu'il fait, Capoue de Malamarté, Boire et déboire en terre d'abstinence de Laurence Osborne. Ça crée un personnage, ça.
0: Oui, après je lui prête Capoute, il lit Malaparte comme ça, j'ai dit un peu par hasard. Enfin, c'est des livres qu'il achète. Après, je lui ai prêté évidemment certains de mes goûts. Moi, Boire et déboire, c'est pas forcément un livre très connu. Boire et déboire, c'est un récit de voyage, enfin, entre le journal intime et le récit de voyage. Boire et déboire en terre d'abstinence de Laurence Osborne. Pour ma part, c'est un des livres que j'ai le plus offert. C'est un véritable chef-d'œuvre d'humour, d'érudition. Capoute, moi, c'est une lecture assez récente. J'ai fait il y a 5 ou 6 ans. J'avais connaissé évidemment Malaparte de nom, j'avais lu quelques petites choses comme Technique du coup d'État, mais Capoute, c'est une lecture qui m'a profondément marqué. Je crois que c'est le genre de livre, si on entre dedans et si on lit jusqu'au bout, qui vous marque à vie. Voilà, mais après c'est un littéraire, et en même temps il a le goût de la photographie, c'est un photographe amateur, et il a ce rapport à l'image et justement au passé, comme je disais tout à l'heure, par rapport à son propre passé. Par exemple, quand il prend des photos, il ne prend pas des photos d'êtres humains, il prend des photos de paysages urbains, de scènes dans la rue, ou de gens vus de dos ou de profil. Donc comme s'il avait encore cette gêne, ce retrait. C'est pas un garçon, en même temps, il est un peu timide, un peu maladroit. C'est un garçon... moi, je m'y suis attaché, je l'ai inventé de toutes pièces, parce qu'il me ressemble assez peu, en fait, à part, comme je disais, les quelques goûts littéraires ou musicaux que je lui ai prêtés. On se ressemble pas du tout, mais donc j'ai essayé de d'écrire un personnage avec ses charmes et ses faiblesses. Un personnage en nuance, assez attachant, blessé sans le savoir, et donc finalement qui va vraiment, j'allais dire, grandir ou peut-être naître une seconde fois aux côtés de ce père qui est immature. Au début du livre, on a l'impression que c'est le fils qui est le père et le père qui est l'enfant. Et voilà, ils vont finalement se retrouver. La rencontre va être finalement assez fructueuse.
1: Alors, Alexandre est bien intégré socialement et il a aussi une bande d'amis avec qui il échange. Donc, il mène une vie sans problème.

0: Et avant de parler donc de son père, j'aime toujours poser la question aux auteurs de la manière qu'ils ont d'attribuer un prénom et un nom. Et je crois que dans le cas de votre roman, la question a une réponse particulière.
1: Oui, après ça dépend beaucoup des personnages. Alors le nom, moi j'ai souvent des Berthet dans mes romans, ça c'est un clin d'œil à l'écrivain Frédéric Berthet, qui est un écrivain là aussi pour Happy Few, qui est décédé au début des années 2000, mais dont l'œuvre là aussi perdure et qui a quelques milliers de lecteurs fidèles et de gens qui le découvrent. Et après pour les prénoms, c'est assez amusant, mais en même temps c'est très compliqué, parce qu'il faut que les prénoms... D'ailleurs il y en a un dont je suis pas content que j'ai laissé passer, qui convient pas, donc je le donnerai pas, mais il faut que les prénoms correspondent au milieu que l'on décrit. Là, c'est pas des... Sans vouloir... voilà, si j'aurais décrit des classes plus populaires, j'aurais pris d'autres prénoms que certains des personnages. Et après, sur les noms ou les prénoms, moi, quand je peux, je m'amuse, en particulier pour les noms, c'est plus facile à donner les noms de gens que je connais, d'amis. Voilà, ça me fait rire. Eux, ça les amuse aussi. Donc, c'est pour ça qu'il y a souvent des noms de Molin, de Maréchaux, qui sont des amis écrivains, souvent des Tillois, enfin j'en oublie, il y a souvent des Zoé dans les prénoms féminins, parce que c'est une amie chère là, qui apparaît je crois aussi, voilà c'est un petit jeu, puisque il faut bien que les personnages aient des prénoms, au moins quand on peut, autant que cela nous amuse, même si ça, le lecteur ne perçoit pas forcément ces allusions évidemment.
0: Alors ça c'est effectivement des références à des auteurs, à des personnages réels. Et vous faites aussi un petit clin d'œil sur un sujet qui est connexe, c'est-à-dire qu'à un moment donné, Patrick nous révèle qu'il a été cité dans le roman qu'a écrit un des personnages du roman.
1: Oui, ouais, oui. Oui, parce que ça arrive aussi. Et donc j'imaginais ce Patrick qui a l'air assez, comment dirais-je, foutraque, si vous me passez l'expression, un peu inculte, un peu bas du front. Bah finalement, un de ses meilleurs amis, c'est un écrivain de talent qui a eu des prix littéraires. Et au passage, il est très fier de dire à son fils, bah tiens, tu sais, j'apparais dans un de ses romans. Donc voilà. Et là aussi, c'est un passage qui j'ai pris beaucoup de plaisir à écrire. Ça se passe sur la Costa Brava où il retirait cet écrivain français. Et voilà, le fils découvre que bah, son père, il est très ami avec cet écrivain, et donc il découvre une autre facette, voilà, de la jeunesse. C'est un ami de jeunesse de son père, et à travers les amis de son père, voilà, il découvre aussi d'autres visages de cet homme qu'il n'a très peu connu ou pas connu.
0: Alors ce père, il paraît, quand on le découvre, agaçant, énervant, maladroit, désinvolte, voire immature. Et c'est vrai que vous menez bien la description et l'introduction sur la scène de ce personnage, en disant je plains. On a tendance à dire je plains Alexandre, parce qu'il n'avait pas vu son père et il se trouve avec ça devant lui. Comment va-t-il gérer ?
1: Oui, j'ai pris beaucoup de plaisir à décrire ce personnage, donc qui est un peu matamore, qui est fanfaron, qui a des projets qui paraissent totalement farfelus, qui on le devine presque un peu escroc. On pense que son intérêt, son intention est de s'installer chez son fils et de profiter de se faire, entre guillemets, entretenir par son fils. Au bout de quelques jours, il organise une fête à tout casser avec des jeunes gens qui ont la moitié de son âge au domicile de son fils. On se dit, mais quel est ce phénomène? Et encore une fois, le portrait va se nuancer, s'enrichir, sans qu'il perde ce caractère un peu fantasque et entre guillemets rentre dedans. Voilà, on va découvrir que les gens sont, enfin que ce personnage est plus fin, plus subtil que ce qu'il n'y paraît. Et en fait, je me suis rendu compte sur plein d'aspects, mais ça c'est après l'avoir écrit, que c'était un roman aussi sur le regard, les préjugés, les apparences, en fait. Ça paraît évident, mais je m'en étais pas rendu compte pendant que je l'écrivais. Il y a plein de scènes là-dessus, et y compris, par exemple, la famille d'Alexandre, qui, de prime abord, paraît une famille absolument modèle, formidable, d'une générosité, avec cet oncle qui a accueilli l'enfant de sa sœur, qui était orphelin. Cette famille formidable, au fur et à mesure, on va découvrir une famille qui est beaucoup moins formidable ou généreuse qu'elle n'y paraît. C'est un livre sur les a priori et les préjugés, je pense que c'est le travers qui est le plus répandu, même si chacun d'entre nous, enfin, du moins sincèrement ou pas, nous faisons mine de ne pas en avoir ou de les réfuter. Ben non, en fait, les préjugés, pour employer un lieu commun, ils ont la peau dure. Et là, voilà, je me suis amusé à renverser les perspectives, les regards et les jugements.
0: Et alors, je confirme au niveau de cette impression, et je le signale particulièrement aux lecteurs, aux auditeurs, quand on progresse dans la lecture de ce livre, effectivement, on s'aperçoit après coup que ben, finalement, on avait pas mal de préjugés sur ce qu'on a capté du père.
1: Oui. Puis moi, je suis toujours... Alors, quand on écrit un roman, on est bien obligé... Alors, effectivement, il y a des personnages plus ou moins positifs ou négatifs dans ce roman. On est bien obligé de porter un éclairage moral ou éthique ou ce qu'on veut. Mais moi, ce qui m'effraie le plus dans la vie, c'est les gens... dans la vie, donc, pas dans les romans, mais dans les romans, c'est pareil, c'est peut-être très, très gênant. C'est les gens qui ont un jugement définitif, sans concession, sans nuance, sur tel ou tel individu... Moi, j'ai du mal à voilà. Enfin, j'espère que je ne considère pas les gens comme ça en bloc, une première impression, ou parce qu'on a dit ça, ou parce qu'on a fait cela. On n'est à jamais rejeté dans des carcans ou dans des. Non, je pense encore une fois la complexité, la nuance. Il y a certains comportements qui nous paraissent incompréhensibles ou qui ne seraient pas les nôtres, mais. Voilà, il y a une phrase de Renoir, j'aime pas tellement le film de Renoir qui est un grand classique, La règle du jeu, mais il y a une phrase qui est très célèbre dans ce film et que j'aime beaucoup, c'est chacun a ses raisons. Alors ça veut pas dire, c'est pas non plus du relativisme moral, ça veut pas dire que chacun doit faire n'importe quoi et qu'on se soucie pas des autres, mais il faut aller au-delà des apparences. Il y a un autre, pour rester dans le cinéma, un autre film que j'ai revu d'ailleurs il y a pas longtemps à la télévision, et j'y fais un clin d'œil dans la dernière phrase du roman, la dernière page du roman, c'est le goût des autres. Et le goût des autres, j'adore cette expression qui est à prendre dans les deux sens. Le goût qu'ont les autres et puis le goût que l'on a pour les autres. Et c'est un film, là aussi, sur les préjugés, en l'occurrence sociaux, sur les regards, les préjugés de classe. Et c'est un film là-dessus absolument formidable.
0: Alors vous disiez tout à l'heure que ce roman était un roman d'apprentissage. Je crois que c'est un roman d'apprentissage également pour les lecteurs. Christian Autier, je vous propose un instant Ketama.

0: parole d'auteur. Philippe Gilbert.
1: Comme un père, c'est le titre du roman de Christian Autier, paru le 20 août 2025 aux éditions du Rocher. Christian Autier, vous nous avez choisi encore une musique particulière. Vous pouvez nous en expliquer les raisons ?
2: Oui, alors c'est une chanson qui est signée Antonio Vega et qui est interprétée par Antonio Vega et le groupe espagnol Ketama. Alors Antonio Vega, c'était une grande figure musicale de la Movida à la fin des années 70 et 80. C'était une star en Espagne, à la fois avec son groupe Nacha Pop et ensuite en carrière solo. Et Ketama, ça a été le grand groupe espagnol des années 90, début 2000, qui a révolutionné le flamenco, qui l'a modernisé avec des influences africaines, sud-américaines, et qui est devenu un groupe de notoriété mondiale. Et là, ce duo, si je puis dire, entre Antonio Vega et Ketama, je trouve absolument magnifique. Et puis c'est un clin d'œil. Alors le groupe Ketama est cité dans le livre, pas par cette chanson, mais c'est la partie aussi, ça fait un clin d'œil à la partie, si je puis dire, espagnole du roman, puisqu'il y a des scènes qui se déroulent sur la Costa Brava, sur la baie de Sagaro, et ensuite d'autres scènes qui se déroulent à Séville. Donc il y a un côté, c'est un roman aussi très sudiste, enfin, il y a un petit détour par Naples, donc c'est un roman très sudiste, et c'est la part aussi un peu solaire du roman, et la partie hispanisante, puisque par ailleurs, là, pour le coup, j'adore ce pays et sa façon de vivre.
1: Alors, effectivement, en termes de scène, de lieu de déroulement de l'intrigue, il y a Toulouse, naturellement, il y a le Lot, il y a Sète, et il y a même Biarritz, à un moment donné. Donc, il y a une variété de paysages, oui, hein, qui sont plus ou moins décrits. Et alors, dans le Lot, Alexandre est conduit à y venir parce que Alexandre a rencontré Mara. Est-ce que vous pourriez nous dire dans quelles conditions, non pas leur rencontre, non pas leur première rencontre, mais leur seconde rencontre, sauf si vous ne voulez pas dévoiler.
2: je l'ai raconté à moitié. Disons que oui, par ailleurs, c'est l'histoire d'un fils et d'un père, mais c'est presque aussi important en fait dans le livre. C'est une histoire d'amour. La première pour Alexandre, entre lui et une jeune fille à peu près de son âge, qui est professeur de français dans un lycée. Et leur première rencontre, lui, c'est sur un banc dans un jardin public. Et la deuxième, c'est dans la file d'attente d'une enseigne d'un magasin, on va dire culturel, enfin qui était naguère un magasin culturel qui vend aussi des aspirateurs et des machines à café désormais. Et le pauvre Alexandre, alors là je dévoile pas le motif, je laisse la surprise au lecteur, se retrouve, du moins à ses yeux, là aussi on revient à la question des préjugés, du regard de classe, de l'orgueil mal placé, se croit se retrouver en ayant certains CD entre les mains, support déjà qui nécessite aussi une explication, parce qu'évidemment lui n'écoute pas de CD, plus personne n'écoute des CD dans cette génération, même si l'action se déroule en 2017. Et voilà, il se retrouve dans une situation assez ridicule qu'il tente de déjouer. À partir de là, donc, ça va être là leur véritable deuxième rencontre et le début de leur histoire d'amour qui va les mener, puisqu'elle elle est issue d'une famille d'agriculteurs, de paysans, lotois, donc, et là aussi ça m'a permis de faire un chapitre assez, enfin, voilà, que je me moquais un peu de ce citadin qui découvre émerveillé les joies de la campagne avec des espèces de grands repas où on invite tout le monde avec l'odeur des foins, les animaux, cette espèce de convivialité. Voilà, qu'il découvre comme un citadin, un béotien ou un personnage de Voltaire.
1: Et à cet égard, vous avez des phrases truculentes par rapport à Alexandre qui découvre la campagne. Vous écrivez « Alexandre découvrait un pays étranger, fait de granges, de tracteurs, de champs, d'animaux, de serres, d'outils, de machines bizarres, de bottes de paille et de bottes en caoutchouc. » Donc c'est vraiment le citadin qui débarque à la campagne.
2: Lui, il a toujours vécu dans sa ville, dans son appartement. Bon, il l'a quitté évidemment pour des vacances quand il était enfant avec ses parents, mais c'est un monde qui lui est totalement étranger. Ouais.
1: Bon, et au-delà de la description d'un personnage, cette description-là, elle ne contribue pas à la réduction du personnage, mais elle ajoute une touche au milieu dans lequel le personnage a vécu, finalement. Hein, c'est le citadin, un peu bobo qui reste en ville. Alors, il rencontre l'amour et ça vous permet de produire un certain nombre, de faire un certain nombre de constatations au sujet de l'amour. Et vous parlez du coup de foudre. Et j'ai beaucoup aimé la définition du coup de foudre dans ce livre. Vous dites, les coups de foudre ne sont pas toujours fulgurants et évidents qu'on ne le pense. Ils se produisent parfois par infusion, en toute discrétion ou presque. Et j'aime bien cette phrase en elle-même, mais aussi parce qu'elle est très révélatrice de l'ambiance générale du livre, c'est-à-dire que vous laissez développer les caractères, les impressions, etc. On a l'impression que vous êtes le roi de l'infusion et de la décantation.
2: Oui, c'est une histoire d'amour, en fait, à mèche lente. Et là aussi, je me suis beaucoup amusé à décrire les sentiments d'Alexandre. Donc, comme je disais, ils se rencontrent sur le banc d'un jardin public. Ils sont assis pas loin l'un de l'autre. Ils discutent comme deux jeunes gens peuvent le faire à l'âge de 25 ans, sans arrière-pensée. Et Alexandre passe un moment délicieux, 30 ou 40 minutes, avec cette personne qu'il sait qu'il ne va jamais revoir, a priori. Et puis, sans s'en rendre compte... il est tombé amoureux, enfin, c'est le narrateur omniscient, c'est-à-dire moi qui permet de juger, d'en savoir plus que le personnage. Et effectivement, je crois qu'il y a. Bon, les Anglais ont une expression pour le coup de foudre, c'est love at first sight. Et en fait, je crois, ça peut exister évidemment, il y a des coups de foudre à love, enfin, c'est très romanesque, très, très cinématographique. Deux personnes rentrent dans la même pièce et ils tombent immédiatement amoureux. Bon, la réalité. Les véritables histoires d'amour, hein, qui sont tout à fait passionnelles et fusionnelles, elles se produisent rarement comme ça. C'est au début, on s'en rend pas compte, et puis au bout de, enfin, il y a mille circonstances. Donc c'est ça que je trouve amusant, c'est essayer de décrire, de décortiquer un de ces mécanismes assez bizarres de, voilà, ce qu'on appelle, ce que Stendhal appelait la cristallisation, comment... puis, moi, il y a quelque chose, là, pour le coup, j'ai vécu, c'est la difficulté à se souvenir de certains visages qui nous ont frappés, qu'on a trouvés très beaux, et au bout de quelques jours, les traits sont devenus flous, les traits s'estompent, et la mémoire essaie de les retrouver, les retrouve parfois, puis on les repère, et là aussi, je crois, enfin, du moins pour ma part, c'est souvent le marqueur d'un sentiment amoureux.
1: Et ce qui tendrait à dire que, effectivement, les coups de foudre, ce ne sont pas forcément des événements spectaculaires en soi.
2: Oui, bien sûr, ça peut être, oui, encore une fois, ça peut se produire par infusion, par mèche lente, par un processus chimique quasi clandestin.
1: Alors, Christian Autier, pour les lecteurs qui ne connaissent pas Toulouse ni la région, on se régale dans ce roman parce qu'on découvre Toulouse, même si vous ne citez jamais la ville. Et au-delà, donc, je ne veux pas vous faire l'offense de dire un guide touristique, on a quand même l'impression d'acquérir des connaissances dans le domaine gastronomique et dans le domaine des vins. Ce qui permet de... Enfin, on sent les plats et on sent le vin qui coule.
2: Oui, enfin, ce sont deux dimensions différentes, parce qu'en l'occurrence, les restaurants, ceux que j'évoque à Toulouse, sont imaginaires ou transposés, ou, enfin, ils n'ont pas les bons noms, ils n'ont pas la même bonne adresse, ils n'ont pas forcément... Enfin, ils ne correspondent pas à des modèles authentiques. Mais en revanche, oui, la ville est un vrai personnage, et à la fois, et puis... Alexandre, malgré son jeune âge, a un rapport, lui il a vécu donc déjà quand même un quart de siècle dans cette ville, il a un rapport contrasté avec cette ville qu'il aime mais qu'il reconnaît parfois de moins en moins, qu'il a le privilège de vivre encore une fois dans ce qu'on appelle un hypercentre très bourgeois et très préservé, mais il voit aussi une certaine modernité qui lui plaît moins, lui qui aime prendre des photos en noir et blanc. Et quant à la nourriture et les vins, enfin la gastronomie et les vins, moi c'est quelque chose, oui, qui c'est une partie intégrante de ce roman, parce que justement il y a beaucoup de repas, c'est un livre sur l'amitié aussi, sur la famille, sur l'amitié, et donc on passe beaucoup de temps, même si c'est pas forcément le sujet, mais on passe beaucoup de temps à table, et ce sont des moments que j'aime bien décrire avec précision, parce que là aussi il y a des détails qui en disent beaucoup quand voilà, ce qu'on mange, la façon dont on va le cuisiner, est-ce qu'on va le faire à la, si on le fait à la plancha, voilà, ça donne un certain climat de vacances, de soleil. Les vins qu'on va choisir, est-ce qu'on va boire du champagne, du bière, de la bière, du vin rouge, du vin blanc, du rosé, ça a toute une signification. Enfin, ça en dit beaucoup sur la façon de vivre de ces gens-là. Si on boit beaucoup ou pas beaucoup, si on a la gueule de bois, oui, ça fait partie effectivement de nos, enfin. Pour beaucoup de gens, ça fait partie de part intégrante de nos vies. Oui.
1: Et le vin, avec ou sans soufre?
2: Avec le moins de soufre, de sulfite ajouté possible. Maintenant, c'est devenu, j'allais dire, presque pour beaucoup de gens, une banalité. Maintenant, les gens sont. Après, le soufre ou le SO2, c'est l'un des éléments qui dénature le vin, mais c'est pas le seul, puisque je crois qu'on a droit à 200 ou 300. Produits exogènes, pas en même temps, mais que l'on peut mettre dans une bouteille de vin. Donc, c'est un aliment, d'ailleurs, enfin bon, c'est pas faire une parenthèse sur le vin, vous remarquerez que c'est le seul aliment, entre guillemets, où vous n'avez pas sur la contre-étiquette, vous n'avez pas ce qui est à l'intérieur. Une bouteille d'eau, vous allez avoir à la troisième virgule le nombre, le degré de sodium, de potassium, de je ne sais quoi. La bouteille de vin, vous avez juste contains sulfites, et puis vous ne savez pas du tout quels sont les produits qui sont dedans.
1: Alors, pour nous auditeurs, je précise pour quelle raison j'ai posé la question, parce qu'à un moment donné dans le livre, il y a un exposé particulièrement brillant et technique sur l'utilisation ou la non-utilisation du soufre dans les vins, et que je vous recommande de lire attentivement. Alors, beaucoup de sujets sont abordés dans ce livre, beaucoup de thèmes de société. Il y a un thème particulier que vous abordez au détour de la description d'un voyage à Séville, c'est la corrida. Et vous écrivez « Quelque chose d'archaïque et de terriblement vivant se jouait sous ses yeux. C'était violent et pourtant d'une noblesse difficile à expliquer. »
2: Oui, ben là, ça a été ça m'est un peu inspiré. Je me suis mis dans la peau. Enfin, j'ai prêté à Alexandre ma découverte, j'allais dire physique, de la corrida il y a quelques années. Pareil, initié par un ami qui est totalement passionné, qui va voir toutes les courses depuis 25 ans en France et en Espagne. Et voilà, ça m'a. J'avais envie de décrire, parce que moi, la première corrida à laquelle j'ai assisté, ça a vraiment été un choc. Ça m'a vraiment très très impressionné. J'oublierai jamais ce sentiment. Et le défi là, ça a été d'essayer de le transcrire en mots, de faire partager, et en décrivant justement un Alexandre qui était comme moi, c'est-à-dire qui considérait la corrida comme un objet culturel. Moi, j'avais lu des livres, je connaissais Hemingway, Michel Léris, je connaissais toute la littérature, la panoplie culturelle dont on décore, si je puis dire, dans un sens un peu péjoratif, la corrida, mais je n'étais ni pour ni contre, enfin, j'avais pas d'avis, je comprends d'ailleurs toujours qu'on puisse être choqué, révulsé par ce spectacle et cette chose, et je comprends que... Mais après, en découvrant les gens, d'abord le public des arènes, les gens qui coachent, si je puis dire, les toreros, en rencontrant des toreros, là, je pense qu'avant d'avoir... Là, encore une fois, on revient à la question des préjugés, des idées reçues, etc. Je conseillerais à tous les gens qui ont des avis très tranchés, qui n'ont jamais vu une corrida, qui n'ont jamais parlé à un torero, qui n'ont jamais parlé... Voilà, d'essayer de franchir les a priori et d'aller à la rencontre de ces gens-là. C'est très, très intéressant.
1: Alors, ce qui n'est pas un a priori et un préjugé, c'est votre style qui est une écriture plutôt, je dirais, classique, claire, précise, très très agréable, que je recommande vivement au lecteur. J'ai noté, au-delà de ça, votre appétence à utiliser un certain nombre d'expressions, de vieilles expressions, un petit peu par nostalgie, compter fleurette, sans sas, se mettre la rate au courbouillon, épatant, des manières de gougnafier. Ça parle beaucoup, au moins à ma génération, effectivement.
2: Mais celle que vous citez, du moins les 4 ou 5 premières, je m'amuse, d'ailleurs, je me moque un peu de ce personnage, c'est un ami d'Alexandre, qui justement, qui a un langage très, très fleuri et très daté, qui est un jeune homme, donc, qui a 25-26 ans, comme Alexandre, et qui est totalement anachronique et hors norme. Je me suis amusé à décrire ce personnage, et rien de tel que ce genre d'expression pour, effectivement... cerner le côté désuet de ce langage. Et après, donc, j'aime bien effectivement moi aussi truffer de temps en temps mes romans de mots ou d'expressions oubliées. Et après, sur la langue, moi, ce que j'aime beaucoup, c'est travailler, enfin, j'écris à l'oreille. Je suis très sensible, comme on parlait de musique tout à l'heure, je suis très sensible à la musicalité des phrases, voilà, au rythme. Donc c'est ça vraiment qui me guide. Faut que les phrases, faut que les phrases coulent, qu'elles sonnent sans être tapageuses, ni sans faire de tintamarre, ni de grosses caisses. Faut qu'elles bercent, qu'elles prennent l'oreille du lecteur.
1: Christian Antier, dernière question. Qu'aimeriez-vous que le lecteur retienne après la lecture de votre livre ?
2: J'ai eu des réactions qui m'ont beaucoup touché, des lecteurs qui m'ont écrit. Ce qui me fait plaisir, c'est que les gens soient sensibles, à tous les aspects du roman, c'est-à-dire la part. Moi, ça me fait beaucoup plaisir qu'on me dise qu'on a ri à certaines scènes, parce que c'est ce que je voulais faire et c'est quelque chose de très. Moi, c'est ce que j'aime beaucoup en tant que lecteur et c'est quelque chose de très dur à faire en littérature, faire rire. Et en même temps qu'on soit ému par certaines situations, en revanche, il est très facile de faire pleurer en littérature, et je me méfie beaucoup du pathos et du mélodrame, mais voilà, que l'émotion, là aussi, soit présente, tout en étant contenue, c'est là la chose la plus difficile, c'est d'émouvoir sans verser dans le mélodrame, si raconter, évidemment, j'aurais pu faire pleurer Margot racontant la mort de la mère, le départ du père, ce pauvre garçon. Non, c'est d'émouvoir sur des choses plus fragiles, plus ambivalentes, parce que les moments heureux contiennent leur part aussi de mélancolie, puisque hélas, parfois on sent, dès qu'on est heureux, on se dit, tiens, ce moment, il sera bientôt fini, on sera peut-être ensemble, là, jamais aussi heureux que ce moment-là. Donc voilà, c'est d'être sensible à toute la palette des sentiments que ce roman a essayé de recouvrir.
1: Merci beaucoup, Christian Antier. Je rappelle le titre de votre roman qui vient de paraître, « Comme un père », paru aux éditions
2: Du Rocher.
1: Merci aux auditeurs pour leur fidélité. Merci à Coraline à la technique. 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Bonne lecture. Au revoir à tous.

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3: Voici l'homélie d'aujourd'hui, enregistrée ce matin à la grotte de Lourdes.
4: Je vous donne un commandement nouveau, dit le Seigneur. Aimez-vous les uns les autres comme je vous ai aimés.

0: En ce temps-là, les pharisiens, apprenant que Jésus avait fermé la bouche aux Sadducéens, se réunirent. Et l'un d'entre eux, un docteur de la loi, posa une question à Jésus pour le mettre à l'épreuve. « Maître, dans la loi, quel est le plus grand commandement ?» Jésus lui répondit, « Tu aimeras le Seigneur ton Dieu de tout ton cœur, de toute ton âme et de tout ton esprit. Voilà le grand, le premier commandement. Et le second lui est semblable. Tu aimeras ton prochain comme toi-même. De ces deux commandements dépend toute la loi, ainsi que les prophètes. » Acclamons la parole de Dieu.
1: Louange à toi, Seigneur.
2: Frères et sœurs normands, et vous tous qui priez en communion avec nous ce matin à la grotte de Massabielle, ou qui nous rejoignez par la magie des réseaux sociaux, qui d'entre nous, au cœur de notre monde menacé de toutes parts par la violence et les épreuves, ne cherche-t-il pas le bonheur? Il est fort probable qu'un certain nombre d'entre nous sont venus à Lourdes pour un temps de repos, se reposer, se poser à nouveau sous le regard de Dieu en compagnie de Marie et de Bernadette. Nous savons tous que pour cela, Lourdes est un lieu magique. Avez-vous remarqué que les textes de la parole de Dieu que nous venons d'entendre en cette fête de Saint-Louis nous présentent une feuille de route vers le bonheur? Heureux qui craint le Seigneur, qui aime entièrement sa volonté. Il s'agit de vivre sous le regard de Dieu et d'inscrire en haut de la page, au tout début de notre démarche, l'amour de Dieu et la recherche de sa volonté. Avec les pharisiens de l'Évangile, nous sommes nombreux à nous poser la question : quel est le grand commandement ? C'était déjà la question de ceux dont parlait Isaïe dans la première lecture. Je me permets de lire les versets qui précèdent tout juste ceux que nous venons d'entendre au chapitre 58 du livre d'Isaïe. Je cite : Ils viennent me consulter jour après jour, ils veulent connaître mes chemins. Ils me demandent des ordonnances justes, ils voudraient que Dieu soit proche. Quand nous jeûnons, pourquoi ne le vois-tu pas ? Quand nous faisons pénitence, pourquoi ne le sais-tu pas ? Et le prophète répond : Ce n'est pas en jeûnant comme vous le faites aujourd'hui que vous ferez entendre là-haut votre voix. S'agit-il de courber la tête comme un roseau, de coucher sur le sac et la cendre ? Appelles-tu cela un jeûne, un jour agréable au Seigneur ? Et alors arrivent les conseils que nous avons entendus dans la première lecture. Vous aurez sans doute remarqué qu'ils sont tous orientés vers le partage, le service du prochain et la défense des pauvres et des opprimés. Il s'agit de ne pas se dérober à son semblable. Dieu ne comprend et ne reconnaît l'intérêt que nous avons pour lui que dans notre manière de prendre soin de notre prochain, quel qu'il soit. Qui que nous soyons, roi de France comme l'était Saint-Louis, évêque prochainement à la retraite comme l'est notre frère Jean-Luc qui préside cette célébration, ou encore en exercice comme mon frère Dominique et moi-même, que nous soyons brancardiers, pèlerins, voire simples touristes de passage, que nous soyons en pleine possession de nos forces physiques ou profondément limités dans nos actions au quotidien, Dieu nous invite à la rencontre et à la reconnaissance mutuelle. Il est vrai que dans un pays qui, dans sa législation, érige désormais le suicide assisté et l'euthanasie comme un acte de soi-disant fraternité, il devient de plus en plus difficile de s'y retrouver et de vivre en chrétien. Cela exige de nous une plus grande vigilance et un vrai retour aux sources de l'Écriture sainte et du magistère de l'Église. Alors prenons cela comme un appel. Subtilement, on voit se développer dans les cœurs et les intelligences l'idée que certaines vies ne valent plus la peine d'être vécues et deviennent même un poids dont il faudrait se débarrasser au nom d'un soi-disant réalisme pragmatique. Nous entrons là sur une pente terriblement savonneuse. Progressivement et insidieusement, on voit et on entend des personnes effectivement diminuer dans leur capacité par l'âge ou les problèmes de santé, se culpabiliser peu à peu d'exister. À quoi bon vivre si je ne suis plus qu'un poids pour mon entourage ? Inéluctablement, ce qui est présenté par les défenseurs de l'euthanasie comme un soi-disant droit à mourir dans la dignité évolue vers un véritable devoir de partir pour ne pas déranger. Ne nous laissons pas entraîner sur ce chemin mortifère. Le pape François, pourtant, nous avait clairement avertis dans son encyclique Fratelli Tutti, nous alertant sur le fait que notre culture devient de plus en plus une culture du rejet, voire du déchet, dans laquelle, disait-il, je cite, « les personnes ne sont plus perçues comme une valeur fondamentale à respecter et à protéger, surtout celles qui sont pauvres ou avec un handicap. Et cela va, écrivait-il, de celles qui ne servent pas encore comme les enfants à naître ou qui ne servent plus comme les personnes âgées. » Fin de citation. Nous aurons bientôt l'immense joie d'accueillir le pape Léon dans notre beau pays. Alors n'ayons pas peur, à temps et à contre-temps, et par notre manière de vivre, de rappeler avec lui que la vie nous est confiée pour que nous la servions depuis sa conception jusqu'à son terme naturel, quelles que soient les circonstances de son existence. Sinon, quoi qu'on en dise, c'est la loi de la jungle qui peu à peu va reprendre le dessus. Le plus faible doit laisser la place. Elle est peut-être valable dans le règne animal, cette loi de la jungle, encore que l'on voit paradoxalement aujourd'hui des gens prendre davantage soin de leur animal de compagnie que de leurs proches, mais elle ne l'est pas dans la famille humaine. Tout homme, toute femme est une histoire sacrée, parce que tout homme, toute femme est un frère ou une sœur que Dieu me donne et à qui Dieu me donne. Compassion et tendresse sont les clés que François proposait dans le splendide message qu'il proposait à notre méditation pour la 32e journée mondiale du malade en 2024. Encore une fois, je cite, « Prendre soin de la personne malade, prendre soin de ses relations, de toutes ses relations avec Dieu, avec les autres, famille, amis, personnel soignant, avec la création, avec soi-même. » Et ajoutait-il, « Nous sommes venus au monde parce que quelqu'un nous a accueillis. Nous sommes faits pour l'amour. Nous sommes appelés à la communion et à la fraternité. Cette dimension de notre être, disait-il, nous soutient particulièrement dans les moments de maladie et de fragilité. Et c'est la première thérapie que nous devons adopter tous ensemble pour guérir les maladies de la société dans laquelle nous vivons. Profitons, frères et sœurs, de notre séjour à Lourdes pour réapprendre que dans le frère ou la sœur qui semble avoir besoin de nous, se dévoile plutôt celui dont nous avons besoin pour exprimer le meilleur de nous-mêmes. Ce meilleur, enfoui depuis toujours au plus profond de nous-mêmes, c'est l'image que Dieu y a imprimée pour qu'elle puisse ensuite s'exprimer dans la rencontre et dans l'amour. Oui, frères et sœurs, nous sommes faits pour aimer et pour aimer à la manière de Jésus, c'est-à-dire aimer comme Dieu, tout en étant fils ou fille d'homme. Bâti pour l'amour et conçu pour aimer, frères et sœurs, le cœur ferme, appuyons-nous sur le Seigneur. Ne nous dérobons pas à notre semblable. Alors oui, notre lumière jaillira comme l'aurore et nos forces reviendront. Au cœur de nos déserts, des déserts de notre monde enténébré, aimons le Seigneur notre Dieu de tout notre cœur, de toute notre âme et de tout notre esprit, et aimons notre prochain comme nous-mêmes. De ces deux commandements dépend toute la loi ainsi que les prophètes.

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3: Marie comme trône de la sagesse. Si le désir du bien est inné chez l'homme, ce dernier recherche le vrai bien pour être heureux. Il n'est qu'en Dieu, car tout est en Dieu. Il est la source unique de notre existence. Le bien de l'âme, sa vie et son bonheur, c'est la vérité, le bien et le beau, et tout cela est en Dieu. Le bien auquel l'homme doit aspirer se trouve en Dieu seul. C'est le bien même de Dieu, ce qui fait sa vie, son bonheur infini. Le bien est son Verbe, son Fils bien-aimé, qu'il engendre de son sein, qu'il énonce de tout son être divin comme l'expression de sa beauté, de sa lumière, de son amour, et qui s'appelle la sagesse éternelle. Cette sagesse éternelle nous invite, dans le livre de l'Ecclésiastique, en disant « Venez à moi, vous tous qui me désirez avec ardeur, et remplissez-vous de mes fruits. » Mais où trouver la sagesse? Et quel est le lieu de l'intelligence? Dit Job. Il poursuit en disant « Elle est cachée aux yeux de tous les vivants. Dieu seul connaît sa voie, et lui seul connaît où elle se trouve. » La voie. Et celle que la sagesse a prise pour venir jusqu'à nous, car de nos propres forces, on ne pouvait aller à elle. Mais cette voie qu'elle a prise pour venir à nous, et le lieu où elle habite pour nous admettre à ses divines leçons, c'est la Vierge Marie. Marie n'est point la sagesse, mais la porte de la sagesse. Sedes Sapientiae est une des invocations des litanies mariales ou dites de Lorette. Ainsi, la sagesse est-elle offerte au monde par la mère. Benoît XVI précisait que la Sainte Vierge fut la première à contempler l'humanité du Verbe incarné, l'humanité de la divine sagesse qu'elle a portée dans son sein. Dans l'enfant Jésus, avec lequel elle entretenait d'infinis et silencieux dialogues, elle reconnaissait le visage humain de Dieu, de sorte que la sagesse mystérieuse du Fils n'est imprimée dans l'esprit le cœur de la mère. C'est pourquoi Marie est devenue le trône de la sagesse. Marie est donc le tabernacle de la sagesse et elle accueille aussi le don de sagesse insufflé par le Saint-Esprit aux disciples du Christ. Les saintes Écritures ne parlent pas directement du trône de la sagesse, mais elles invoquent souvent le trône de Dieu et bien sûr le trône de David. Notre Seigneur règne sur les deux, porté par sa mère. Saint Pierre d'Amiens, lisant le livre des Proverbes, reconnaîtra Marie dans ce verset. La sagesse a bâti sa maison, elle a taillé ses sept colonnes. Saint Bernard de Clairvaux sera bien sûr le chantre admirable qui appliquera à la Sainte Vierge les titres de demeure de la sagesse divine et de trône de la sagesse. Cette vocation de siège de la sagesse est ensuite soulignée par bien des théologiens et des saints. Saint Louis-Marie Grignon de Montfort écrira « Il ne s'est trouvé que Marie, qui par la sublimité de sa vertu a atteint jusqu'au trône de sa divinité et a mérité ce bienfait infini. Elle est devenue la mère, la maîtresse et le trône de la divine sagesse. » D'où le grand nombre de peintures et de sculptures représentant la très sainte Vierge trônant et portant assis sur ses genoux l'enfant Jésus. Les Vierges noires, comme celles de Chartres, de Rocamadour, de Lorette, sont des représentations de cette tradition. Pour reprendre les mots de saint Hildegarde, Marie est la sagesse, la Sophia, connaissant les voies de Dieu. La mère, comme sagesse, est l'épouse du Christ et la mère de l'Église. Bien des artistes religieux la représenteront couronnée et nimbée, abritant sous son manteau de miséricorde les sept vertus. Tout naturellement, Les pères se tournèrent vers le livre de la sagesse pour y découvrir des textes pouvant se référer à la très sainte Vierge, ce qui conduisit le pape Saint Pie X à affirmer dans une lettre apostolique « Ce qui est dit de la sagesse divine, pénétrant les esprits des hommes, peut à juste titre s'appliquer au culte envers la Vierge. Tous les biens ensemble me sont venus avec elle. » Un véritable feu d'artifice entoure ainsi Marie par la plume et l'inspiration des hommes, de Dieu, répondant à la dévotion universelle des fidèles. Saint Augustin précise « Nous reconnaissons la sagesse de Dieu, Verbe co-éternel du Père, se construisant une maison dans le sein virginal. La sagesse devient une gemme, une parure mariale, comme lorsqu'Adam de Saint-Victor compare la Vierge à un vase ciselé par la main de la sagesse, ou qu'Amédée de Lausanne note qu'au cou de Marie est suspendue la sagesse. » Cette union entre la Vierge et la sagesse invita à établir une comparaison moins connue, mais tout aussi marquante, celle entre Marie et la philosophie. Au XIIIe siècle, grand siècle de l'essor de la philosophie chrétienne, le père abbé Audon parlera de la très sainte Vierge comme de la philosophie des chrétiens. L'on appelle philosophie la poursuite de la sagesse ou l'amour de la sagesse. Marie est donc appelée la philosophie des chrétiens, parce que quiconque veut trouver la sagesse doit tourner tout son amour et son zèle vers Marie. Mais la vraie sagesse est le Christ, qui est appelé sagesse et pouvoir de Dieu. Il est au sens strict et véritable la sagesse des chrétiens, car en dehors de lui n'existe pas de sagesse pour un chrétien. Celui qui veut avoir la sagesse doit se concentrer sur Marie. Par Marie, nous arrivons au Christ, de même qu'au Fils par sa mère, par la mère de la merci, à la merci elle-même.
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1: Pour ma fille Emmanuelle, qu'elle retrouve un travail, qu'elle trouve un travail adapté à sa situation, car elle a deux maladies très graves. Notre-Dame de Lourdes, Sainte Bernadette, aidez-nous. Sainte Bernadette, faites que mon mari revoie ses deux petits-enfants et notre fille, qu'il ignore depuis plusieurs mois.
2: Bonjour à vous. Ô Maman Marie, Notre-Dame de Lourdes, merci d'intercéder auprès de ton Fils Jésus-Christ avec Sainte Bernadette. Pour Françoise, atteinte d'un cancer dont ses jours sont comptés, ses enfants, sa famille sont très malheureux, anéantis. Merci à vous de bien vouloir prier pour elle et pour eux aussi, ensemble avec tous les pèlerins de Lourdes. Merci beaucoup.
3: Au nom du Père, et du Fils, et du Saint-Esprit.
4: Amen.
3: Bienvenue à tous les pèlerins ici dans ce lieu béni, à la grotte de Massabielle, où la Vierge Marie est apparue 18 fois à Bernadette. Bienvenue aussi à tous ceux qui nous suivent par les réseaux. Nous prions aujourd'hui avec le pèlerinage national pour la prévention du suicide. Je crois en Dieu, le Père Tout-Puissant, Créateur du ciel et de la terre, et en Jésus-Christ, son Fils unique, notre Seigneur, qui a été conçu du Saint-Esprit, est né de la Vierge Marie, a souffert sous Ponce Pilate, a été crucifié, est mort et a été enseveli, est descendu aux enfers, le troisième jour est ressuscité des morts, est monté aux cieux, est assis à la droite de Dieu, le Père Tout-Puissant, d'où il viendra juger les vivants et les morts. Je crois en l'Esprit Saint, à la Sainte Église catholique, à la communion des saints, à la rémission des péchés, à la résurrection de la chair, à la vie éternelle. Amen. Et nous prions aux intentions du Pape, le Saint-Père. Notre Père, qui es aux cieux, que ton nom soit sanctifié, que ton règne vienne, que ta volonté soit faite sur la terre comme au ciel.
5: Donne-nous aujourd'hui notre pain de ce jour. Pardonne-nous nos offenses, comme nous pardonnons aussi à ceux qui nous ont offensés. Et ne nous laisse pas entrer en tentation, mais délivre-nous du mal.
3: Je vous salue, Marie, pleine de grâce. Le Seigneur est avec vous. Vous êtes bénie entre toutes les femmes, et Jésus, le fruit de vos entrailles, est béni.
5: Sainte Marie, Mère de Dieu, priez pour nous pauvres pécheurs, maintenant et à l'heure de notre mort.
3: Je vous salue, Marie, pleine de grâce. Le Seigneur est avec vous. Vous êtes bénie entre toutes les femmes, et Jésus, le fruit de vos entrailles, est béni.
5: Sainte Marie, Mère de Dieu, priez pour nous pauvres pécheurs, maintenant et à l'heure de notre mort.
3: Je vous salue, Marie, pleine de grâce. Le Seigneur est avec vous. Vous êtes bénie entre toutes les femmes, et Jésus, le fruit de vos entrailles, est béni.
5: Sainte Marie, Mère de Dieu, priez pour nous pauvres pécheurs, maintenant et à l'heure de notre mort. Amen.

0: Amen. Ô Marie conçue sans péché.
1: Priez pour nous qui avons recours à vous.
2: Premier mystère douloureux, l'agonie de Jésus. Jésus emmène avec lui Pierre, Jacques et Jean. Il commence à ressentir frayeur et angoisse. Il leur dit : Mon âme est triste à mourir. Restez ici et veillez. Jésus, toi qui as connu cette profonde tristesse, enveloppé de mort, tu as traversé frayeur et angoisse. Tu as fait l'expérience de la haine, du mépris, de la moquerie. Tu avais besoin d'aide et tes amis dormaient. Esprit Saint, garde-nous de dormir quand ceux qui souffrent ont besoin d'aide. Aujourd'hui, pour notre pèlerinage, nous désirons recevoir de toi la force d'être là, à côté de nos frères et sœurs qui sont sur un chemin suicidaire.
0: Notre Père qui es aux cieux, que ton nom soit sanctifié, que ton règne vienne, que ta volonté soit faite sur la terre comme au ciel.
3: Donne-nous aujourd'hui notre pain de ce jour. Pardonne-nous nos offenses, comme nous pardonnons aussi à ceux qui nous ont offensés. Et ne nous laisse pas tomber dans la tentation, mais délivre-nous du mal. Amen.
4: Je vous salue Marie, pleine de grâce. Le Seigneur est avec vous. Vous êtes bénie entre toutes les femmes, et Jésus, le fruit de vos entrailles, est béni.
5: Sainte Marie, Mère de Dieu, priez pour nous pauvres pécheurs, maintenant et à l'heure de notre mort. Amen.
4: Je vous salue Marie, pleine de grâce, le Seigneur est avec vous. Vous êtes bénie entre toutes les femmes, et Jésus, le fruit de vos entrailles, est béni.
5: Sainte Marie, Mère de Dieu, priez pour nous pauvres pécheurs, maintenant et à l'heure de notre mort.
4: Je vous salue Marie, pleine de grâce, le Seigneur est avec vous. Vous êtes bénie entre toutes les femmes et Jésus, le fruit de vos entrailles, est béni.
5: Sainte Marie, Mère de Dieu, priez pour nous pauvres pécheurs, maintenant et à l'heure de notre mort. Amen.
4: Je vous salue Marie, pleine de grâce, le Seigneur est avec vous. Vous êtes bénie entre toutes les femmes et Jésus, le fruit de vos entrailles, est béni.
5: Sainte Marie, Mère de Dieu, priez pour nous pauvres pécheurs.
4: Je vous salue Marie, pleine de grâce, le Seigneur est avec vous. Vous êtes bénie entre toutes les femmes, et Jésus, le fruit de vos entrailles, est béni.
5: Sainte Marie, Mère de Dieu, priez pour nous pauvres pécheurs, maintenant et à l'heure de notre mort. Amen.
4: Je vous salue Marie, pleine de grâce, le Seigneur est avec vous. Vous êtes bénie entre toutes les femmes, et Jésus, le fruit de vos entrailles, est béni.
5: Sainte Marie, Mère de Dieu, priez pour nous pauvres pécheurs, maintenant et à l'heure de notre mort. Amen.
4: Je vous salue Marie, pleine de grâce, le Seigneur est avec vous. Vous êtes bénie entre toutes les femmes, et Jésus, le fruit de vos entrailles, est béni.
5: Sainte Marie, Mère de Dieu, priez pour nous pauvres pécheurs, maintenant et à l'heure de notre mort.
4: Je vous salue Marie, pleine de grâce, le Seigneur est avec vous. Vous êtes bénie entre toutes les femmes, et Jésus, le fruit de vos entrailles, est béni.
5: Sainte Marie, Mère de Dieu, priez pour nous pauvres pécheurs, maintenant et à l'heure de notre mort. Amen.
4: Je vous salue Marie, pleine de grâce, le Seigneur est avec vous. Vous êtes bénie entre toutes les femmes, et Jésus, le fruit de vos entrailles, est béni.
5: Sainte Marie, Mère de Dieu, priez pour nous pauvres pécheurs,
4: Je vous salue Marie, pleine de grâce, le Seigneur est avec vous. Vous êtes bénie entre toutes les femmes, et Jésus, le fruit de vos entrailles, est béni.
5: Sainte Marie, Mère de Dieu, priez pour nous pauvres pécheurs,

0: Amen. Ô Marie conçue sans péché.
1: Deuxième mystère douloureux, la flagellation. Ils se mirent à cracher sur Jésus, couvrirent son vêtement d'un voile et de le giflèrent. Les gardes lui donnèrent des coups. Quant à Pilate, après avoir fait flageller Jésus, il le livra pour qu'il soit crucifié. Jésus, combien d'humiliations as-tu ressenti depuis ta naissance? Béni sois-tu pour ta fidélité à l'être divin que tu es. Esprit Saint, dépose en nous la force le don de la force. Éloigne de nous le mal que nous ne pouvons faire aux autres. Rapproche-nous de ceux qui sont humiliés, maltraités, harcelés, afin que nous sentions ta force, Seigneur, pour nous interposer par la parole, par des actions concrètes, afin que le mal soit arrêté.
0: Notre Père qui es aux cieux, que ton nom soit sanctifié, que ton règne vienne, que ta volonté soit faite sur la terre comme au ciel.
2: Donne-nous aujourd'hui notre pain de ce jour. Pardonne-nous nos offenses, comme nous pardonnons aussi à ceux qui nous ont offensés. Et ne nous laisse pas entrer en tentation, mais délivre-nous du mal.
3: Je vous salue, Marie, pleine de grâce. Le Seigneur est avec vous. Vous êtes bénie entre toutes les femmes, et Jésus, le fruit de vos entrailles, est béni.
4: Sainte Marie, Mère de Dieu, priez pour nous, pauvres pécheurs, maintenant et à l'heure de notre mort. Amen.
3: Je vous salue, Marie, pleine de grâce. Le Seigneur est avec vous. Vous êtes bénie entre toutes les femmes, et Jésus, le fruit de vos entrailles, est béni.
4: Sainte Marie, Mère de Dieu,
3: priez pour nous, pauvres pécheurs, maintenant et à l'heure de notre mort. Amen. Je vous salue, Marie, pleine de grâce. Le Seigneur est avec vous. Vous êtes bénie entre toutes les femmes, et Jésus, le fruit de vos entrailles, est béni.
4: Sainte Marie, Mère de Dieu,
3: priez pour nous, pauvres pécheurs, maintenant et à l'heure de notre mort. Amen. Je vous salue, Marie, pleine de grâce. Le Seigneur est avec vous. Vous êtes bénie entre toutes les femmes, et Jésus, le fruit de vos entrailles, est béni.
4: Priez pour nous, pauvres pécheurs, maintenant et à l'heure de notre mort. Amen.
3: Je vous salue, Marie, pleine de grâce. Le Seigneur est avec vous. Vous êtes bénie entre toutes les femmes, et Jésus, le fruit de vos entrailles, est béni.
4: Sainte Marie, Mère de Dieu, priez pour nous, pauvres pécheurs, maintenant et à l'heure de notre mort. Amen.
3: Je vous salue, Marie, pleine de grâce. Le Seigneur est avec vous. Vous êtes bénie entre toutes les femmes, et Jésus, le fruit de vos entrailles, est béni.
4: Sainte Marie, Mère de Dieu, priez pour nous pauvres pécheurs, maintenant et à l'heure de notre mort. Amen.
3: Je vous salue, Marie, pleine de grâce. Le Seigneur est avec vous. Vous êtes bénie entre toutes les femmes, et Jésus, le fruit de vos entrailles, est béni.
4: Sainte Marie, Mère de Dieu, priez pour nous pauvres pécheurs, maintenant et à l'heure de notre mort. Amen.
3: Je vous salue, Marie, pleine de grâce. Le Seigneur est avec vous. Vous êtes bénie entre toutes les femmes, et Jésus, le fruit de vos entrailles, est béni.
4: Sainte Marie, Mère de Dieu,
3: priez pour nous, pauvres pécheurs, maintenant et à l'heure de notre mort. Amen. Je vous salue, Marie, pleine de grâce. Le Seigneur est avec vous. Vous êtes bénie entre toutes les femmes, et Jésus, le fruit de vos entrailles, est béni.
4: Sainte Marie, Mère de Dieu, priez pour nous, pauvres pécheurs, maintenant et à l'heure de notre mort. Amen.
3: Je vous salue, Marie, pleine de grâce. Le Seigneur est avec vous. Vous êtes bénie entre toutes les femmes, et Jésus, le fruit de vos entrailles, est béni.
4: Sainte Marie, Mère de Dieu, priez pour nous, pauvres pécheurs,
3: maintenant et à l'heure de notre mort. Amen.

0: Marie conçue sans péché.
1: Priez pour nous.
2: Troisième mystère douloureux, le couronnement d'épines. Les soldats emmenèrent Jésus à l'intérieur du palais. Alors, ils rassemblent toute la garde. Ils revêtent Jésus de pourpre et lui posent sur la tête une couronne d'épines qu'ils ont tressée. Ils lui frappaient la tête avec un roseau, crachaient sur lui et s'agenouillaient pour lui rendre hommage. Jésus, ces épines ont troué ta tête, que de douleur. Tu étais l'amour, ils t'ont opposé leur haine. Tu es resté là, devant eux. « Je suis » était ton nom. L'éternité se rendait visible à cet instant. L'amour est une lumière constante qui ne peut être éteinte. Esprit Saint, donne-nous de sortir du silence qui augmente la mort. La parole du Fils est créatrice et elle vient du Père et de toi. Que nous puissions chercher cette parole afin de l'entendre nous-mêmes, de la partager, de la vivre ensemble.
0: Notre Père qui es aux cieux, que ton nom soit sanctifié, que ton règne vienne, que ta volonté soit faite sur la terre comme au ciel.
3: Donne-nous aujourd'hui notre pain de ce jour. Pardonne-nous nos offenses, comme nous pardonnons aussi à ceux qui nous ont offensés. Et ne nous laisse pas entrer en tentation, mais délivre-nous du mal.
4: Je vous salue Marie, pleine de grâce. Le Seigneur est avec vous. Vous êtes bénie entre toutes les femmes. Et Jésus, le fruit de vos entrailles, est béni.
5: Sainte Marie,
4: je vous salue Marie, pleine de grâce. Le Seigneur est avec vous. Vous êtes bénie entre toutes les femmes. Et Jésus, le fruit de vos entrailles, est béni.
5: Sainte Marie,
4: je vous salue Marie, pleine de grâce, le Seigneur est avec vous. Vous êtes bénie entre toutes les femmes, et Jésus, le fruit de vos entrailles, est béni.
5: Sainte Marie, Mère de Dieu, priez pour nous pauvres pécheurs, maintenant et à l'heure de notre mort. Amen.
4: Je vous salue Marie, pleine de grâce, le Seigneur est avec vous. Vous êtes bénie entre toutes les femmes, et Jésus, le fruit de vos entrailles, est béni.
5: Sainte Marie, Mère de Dieu, priez pour nous.
4: Je vous salue Marie, pleine de grâce, le Seigneur est avec vous. Vous êtes bénie entre toutes les femmes, et Jésus, le fruit de vos entrailles, est béni.
5: Sainte Marie, Mère de Dieu, priez pour nous pauvres pécheurs, maintenant et à l'heure de notre mort. Amen.
4: Je vous salue Marie, pleine de grâce, le Seigneur est avec vous. Vous êtes bénie entre toutes les femmes, et Jésus, le fruit de vos entrailles, est béni.
5: Sainte Marie,
4: je vous salue Marie, pleine de grâce, le Seigneur est avec vous. Vous êtes bénie entre toutes les femmes, et Jésus, le fruit de vos entrailles, est béni.
5: Sainte Marie, Mère de Dieu, priez pour nous pauvres pécheurs, maintenant et à l'heure de notre mort.
4: Je vous salue Marie, pleine de grâce, le Seigneur est avec vous. Vous êtes bénie entre toutes les femmes, et Jésus, le fruit de vos entrailles, est béni.
5: Sainte Marie, Mère de Dieu, priez pour nous pauvres pécheurs, maintenant et à l'heure de notre mort. Amen.
4: Je vous salue Marie, pleine de grâce, le Seigneur est avec vous. Vous êtes bénie entre toutes les femmes, et Jésus, le fruit de vos entrailles, est béni.
5: Sainte Marie, Mère de Dieu, priez pour nous pauvres pécheurs, maintenant et à l'heure de notre mort.
4: Je vous salue Marie, pleine de grâce, le Seigneur est avec vous. Vous êtes bénie entre toutes les femmes, et Jésus, le fruit de vos entrailles, est béni.
5: Sainte Marie, Mère de Dieu, priez pour nous pauvres pécheurs, maintenant et à l'heure de notre mort. Amen.

0: Amen. Ô Marie conçue sans péché.
1: Quatrième mystère douloureux, le portement de croix. Ils emmenèrent Jésus pour le crucifier. Ils réquisitionnèrent pour porter sa croix un passant, Simon de Cyrène qui revenait des champs. Jésus, tu reçois de l'aide. Cet homme va porter ta croix avec toi. Il est là, à tes côtés. Il écoute ton innocence, le don que tu fais de ta vie. La grâce s'écoule en lui. Il aura toute sa vie pour mesurer cet instant. Esprit Saint, viens nous bénir encore plus. Viens déployer en nous ce don du silence, ce don du service, de l'écoute, ce don de l'accueil inconditionnel. Nous avons en nous la capacité de porter avec eux la croix de ceux qui marchent vers le suicide. Même si nous sommes réquisitionnés, acceptons de dire oui.
0: Notre Père qui es aux cieux, que ton nom soit sanctifié, que ton règne vienne, que ta volonté soit faite sur la terre comme au ciel.
2: Donne-nous aujourd'hui notre pain de ce jour. Pardonne-nous nos offenses, comme nous pardonnons aussi à ceux qui nous ont offensés. Et ne nous laisse pas entrer en tentation, mais délivre-nous du mal. Je vous salue, Marie, pleine de grâce. Le Seigneur est avec vous. Vous êtes bénie entre toutes les femmes, et Jésus, le fruit de vos entrailles, est béni. Sainte Marie, Mère de Dieu, priez pour nous, pauvres pécheurs, maintenant et à l'heure de notre mort. Amen. Je vous salue, Marie, pleine de grâce. Le Seigneur est avec vous. Vous êtes bénie entre toutes les femmes, et Jésus, le fruit de vos entrailles, est béni.
3: Sainte Marie, Mère de Dieu,
2: priez pour nous, pauvres pécheurs, maintenant et à l'heure de notre mort. Amen. Je vous salue, Marie, pleine de grâce. Le Seigneur est avec vous. Vous êtes bénie entre toutes les femmes, et Jésus, le fruit de vos entrailles, est béni.
3: Sainte Marie, Mère de Dieu,
2: priez pour nous, pauvres pécheurs, maintenant et à l'heure de notre mort. Amen. Je vous salue, Marie, pleine de grâce. Le Seigneur est avec vous. Vous êtes bénie entre toutes les femmes, et Jésus, le fruit de vos entrailles, est béni.
3: Sainte Marie, Mère de Dieu,
2: priez pour nous, pauvres pécheurs, maintenant et à l'heure de notre mort. Je vous salue, Marie, pleine de grâce. Le Seigneur est avec vous. Vous êtes bénie entre toutes les femmes, et Jésus, le fruit de vos entrailles, est béni.
3: Sainte Marie, Mère de Dieu,
2: priez pour nous, pauvres pécheurs, maintenant et à l'heure de notre mort. Amen. Je vous salue, Marie, pleine de grâce. Le Seigneur est avec vous. Vous êtes bénie entre toutes les femmes, et Jésus, le fruit de vos entrailles, est béni.
3: Sainte Marie, Mère de Dieu,
2: priez pour nous, pauvres pécheurs, maintenant et à l'heure de notre mort. Amen. Je vous salue, Marie, pleine de grâce. Le Seigneur est avec vous. Vous êtes bénie entre toutes les femmes, et Jésus, le fruit de vos entrailles, est béni.
3: Sainte Marie,
2: Mère de Dieu, priez pour nous, pauvres pécheurs, maintenant et à l'heure de notre mort. Amen. Je vous salue, Marie, pleine de grâce. Le Seigneur est avec vous. Vous êtes bénie entre toutes les femmes, et Jésus, le fruit de vos entrailles, est béni.
3: Sainte
2: Marie, Mère de Dieu, priez pour nous, pauvres pécheurs, maintenant et à l'heure de notre mort. Amen. Je vous salue, Marie, pleine de grâce. Le Seigneur est avec vous. Vous êtes bénie entre toutes les femmes, et Jésus, le fruit de vos entrailles, est béni. Amen. Je vous salue, Marie, pleine de grâce. Le Seigneur est avec vous. Vous êtes bénie entre toutes les femmes, et Jésus, le fruit de vos entrailles, est béni.
3: Sainte Marie, Mère de Dieu,
2: priez pour nous, pauvres pécheurs, maintenant et à l'heure de notre mort.

0: Amen.
1: Ô Marie conçue sans péché,
0: priez pour nous.
2: Cinquième mystère douloureux, Jésus meurt sur la croix. L'obscurité se fit sentir sur toute la terre. Jésus criait d'une voix forte, « mon Dieu, pourquoi m'as-tu abandonné ?» Poussant un grand cri, il expira. Le centurion qui était là, en face de Jésus, voyant comme il avait expiré, déclara, « vraiment, cet homme était fils de Dieu. » Jésus, la mort se fait toute proche, elle est entourée de cris, d'humiliation, de combats. Elle veut disparaître, elle fait disparaître l'humain en toi par son lot de souffrance et de douleur. À côté d'elle, une petite vie est en train de germer. Cet homme était fils de Dieu. Esprit Saint, éclaire ceux qui sont enveloppés de mort. Donne-leur de percevoir la vie qui naît, même quand la mort peut faire son œuvre. Emporte-les dans la résurrection de Jésus en dehors du tombeau. Merci, chaque fois que tu viens rouler la pierre, la vie est là, en attente d'éternité.
1: Notre Père qui es aux cieux, que ton nom soit sanctifié, que ton règne vienne, que ta volonté soit faite sur la terre comme au ciel.
3: Pardonne-nous aujourd'hui notre pain de ce jour. Pardonne-nous nos offenses, comme nous pardonnons aussi à ceux qui nous ont offensés, et nous laissons dans la tentation, délivre-nous du mal.
4: Je vous salue Marie, pleine de grâce, le Seigneur est avec vous. Vous êtes bénie entre toutes les femmes, et Jésus, le fruit de vos entrailles, est béni.
5: Sainte Marie, Mère de Dieu, priez pour nous pauvres pécheurs, maintenant et à l'heure de notre mort. Amen.
4: Je vous salue Marie, pleine de grâce, le Seigneur est avec vous. Vous êtes bénie entre toutes les femmes, et Jésus, le fruit de vos entrailles, est béni.
5: Sainte Marie, Mère de Dieu, priez pour nous pauvres pécheurs, maintenant et à l'heure de notre mort.
4: Je vous salue, Marie, pleine de grâce. Le Seigneur est avec vous. Vous êtes bénie entre toutes les femmes, et Jésus, le fruit de vos entrailles, est béni.
5: Sainte Marie, Mère de Dieu, priez pour nous pauvres pécheurs, maintenant et à l'heure de notre mort.
4: Je vous salue Marie, pleine de grâce, le Seigneur est avec vous. Vous êtes bénie entre toutes les femmes, et Jésus, le fruit de vos entrailles, est béni.
5: Sainte Marie, Mère de Dieu, priez pour nous pauvres pécheurs, maintenant et à l'heure de notre mort. Amen.
4: Je vous salue Marie, pleine de grâce, le Seigneur est avec vous. Vous êtes bénie entre toutes les femmes, et Jésus, le fruit de vos entrailles, est béni.
5: Sainte Marie, Mère de Dieu, priez pour nous.
4: Je vous salue Marie, pleine de grâce, le Seigneur est avec vous. Vous êtes bénie entre toutes les femmes, et Jésus, le fruit de vos entrailles, est béni.
5: Sainte Marie, Mère de Dieu, priez pour nous pauvres pécheurs, maintenant et à l'heure de notre mort.
4: Je vous salue Marie, pleine de grâce, le Seigneur est avec vous. Vous êtes bénie entre toutes les femmes, et Jésus, le fruit de vos entrailles, est béni.
5: Sainte Marie,
4: je vous salue Marie, pleine de grâce, le Seigneur est avec vous. Vous êtes bénie entre toutes les femmes, et Jésus, le fruit de vos entrailles, est béni.
5: Sainte Marie, Mère de Dieu, priez pour nous pauvres pécheurs, maintenant et à l'heure de notre mort. Amen.
4: Je vous salue Marie, pleine de grâce, le Seigneur est avec vous. Vous êtes bénie entre toutes les femmes, et Jésus, le fruit de vos entrailles, est béni.
5: Sainte Marie, Mère de Dieu, priez pour nous pauvres pécheurs, maintenant et à l'heure de notre mort. Amen.
4: Je vous salue Marie, pleine de grâce, le Seigneur est avec vous. Vous êtes bénie entre toutes les femmes, et Jésus, le fruit de vos entrailles, est béni.
5: Sainte Marie, Mère de Dieu, priez pour nous pauvres pécheurs,

0: Amen. Ô Marie conçue sans péché.
1: Et nous pouvons dire ensemble la prière de Raphaël, in different language. Raphaël, toi qui te tiens devant la gloire du Seigneur, tu acceptes de descendre du ciel pour venir guérir et apaiser nos souffrances, comme tu l'as fait pour Tobie et Sarah. Nous te remercions. Nous te confions tous ceux qui sont dans les ténèbres, ceux qui sont brisés par la souffrance et ceux qui sont assoiffés d'espérance, ceux qui se sentent impuissants à changer quoi que ce soit dans leur vie, ceux qui on a fait beaucoup de mal, ceux qui attaquent leur propre corps, ceux qui peuvent mourir ou juste s'endormir, ceux qui crient dans la nuit leur souffrance indicible. Qu'ils te trouvent devant eux afin de les conduire vers les lumières de la vie. Que leurs pensées de suicide par toi soient entravées et ligotées. Demande à Dieu de mettre sur leur chemin ceux qui écouteront leurs souffrances, ceux qui accepteront de rester à leur côté, ceux qui entendront jusqu'au bout, ceux qui pourront se taire afin que la parole libératrice jaillisse du silence. Reste avec nous, conduis-nous, encourage-nous, guéris-nous, marche avec nous sur cette terre et dans le ciel. Amen.

0: Il est 1h.
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2: Poème mystique qui a révélé à Simone Veil la présence personnelle du Christ. Love, de George Herbert. L'amour m'ouvrit la porte, mais mon âme recula, se sentant sale et poussiéreuse. L'amour clairvoyant, me voyant alors hésiter sur le seuil, alla au-devant de moi et me demanda doucement s'il me manquait quelque chose. « Un invité, dis-je, digne d'entrer ici. » « Mais c'est toi, » répondit l'amour. « Moi, le méchant, l'ingrat. » Ma chère âme, je ne puis même pas te regarder dans les yeux. L'amour me prit par la main et reprit en souriant. Qui a fait ces yeux, si ce n'est moi? C'est vrai, Seigneur, mais je les ai souillés. Que ma honte aille là où elle mérite. Et ne sais-tu pas, dit l'amour, qui a pris sur lui le blâme? Mon bien-aimé, alors je te servirai. Te faut t'asseoir à ma table, dit l'amour, et goûter à ma chair. Alors je m'assis et mangeai. C'est en anglais qu'il est apparu à Simone Veil. Love, love bade me welcome. Yet my soul drew back, guilty of dust and sin. But quick aid love observingly grows lack from my first entrance in, drew nearer to me, sweetly questioning if I lacked anything. A guest, I answered, worthy to be here. Love said, you shall be he. I, the unkind, ungrateful. Oh, my dear, I cannot look on thee. Love took my hand and smiling did reply. Who made the eyes but I? Truth, Lord, but I have marred them. Let my shame go where it does deserve. And know you not, says love, who bore the blame? My dear, then how is serve? You must sit down, says love, and taste my meat. 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
1: Vous êtes à l'écoute de Radio Vatican, amis auditeurs, bienvenue dans cette édition. Léon XIV a rappelé le rôle essentiel de la liturgie dans la vie chrétienne. Dans son message signé par le cardinal secrétaire d'État Pietro Parolin, adressé aux participants à la 76e semaine liturgique nationale, le Saint-Père souligne qu'une foi nourrie par la liturgie peut porter des fruits de réconciliation et de paix. Nous y reviendrons juste après les titres. L'actualité de l'Église en Afrique nous conduira aujourd'hui en Côte d'Ivoire, où la communauté catholique de Sango-Dagbé, dans le diocèse de Yamoussoukro, a célébré le dimanche le centenaire de son évangélisation marquée par la dédicace de l'église paroissiale Saint-Étienne. Après l'actualité sociale et politique sur le continent africain, nous écouterons l'abbé Willy Rogatien, coordinateur diocésain des écoles conventionnées catholiques de Bounia en République démocratique du Congo. Il nous parlera des mesures prises par les autorités éducatives du pays face à Ebola à quelques jours de la reprise de l'année scolaire 2026-2027. À tous et à chacun, bonne condition d'écoute.
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1: Dans un message signé par le cardinal secrétaire d'État Pietro Parolin, le pape salue la participation à la 76e semaine liturgique nationale qui se déroule à Catane du 24 au 27 août sur le thème « Liturgie et initiation chrétienne ». Léon XIV encourage les responsables de la pastorale à enseigner la recherche des gestes liturgiques d'où jaillissent la communion et la réconciliation, les précisions de Séverin Moussavou.
2: Dans son message, le pape souligne qu'une foi née et forgée par la liturgie peut atteindre le chemin de l'humanité et porter des fruits des biens, des réconciliations et des paix. Pour Léon XIV, l'initiation chrétienne ne doit pas être réduite à une simple préparation au sacrement. Elle doit être le berceau où une communauté engendre à la foi et initie à la vie pascale. Il invite ainsi à renforcer la place de la liturgie dans la formation chrétienne. Le Saint-Père appelle également à redécouvrir la richesse des gestes et des symboles liturgiques capables de favoriser l'ouverture du cœur à l'action actuelle et réelle de Dieu en nous. Enfin, il rappelle que l'authenticité d'une célébration se mesure à ses fruits dans la vie concrète. Elle doit conduire au témoignage de charité, à la communion et à la réconciliation.
1: La communauté catholique de Sango-Dagbé dans l'archidiocèse de Yamoussoukro a célébré dimanche 23 août 2026 le centenaire de son évangélisation marquée par la dédicace de l'église paroissiale Saint-Étienne. Président de la célébration eucharistique, Monseigneur Jean-Salomon Léjoutier a invité les fidèles à faire de cet anniversaire un nouveau départ dans leur marche à la suite du Christ. Les détails de Marcel Ariston-Blé.
3: Dans une atmosphère de ferveur et d'action de grâce, la communauté catholique de Sango-Dagbé a refermé dimanche une année jubilaire consacrée à la célébration de 100 années d'évangélisation. Dans son homélie, Monseigneur Jean-Salomon Lesoutier, l'ordinaire du lieu, a déclaré à son auditoire que la célébration des siècles d'évangélisation ne saurait se réduire à un simple devoir de mémoire. Elle doit surtout, selon lui, permettre aux chrétiens de mesurer le chemin parcouru et d'interroger leur propre manière de vivre l'évangile.
4: Les vertus qu'on pratiquait des années précédentes avant l'évangélisation, qu'on mesure cette marche avec le centenaire, qu'on voit que nos comportements ont vraiment évolué au niveau des 10 commandements.
3: Considérés comme l'avenir de l'Église, les jeunes ont également occupé une place importante dans l'homélie de l'évêque de Yopougon. Il a exhorté les parents à accompagner leurs enfants dans la découverte d'une vie chrétienne authentique.
4: Nous les invitons à entrer à l'Église. Le dimanche est quand même fait pour Jésus-Christ, pour Dieu. Et c'est en fréquentant l'Église que quelque chose peut bouger dans leur vie.
3: Durant une année, plusieurs activités spirituelles, culturelles et sociales ont rythmé les festivités du centenaire. Pour le curé de la paroisse Saint-Étienne, le père Habib Tondui d'en haut. Ce jubilé aura été avant tout un temps d'action de grâce, mais également une occasion de raviver chez les fidèles la flamme de l'évangélisation.
5: Il y a l'église bâtiment, puis il y a le corps du Christ. Donc le plus important, c'est le corps du Christ. Préparer les futures générations à assumer et à prendre la relève.
3: Marcel Ariston Blé, Abidjan, Côte d'Ivoire, pour Radio Vatican.
1: Au Soudan du Sud, l'Église catholique présente l'éducation comme un levier d'espérance pour le pays. À l'occasion de la remise des diplômes du campus Saint-Jean de Yombio de l'Université catholique du Soudan du Sud, Mgr Edouard Hiborokoussala a décrit cette cérémonie comme une étape importante et une nouvelle aube pour ces pays ravagés par des années de conflits sociopolitiques. L'évêque de Tombura Yombio appelle à investir davantage dans l'éducation, notamment face aux défis de l'ère technologique. Même à l'heure de l'intelligence artificielle, soutient-il, l'université demeure indispensable pour préparer l'avenir du pays. L'évêque de Tchoumbé et de Kikwit ont salué la présence des religieuses dans leur diocèse pour leur rôle de consolation du peuple de Dieu. Le samedi 22 août, Mgr Vincent Toumba s'est réjoui de la mission d'évangélisation et de la nomination de la nouvelle supérieure générale de la congrégation diocésaine des sœurs de Saint-François d'Assise de Toumbé. Les précisions de Jean-Baptiste Malengue.
6: Au diocèse de Tchoumbé, dans la province du Sankourou, le 13e chapitre général de la congrégation des sœurs de Saint-François d'Assise de Tchoumbé s'est clôturé le samedi 22 août avec la messe présidée par l'évêque de Tchoumbé, Mgr Vincent Tchoumba. Ouvert le 10 août, le chapitre général a permis aux religieuses de revisiter les orientations de la congrégation diocésaine fondée en 1953 sous le charisme franciscain par l'évêque passionniste Joseph Hangendoren. Mgr Vincent Tchoumba a félicité la nouvelle supérieure générale, sœur Adèle Yenyadja, ainsi que le nouveau conseil général élu lors du chapitre général. Au diocèse de Kikwit, dans les provinces du Kwango et du Kwilu, Mgr Timothée Bodika a présidé la messe le samedi 22 août pour les 75 ans de présence missionnaire dans son diocèse de la congrégation des sœurs de la divine providence des créants. L'évêque de Kikwit a remercié les religieuses à cause de leur charisme. Elles ont apporté la joie de l'évangile à milieu périphérique en commençant dès 1951 par Chamusenga, près de Kahemba. Les religieuses ont survécu à la rébellion, elles ont bravé bien d'autres difficultés, mais elles sont encore présentes à Kahemba, assurant une assistance missionnaire aussi bien dans l'enseignement que dans les soins de santé. Jean-Baptiste Malengue, Kalunzu, pour Radio Vatican.
7: Dans quelques instants, l'actualité sociopolitique.
1: L'Organisation mondiale de la santé a indiqué lundi recommander à la République démocratique du Congo de prendre des mesures de distanciation sociale et de suivi des mobilités face à la propagation de l'épidémie d'Ebola, la plus meurtrière jamais enregistrée par le pays. Déjà plus de 2500 morts dans ce pays d'Afrique centrale à cause de cette épidémie du virus Ebola. Les Nations unies s'inquiètent de la croissance exponentielle de la maladie. Ce dimanche, le pape a demandé à la communauté internationale de se mobiliser contre ce fléau. La guerre dans l'est du pays est un facteur qui complique la réponse sanitaire, a expliqué Didier Canet, médecin humanitaire et épidémiologiste, membre de Médecins du Monde. On l'écoute.
8: L'Est du Congo n'a jamais été si instable de par les différents combats. Puis la baisse des financements par l'USAID depuis 2 ans a baissé tout le système d'alerte précoce. Ça a fait que la maladie se développe par manque d'anticipation. Et je pense que c'est les deux facteurs. Après, il y a la chute des financements, ces financements sur le long terme, qui sont nécessaires, pas les financements d'urgence. Heureusement, ils existent encore, les financements d'urgence. Ce frein contribue à l'extension de cette maladie. Toute la prévention qui a freiné depuis 2 ans, là, et qui s'accélère, contribue, à mon avis, à l'expansion de cette épidémie. Donc Ebola, on en parle beaucoup pour des raisons multiples. Peut-être il y a aussi une crainte occidentale de le voir arriver chez nous. Hein. Bon, je ne pense pas que ça pourra arriver en Occident, de par nos moyens de protection et de surveillance, et de traitement, et d'endiguement. Mais je pense que c'est des maladies liées à la guerre, à la pauvreté.
1: Didier Canet, médecin humanitaire et épidémiologiste, membre de Médecins du Monde, propos recueillis par Javier Sartre. Le groupe pétrolier public libyen NOC a annoncé lundi avoir signé un accord de partage de production avec l'américain Chevron dans le cadre d'une procédure d'appel d'offres internationale, soulignant que cet accord contribuera au développement du secteur et à élargir les partenariats avec les multinationales. L'accord va soutenir l'exploitation et le développement des ressources de la Libye, lui permettant aussi de tirer parti de l'expertise de cette technologie détenue par Chevron, a précisé NOC dans un communiqué. Entre protocoles sanitaires renforcés, insécurité chronique et espoir suscité par les essais vaccinaux, le réseau scolaire catholique de l'Ituri au nord-est de la République démocratique du Congo s'organise pour que la jeunesse de Bounia ne perde pas une année scolaire. Selon l'Organisation mondiale de la santé, l'épidémie actuelle se propage plus rapidement que toutes les épidémies précédentes, avec un bilan provisoire d'environ 4 500 cas confirmés et plus de 2 500 morts. Suite à la publication du calendrier de l'année scolaire 2026-2027 par le ministère congolais de l'Éducation, l'abbé Willy Rogatien, coordinateur diocésain des écoles conventionnées catholiques de Bounia, détaille les mesures mises en place pour que les élèves puissent reprendre le chemin de l'école en toute sécurité.
9: Alors, le ministère congolais de l'Éducation nationale a déjà rendu officiel le calendrier pour l'année scolaire 2026-2027. Et ce calendrier prévoit la rentrée scolaire sur toute l'étendue du territoire national pour mardi 1er septembre 2026. Et les écoles catholiques du diocèse de Bounia que nous gérons, comme toutes les autres d'ailleurs, se préparent à ouvrir effectivement aussi leurs portes à cette date.
2: Quel protocole sanitaire sera obligatoire dans vos établissements dès le 1er septembre?
9: S'agissant de protocole, il consistera notamment au renforcement des mesures sanitaires et de surveillance. Pour cela, nous allons d'ailleurs surtout intensifier la sensibilisation de tous les acteurs de l'éducation et des apprenants, c'est-à-dire des élèves, et procéder à une supervision plutôt rigoureuse des mesures barrières qui sont prônées à ces temps-ci. Il s'agira concrètement d'ailleurs de redynamiser et de multiplier les dispositifs de lavage de mains dans l'ensemble de nos établissements scolaires. À cela, nous voudrions ajouter également la prise de température grâce à un thermomètre adapté, le thermomètre à laser qu'on appelle communément le thermoflash, dont d'ailleurs chaque école doit obligatoirement disposer. Et je pourrais ajouter en plus de cela que nous voudrions assurer le fonctionnement permanent des points focaux qui ont été institués dans chaque école déjà depuis la fin de l'année scolaire écoulée, afin justement de garantir une remontée quotidienne des informations sanitaires. Quelles sont, en résumé, quelques mesures de prévention que nous nous apprêtons à mettre en place pour cette prochaine rentrée scolaire?
2: Quelle stratégie mettez-vous en place pour éviter une baisse des inscriptions liées à la crainte des parents de voir leurs enfants exposés à l'école?
9: En fait, nous cherchons dès à présent avant tout à rassurer les parents en leur donnant des informations claires sur les dispositions que nous prenons dans les écoles pour la sécurité de leurs enfants face à cette épidémie à virus Ebola. Mais pour cela, nous travaillons aussi de concert, n'est-ce pas, avec le comité diocésain de l'Association nationale des parents des élèves de nos écoles catholiques, qu'on appelle APEC en sigle. C'est un organe qui existe et qui nous appuie déjà. Et cette association, justement, nous aide à vulgariser ces messages au niveau des différents comités scolaires des parents des élèves. Et cette sensibilisation se verra naturellement aussi à travers nos paroisses où les écoles sont implantées, mais aussi par le canal de la radio diocésaine qui existe et qui joue un grand rôle, mais aussi des autres médias locaux.
2: L'Ituri compte des milliers d'enfants déplacés par les violences. Comment l'école catholique compte-t-elle les intégrer en toute sécurité cette année?
9: L'insécurité est créée, n'est-ce pas, par les différentes vagues de violence dans la province de l'Ituri a déstabilisé les écoles déjà depuis environ 8 ans, je pourrais dire. car c'est depuis 2018 pratiquement que cette situation secoue l'ensemble de cette province. Donc le problème n'est pas nouveau. Et d'ailleurs, chaque année, notre coordination diocésaine des écoles catholiques s'emploie à intégrer dans ses propres écoles les enfants déplacés par ces violences. Et déjà, c'est une tâche très ardue, car chaque fois que nous parvenons à intégrer un nombre plus ou moins important de ces enfants dans notre système scolaire, il y a de nouveaux rebondissements de ces violences qui remettent souvent au point de départ les efforts déjà consentis. Et alors maintenant, cette situation de sécurité chronique est actuellement compliquée par cette épidémie qui s'y est ajoutée. Mais malgré cette difficulté majeure, nous pensons continuer à faire inscrire ces élèves dans nos écoles qui ont la capacité, n'est-ce pas, de leur offrir cette hospitalité, mais tout en veillant alors aux mesures sanitaires qui s'imposent à ces moments précis. Et pour d'autres, nous nous arrangerons, si possible, à faire fonctionner ces écoles déplacées et dans les infrastructures des écoles qui peuvent les accueillir pour alors une vacation de l'après-midi plutôt, et cela surtout dans les milieux où se retrouvent un grand nombre d'élèves et des enseignants de ces écoles déplacées.
1: L'abbé Willy Rogatien, coordinateur diocésain des écoles conventionnées catholiques de Bounia en République démocratique du Congo, propos recueillis par Séverin Moussavou.
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2: Bonjour Pascal Jacob.
3: Bonjour Jean-Yves.
2: L'attente d'un plaisir, est-ce déjà un plaisir ?
3: Alors, dans la psychologie héritée d'Aristote, le plaisir est un mouvement de l'affectivité, une émotion, qui est causée par un bien sensible présent à la sensibilité, présent à notre connaissance. Par exemple, je suis en train de manger un morceau de chocolat, et bien ce morceau de chocolat procure à ma sensibilité un plaisir, et donc cette satisfaction est une émotion. Le désir, c'est l'espoir, effectivement, de ce plaisir, c'est-à-dire que je désire manger ce carré de chocolat, je sais que j'aurai du plaisir à le manger, et par conséquent, le désir est cette émotion, cet affect dans la sensibilité, dans l'affectivité, qui est celle de la conscience que j'ai, qu'il y a un bien sensible, mais qui est futur, qui n'est pas encore présent. Je peux avoir effectivement un plaisir à savoir que je vais avoir ce plaisir. Parce que ce savoir, finalement, me fait déjà plaisir. Mais je peux aussi ne pas savoir si je l'aurai ou pas, parce qu'il s'ajoute une certaine difficulté. Et donc, ce qui va s'ajouter, c'est une émotion qui est soit l'espoir, soit le désespoir, selon que ce désir est accompagné de la certitude que, oui, j'aurai ce morceau de chocolat, ou que, bah, peut-être pas, ça risque d'être un peu difficile. Donc l'attente d'un plaisir n'est pas nécessairement un plaisir parce qu'il peut aussi être le fruit ou l'objet d'un désespoir, peut-être même d'une frustration, peut-être même d'une colère parce que ce qui m'empêche d'atteindre ce plaisir est un mal pour le coup présent et difficile à vaincre et par conséquent qui va provoquer dans l'affectivité cet affect que Aristote appelle ou que saint Thomas appelle la colère, c'est-à-dire le soulèvement de ma sensibilité face à cet obstacle qui m'empêche d'atteindre un bien, qui est ce fameux carré de chocolat dont Matthieu est si généreux dans la salle de repos, qui a tellement d'importance, comme on le sait, dans cette maison. Et par conséquent, l'attente d'un plaisir est déjà un plaisir à condition donc que je puisse envisager que ce plaisir arrive. Et donc, il va être facile à obtenir. Alors, qu'est-ce que ça veut dire ? Ça veut dire que finalement, nous avons besoin de ces plaisirs, évidemment. Mais ça veut dire aussi que dans cette attente du plaisir, il y a quelque chose qui se construit. Il y a quelque chose comme un rapport au temps, une capacité justement de laisser les choses venir et peut-être de faire en sorte que ce plaisir sera encore plus important que si on l'avait eu tout de suite.
2: Merci beaucoup, Pascal.

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1: Mon Seigneur et mon Dieu, je crois de tout mon cœur que tu es ici, que tu me vois, que tu m'entends. Je t'aime, je t'adore, je te demande pardon. Je veux prier, mais surtout te laisser prier à moi. Glisse dans mon cœur tes paroles et tes silences. Marie, ma Mère Immaculée, Saint Joseph et mon ange gardien, accompagne-moi toujours en chemin. La dernière fois, on avait dû laisser Ézéchiel lorsque le trou qu'il faisait dans le mur, il était déjà prêt. Prêt, c'est-à-dire qu'il était suffisamment grand pour qu'il puisse se faufiler à travers. Alors autour de lui, il y a tout le voisinage, presque toute la communauté dans l'exil. Ils attendent depuis des heures une explication sur ce qu'Ézéchiel est en train de faire. Mais à y regarder de près, il y a un petit détail important que je n'avais pas précisé la dernière fois. C'est que lorsque le matin, Ézéchiel prépare son sac d'exilé, afin de commencer à percer le trou dans le mur, il sort le sac, les baluchons, à l'extérieur de la maison. Comme quoi, depuis le début, les gens savaient qu'il se préparait pour partir en voyage. Et que ce n'était pas un voyage aux Seychelles. Mais ensuite, il y a toute cette histoire de trou. Et là, ils ne comprennent plus rien. Il part, d'accord, il aura ses raisons. Mais avant de partir, il fait un trou dans le mur. Et encore plus surprenant, en pouvant sortir par la porte, comme il était sorti les matins, Ézéchiel va sortir à travers ces trous. La scène est quand même curieuse, mais Ézéchiel s'est prête à faire les clowns de Dieu. Et toi et moi, est-ce que nous sommes prêts parfois à faire les clowns de Dieu? Faire les clowns, pas parce qu'on fait des choses bizarres, mais juste parce que nous faisons avec naturel ce que Dieu s'attend de nous. Et cela résulte bizarre aux autres, parce que ce n'est pas ce que fait tout le monde. On devient un peu clown, pas parce que c'est bizarre en soi de faire ça, mais parce qu'on est les seuls à le faire, et parce que les autres ne comprennent pas. Par exemple, j'ai fait le signe de croix et j'ai pris à la cantine de l'Uni ou du boulot. Je suis le seul. Ou en soirée, je décide de partir quand les choses commencent à dérailler. Je suis le seul. Ou on est entre amis le week-end et la majorité se penche pour un film plutôt obscène. Et je décide de partir au lit. Ou on me demande mon avis sur quelque chose de controversé et je vais être le seul à avoir cet avis. Je me souviens d'un philosophe ici en Suisse qui faisait partie d'un conseil des bioéthiques. Peut-être il en fait encore partie. Bref, le fait c'est que dans les discussions sur l'avortement, sur l'euthanasie, sur le mariage, sur plein de trucs, lui il avait presque toujours un avis différent des autres, vu qu'il est catholique et qu'il adhère à l'enseignement de l'Église. Même si, en fait, lui il faisait valoir ses raisons comme n'importe qui devrait les faire dans la sphère publique. Donc avec des raisonnements que tout le monde peut partager. Que tout le monde peut partager pourvu qu'il soit ouvert à réfléchir et à remettre en question ses idées souvent reçues. Alors, quelqu'un lui a demandé une fois, est-ce qu'il vous arrive de vous dire parfois à quoi bon être dans ces conseils vu que je suis toujours en minorité et que les résolutions iront toujours dans une autre direction? Et à lui de dire, écoutez, si je reste, c'est parce que c'est important qu'au moins les autres continuent à entendre une voix différente. C'est très beau. C'est très beau, très juste. Parfois, il faut juste être là, même si on va nous qualifier de clown ou de n'importe quoi. De rester là et de témoigner sereinement. Bien sûr, en le faisant au mieux de nos possibilités, mais témoigner. Faire comme nous comprenons que Dieu veut que nous fassions. quand tu témoignes avec authenticité, même si tes paroles ne sont pas convaincantes, même si on te méprise, même si on te met des étiquettes, les gens, tôt ou tard, vont se poser des questions. Et donc ces questions sont comme des semences qui, un jour, vont commencer à pousser. Mais revenons-en à Ézéchiel, autrement on restera sans savoir ce qu'il a à dire, ou plutôt ce que Dieu a à dire, et surtout à nous dire à travers lui. Le trou est prêt, le trou dans le mur est prêt, et le soir avance. Ézéchiel donc pousse son sac à travers le trou. À un certain moment, il l'a forcément remis dans la maison, même si la Bible ne nous donne pas ces petits détails logistiques. Et ensuite, il se faufile lui-même par le trou. Et une fois dehors, il charge son sac sur l'épaule et il se dispose à partir dans le noir. Tout le monde le regarde. Et c'est à ce moment-là que Dieu lui redonne la voix pour qu'il s'explique. Et voici ce qu'il dit. Ainsi parle le Seigneur Dieu. Cet oracle concerne le prince qui est à Jérusalem et toute la maison d'Israël qui s'y trouve. Je suis pour vous un signe. Ce que j'ai fait, c'est cela même qui leur sera fait. Ils partiront en exil, en captivité. Le prince qui est au milieu d'eux chargera son sac sur son épaule. Il sortira dans l'obscurité. On percera les murs pour le faire sortir. Il voilera son visage, si bien qu'il ne verra plus de ses yeux le pays. Qui est ce prince? Eh bien, c'est le roi Sédécias qui est à Jérusalem. Le Seigneur annonce que la cité va être bientôt assiégée et que le roi devra s'enfuir la nuit à travers une ouverture dans le mur, justement une brèche ouverte par les assiégeants babyloniens. Et donc le roi et ses soldats essayeront de profiter de la confusion nocturne pour se faufiler par là. Mais le roi sera capturé et on lui ôtera les yeux. Et pourquoi c'est important que ces gens sachent ça à l'avance? Eh bien, pour réveiller leur cœur. Parce que ces exilés pensaient que la situation n'était pas si grave, que tout ira bien, qu'on reviendra bientôt à Jérusalem. On reviendra à la vie de toujours. Et toi, Seigneur, tu es en train de leur dire, « Mais non, c'est fini, les gars. Ça va empirer jusqu'au point où Jérusalem sera détruite et votre roi sera capturé et humilié. » En fait, peu de temps après, les nouvelles de tout ça vont arriver à Babylone. Et c'est là que ces gens vont faire les liens. C'est là qu'ils vont comprendre. Ils vont comprendre que tout ceci n'est pas juste un désastre national. Oui, bien sûr, c'est une catastrophe, mais Dieu est aussi à l'œuvre derrière tout ça. Dieu s'attend quelque chose de nous. Il s'attend une conversion, un changement profond. Le message n'est pas juste « préparez-vous, ça va empirer », mais « changez ». Convertissez-vous, sortez de votre suffisance, de votre embourgeoisement. Vous êtes dans l'exil, prenez acte de votre état. Replacez-moi au centre de votre vie, de vos désirs, de vos rêves. C'est quoi l'exil? L'exil, c'est la perte de sécurité, c'est la perte de la maison, du travail, de la famille parfois. C'est les terrains qui cèdent sous tes pieds, c'est le chaos, c'est l'incertitude. C'est aussi pour ça que Ézéchiel part la nuit. Parce que la nuit, à l'époque, c'était l'obscurité presque totale. Il y a des moments comme ça dans la vie. Et ils ne sont pas sympas. Mais tu les permets, Seigneur, pour me sortir de ma suffisance, pour me sortir de cette fiction dans laquelle je me trouve quand j'ai vu comme si tu étais juste un élément en plus du décor. Parfois, l'exil, c'est tout simplement les conséquences de mes mauvais choix. c'est la souffrance générée par mes péchés, par le fait que je me suis éloigné de toi, par le fait que j'ai fait les mauvais choix ou que je n'ai pas fait les choix que je devais faire et que j'ai laissé passer trop de temps sans m'occuper des choses importantes dans ma vie, des relations importantes. Et parfois tout ça peut avoir des conséquences lourdes, difficiles à changer après coup. Mais Seigneur, tu te sers de tout ça, tu te sers de l'exil pour me faire revenir, pour me redonner la nostalgie de toi, pour me faire me rendre compte que sans toi, je ne vais nulle part. C'est pour ça que les exilés, si sûrs de soi au début, finiront par chanter ces psaumes pleins de nostalgie de Dieu. Au bord des fleuves de Babylone, nous étions assis et nous pleurions, nous souvenant de Sion. Mais ça, on le laisse pour une autre fois. De ma part, Seigneur, je veux bien être un clown de Dieu si ça aide les autres à revenir vers toi un jour. Et s'il te plaît, mets aussi à mes côtés, si j'en ai besoin, un clown qui me réveille. Je te remercie, mon Dieu, de tout ce que tu as semé dans mon cœur pendant ces moments de prière. Fais-le pousser et porter du fruit. Marie, ma Mère Immaculée, Saint Joseph et mon ange gardien, accompagne-moi toujours en chemin.
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4: Nous avons vu dans la précédente émission l'importance du narcissisme premier. Par la suite, l'enfant se rend rapidement compte qu'il a une existence propre et non pas seulement au travers de ses parents et en particulier sa mère. Le monde extérieur existe, à côté de ce monde intérieur qui se structure, le principe de réalité se met en place. Sa libido, disons ses pulsions de vie, se divise donc en deux. D'un côté, l'amour de soi-même, l'estime que l'on se porte, et par ailleurs, l'amour de l'autre, l'attention que l'on porte au monde extérieur, aux personnes ou aux objets. Il faut un juste équilibre entre l'amour de soi et l'amour des autres. Parfois, un des deux est en excès. Soit la personne donne trop d'amour pour les autres, et aux objets extérieurs, il ne se donne plus la place pour s'aimer soi-même. Ou à l'inverse, elle a un tel amour pour elle-même qu'elle en oublie le monde extérieur. L'investissement psychologique et affectif de soi-même est alors prioritaire. Et c'est précisément ce que vit Narcisse dans le mythe bien connu de la mythologie grecque, l'amour refermé sur soi-même, sans ouverture sur l'altérité. Très justement, la construction de notre identité se fait dans le regard de l'autre. La personnalité se construit, laborieusement, petit à petit. L'identité, c'est certes l'image que l'on a de soi-même, mais l'estime que l'on porte à soi-même dépend en grande partie de celle que nous a renvoyée notre entourage et en particulier la famille. Ce regard porté sur nous-mêmes est donc fortement lié au regard que les autres nous renvoient. Se pose alors le problème des maltraitances faites à l'enfant, qu'elles soient physiques, psychologiques et ou spirituel, et la question de la résilience. Précisément, la résilience, ce n'est pas une recette, c'est un autre regard, nous dit Michel Manciot. Un autre regard de l'entourage, de l'enfant et de la société. On ne devient pas résilient tout seul. La rencontre qui éveille est le plus précieux des facteurs de la résilience, nous dit Boris Cyrulnik. La résilience est permise par une personne, un adulte, un membre de la famille, proche ou plus lointain, un ami, un professionnel de la santé, un éducateur, un enseignant. En un mot, une personne qui fait confiance à l'enfant et en qui l'enfant fait confiance. La confiance qu'une personne vous fait à l'espoir et à la dynamique qu'elle met en vous. C'est un professeur de collège qui a invité Georges Brassens à continuer à écrire alors qu'il était en difficulté dans sa scolarité. Les études ont montré que les adultes qui ont surmonté l'adversité ont au moins quelque chose en commun, quelqu'un dans leur enfance qui a cru en eux, une personne qui s'est intéressée à eux personnellement, a pris le temps de les écouter, s'est efforcé de les comprendre. Une personne, mais ce peut être aussi l'entourage dans son ensemble, qui peut être favorable, attentionné, empathique et aimant.

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1: Le tuteur de résilience est donc toute personne qui a cet autre regard. Regard compatissant, mais pas seulement. Mais aussi regard porteur de projets, d'attentes importantes et positives vis-à-vis de l'enfant, lui permettant enfin de devenir acteur de sa vie et non pas la subissant en consommant des soins ou des prises en charge. Faire d'un enfant un acteur de sa vie, impliquer les enfants dans la résolution des problèmes, parce qu'il est difficile d'être résilient si on ne sait pas comment procéder quand on a un problème. Ce travail intérieur sur la blessure peut être comparé à l'huître et à la perle. Pour Hildegarde de Bingen, le fait de savoir comment changer nos blessures en perles est le problème central de la croissance humaine. La perle naît du blessure au creux d'un coquillage. Sans de blessure, pas de perle. L'attitude de l'entourage, donc, mais aussi le regard de la société. On sait l'importance du regard de la société, par exemple, sur la gravité des agressions sexuelles. Autrefois, la société ne voulait pas en entendre parler. Les traumatismes sexuels n'étaient pas reconnus. On n'apportait que peu de foi, sinon aucune, à ce que disait l'enfant. Taxé soit de menteur, de mythomane, soit sa parole était tournée en dérision, toi tu ne perds pas de temps. Voire même une parole impossible, interdite par l'agresseur qui brandissait l'obligation du secret, ou encore par l'entourage qui ne voulait pas voir, savoir, ou même qui était de connivence. Heureusement, les temps ont bien changé. Si la société porte sur le blessé un regard qui condamne, avec ce qui vous est arrivé, vous êtes foutu, ou encore tu l'as bien cherché. Ce regard social fait que le blessé a un regard sur lui qui le conduit au désespoir et à l'abandon. Le regard que l'on porte sur l'enfant le façonne. Dans la vie, il faut se faire à l'idée qu'on sera accepté par certains et pas par d'autres, qu'on le veuille ou non. Il faut déjà pouvoir s'accepter tel que l'on est et ainsi être moins touché par le regard que les autres peuvent porter sur nous. Et ce travail est rendu plus compliqué lorsqu'on est porteur d'un handicap. Lorsqu'on a une estime de soi suffisante, c'est-à-dire que l'on ne sent pas spécialement inférieur aux autres, les remarques et les attitudes sont moins blessantes. Pouvoir s'accepter tel que l'on est, c'est le travail de toute une vie. Certaines personnes apprennent à vivre avec leur handicap et font tout pour en être gênées le moins possible. Quand on pense aux performances des athlètes paralympiques, on ne peut être que profondément admiratif. Et c'est à chacun de s'interroger sur le regard qu'il porte sur les personnes porteuses de handicap, car un regard, quel qu'il soit, a toujours un impact, un effet sur la personne qui le reçoit.

0: Apophtegme.
1: Parole des pères du désert.
0: Un jour, quatre frères de Sété, habillés de peau de bête, viennent trouver le grand Pambo. Chacun lui parle de la bonne action de son voisin, celui-ci n'étant pas là. Le premier jeûne beaucoup, le deuxième est pauvre, le troisième possède une grande charité, et du quatrième, ils disent, depuis 22 ans, il obéit à son maître. Abba Pambo leur répondit, « Je vous le dis, la vertu de ce frère est la plus grande. En effet, chaque frère a obtenu la vertu qu'il voulait posséder. Mais ce frère-là a dit non à sa volonté égoïste. Il a fait la volonté d'un autre. Des hommes comme lui sont des martyrs s'ils tiennent bon jusqu'à la fin. » Abba Mios de Bélos dit « L'obéissance répond à l'obéissance. Quand quelqu'un obéit à Dieu, Dieu aussi lui obéit. »

0: Il est 2h.
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3: Welcome to New Mexico. Bienvenue au Nouveau Mexique.
4: Après avoir atterri à Dallas en 2022, retour aux États-Unis en 2025. Un nouvel atterrissage à Denver, où j'ai repris la piste de Santa Fe au Nouveau-Mexique, est à bordée à l'ouest par l'Arizona, au nord le Colorado, à l'est le Texas et au sud le Mexique. Le Nouveau-Mexique a la forme d'un carré de 550 km de côté. La capitale est Santa Fe et la plus grande ville, Albuquerque.
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4: Le nom Nouveau-Mexique a été donné par les Espagnols aux terres situées au nord du Rio Bravo et appelées Nuevo Mexico dès 1561. Dans ce 14e Suivez le guide états-unien, nous sommes dans deux villes d'artistes. Pour la dernière fois à Santa Fe, fondée par les Espagnols en 1607, nous retrouvons un duo, couple d'artistes, Junier et Clairet, Anne-Marie Junier et Alain Clairet, dont les œuvres sont entrées notamment dans les collections du Centre Pompidou. Et nous débutons ce Suivez le guide avec Geneviève Develis, à une centaine de kilomètres au nord de Santa Fe, à Taos, qui signifie « saule rouge » en langue Kiowa. Taos, fondé en 1615, également à la suite de la conquête espagnole. Je vous emmènerai le temps d'une brève visite dans la maison-atelier de la peintre Georgia O'Keeffe, décédée en 1986 à l'âge de 98 ans.
3: Follow the guides in New Mexico. Suivez le guide au Nuevo Mexique.
4: Drôle d'endroit pour une rencontre à Taos. Geneviève, nous nous sommes donné rendez-vous devant une tombe ici au cimetière, je ne sais pas comment on dit, le cimetière historique de Taos au Nouveau-Mexique. D'abord, merci d'avoir accepté de nous faire découvrir Taos, sachant, Geneviève, que tu parles français.
3: Oui.
4: C'est plus facile pour moi.
3: Oui, c'est un plaisir, vraiment.
4: Et alors, mais comment se fait-il qu'à Taos, alors je me suis demandé si je trouverais quelqu'un qui parlait français, alors on m'avait donné le nom d'un...